0: Sim qui nous est donnée par Jean-Baptiste Martin. T'as beau gabouiller la bassouille, t'en feras pas rien des œufs à la neige. La plupart du temps, c'est juste remuer l'eau, éclabousser, patauger. Bref, faire ce que les mamans, elles y trouvent à redire quand les enfants reviennent avec le pantalon trempé. Et s'il y a des gens qui aiment bien gassouiller, ce sont bien les enfants. Les matrues, il n'y a pas besoin de faire grand-chose pour leur faire plaisir. Tu sors une petite bassine, tu mets un peu d'eau au fond et c'est parti pour la gassouille. C'est que ça peut gassouiller jusqu'à l'évaporation totale. La gassouille, c'est révélateur de la personnalité profonde des gens. Hein. Comme le dit l'adage, dans la gassouille, il y a deux sortes de gens. Ceux et ceux qui y tombent et ceux et celles qui t'y poussent. Bon, la nage n'existait pas hein, jusqu'à aujourd'hui, mais mieux vaut tard que jamais. Ou alors celui-ci, d'adage. Quand t'as les pieds dans la gabouille, c'est pas le moment de chercher tes pantoufles. Et oui, chez nous, la gassouille, c'est souvent un souvenir d'enfance. Mais entre nous, on est tous encore un peu des garagnas. Hein. On y aime bien parfois encore. Quel plaisir de gassouiller un peu.
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2: Nous sommes avec une des dernières et la plus ancienne fabrique de pâtes de fruits en Auvergne. Avec Anthony Vallat, qui est le directeur général. Merci de nous recevoir, Anthony. Nous sommes face à une vieille photo qui montre, je pense, le tout début de cette maison Cruzy, c'est ça ?
3: C'est pas le début historique, hein, puisque la maison Cruzy a été fondée en 1880, mais c'est effectivement une photo du site de fabrication ici, sur la zone du Brézé, telle qu'il était en 1956, au moment où la maison Cruzy a déménagé du centre de Clermont pour venir s'installer sur la zone du Brézé.
2: Construction de l'usine Goffredi à Mijan-Mermoz sur le champ d'Angélique. Et on aperçoit des angéliques sur ce champ.
3: Et l'angélique étant un des produits un petit peu signature des confiseurs et de la confiserie. Et donc c'est un beau clin d'œil de l'histoire que de penser que voilà, notre site de fabrication ici est basé sur un ancien champ d'angélique. Voilà.
2: L'angélique, ces petits bâtonnets de couleur verte, hein, c'est
3: exactement.
2: Ça, je ne dis pas de bêtises.
3: Mais il y a beaucoup de particuliers qui ont aussi de l'angélique à la maison.
2: Voilà. C'est la tige.
3: On confie la tige, tout à fait.
2: D'accord, ouais. Ok. Et aujourd'hui, vous en faites toujours. Vous avez toujours des producteurs d'angélique qui bossent avec vous.
3: Oui, tout à fait. C'est un agriculteur qui vient nous livrer en tracteur chaque année. C'est au mois d'août. Quand la récolte est prête, on se met d'accord avec lui l'année d'avance sur les quantités dont on aura besoin. Et puis il vient nous livrer. On la travaille, on la prépare. Et puis après, on va la faire confire. Donc c'est un produit auquel on tient beaucoup.
2: Il y a toujours une grosse tradition autour de ça. Enfin, en Auvergne, on offrait des pâtes de fruits, c'était un incontournable.
3: Effectivement, la création de la pâte de fruits a été faite en Auvergne. Hein. À la base, la pâte de fruits s'appelait la pâte d'Auvergne. Et c'était vraiment une spécialité, on va dire, régionale. Ce qui a fait que l'Auvergne était une terre de fruits confits, c'est que, on va dire que la noblesse venait, descendait de Paris dans le 16e, 17e siècle et venait dans les cures, à Roya ou autre. Ils découvraient, ils dégustaient les fruits d'Auvergne. Et la méthode de conservation à l'époque, hein, puisqu'on n'avait pas toute la pasteurisation, etc., là, c'était de confire les fruits. Ce qui faisait que, du coup, les confiseurs auvergnats ont prospéré sur la base des gens qui venaient en cure et qui ramenaient leurs fruits à Paris en général. C'est comme ça que la confiserie et le métier de confiseur a démarré en Auvergne.
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4: Le vin, ça prend du temps. 18 mois en général en Bourgogne avant d'être mis en bouteille. En ce moment, le millésime 2024 finit son élevage en fût comme à Beaune chez Philippe Pacalé. C'est dans le calme de ses caves qu'il nous raconte les notes aromatiques de son Gevrey 2024.
5: Là, on a changé de cave, on est plutôt sur du 2024, c'est ça ?
6: On est sur des 2024 rouges.
5: Attendez, vous voulez que je prenne votre micro ? C'est peut-être plus pratique. Hop, voilà. Donc là, vous avez ouvert le tonneau. Vous plongez la
6: pipette. Et on se retrouve avec un misime classique, c'est pour ça qu'on voit une belle robe rubis, Gevrey Village. C'est quatre parcelles différentes. Gevrey, c'est toujours beaucoup de fruits. Hein. Ça fait un vin assez gourmand et toujours beaucoup de structure. Il y a les deux. Si on prend 10 personnes, il y a toujours 7 qui l'apprécient. On va les soutirer pour les mettre en bouteille l'année prochaine.
5: Quand vous dites préparer, ça veut dire que...
6: On a mis un bouchon.
5: Ça, donc là, c'est le bouchon qui est à l'intérieur du...
6: Voilà, après on met le robinet.
5: D'accord.
6: Parce qu'on n'utilise pas de pompe, on fait par gravité. Ça évite d'aspirer le vin, c'est moins stressant.
5: C'est plus doux.
6: Voilà.
5: Ah, on peut stresser des vins.
6: Ouais, c'est de la matière vivante. Hein. C'est comme nous, ça évolue. C'est un peu à l'image de l'homme, le vin. C'est un produit culturel, il y a beaucoup de points communs.
5: Donc il faut lui apporter beaucoup de douceur. Ouais.
6: Même si la forme du vin, là, c'est le tonneau après la bouteille. Nous, on a un squelette, c'est différent. Mais c'est une construction différente.
5: Oui, mais nous, on se trimballe avec le même squelette toute la vie.
6: Voilà.
5: Et eux, ils changent de squelette, quand même.
6: Mais on grandit plus à partir de 21 ans, normalement.
5: Non.
6: Et les vins, dès qu'on les a mis en bouteille, ils grandissent, mais différemment, parce qu'ils sont aussi coincés dans cette bouteille.
5: C'est pour ça qu'on a cette forme de tonneau, finalement, parce qu'on aurait pu mettre ça dans des cubes, finalement. Enfin...
6: C'est un œuf coupé au deux bouts. L'œuf sous la terre, la gestation, enfin, il y a toujours une jolie philosophie avec tout ça, mais c'est... Hein, il y a un sédiment qui se forme au fond du tonneau, qui s'appelle l'ali, donc quand vous remuez le tonneau, ben, ça remélange, ça dynamise, quoi. C'est un peu comme un bébé avec son placenta, quoi. Il y a une naissance. Et ça protège le vin, donc ça dure un certain temps. C'est pour ça qu'on doit soutirer. J'ai un rôle protecteur et nourricier. C'est bien fait, quand même.
4: Philippe Pacalet à Beaune est le papa de 50 000 bébés, quand même. Bouteilles par an, c'est pas rien. Et ça fait partie de la fierté de notre région.
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1: Bonjour, je m'appelle Julien Ferrandez, président du foot de l'AS Saint-Germain-Chantérac depuis 7 ans maintenant. J'habite à Saint-Germain-du-Salambre, je travaille à Saint-Germain-du-Salambre, j'ai la chance de travailler là où je joue au foot. Du coup, je suis cantonnier, donc je m'occupe du terrain, je m'occupe des infrastructures du stade, donc encore plus de plaisir à être président d'un club.
2: Bonjour Julien, qu'est-ce qui vous a fait entrer dans ce club? Est-ce que c'est la fonction de président ou c'est d'abord le fait de jouer au foot?
1: Non, le club, je l'ai connu avant d'être président, je suis rentré au club en 2002. Et c'était un copain à moi qui m'a dit « Viens, on va jouer à Saint-Germain, tu verras, c'est un super club ». Et effectivement, je suis tombé amoureux du club, des joueurs, de l'entente, des dirigeants surtout, parce qu'il en faut, et des supporters qui nous supportent tous les dimanches.
2: Jouer quel poste sur le terrain, Julien?
1: Alors j'ai trois postes. C'est soit 9, parce que c'est moi qui veux. Le coach me fait jouer 5, parce que c'est lui qui veut. Et je dépanne dans les buts, parce que plus jeune, j'ai joué gardien.
2: On peut dire que vous êtes un joueur polyvalent, en fait, Julien. Comment on fête une victoire au sein de l'AS Saint-Germain-Chantérac?
1: On l'a faite avec un chant dans les vestiaires qui est un peu spécial parce que c'est un chant communiste. Alors, me demandez pas pourquoi. Quand je suis arrivé, il a fallu que j'apprenne les paroles. La lutte finale. Non, après, c'est se retrouver après la douche pour fêter ça avec les dirigeants, les femmes de joueurs, les enfants de joueurs dans le clubhouse.
2: Votre club, il rassemble une équipe. 28 joueurs, vous jouez en district 4, il n'y a pas de division en dessous. Du coup, président, c'est quoi les objectifs pour cette saison?
1: Effectivement, on est au plus bas, mais on est un club qui est en reconstruction depuis 2-3 ans. Le après-Covid nous a un peu fait mal et qui a fait mal au football tout court, de toute façon, je pense. Comme objectif, c'est maintenir un club de foot dans ces deux petits villages qui est Saint-Germain et Chantérac. C'est un club de copains. Il y a des gens qui viennent, qui restent un an à cause du boulot, à cause des études. Et en fait, ils sont dégoûtés de partir parce qu'ils voient qu'on est vraiment un club qui se prend pas la tête. On n'est pas là que pour gagner. On est là pour jouer au foot et essayer de se faire plaisir.
2: C'est quoi les couleurs du club de l'AS Saint-Germain-Chantérac?
1: C'est la couleur verte comme l'AS Saint-Étienne. Je suis trop jeune pour avoir connu les grandes gloires de Saint-Étienne. Moi, c'est mon club de cœur, c'était les Girondins de Bordeaux. Après, quand je suis arrivé dans ce club, les anciens qui jouaient encore, eux étaient fans de l'AS Saint-Étienne.
2: Ouais, combien de buts inscrits depuis le début de la saison? Quand vous jouez neuf, pas quand vous jouez gardien de but.
1: Alors pour avoir fait 2-3 matchs en neuf contre les grosses équipes, je suis qu'à 2 buts en 7-8 matchs.
2: C'est pas mal, on se rapproche de Kylian Mbappé. Merci beaucoup Julien.
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3: Le 30 octobre 1812 à Montpellier, le préfet de l'Hérault, Pierre Barthélemy Joseph, comte de Nogaret, a mis les petits plats dans les grands. Il organise un mirifique dîner pour faire plaisir à ses hôtes, mais surtout à un hôte, le comte de Borroméo, qui va intercéder en sa faveur auprès de l'empereur Napoléon pour le faire grand croix de la Légion d'honneur. Sa délicieuse épouse, Marie-Julie Boudon de la Roquette, a fait préparer des dindonneaux aux truffes et de la croustade de bécasse. On est nickel. Les invités arrivent, parmi lesquels le fameux comte de Borroméo, général des armées, accompagné de son état-major. Il est en uniforme, il a des favoris noirs très beaux. Il raconte aux invités ses faits d'armes. Cette soirée est extrêmement réussie. Et là, bam! La porte du grand salon de la préfecture s'ouvre en grand. Le commandant de la gendarmerie déboule avec une dizaine de ses agents et se rue sur le comte de Borroméo. Monsieur le préfet hallucine. Madame la préfète Marie-Julie Boudon de la Roquette tape une crise de panique. Ses copines l'éventent et le comte de Borroméo est arrêté. Le comte de Borroméo, en vrai, il s'appelle Anthelme Collet. Et avant d'être général et avant d'être comte de Borroméo, il a été sous-lieutenant, déserteur, missionnaire dominicain, marquis, abbé à Gap où il a tapé 80 000 francs à ses fidèles, évêque sous le nom de Monseigneur Don Pasqualini, puis faux lieutenant, chanoine honoraire à Saint-Augustin, avant de enfin devenir le général comte de Borroméo, ce qui lui a permis de taper dans les caisses d'argent public par-ci par-là pour, prétendument, organiser l'armée de Catalogne. Et juste pour que le tableau soit complet, en 1812, Napoléon, il était en train de galérer au fin fond de la Russie. Vous voyez, je pense qu'il avait peut-être potentiellement d'autres choses à gérer que faire grand croix de la Légion d'honneur, le préfet de l'Hérault. Ah non, attendez, stop, pousse, c'est pas fini. Donc il fout Anthelme Collet en tôle, hop, au cachot, pendant 3 semaines. Et notre préfet, un gros malin, décide de sortir Anthelme Collet du cachot pour le présenter à ses invités lors d'un autre dîner, histoire d'amuser la galerie. Ils le mettent dans la cuisine, Antelme Collet est seul. À la porte, il y a deux gardes. Il avise une tenue de cuisinier, un gilet rond, un tablier, un bonnet blanc. Il enfile tout ça, prend deux plats, hop, un dans chaque main, met un coup de pied vigoureux dans la porte de la cuisine, genre « je suis pressé, ok, il y en a qui bossent ». Il passe devant les deux gardes et le voilà libre.
0: 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Wikizef, petit guide à l'usage des étrangers du sud du péage d'Arras en vacances dans notre belle région.
4: Votre cousine a décidé d'organiser son anniversaire. Seulement, les temps sont durs. Elle voudrait réunir la famille, mais faire ça à moindre frais. Vous savez, les réceptions dans les grandes familles, ça fait vite cher. Hein. Rien que la famille proche, ils sont 25. Deux, trois cousins en plus avec les gosses, on monte vite à 50. Alors, elle a une idée. Elle se dit, je vais faire à manger des pentières au four avec des saucisses au barbecue. Et ils ramèneront chacun une ou deux bouteilles. Et là, votre cousin, il dit, Vadius, ça va faire une paire de bouteilles. Ne paniquez pas, Wikizef est là pour vous aider. Votre cerveau s'est mis en route à essayer de compter. Et vous ne parvenez pas à trouver comment une trentaine d'adultes, en ramenant une ou deux chacun, voire trois, on arrive à une simple paire.
5: Définition.
4: Une paire de bouteilles ? Beaucoup de bouteilles. C'est simple, hein. Mais attention, quand on dit une paire de bouteilles, c'est quand on sait qu'il va y en avoir beaucoup, peut-être même de trop, mais on ne sait pas combien. Et en acceptant ce qui va par paire naturellement, les chaussures, les tototes, les chaussettes, les prunes et les jumeaux. Par contre, à un colloque de jumeaux, on peut dire, des jumeaux là-bas, il va y en avoir une paire. Et si on va par là, dans le dressing de votre femme, je suis sûr que des chaussures, il y en a aussi une paire.
5: Exemple.
4: Une paire de manifestants selon la police, une belle paire de manifestants selon les syndicats. Je crois qu'on a fait le tour. Depuis le temps des Wikizef, je crois, j'en ai fait une paire, je suis sûr.
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1: Saviez-vous qu'en France, une grande partie des voitures de police que vous voyez dans les séries n'ont jamais arrêté personne? Non, non, elles viennent parfois d'un hangar très discret en Alsace. Oui, oui, ici, entre deux zones industrielles, on fabrique l'illusion du cinéma avec plus de 90 000 objets différents. Aujourd'hui, je teste pour vous Ciné-Régie à Geispolsheim. Nous sommes dans une zone d'activité en périphérie de la ville. Assez classique, hein. Sauf que sur le parking, on peut apercevoir plusieurs voitures de police qui attendent tranquillement. Intriguant, hein. Et là-bas, j'y retrouve Mickaël. C'est le directeur fondateur de Ciné-Régie. C'est une compagnie d'ici, hein, qui propose à la location des uniformes, des costumes, des véhicules, des armes et même de la décoration pour le cinéma et la télévision. Mickaël m'accueille avec un super sourire et une phrase plutôt rassurante. Tu verras ici, tout est faux, mais tout doit paraître vrai. Et il n'a pas tort, hein. En poussant la porte de l'immense hangar, je comprends que je viens d'entrer dans un monde littéralement parallèle où se mêlent des uniformes à perte de vue. Police nationale, gendarmerie, pompiers, militaires. Chaque uniforme correspond à une époque précise. Une couture, un écusson, une nuance de bleu. Tout compte parce qu'un détail faux peut ruiner littéralement la crédibilité d'une scène. Alors comme le veut la chronique, j'ai évidemment tenté d'en porter un. Mais je découvre immédiatement un problème. Oui, marcher avec assurance quand on porte un uniforme officiel, ça ne s'improvise pas. Non. Je ressemblais davantage à un agent de sécurité un peu paumé plutôt qu'au commissaire Boulin, si vous voyez ce que je vais dire. On poursuit en changement littéralement d'ambiance, hein. Place aux fusils, aux flingues et autres lance-roquettes. Méga impressionnant. Mais Mickaël insiste, hein. Toutes les armes sont neutralisées ou adaptées pour le cinéma. Ah oui, ici on rigole pas avec la sécurité, hein. Elle est maximale pour une illusion absolument totale. Et je vous le confirme, ici, on n'est pas avec des petits jojos en plastoc. Non. Et Mickaël a déjà fourni des tournages de films assez balèzes, hein. Si je vous dis Fury avec Brad Pitt ou encore Sherlock Holmes avec Robert Downey Jr. Et même le film Les Rivières Pourpres. La classe quand même, hein. Ciné-Régie peut même livrer ses véhicules et ses équipements sur des tournages partout en France et même en Europe. Alors je vous laisse imaginer la scène, hein. Lorsqu'il y a un contrôle routier disons banal, la tête de l'agent quand il réalise que le véhicule de police n'est pas un officiel et qu'à l'intérieur on y trouve un bazooka, 10 mitraillettes et 12 fusils à pompe. Et heureusement, hein, avec l'attestation très spéciale que présente Mickaël, tout est réglé, hein. Mais il faut le dire, la scène reste quand même très cocasse. Comme quoi, à Geispolsheim, on peut vivre un polar sans même commettre de délit.
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2: En plein cœur de Tillières-sur-Avre, je demande la famille Giraud. Vous allez faire la connaissance de Mika, le papa, Ambre, la fille, et Mano, le copain de la fille. J'aurais bien aimé vous présenter Céline, la maman, mais elle est au boulot. Faut bien qu'il y en ait qui bossent. Céline, vous la verrez demain, vu que j'ai des raisons de dormir chez eux ce soir. Je vois pas de porte, alors je toque au carreau. Une jeune fille ouvre la fenêtre.
3: Allô, Ambre?
4: Oui, c'est ça.
3: Papa, il est pas là?
4: Il doit être à l'intérieur, je pense.
2: Ok, j'entre comment?
4: Je vais t'ouvrir le portail.
3: Ah, t'es trop mignonne.
4: Peut-être c'est ouvert, je sais pas.
3: Je regarde, hein.
4: Ouais.
2: Bah, j'avais pas vu le portail. C'est ouvert.
3: C'est moi?
2: Non, c'est ouvert.
3: Tu vois, c'était ouvert.
2: Bah ouais. Mika a l'air d'aller bien.
3: Très bien.
2: Pourquoi c'est si grand ici?
3: Parce que c'est un ancien relais de poste, l'ensemble.
2: Ah, d'accord.
3: Ouais, c'était considéré un peu comme une ferme ici, il y avait des chevaux.
2: Regarde ces paires d'yeux grands ouverts.

0: qui sont ni grands ni verts à la base, mais qui se demandent ce que tu viens faire là.
1: Je viens voir parce qu'il paraît que c'est une famille d'artistes ici. Papa, maman,
2: Ambre,
1: Mano, tout le monde est dans l'art, quoi.
2: Oui, un petit peu, ouais.
1: C'est toi qui as impulsé tout ça.
2: Hein. Alors, je pense, hein, je suis le premier. Hein, c'est les enfants qui ont suivi. Hein. On appelle ça reproduction sociale. Hein. Un artiste fait des enfants artistes. Voilà, c'est ça.
0: Vous avez fait la connaissance d'Ambre.
3: Moi, je fais un peu tout, mais surtout de l'installation et de la performance. Donc, je mélange plein de médiums, surtout dans la sculpture. Et après, j'intègre des éléments de son, de vidéo dedans.
0: Et papa, il fait quoi?
2: Si tu fais le tour dans la maison, on va voir qu'il y a pas mal de peintures, peintures-objets, des sculptures.
0: Voilà. Et Mano, il fait quoi?
3: Des films 3D et du son.
0: Et Cécile, la maman, elle s'exprime beaucoup dans le textile.
2: Voilà.
0: Tout ça sur l'impulsion de Mika, le papa.
2: Bah, finalement, c'est dans le lieu dans lequel où ils ont dû me voir. Et Ambre, toute petite, elle était à la fois dans le bac à sable, le béton, les briques, après les petits bricolages, puis après dans les œuvres, dans la peinture à l'atelier, et ainsi de suite, quoi.
0: À la base, la famille n'est pas du coin.
2: On n'est pas vraiment normands. Mes enfants sont normands parce qu'ils sont nés en Normandie, mais nous, on vient du Loir-et-Cher.
4: Ah, ta famille habite dans le Loir-et-Cher, ces gens-là ne font pas de manière.
0: Je crois qu'on vous avait pas encore présenté Mano.
5: Mano.
0: Le vidéaste de la famille.
1: Ça va, Mano? T'es réveillé?
6: Ouais, c'est bon, je me suis réveillé.
0: Bah, il dormait pas, il bossait.
1: Hein. Bossait tes 3D, tes images de synthèse.
6: Ouais, là, je bosse des storyboards pour un film.
1: Et tu fais une école?
6: Non, j'ai fini là.
0: Il a fini?
6: J'ai fini, et depuis que j'ai quitté les Beaux-Arts, je me suis mis à l'animation 3D.
1: Mano. Là, c'est un atelier, là?
2: Oui.
1: Ah, mais il y avait de la place, hein?
0: Il en faut pour toute la famille.
2: J'ai coupé la radio, j'avais mis la radio, donc.
1: T'avais mis quoi comme radio?
0: Change de sujet.
1: Ah, ici, c'était le.
0: Bravo.
2: Voilà.
1: C'était pour les chevaux, quoi.
2: Alors, t'as la mangeoire, t'as même l'abreuvoir qui est en dessous, là, qui est en zinc.
1: La mangeoire sert de rack aujourd'hui pour les tableaux de qui? De toi, alors?
2: Surtout de moi, ouais. Donc là, c'est la partie atelier, artiste. On fait des toiles, de la peinture, de la sculpture, découpage, assemblage. Il y en a un peu partout.
0: Sinon, Fred, t'as pas un truc à leur dire?
1: Je vais dormir chez vous ce soir.
2: Si tu veux, il n'y a pas de problème.
1: Et puis, il n'y a pas de problème, il y a surtout de la place.
2: Ah, bah, il y a surtout de la place, oui, voilà. Beaucoup de place.
1: Parce qu'il y a un truc qu'il faut absolument que vous me montriez demain.
2: Oui.
0: Petit indice.
1: Mais demain, on va changer de rue.
2: Tout à fait.
1: Tu vas me montrer un truc qui est dans la rue du château, là.
2: Oui.
1: Je pense que ça va en halluciner plus, là.
2: Ah oui, je crois aussi, oui.
0: Bon, bah vivement demain.
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8: Ici matin.
9: Le temps de vous lire en marseillais. Bonjour Médéric.
8: Bonjour Philippe.
9: Notre linguiste marseillais. Donc on va jouer ce matin un peu comme des enfants.
8: Oui, tout à fait. Alors vous savez à quoi jouent les enfants en ce moment? Enfin ces jours-ci, ces temps-ci.
9: Ces temps-ci, bah, avec le smartphone, un jeu, voilà quoi.
8: Les tablettes, les jeux vidéo, etc. Ouais. On est d'accord. Bon, les tout petits jouent encore avec des voitures, des robots, des trucs Pokémon, etc. Ouais. Voilà. Alors autrefois, alors non, je vais pas faire celui qui grommelle à mon réguignard.
0: C'était mieux avant.
8: C'était mieux avant, c'est ça. Non, mais je vais vous parler quand même des réguignards. Les Réguignaires de Luberon, c'est une association provençale qui, comme son nom l'indique, regroupe des amoureux de la culture et de la langue provençale, des gens du Luberon, qui s'appellent avec autodérision donc les Réguignaires, en gros les râleurs. Hein. Eh bien, la présidente de cette association est bien connue chez nous, il s'agit de Claudette Ocelli, aussi connue sous le nom de Mamette, dont on a entendu la voix sur notre antenne pour nous apprendre un peu de provençal. Avec ces Réguignaires, elle organise jusqu'au 14 mars à Pertuis, à l'espace de Croze, une exposition appelée Joe et Jugué d'antan, qui propose de retrouver des jeux et jouets d'antan et avec leur petit nom en provençal. Alors autrefois, les minots jouaient à Oda, au dé, au Baoduf, au Toupie ou à Oquille. Il y avait les osselets aussi. Alors, je me souviens que mon frère jouait, je trouvais ça bizarre, les osselets.
9: Mmh.
8: Mais voilà, ça a disparu, j'ai l'impression.
9: Oui, c'est vrai.
8: Non, voilà, on ne voit plus ça. Jouer aux osselets, c'est Juga, Jibotrao et Melisa Ousset. Par contre, les billes, on y joue encore. À mon époque, on prisait les gros galops comme ça et on tirait les soldats Starlux.
9: Ouais,
8: on jouait au pot. Enfin bref, voilà, j'adorais les billes. Dans la cour de récré, je pense qu'on joue encore à la marelle ou à la corde persaouta, je traduis pas. Mais probablement plus aux yeobanda, les yeux bandés, au Colin Maillard, qu'on appelle aussi Kukuruma. On dirait une chanson Kukuruma. En revanche, on fait encore liser Skundai, le jeu de cache-cache, à partir du verbe s'escoudre, se cacher. Et on dit parfois, va t'escoudre, va te cacher. On joue aussi à la poupée, la titeille, dans son ousta ou des titeilles, sa maison de poupée, ou bien avec une poupoune pour Juga à la mama, là non plus, je traduis pas. Quand j'étais minot, j'adorais jouer avec les taraillettes, la dinette, mais aussi à la marchande. J'avais d'ailleurs un bel établi de marchande et je vendais à ma mère, à ma grand-mère, plein de beaux fruits et légumes en plastique, ou du poulet, ou en plastique, ou du fromage en plastoc. Avant, la malbouffe, vous voyez, il y avait déjà tout prévu. Tous ces jeux d'enfants d'hier ou d'avant-hier sont présentés à l'exposition Joe et Jugué d'antan à Pertuis jusqu'au 14 mars pour ce... Et samedi, donc demain, il y aura en plus un grand jeu de piste sur le double thème du parler provençal et des jeux d'enfants dans les rues de Pertuis, mais aussi du Motus. Tous les t-shirts, toute l'après-midi, nous serons sur place avec mon collègue Bla pour vous faire jouer à Motus en mode démo ou initiation. Mais il y aura aussi un Motus en live, en public, avec les meilleurs joueurs de Motus à défier. Alors, de mon temps, on jouait à cache-cache, et celui qui comptait, on disait qu'il payait. On disait, allez, c'est toi qui pègues. Ouais. Et on jouait aussi à faire des moulons dans la cour. Et pour signaler l'attroupement, on criait moulons. Donc ce samedi, moulons à Pertuis.
0: Allez, moulons.
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3: Arnaud Fromage, bonjour, bonjour.
4: Bonjour, bonjour.
3: Oh, ça fait beaucoup de bonjour, dites-moi. Bon Arnaud, aujourd'hui, quand le général de Gaulle vient en Franche-Comté?
4: Eh bien, il se passe toujours quelque chose. D'autant qu'il y est venu plusieurs fois dans la région, trois fois déjà à l'automne 1944, pour préparer la libération de Belfort, lors d'une réunion secrète avec le général de Lattre de Tassigny et Churchill au château de Montalembert, à Metz, après la libération. Ensuite, quand de Gaulle est venu saluer les villes libérées, Besançon, Morteau, Grandcombe, Châteleux, mais ce n'est pas la dernière fois que de Gaulle va venir dans la région. En 1959, sur la route qui le mène en Alsace, il en profite pour aller faire quelques petites pauses dans le territoire de Belfort. À chaque fois, le grand homme descend de sa déesse noire et passe quelques minutes à discuter avec les habitants, stupéfaits de voir le général en vrai dans leur commune. À Rope, Saint-Germain, Felon, La Chapelle-sous-Rougemont, La Rivière, Fontaine, Foussemagne et à Angeau. Angeau, 206 habitants, où de Gaulle est accueilli par la foule dans l'unique rue ornée de drapeaux et de bandeaux bleu, blanc, rouge. Anecdote amusante, le village d'ailleurs, qui ne possédait pas autant de décorations, est allé les piquer chez les voisins de Dell.
3: Ah, bon, mais Arnaud, la grande tournée de Gaulle en Franche-Comté, c'était en 1962.
4: Oui, la tournée des Grands-Ducs même. Le 14 juin, il atterrit à la base aérienne militaire de Luxeuil, avant de se rendre à Vesoul, puis de filer vers Dole, à bord cette fois d'une Simca présidentielle. Ensuite, direction Arbois, puis Poligny, Lons-le-Saunier, où à chaque fois, il est accueilli en héros. Le lendemain, il continue sa tournée par le Haut-Jura, Saint-Claude, Morée, Morbier, Saint-Laurent, Grand-Vaux, Cise, un petit quart d'heure à Champagnole, et ensuite direction Équevillon, Onglières, Plénise et Sanzeau, avant de remonter dans le Doubs, un discours à Pontarlier, à Besançon. Bref, le marathon présidentiel se termine le 17 juin dans le territoire de Belfort.
3: Et ben dis donc, et pendant toute la durée de ce périple, il a eu un problème majeur.
4: Oui, pendant ces 4 jours en Franche-Comté, le général de Gaulle ne s'est pas contenté de prononcer des discours et de serrer des louches. Non, il a bien fallu qu'il dorme aussi. Or, Charles de Gaulle est grand, très grand même, 1m96 au garrot, donc les préfectures vont galérer à chacune de ces étapes pour lui trouver un paddock à ses dimensions. D'ailleurs, l'Élysée a fait réaliser en avance des lits sur mesure. Alors, pour la première nuit de sa visite à Vesoul, l'on apporte donc à la préfecture le lit spécial du général. Sauf que l'année 1962 est très tendue. C'est la fin de la guerre d'Algérie, une partie des accords d'Évian est d'ailleurs négociée en secret au Fort des Rousses pendant ce voyage présidentiel. De Gaulle a échappé de peu à l'attentat du Petit Clamart, alors son service de sécurité est sur les dents. Ainsi, il lui déconseille de dormir à Vesoul même et préfère l'envoyer à la base aérienne de Saint-Sauveur, jugée plus sûre. Mais si les hommes et les véhicules ont pu faire le transfert, le lit, lui, eh bien, il est resté à Vesoul, dans les appartements du préfet. Et il y est toujours, d'ailleurs, parce que l'Élysée ne l'a jamais réclamé. Alors, l'histoire ne dit pas si De Gaulle a bien dormi ce soir-là, mais en tout cas, c'était pas dans un lit à sa taille.
3: Non, c'est certain, ça. Merci beaucoup, Arnaud Fromage, et puis à demain.
4: À demain.
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5: Vous êtes peut-être déjà venu voir vos enfants ou vos petits-enfants jouer à la Guéretoise, cette salle de spectacle qui est à l'espace Fayol à Guéret. Mais c'était quoi avant ?
6: Hervé Herpe, directeur artistique de la Guéretoise de spectacle. Avant, ici, c'était un prêt, il y a très longtemps. Puis après, il y a eu une construction, c'était une MJC, avec multiples activités, comme ça se faisait beaucoup dans les années 70-80. Il y avait un ciné-club, il y avait un labo photo qui existe encore dans les caves.
5: Est-ce que vous avez entendu l'époque où c'était une coopérative ?
6: Oui, alors il y a eu cette période, parce que c'est un petit peu ce qui a permis d'inventer aussi la Guéretoise de spectacle. Guéret est une ville qui a presque inventé les coopératives. C'était une coopérative ouvrière, très active, très engagée politiquement. On venait acheter sa farine, on venait acheter des boutons pour faire de la couture. Il y avait plein de choses et c'était quelque chose qui a été très très très important sur la ville de Guéret. Et il en reste encore des traces.
5: C'est quoi l'esprit coopératif?
6: Plutôt que de passer par un système commerçant, des gens faisaient des achats en gros, ils négociaient des prix, ça rassemblait. C'était très familial et puis dans un but très social. Cette histoire de coopérative de Guéret me trottait dans la tête, mais j'avais pas fait le lien. Et puis un jour, on avait créé un spectacle, Guéret en chanson. Il y avait des réunionnais, il y avait des anciens maçons, des carrières, il y avait des immigrés qui venaient d'arriver ici. Et on a créé un spectacle global avec écriture de chansons. Et on a donné ce spectacle à l'espace André Lejeune devant une salle complète de 600 personnes, quoi. Et à la fin du spectacle, on avait organisé une petite buvette. Et c'était très drôle parce que tout le monde s'est retrouvé, parce qu'il y avait tellement de monde, eh bien, à servir des boissons, à servir. Et j'avais l'impression d'être une petite usine grouillante et sympathique. J'avais l'impression d'être dans une coopérative. Il y a un ami qui me dit, mais tu devrais appeler ta scène la Guérétoise. Il dit, ça fait un nom, ça fait un nom de coopérative. La Guérétoise. Je dis, ouais, mais je me demande si c'est pas le nom d'une bière. Rajoute deux spectacles. Et c'est comme ça que la Guérétoise de spectacle est née suite à cette soirée un petit peu coopérative. C'était en 2006.
5: Maya, comment tu connais la Guérétoise?
7: Moi, j'y suis allée avec l'école, j'ai vu un spectacle, c'était Shoot la pomme, on ne parlait pas, et en fait, c'était un monsieur, et ben, il avait une pomme, et en fait, il faisait comme si c'était un peu son animal de compagnie. Et un jour, quand il dormait, il voulait le manger, mais il se réveillait tout le temps.
5: Tu recommandes cette salle ?
7: Oui, je le recommande très fortement.
5: Aujourd'hui, la Guérétoise de spectacle garde cet esprit de la coopérative, de convivialité et de solidarité.
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1: Moi, c'est Sabine.
2: Ruti,
1: sage-femme à la maternité.
2: C'est ça.
3: Vous venez d'arriver, vous sortez, vous arrivez, vous...
1: J'arrive. Juste pour vous. Ouais. J'étais diplômée en 96. J'ai toujours voulu faire ça. Je me suis décidée en troisième, mais j'ai pas changé mon fusil d'épaule.
3: Alors, on va où ?
1: Eh ben, on va monter en salle de préparation à la naissance.
3: Ah, c'est où ?
1: Deux étages.
3: Ok, avec les petits coussins d'allaitement. La petite tape pour le bébé.
1: Je pense qu'on apporte des informations, on les accompagne. C'est vraiment de l'échange avec les patientes.
3: C'est ça qui a changé le
1: plus ? Oui. Avant, on disait qu'on apprenait à pousser aussi. Oui. C'est des choses qu'on fait plus, en fait.
3: Ah, c'est fini ?
1: On parlait pas de préparation à la naissance et à la parentalité, en fait. Déjà, le terme a changé au moment des années 2000 à peu près, où on a vraiment inclus le conjoint, et puis où on s'est axé aussi, pas que sur l'accouchement justement, mais sur l'après-naissance, et puis de plus en plus on fait attention vraiment aux suites, parce qu'on s'est rendu compte qu'il y avait beaucoup de mamans qui faisaient de dépression du postpartum, et donc c'est ça aussi l'intérêt de la préparation à la naissance, c'est de les préparer, de les accompagner à la naissance, mais à l'après-naissance en fait, et à tout ce changement qui va arriver avec l'arrivée du bébé. Parce que ça bouscule un petit peu quand même.
2: Donc vous faites aussi des accouchements, hein ?
1: Alors j'en fais plus depuis longtemps, parce que je fais de la préparation à la naissance, j'accompagne les femmes aussi en grossesse pathologique, et puis dans les déclenchements. C'est le démarrage, c'est avant qu'elles descendent en salle de naissance.
2: D'accord. Vous n'en faites plus, ça vous manque pas ?
1: Non, ça me manque pas.
2: Non, non. C'est un choix, j'imagine.
1: C'est un choix complètement. Hein, ah oui, tout à fait. Non, je suis très contente et vraiment, je me plais en préparation à la naissance, dans l'accompagnement de ses futurs parents.
2: Bon, il y a des larmes ici, des larmes de joie, des larmes de tristesse.
1: Ouais, aussi, des larmes de fatigue. voilà, tout à fait. Des larmes d'où, oh là là, ça fait un an que j'ai accouché, je reviens là, ça me fait plein d'effets. Ouais. Il y a.
2: Ah oui, déjà presque un an après encore.
1: Ouais, les dames qui reviennent ici, ça leur fait souvent quelque chose.
2: Alors qu'est-ce qu'on dit aujourd'hui à l'allaitement ? Allez-y à volonté, cadrez l'allaitement.
1: Alors je pense qu'il faut que ce soit déjà un choix de la femme, un choix personnel. Il faut qu'elle ait du soutien. On va pas allaiter pour faire plaisir à quelqu'un. On va allaiter parce qu'on en a envie, parce que c'est un choix qu'on va faire. Et puis après, c'est surtout allaiter sans vous poser de questions, en suivant le rythme de l'enfant, parce qu'au démarrage, c'est ça qui est important. C'est finalement de ne pas se poser de questions et faire équipe avec son enfant.
2: C'est impossible de pas se poser de questions quand on est jeune parent.
1: Oui, mais en fait, ne pas se poser de questions. L'allaitement, culturellement, on l'a un peu perdu, nous, avec l'émancipation de la femme, la pilule, etc. dans les années 70. Et donc, quand l'allaitement est revenu, on l'a calqué un peu sur le biberon. Mm-hmm. Et le biberon, c'était toutes les 3 heures. Et puis surtout, on le donnait pas avant. En fait, pour mettre en place la lactation, c'est écouter le rythme de cet enfant, parce que lui, il sait pas ce que c'est que de se nourrir. Déjà, in utero, il est, nourri, logé, blanchi gratuitement. Et il va falloir qu'il découvre certaines choses. Et donc, il faut qu'il apprenne. Pour lui, c'est tout un apprentissage, et donc il faut qu'il apprenne quand il est disponible, ce bébé. Donc lui, il va pas être disponible toutes les 3 heures à heure fixe.
2: D'accord, mais comment vous avez découvert ce métier ?
1: Eh ben, avec un forum des métiers.
2: Ouais.
1: Où j'ai croisé une sage-femme passionnée. J'avais très envie de m'occuper du bébé. J'avais besoin de contact aussi avec les gens. Et cette sage-femme m'a été, mon point d'ancrage. Et puis après, j'ai rencontré une autre sage-femme quand j'étais encore au lycée, où j'ai pu du coup voir un accouchement, voir une césarienne. Et donc tout ça, je me suis dit, mais c'est ça que j'ai envie de faire.
2: Ouais, ça a été la révélation.
1: Ah ouais, complètement.
3: Pour que je vous fasse une petite photo.
1: D'accord.
2: Oh super, vous avez mis votre blouse, votre
1: badge. Voilà.
2: Ah, j'ai cru que c'était un sifflet, non ?
1: Non, c'est...
2: On se met où ? On se met là ? On se met où ? Vous aimez ?
1: Oui, ça me va.
2: C'est bon, c'est vous, hein ? Mais quel sourire vous avez ?
1: Merci.
2: C'est les yeux qui brillent. C'est naturel ?
1: Je crois, je fais rien de particulier.
2: Ça rend très joyeux, non, comme métier, parce que
1: c'est un beau métier. Ouais. Enfin, moi, je changerai pas de métier.
3: Bah oui, c'est sûr.
1: Voilà, ça reste vraiment un métier que j'aime.
2: Mm-hmm. Vous repartez ? Vous êtes venue exprès ?
1: Oui, je suis venue exprès parce que c'était pas sur une garde, c'était pas pratique. Ma collègue avait des consultations d'allaitement, donc je suis revenue. Je suis repartie.
2: C'est bien sympa. Bah, on repart ensemble.
1: Et on repart.
2: À moins que vous ayez quelque chose à faire, je ne sais pas, mais vous faisiez une brioche à la maison ?
1: Oui.
2: Donc là, on est à nouveau dans le hall de la maternité. Il y a un chiffre à l'entrée de la maternité, là.
1: C'était le nombre de bébés nés à la maternité, donc en 90 ans.
2: 312 557.
1: Voilà.
2: Ah oui, depuis, on a fait un peu de chemin, quoi.
1: Bah ouais. 19. Premier bébé en 1929.
2: Ouais, c'est ça.
1: Voilà, et puis ça, c'était en 2019.
2: Ah oui, donc depuis, il faudrait actualiser le chiffre.
1: Après, on est à peu près à 2800 accouchements par an.
2: Bon, bah, c'est vrai qu'à chaque fois qu'on rencontre une sage-femme, ça nous remonte plein de souvenirs.
1: Ah, bah, c'est ça. Merci beaucoup.
4: Merci beaucoup.
1: Bonne fin de journée.
4: À bientôt.
1: Au revoir.
4: À bientôt.
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5: Il y a un truc qui nous rassemble tous, nous les Mayennais, c'est bien sûr le bon Mayennais. La vache broute dans les champs, puis ce lait précieusement pasteurisé pour fabriquer du fromage. Et ce fromage délicatement conservé dans cette boîte. Oui, celle-ci, avec le couple si mystérieux dont personne ne connaît l'histoire, mais où tout le monde se raconte une histoire. Une recette qui marche depuis 1912. Audrey Gaillot, chargée de communication pour la société Vaubernier, implantée à Martigné-sur-Mayenne.
6: On est habituellement quatrième marque nationale la plus vendue en France, mais sur le mois de décembre, on a eu la bonne surprise de voir que on était passé troisième.
5: Et si au départ il n'y avait que le bon Mayennais, désormais la marque est une référence en France. Catherine Drezen, présidente de Vaubernier.
7: Aujourd'hui, ce sont 130 collaborateurs qui travaillent. Nous fabriquons une large gamme de fromages et de produits laitiers bon Mayennais. Camembert, brie, coulommiers, lingots, carrés.
5: Ah, mon camembert est prêt. Ça, avec du pain alors. L'entreprise Vaubernier fait travailler plus de 170 producteurs de lait autour de la fromagerie.
6: On met un point d'orgue à faire que nos fromages soient de qualité. Et puis, on a des consommateurs qui nous sont fidèles.
5: Oui, et d'ailleurs, pas plus fidèles que moi, parce que moi, j'ai le bic, quatre couleurs, bon Mayennais, grâce à ça, pardi, au point. Ils existent depuis le début. Vous les échangez pour avoir un cadeau. Et forcément, ça fait un succès fou, comme le souligne Catherine Drezen.
7: Sur l'année 2020, on a à peu près échangé par point ou vendu 45 000 objets à l'effigie de bon Mayennais.
5: Et comme le dit Audrey, les objets sont variés.
6: On a quand même une trentaine d'articles qui sont disponibles sur la boutique, donc on y retrouve des tabliers, des torchons, des sacs isothermes. Quand on passe dans différentes maisons, on voit toujours des petits points qui sont dans les petits pots et les gens ont l'habitude de les conserver. Donc je pense que ça se passe de génération en génération.
5: C'est vrai, ça, finalement, tout le monde a une histoire avec le bon Mayennais.
6: L'habitude de voir le camembert sur la table le dimanche avec ses grands-parents, et finalement, c'est des choses qu'on produit nous aussi avec nos enfants. Et donc pour nous, c'est vraiment une fierté de voir que ça, la marque se transmet.
5: Et même si la recette du camembert, le bon Mayennais, n'a jamais changé, la tradition n'empêche pas l'innovation.
6: Donc la finie 1912 au mois de septembre, qui a un peu plus de caractère par rapport à notre camembert historique. Autre exemple, sur le fromage le léger, on a revu le pack là récemment pour pouvoir faire émerger la notion de riche en protéines, qui est aujourd'hui sur le marché un point qui est important, notamment pour les sportifs.
8: Ça y est, j'ai fini mon camembert au four. Bah du coup, je vais courir.
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9: Dans Toujours à la page, je vous emmène dans une forêt extraordinaire. Extraordinaire et inquiétante à la fois. Celle de Chimère tropicale, un dernier livre de Corinne Morel d'Arleux, paru chez Dalva. Femme politique repentie, écologiste convaincue, Corinne Morel d'Arleux a d'abord écrit des essais pour transmettre ses convictions, mais depuis quelques années, c'est aussi à travers le roman que cette drômoise a choisi d'exprimer sa fascination pour la nature. Et c'est en Inde du Sud, lors d'une résidence d'écriture, que l'autrice a imaginé cette histoire, l'histoire d'Ariane, infirmière en psychiatrie qui n'a jamais quitté ses montagnes, mais rêve de jungle. Alors le jour où un double accident d'avion improbable se produit dans une forêt tropicale éloignée, Ariane trouve l'occasion de rejoindre cet univers fantasmé. Un univers de moiteur, de crocs, de mystère, de magie, où elle croisera un homme jaguar, des chamans, des morts inaccomplis et l'inquiétant Cadillac qui la poursuit comme une ombre. Vous l'aurez compris, la place de l'imaginaire dans le livre de Corinne Morel d'Arleux est centrale. Alors je lui ai demandé quelle était pour elle la place de l'imaginaire, son importance dans la vie.
10: Ouais, j'ai l'impression que c'est un sujet d'une actualité brûlante, cette question de la place de l'imaginaire. D'abord parce que j'ai l'impression qu'on est nombreuses et nombreux à avoir de plus en plus besoin de se réfugier dans l'imaginaire pour de temps en temps échapper au réel qui semble de plus en plus dystopique et difficile à affronter. Et ensuite, parce que l'imaginaire, c'est aussi ce qui nous permet éventuellement d'imaginer autre chose. Comment le monde pourrait être de manière différente, de cultiver une forme d'empathie aussi, de pouvoir se mettre à la place de l'autre, d'envisager qu'il puisse y avoir des réalités multiples et pas une seule manière d'aborder la vie, d'aborder les événements, les faits. Toute ma question, moi, c'est de savoir comment on nourrit nos imaginaires, qu'est-ce que ça nous permet de produire qui n'est pas encore là, qu'est-ce que ça peut faire advenir dans nos vies.
9: Alors, dans ce que vous nous racontez, il y a de l'extraordinaire, il y a du magique, il y a cette jungle qui est presque hantée.
10: Oui, cette forêt tropicale, elle est à l'image de la symbolique de la forêt qui est à la fois dans l'imaginaire collectif, un endroit, un milieu qui attire et en même temps qui a souvent provoqué aussi la peur, la crainte, parce que c'est un lieu mystérieux, étrange, sombre. Parce que finalement, je trouve que c'est beaucoup à l'image de notre époque, de nos vies, d'apprendre à cheminer sur cette ligne de crête entre émerveillement et inquiétude. Et donc, c'est finalement assez logique que ça se soit retrouvé dans mon écriture et dans l'histoire de Chimère tropicale.
9: Chimère tropicale, c'est un objet littéraire étrange, un roman organique qui nous enlace, nous emporte, sans laisser voir ce qui relève de la réalité ou de l'illusion. C'est sûrement pour cela qu'il est présélectionné pour le prix Ouest France Étonnant Voyageur, verdict attendu le 24 mai 2026. En attendant, à vous de vous plonger dans ces Chimère tropicale parue chez Dalva.
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1: Sur votre radio ici, c'est l'heure de Décibel, toute l'actualité musicale avec ce soir une jeune chanteuse, autrice et compositrice qui a sorti son premier album il y a quelques mois, porté par un tube, il faut le dire, imparable.

0: Elle s'appelle Lynn, elle vient nous voir pour la première fois dans Décibel, l'occasion de mieux se connaître et aussi de prendre de ses nouvelles, car il lui est arrivé le pire cauchemar pour une chanteuse. Lynn a perdu, momentanément heureusement, sa voix. Mais alors aujourd'hui, comment ça va?
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0: Salut à toutes, salut à tous et bienvenue dans Décibel. On est en direct ensemble jusqu'à 21h en ce mardi soir, histoire de faire le tour de l'actualité musicale. L'anniversaire de Pete Townshend, l'immense guitariste des Who, qui a 81 ans aujourd'hui. On célébrera ça évidemment en écoutant du rock des années 60, ce qui ne fait jamais de mal. Ça sera à la fin de l'émission. Le coup de cœur découverte du jour, c'est une jeune artiste belge qui s'appelle Geneviève et qui nous propose un duo avec Loose and the Yakuza. Elle, vous la connaissez déjà si vous vous intéressez un peu à la scène indé belge. Leur chanson s'appelle Fleur de Lys et ça sera le coup de cœur du jour. Le blind test avec un thème qu'on aime bien ce soir, la paix. Oui, écoutez, il n'y en a jamais trop, surtout en ce moment. Alors si la paix en musique vous inspire, vous devriez nous appeler dès maintenant. Alexandra vous attend au standard d'ici pour prendre les inscriptions pour le blind test. Un seul numéro à retenir, 0810 055 056. Je sais, ça fait beaucoup de numéros, alors je le répète, 0810 055 056. Venez jouer avec nous au blind test autour des chansons qui parlent de paix. À gagner, c'est l'album de Lynn, Boîte à musique. On va en parler avec elle, je file la rejoindre. Bonsoir Lynn.
3: Bonsoir.
0: Bienvenue dans Décibel. Lynn, votre premier album, Boîte à musique, qui est sorti au mois d'octobre dernier. Un premier album qui était très très attendu parce que tout le pays s'était mis à chanter votre chanson.

0: Je pense à vous, c'est vraiment la rencontre avec le public. C'est un single de diamant qui a été streamé des dizaines de millions de fois, qui était numéro 1 au Top Shazam. Ça, c'est drôle, le Top Shazam, c'est l'application qui fait qu'on entend une chanson, on dit « Mais qu'est-ce que c'est ?» Et on lance l'appli et on nous dit « Eh ben, c'est Lynn. » Eh ben, la chanson la plus streamée là-dessus, c'était la vôtre.
1: Parce que exactement.
0: Les gens se disaient mais qui a une voix pareille ? Donc voilà, c'est vraiment un énorme tube très, très diffusé en radio, vous le savez, vous qui écoutez ici, à la télé également. Alors, ça tient du conte de fées, hein, l'énorme tube, l'album, la tournée à guichet fermé. Et donc, on va pas faire durer le suspense plus longtemps. Un soir, sur scène, là, récemment, il y a quelques mois, vous avez perdu votre voix, mais c'était vraiment pendant un concert ?
1: Oui. En fait, ça s'est passé, effectivement, comme vous le dites, c'était un peu un rêve,
0: ouais.
1: Un conte de fées. Tout s'enchaînait, c'était magnifique. Et puis, surtout la tournée, c'était ma première tournée. Donc, voilà, c'était fou. Beaucoup d'amour, beaucoup de bienveillance du public. Et ce soir-là, oui, en plein milieu du concert, j'ai perdu ma voix.
0: C'était en Bretagne. J'ai rien contre les Bretons, mais sachez-le, c'était en Bretagne.
1: Non, mais les pauvres, parce qu'ils ont été tellement bienveillants avec moi. Ouais.
0: Mais alors, concrètement, c'est-à-dire que vous sentez qu'il se passe un truc bizarre dans votre gorge ?
1: Alors, j'ai rien senti. C'est simplement quand j'ai commencé à chanter la prochaine chanson,
0: ouais.
1: Je ne pouvais plus chanter, en fait. Donc, ça a été compliqué, mais je vais quand même essayer de me battre pour continuer, parce que dans ma tête, ce n'était pas possible que j'arrête. Ouais. Donc, j'ai essayé et j'ai vu que c'était vraiment impossible. Donc, malheureusement, j'ai annoncé au public que j'allais arrêter de chanter et du coup j'ai vu tous ces gens déçus et j'ai fait des photos avec tout le monde.
0: Ouais.
1: Donc ça m'a un peu réchauffé le cœur, mais après voilà, je me suis rendu compte quelques jours plus tard que c'était pas anodin quoi, c'était quand même quelque chose d'assez d'assez grave, donc
0: ouais.
1: Du coup j'ai dû prendre beaucoup soin de moi ces derniers
0: ouais.
1: temps.
0: C'est horrible de vous poser cette question et en même temps, n'ayant jamais été à votre place, j'ai quand même envie de comprendre. C'est une des choses les plus importantes de votre vie, votre voix. Il y a ce moment d'incertitude entre le moment où vous perdez votre voix sur scène et le moment où, voilà, aujourd'hui tout va mieux et la tournée reprend, etc. Quand vous avez pensé qu'éventuellement vous ne pourriez plus chanter, qu'est-ce que ça a provoqué chez vous ?
1: Ça a été dur. Franchement, j'ai encore de l'émotion parce que ouais. C'était quand même il n'y a pas si longtemps. J'avoue que c'était un peu un trou noir parce que je fait que chanter, moi c'est ma vie en fait, donc je me vois pas ne pas chanter, je n'imagine même pas en fait. Donc quand ça m'a effleuré l'esprit, parce que en vérité ça m'a juste effleuré l'esprit, j'ai pas voulu aller plus loin, je me suis dit non, c'est pas possible. Donc j'avoue que pendant les 3 ou 4 premiers jours j'étais un peu abasourdie, un peu choquée, mais tout de suite je me suis dit ok, là ça m'arrive, c'est comme ça, j'y crois, je sais que je vais aller mieux. Donc là, qu'est-ce que je peux faire pour que ça devienne finalement une force, quelque chose de positif? Donc c'est vraiment ça que j'ai fait. Et du coup, je me suis mis au piano, j'ai composé dans le silence, parce que c'est une expérience aussi hein, d'être dans le silence total.
0: Alors oui, on avait entendu parler de ça pour Céline Dion, à qui il est arrivé la même chose. Hein, elle avait perdu sa voix et on lui avait dit, c'est pas compliqué, il faut se taire complètement, communiquer avec la famille sur des post-it, etc. Interdiction, ne serait-ce que de murmurer, oui. Pendant des semaines, c'était le même traitement pour vous ?
1: Exactement.
0: Le silence ?
1: C'était le silence complet. Donc ça veut dire même pas tousser, même pas, enfin rien. Donc
0: personne ne vit ça dans sa vie, c'est incroyable quand même.
1: C'est incroyable. Et en fait au début, ça fait très très peur. Ouais. Voilà, il y a beaucoup de peur, de doute, de d'angoisse. Et en fait quand on le vit, on arrive à puiser quelque chose au fond de nous. En tout cas moi c'est ça que j'ai vu les choses autrement. J'ai du coup composé différemment. J'ai appris en fait à vivre dans le silence. Et en fait c'est pas si facile.
0: Ah oui, on doit avoir tellement envie tout le temps de participer, enfin même à la vie autour en fait.
1: Surtout moi qui étais pipelette partout à l'école. Oui, je vous avoue que c'était difficile, mais aujourd'hui ça fait partie de mon chemin. Et
0: d'accord.
1: En fait.
0: Et alors en logistique pure, ça a duré combien de temps le fait de se taire, et est-ce que c'était la seule chose à faire pour que votre voix aille mieux? Et oui, là, vous deviez vous en remettre à un médecin de toute façon.
1: C'était la seule solution. Là, les médecins, ils étaient catégoriques. C'était okay. Silence complet, donc ça a duré un peu plus d'un mois.
0: Ouais.
1: Et ensuite, j'ai commencé à émettre des sons, mais c'était pas tout de suite parler comme ça. Hein. C'était vraiment quelques sons dans la journée. Pas n'importe lesquels, travailler, être suivi aussi par une orthophoniste, une ORL, on voit l'état des cordes vocales, etc. Donc Ouais, c'est tout un...
0: C'est un chemin. Hein.
1: Tout un chemin, tout un travail. Et bien sûr, dans, voilà, beaucoup, ouais. On passe par beaucoup d'émotions. Je suis passée par le bas, le haut, le, voilà.
0: Je pense que vous vous êtes posé plein de questions qui ne sont pas forcément de votre âge aussi, des trucs un peu intenses,
1: oui.
0: Qu'on se pose peut-être en milieu ou en fin de carrière. Il y a plein de chanteurs qui disent, bah oui, à 50, 60 ans, ma voix a changé, j'ai moins de notes, donc il faut que je change et tout. Mais pas vous, pas au premier album, quoi.
1: Non.
0: Et alors, maintenant, vous le savez, ce qui s'est passé, pourquoi elle est partie, la voix, et peut-être des mauvaises habitudes que vous aviez qu'il faut laisser tomber?
1: Complètement. Là, c'est vrai que j'ai appris beaucoup de choses que je connaissais pas, et c'est là aussi qu'on se rend compte que même si moi je chante depuis que je suis toute petite, en fait j'ai encore beaucoup beaucoup à apprendre. On a toujours en fait à apprendre. Et oui, il y a une hygiène de vie à avoir. C'est comme un sportif de haut niveau.
0: C'est ça.
1: Et surtout, comme elle m'expliquait mon médecin, les chansons que je chante, elles sont beaucoup en intensité, très puissantes. Oui. Donc on peut pas se permettre d'arriver comme ça et de chanter, voilà. Donc elle m'a dit c'est tout un travail au quotidien, et voilà, comme un sportif de haut niveau qui prépare un marathon en fait.
0: Mais c'est ça, parce que par exemple, on peut pas comme ça, Carl Lewis, arriver le matin au réveil, taper un 100 mètres, on va se claquer la jambe. Bon ben imaginez Lynn au réveil qui fait C'est fini ça. Maintenant, on s'échauffe.
1: Exactement, c'est ça. C'est vraiment ça, hein, parce que
0: s'échauffer.
1: Les cordes vocales, ce sont des muscles.
0: Ouais.
1: Donc c'est échauffement. Après, même après avoir chanté, on fait redescendre la voix tout doucement. Et tout ça, j'ai appris. Voilà, beaucoup s'hydrater. Voilà, il y a plein de choses à faire pour que ça soit cool.
0: Formidable. Alors, on va parler de votre parcours et puis de tout ce qui va arriver aussi, notamment en termes de concerts. Mais hydratons-nous. Lynn va boire un petit verre d'eau et nous, on va écouter et chanter très fort. Là, ça va, on est en fin de journée. La voix est parfaitement échauffée. La chanson qui a fait qu'on s'est rencontré avec Lynn. Ça s'appelle Je pense à vous. Lynn est l'invitée de Décibels.

0: Lynn, je pense à vous. Alors, puisque j'ai Lynn sous la main ce soir dans Décibels, vous pensez à qui quand vous écrivez cette chanson? Car oui, c'est une info que je n'ai pas encore donnée, mais Lynn est autrice, compositrice et interprète. Donc, je pense à vous, cette chanson qui est un talisman pour vous, un porte-bonheur et votre premier succès. Ça parle de qui? Ça parle de quoi?
1: Ça parle de moi, mon histoire en fait, qui ai quitté ma ville natale Nice pour m'installer à Paris, pour tenter d'être artiste, de réaliser mon rêve. Et en fait, un soir dans un studio, je pensais que j'étais contente parce que je faisais ce que j'avais envie de faire, mais que ma famille, mes parents me manquaient. Et que j'avais envie de leur dire que malgré à la
0: les
1: distance,
0: kilomètres.
1: Voilà, mais je pense à vous. Donc c'est une chanson pour mes parents.
0: Ils l'ont reçue, j'imagine, comme telle. Mais alors là, maintenant qu'ils doivent la partager avec des millions de personnes, elle prend évidemment une autre dimension. Alors Nice, vaste sujet quand on aime la musique en France. On pense à Santa, Hyphen Hyphen, on pense à Rose aussi, hein, la liste, oui. C'est Rose. Elle est niçoise. Tout un tas de musiciens aussi, alors qu'ils sont pas forcément connus sous leur nom, mais qui ont accompagné plein d'artistes, des musiciens de Daran, qui étaient des niçois, les musiciens de Johnny aussi à une période. Mais de toute façon, au-delà des musiciens niçois, vous êtes d'une famille de musiciens. Donc dans n'importe quelle ville, de toute façon, vous auriez baigné dans la musique. Tout le monde est musicien chez vous, Lynn?
1: Oui, tout le monde. Ma maman, mon papa, mon frère, mon oncle, ma grand-mère, enfin vraiment tout le monde, mes cousines. J'ai baigné en fait là-dedans. Quand je suis née, dans mon salon, il est partagé en deux. Il y a un côté canapé télé et l'autre côté, c'est vraiment comme une scène en fait, avec batterie, piano, guitare, contrebasse. Enfin, c'est
0: un rêve, non, ça?
1: C'est incroyable.
0: Ah ouais.
1: Et c'est plus tard qu'on se rend compte, parce que moi je me rendais pas compte quand j'étais enfant et que tous les jours, enfin pas tous les jours, mais allez, trois fois par semaine, mes parents qui jouaient avec même des amis, la famille, moi qui chantais avec eux.
0: Vous pensiez que c'était pareil chez tout le monde?
1: C'était normal en fait pour moi, vraiment. Et c'est en grandissant que je me suis rendu compte que c'était une grande chance de pouvoir partager ça avec sa famille. La musique en fait, c'est incroyable.
0: Et alors, ayant donc sous les yeux et à portée d'oreille tous ces gens différents qui font de la musique avec, j'imagine, aussi des goûts différents, etc. À quel moment vous avez formé votre goût à vous? À quel moment vous avez découvert ce que vous aimiez, ce qui vous inspirait?
1: C'est le truc, c'est que j'aime tellement de choses différentes.
0: Ah ouais?
1: Oui, je suis très éclectique, j'écoute beaucoup de musique, plein de sortes différentes. Et en fait... comment dire, j'ai pris du temps à trouver en tout cas ma voix pour moi en fait, pour composer, interpréter, parce que j'ai essayé plein de choses différentes, tellement que j'aime la musique et tellement que j'aime tout. Ça a été compliqué même de me trouver moi en tant qu'artiste.
0: Ouais, je comprends. Et est-ce que assez rapidement quand même on s'est dit que dans la bande, la chanteuse c'était vous?
1: Oui.
0: Oui, hein.
1: Quand même. Après, mon frère chante très très bien aussi.
0: Ouais.
1: Il a une voix, il a une super voix d'ailleurs. Mais oui, souvent c'était moi. Qui chantait.
0: D'accord. Alors, c'est une famille de musiciens, mais la seule musicienne professionnelle, c'est vous. Qu'est-ce qui a fait la différence, vous pensez?
1: Déjà, je pense que ma famille, ils se sont jamais dit dans leur tête qu'ils allaient être professionnels.
0: Oui, musiciens. C'était pas un métier.
1: Non, eux, c'était vraiment un loisir qui prenait beaucoup de place, ça c'est sûr. Mais c'était pas, ils ont même pas pensé, je pense, à en faire leur métier, à en faire une carrière.
0: Et vous, alors, comment ça a commencé à arriver dans votre tête que ça pouvait être votre métier?
1: Mais moi, en fait, depuis vraiment toute petite, j'avais envie d'être chanteuse, mais j'osais pas le dire. Je sais pas pourquoi, mais je disais que je voulais être maîtresse ou j'osais pas.
0: Oui, j'ai lu même orthophoniste.
1: Oui.
0: C'est bien, ça fait sérieux, Lynn, mais donc c'était pas vrai.
1: C'était un peu par dépit.
0: Ouais.
1: En fait, je m'étais dit, bon, je vais être orthophoniste pour les chanteurs, pour les voix chantées.
0: Ouais.
1: Parce que je peux allier ma passion avec un vrai métier.
0: C'est fou, donc, de faire le pas psychologique, de se dire, mais attends, plutôt que d'entraîner des chanteurs, je vais être moi chanteuse.
1: Et ouais, mais ça a pris beaucoup d'années. Parce que au début, non, c'était pas possible. Et après, j'ai pris des cours de chant, des trucs comme ça. Et on me disait, tu devrais faire des concours, tu devrais faire ci, tu devrais faire ça. Et après, des rencontres aussi. Et puis moi, des déclics petit à petit aussi en grandissant. Quand je voyais que j'étais pas du tout, je me sentais pas à ma place au collège, au lycée, à la fac, tout ça. En fait, c'est plein de choses extérieures et plein d'expériences en fait et des années qui ont fait qu'à un moment donné, je me suis dit, mais... pourquoi pas au moins tenter ma chance?
0: Ouais. Est-ce que vous avez été tentée par la Starac, Nouvelle Star, ce genre de choses, ou est-ce que vous sentiez que c'était pas votre chemin?
1: La Starac, oui, mais j'avais pas l'âge à l'époque, puisque quand je regardais Jennifer, tout ça, je rêvais, je me disais j'aimerais tellement, mais ça correspondait pas. Quand j'ai grandi, il y avait plus la Starac, j'avais l'âge, et donc je suis passée à côté, mais ça m'aurait plu à l'époque. Après, aujourd'hui, je suis contente de tout ce chemin, parce que j'ai quand même fait des concours et j'ai pris des cours, j'ai vu des concerts.
0: Vous avez pris votre temps aussi, parce que c'est vrai que parfois être jeté comme ça dans la, j'appelle ça la fosse aux lions, mais ne serait-ce que dans la télévision ou devant le grand public, quand on a 18 ans, 19 ans, ça peut être violent.
1: Oui, et moi je pense que j'aurais pas été capable. Pas capable, mais c'était pas mon heure, quoi. Je suis très contente d'avoir justement pris ce temps et d'arriver là, à cet âge-là. Je suis beaucoup plus... je comprends beaucoup plus qu'avant. Ouais, avant, je pense que j'aurais été trop faux-folle dans tous les sens.
0: Alors, il faut qu'on parle de Gims. Oui. Ça, c'est quand même une rencontre incroyable, parce que quand on entend votre musique et qu'on entend la musique de Gims, on se dit pas, bah oui, cousin Germain, évidemment. Non, il faut que vous nous expliquiez le lien et le rôle qu'il a joué dans votre chemin.
1: Après, attention, Gims, très éclectique aussi. Il chante vraiment, il a une large palette.
0: Je sais pas oui, une palette, ouais, très large.
1: Il chante même de l'opéra. Donc vraiment, Gims, grand artiste. Et en fait, moi, je mettais beaucoup de musique sur les réseaux sociaux à l'époque. J'avais quitté Nice et j'étais à Paris. Et voilà, je savais pas trop quoi faire. Donc je mettais plein de chansons. Et à un moment donné, j'ai contacté mon frère qui était en école de cinéma. Et je lui ai dit, viens, on fait un clip énorme. On fait un truc de fou, une vraie proposition artistique. J'ai envie de proposer ça sur YouTube et tout. Donc on l'a fait, mon frère m'a aidée. Et en fait, en postant cette vidéo, elle a été repérée par l'équipe de Gims, qui lui a envoyé et il a adoré. Et en fait, du coup, on s'est rencontrés.
0: Le coup de téléphone a dû être génial, non?
1: Bah, j'y croyais pas du tout. Je vous le dis honnêtement. Je disais, Gims, vous êtes sûr? Oui, vraiment Gims. Donc non, c'était un honneur pour moi que Gims ait autant apprécié ce que je faisais. Et puis je l'ai rencontré, il y avait un beau piano et je me suis dit, vas-y, chante devant lui. Et là, je pense que ça a été vraiment le déclic. Et il m'a dit, j'aimerais trop que tu fasses mes premières parties, etc.
0: Ah, il vous a emmené en tournée avec lui.
1: Exactement.
0: C'est pas de la petite tournée, là. C'est des zéniths et tout.
1: Là, je suis passée des bars, restaurants aux zéniths. Donc ça a fait un choc, mais ça a été une expérience incroyable. Et je le remercie encore aujourd'hui.
0: Et ça nous amène donc à ce premier album, hein, Boîte à musique. Et il y a un nouveau single qu'on va découvrir maintenant, Dans ton téléphone. Alors justement, c'est intéressant parce que pour celles et ceux qui vous ont découverte avec Je pense à vous, voilà, qui est quelque chose de très vraiment sentimental, etc. Dans ton téléphone, c'est un peu plus coquinou.
1: Oui, c'est vrai, c'est vrai. Voilà. Mais moi, j'ai plusieurs pareilles facettes. Hein. Je suis très dans l'émotion. Très sensible, hypersensible, mais j'ai aussi envie de bouger, j'ai aussi envie de parler de choses qui me tiennent à cœur. Et cette chanson, vous voulez que je vous explique comment je l'ai...
0: Je veux bien. Racontez-moi,
1: c'est une vraie histoire, en fait.
0: C'est une vraie histoire.
1: C'est une vraie histoire. Donc, j'étais chez quelqu'un.
0: Et cette personne... Un quelqu'un bien particulier.
1: Non, mais en vrai, bon, je vais le dire, mais c'était mon frère qui était avec une fille depuis un bout de temps. Mais cette fille, elle regardait dans son téléphone. Et j'étais chez lui. Et moi, quand je vais chez mon frère, je suis toujours avec mon petit vieux. Il a un petit piano. Donc je joue toujours un peu des accords comme ça. Et je la vois de loin regarder dans son téléphone. Et en fait, là, j'ai rien dit. J'ai commencé à jouer ces accords au piano. Et j'ai commencé à dire, dis-le-moi, qu'est-ce qu'il y a dans ton téléphone? Et du coup, il y avait plusieurs amis et on a commencé à chanter tous ensemble. Et ça s'est fait comme ça.
0: Voilà comment cette chanson est née, nouveau single de Lynn.

0: conseils d'amis pour Lynn, la copine de son frère, toutes celles et tous ceux qui nous écouteraient. Si vous fouillez dans un téléphone, vous trouverez forcément des trucs. N'y allez pas. N'y allez pas. Et restez bien sur votre radio ici. Lynn est dans Décibel. À tout de suite.
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0: Lynn, que vous aviez découverte avec son premier tube, je pense à vous.

0: en ce moment nous présente son nouveau single dans ton téléphone.
1: Dis-le-moi, qu'est-ce qu'il y a dans ton téléphone? 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
0: Alors vous nous expliquez à quel point des chansons peuvent naître, voilà, d'une petite scène de la vie quotidienne que vous voyez. C'est un travail solitaire pour vous au départ, les paroles, la musique, vous faites tout toute seule?
2: Alors, c'est vrai déjà ce que vous dites, parce que les chansons, moi quand je les compose, c'est toujours voilà, comme il se passe quelque chose, ou alors je ressens quelque chose très fort. Alors oui, ça commence toujours, en tout cas 90%, moi sur mon piano, en train de faire des accords. C'est vraiment ça, et c'est après que vient la mélodie, et en troisième temps, les paroles.
0: Ok. Et est-ce que là, le fait justement, alors on parlait de Gims tout à l'heure, mais de croiser évidemment plein d'artistes, de partir en tournée avec des musiciens, etc., ça vous nourrit? Vous avez envie aussi de travailler avec d'autres, ou bien la cellule de base sera toujours la même?
2: Oui, moi je suis ouverte. C'est juste que pour l'instant, j'avais vraiment besoin de construire mon univers, mes messages, tout ça. Et ouais. Après, pourquoi pas travailler avec avec d'autres personnes.
0: Oui, ou avec des producteurs, je ne sais pas de quoi vous avez envie, en fait. Là, en gros, vous êtes à un stade où vous avez 5 autoroutes devant vous et il faut en choisir une. Et ça ne veut pas dire que vous allez rester, d'ailleurs, sur cette autoroute-là pendant toute votre carrière.
2: Bien sûr.
0: C'est à la fois, j'imagine, très joyeux et puis un peu vertigineux de faire ces choix-là maintenant.
2: Oui, je pense que aussi ça dépend de... Moi, je suis beaucoup avec les ressentis et tout, et les rencontres, tout ça, donc... Je pense que ça va dépendre aussi de ce qui se passe.
0: Ouais.
2: Je réfléchis pas trop. Je suis très dans l'émotion, en fait. Donc je vis un peu au jour le jour. Mais pour l'instant, là, c'est vrai que ces derniers temps, j'ai beaucoup composé. Donc

0: On verra ce que... Ouais.
1: Alors j'ai oublié de dire tout à l'heure, mais j'ai trouvé ça très mignon, pendant la période où vous n'aviez pas le droit de parler, puisqu'il fallait soigner votre voix, vous avez beaucoup communiqué avec votre public sur les réseaux sociaux, alors par écrit.
0: Oui.
1: Je
0: ne
1: sais pas si l'algorithme d'Instagram a beaucoup aimé que vous fassiez des trucs écrits, eux ils aiment bien quand on fait des vidéos, quand on parle, etc. N'empêche, ça a noué quelque chose entre vous et le public?
0: Oui, et d'ailleurs je ne m'attendais pas non plus, parce que quelque chose d'écrit comme ça, je ne pensais pas qu'il y allait avoir autant de réactions et de vues.
1: Et oui, les gens prennent le temps de lire en fait.
0: Oui, ouais. Et j'ai été surprise, mais vraiment dans le bon sens, et surtout j'ai vraiment voulu être transparente avec le public. Parce que je sais que c'est pas évident de parler de choses comme ça, surtout voilà, des problèmes de voix, etc., quand on est chanteur. Mais moi, j'avais vraiment envie d'être honnête et d'être transparente. Et je pense qu'ils me l'ont rendu tellement bien. Parce que j'ai eu beaucoup, beaucoup de messages, beaucoup de bienveillance, beaucoup d'amour, en fait.
1: Bon, vous avez rancœur avec eux, hein, de toute façon. Quelques festivals d'été, mais bon, raisonnables. On va pas, on va pas se faire mal. Notamment le festival de poupées qu'on aime beaucoup. Ça sera le samedi 11 juillet à Saint-Malo-du-Bois. Vous ferez aussi la première partie de Gims au festival de Nîmes le 21 oui. juillet. Les Franco de Spa en Belgique. Et puis ensuite, il y a votre tournée qui va démarrer au mois de septembre à la rentrée, comme les enfants. Là, vous allez faire le Tour de France dans tous les sens. Je note un passage à l'Olympia à Paris le 4 octobre, Lille le 6. Pendant le mois d'octobre-novembre, vous vous baladez vraiment partout, le Mans, le Havre, Poitiers, Tours, Bourges, Lyon, Limoges, Calais, etc., etc. Au mois de décembre, il y a Strasbourg, Bruxelles aussi évidemment, et puis ça continue tout ça jusqu'en mars 2027. Donc ça nous fait un sacré carnet de balles. Racontez-nous alors, est-ce que cette première tournée, si on met à part cet accident de voix qui n'aurait pas dû avoir lieu, est-ce qu'elle ressemble à ce dont vous rêviez quand vous imaginiez chanteuse? Petite fille, vous nous l'avez dit, vous rêviez d'être oui. chanteuse. La vie de tournée, est-ce que c'est aussi bien que ce qu'on imagine quand on est enfant?
0: Bah franchement, oui, encore mieux.
1: Ah ouais?
0: Parce que, en fait, c'est tout est bien, en fait. C'est, bah déjà, j'ai la chance de partir avec une équipe... déjà incroyable, donc ça c'est énorme, c'est une chance de partir comme ça, visiter plein de villes de France, oui. C'est fou, enfin c'est, je sais pas, j'ai du mal à réaliser d'être sur scène devant toutes ces personnes là qui me regardent avec le sourire, où on partage vraiment des émotions, on passe du rire aux larmes ensemble, on chante, on danse, enfin c'est incroyable, c'est mieux que ce que j'avais imaginé, ouais. En fait.
1: Est-ce que vous êtes retournée jouer à Nice? Parce que là, je vois pas d'étape à Nice dans votre tournée.
0: J'y suis allée.
1: Alors, c'était comment ça? Ça devait être dingue.
0: C'était fou, vraiment fou. J'ai eu un accueil, mais exceptionnel, vraiment. Et non, c'était dingue. J'ai dit au public, mais la dernière fois que vous m'avez peut-être vu ou croisé, c'était dans un des restaurants de la région ou un bar. Et là, on se voit là. Incroyable. J'avais des étoiles plein les yeux.
1: Ah là là. Alors. Est-ce qu'il vous en reste des rêves à réaliser maintenant?
0: Toujours, hein.
1: C'est vrai.
0: Moi, je suis une rêveuse. Déjà, je rêve. Enfin, vous parliez de paix tout à l'heure. Moi, je rêve
1: ah
0: de
1: oui,
0: paix.
1: Ah oui, la paix. Oui.
0: Je rêve d'un monde meilleur. Je rêve de. Je suis un peu un bisounours, moi.
1: Vraiment. Mais ça fait du bien. Parce que, pardon, mais on a tous vu ce qui se passait quand les méchants étaient au pouvoir. On est en plein dedans. Donc maintenant, si on pouvait passer sur une ère à bisounours, ça ferait de mal à personne.
0: Ouais, moi je crois en tout cas à des choses meilleures, même, peut-être grâce aussi à la musique.
1: Ouais.
0: Voilà, au partage, aux émotions.
1: Vous pensez que la musique, ça peut faire changer des choses? Alors, dans les années 60, on disait la musique va changer le monde. On a vu que non, mais ça peut changer quand même des parcours, des vies, des moments.
0: Moi, je pense que
1: moments,
0: oui.
1: Hein.
0: Moi, je pense que oui. Ça peut être une thérapie, la musique.
1: Ouais.
0: Ça peut être tellement de choses. Ça rythme notre vie. Donc, oui, pour moi, ça peut changer beaucoup de choses. Et aussi, des rêves de continuer à chanter. Continuer à partager tout ça, en fait. Hein, et de vivre cet échange de... qu'on ne peut pas expliquer quand on est sur scène, avec le public.
1: Ben non, faut aller la voir, et là peut-être on comprendra. Lynn, oui. La tournée, Paris, l'Olympia, le 4 octobre, Angers, le 13 décembre, Rennes, le 14 janvier 2027, Toulouse, le 3 mars 2027, vous l'avez compris. Vous ne pouvez pas la rater. Et c'est une bonne chose, je vous souhaite le meilleur pour la suite.
0: Un grand merci.
1: Merci d'être venu nous voir, on se quitte en écoutant J'avoue.
0: Allez.
1: Ça vous va, vous validez?
0: Oui.
1: Et la boîte à musique de Lynn. Cet album qui est à gagner tout à l'heure au Blind Test. À bientôt, Lynn.
0: À bientôt.
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0: En 1994, à la radio, toute la journée, on écoutait les Counting Crows, un groupe californien qui a fait des trucs depuis, mais à moins d'être vraiment super méga fan, on n'a pas vraiment tout suivi. Ils sont de retour, ben oui, ils vont venir jouer en France, dites-vous, à Paris, le lundi 22 juin, à l'Olympia. S'il y a des Lyonnais qui nous écoutent, ou des gens de la région et qui avaient pris des tickets pour aller les voir à Lyon, au Transborder, le 17 juin, sachez que malheureusement, cette date a dû être annulée, on l'a appris il y a quelques jours. En revanche, la date de Paris, l'Olympia, le lundi 22 juin, marche toujours bien. Mr. Jones, vraiment, c'est une période, c'est complètement fou, je me souviens que c'était une chanson qui passait beaucoup à la radio. Et alors, bizarrement, hasard de calendrier, ça coïncidait avec la mort de Kurt Cobain. Donc, en fait, à chaque fois que j'entends cette chanson, bah, je repense aussi à ce spleen adolescent qui a envahi une bonne partie des jeunes Français à l'annonce de la mort du chanteur de Nirvana. Donc voilà, une époque, 1994. Peut-être même que le soir, on écoutait des libres antennes avec un doc et un certain Difool. Enfin, vous voyez quoi. Normalement, ça devrait vous rappeler de bons souvenirs. Counting Crows et Mr. Jones, bienvenue en

0: pour retrouver les Counting Crows, rendez-vous à Paris, à l'Olympia, le 22 juin, date unique en France.
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0: La paix en chanson, c'est maintenant que ça se passe. Nous jouons au Blind Test avec Muriel. Bonsoir Muriel.
2: Bonsoir.
0: Comment ça va en ce mardi soir?
2: Ah bah ça va, quand je suis avec toi, ça va bien.
0: Ah merci Muriel, ça me fait trop plaisir. Moi aussi, je suis bien contente que tu viennes jouer avec nous et avec Elisabeth. Bonsoir.
3: Coucou Émilie, bonsoir Muriel.
2: Bonsoir Elisabeth.
0: Alors vous êtes là toutes les deux ce soir, oui, pour gagner l'album de Lynn. Vous l'avez découvert, oui, tout à l'heure en interview. Elle est absolument délicieuse, cette jeune femme.
3: Oui, tout à fait. Oui, je viens l'écouter.
0: Bah oui.
3: Alors, juste avant, je peux te dire, ça n'a rien à voir avec la jeune.
0: Vas-y Elisabeth.
3: Allez, je te dis, puisque Roland Garros va commencer.
0: Oui.
3: Donc, alors ma fille Magali vient de m'envoyer une photo. Elle est à Roland-Garros jusqu'à jeudi. Elle a été prise en photo avec Mansour Barami.
0: Oh, je l'adore! Mon Dieu, mais ça c'est vintage, hein, comme...
3: Ah oui, et j'ai regardé justement ça, hein, au niveau de Tennisman.
0: Oui.
3: Donc 1987-1989, et c'est le célèbre moustachu.
0: Bah oui!
3: Voilà. Donc, elle vient de m'envoyer la photo... Il y a une petite...
4: Oui, il est génial, il est tellement drôle.
0: Mais c'est ça, hyper drôle, Mansour Barami. Oui, il était iranien, je crois, mais un super joueur.
3: Franco-iranien.
0: Ah ouais, c'est ça.
3: J'ai tout noté.
4: Je l'ai vu,
3: iranien de
0: Ah ouais.
3: Oui, c'est ça.
0: Et donc, chaque année, à Roland-Garros, il y a le trophée des légendes, où on fait jouer nos vieux joueurs préférés. Et lui, c'est un des plus drôles, un des plus chouettes. Ah, ben elle a du bol, ta fille.
3: Elle a du bol parce que je te promets, elle m'a envoyé la photo, je me suis dit... Alors, il a les deux raquettes de tennis, hein.
0: Ouais.
3: À sa main, il est vraiment pris, vraiment bien avec ma fille en photo. Et je me suis dit, ça doit être un ancien joueur de tennis. Mais j'ai regardé un instant pour confirmation, et puis elle me l'a noté, effectivement.
0: Ah ben voilà, bon, ben formidable. Merci Elisabeth pour ce petit point sport qui n'arrive que très rarement dans l'émission. Mais c'est vrai que moi, alors je ne touche pas une bille, aucun sport du monde, sauf le tennis, où là tu peux même me sortir un joueur des années 80. Je suis au taquet. C'est vrai Muriel?
4: Non mais voilà. Ah ben moi je suis une grande fan de tennis, je regarde
3: Agassi, John Borg, Noah, mais mon préféré c'était Agassi, moi.
0: Ah ben avec
4: avec son look.
0: Bah oui, il était super.
3: Bon,
0: alors on sent bien qu'Elisabeth va bien se rincer l'œil. Oui, voilà. On va se rincer l'œil pendant 15 jours en regardant Roland Garros. Déjà, ça c'est clair. Ah, on aime bien les petits shorts, hein, Elisabeth.
3: Oh là. Beau mec.
0: J'adore. Et oui, en attendant.
3: J'en demandais simplement.
0: Ah non, mais de toute façon, même la technique est très belle. Voilà.
3: Oui.
0: C'est tout. Oh, moi, je suis très amoureuse de Raphaël Nadal, par exemple, si on parle
4: alors,
0: de ça.
4: Moi, c'est Federer. Hein.
0: Ah! Ah, Muriel!
4: C'est l'élégance suprême, quoi.
0: Ouais, c'est un peu coincé du cul, quoi.
4: Il se lâche.
0: Je l'imagine pas se lâcher, alors que Nadal, tout de suite, je me dis, on va faire une petite lambada tous les deux. Alors que la lambada avec Federer.
4: Il est toujours en train de sortir de ses fesses, justement.
0: C'est pour ça, je me dis, la lambada doit être intense.
3: Bon, écoute, on va tous les mettre dans le même paquet, et puis on s'en servira si on peut de temps en temps.
0: Allez! Oh là là, bon, on a pris beaucoup de retard pour ce blind test, qui pourtant partait très bien, parce que c'était des chansons qui parlaient de paix. Voilà. Après, pour ramener la paix dans le monde, vous nous donnez à chacune un tennisman et vous aurez la paix, vous l'avez compris. Donc, Muriel et Elisabeth, nous y allons. Première chanson qui parle de paix et on cherche l'interprète. C'est parti.
3: Alors, je dirais Elisabeth, peut-être Johnny Clegg.
5: Les gens c'est pas lui. Les bras et leurs deux doigts levés. Leur majeur.
0: Il est
4: M, non?
0: C'est pas M, c'est un Belge.
5: Donc, demandez ce que ce symbole pouvait
0: signifier. Oui!
5: Serait-ce un signe de paix? Bien levé de violence? Quelqu'un sait ce qu'il avance ou ce qu'il fait?
0: Or violence, la paix ou la violence, c'est Stromae. Bravo, mesdames.
3: Ah oui, non, j'aurais pas trouvé.
0: Mais c'est pas grave, c'est Muriel qui a trouvé.
3: Oh, du tout. Oh, connais-ni.
0: On change de style, on change de pays et on cherche toujours qui chante ça.
3: Muriel.
0: Ah oui.
3: Des
0: oui.

0: bravo à toutes les deux. Vous avez trouvé Stéphane et Cher. Bon, on est tellement à la bourre, on va pas se faire le troisième extrait. Je crois que tout le monde a compris.
1: T'aurais Zazie ?
0: Eh ben non, on va l'écouter du coup. Ça vous va ? Si on écoute Zazie, rue de la paix. Oui, mais c'est vrai, sans doute, j'aurais mis Zazie.
1: Bah oui, on n'a même plus le temps de jouer.
0: Mais non, on a trop parlé. Mais écoutez, c'était très agréable. Vous revenez quand vous voulez au Café du Commerce du soir.
1: Voilà.
0: Mais attends, moi je pense qu'avec notre petit trio, là, l'année prochaine, on peut animer Roland-Garros sur France Télévisions.
1: Ah bah carrément, voilà, je veux bien.
2: Ah oui.
0: Sans aucun problème.
2: On est partantes, toutes les deux, toutes les trois.
0: Carrément.
2: Et Magali joue au tennis. Alors.
0: Oui, bah oui, on emmènera Magali, on a compris, Elisabeth.
2: Voilà. Et Emeline, ma seconde fille, était très bonne au tennis.
0: On commence déjà à faire revenir du monde et tout, je vous jure. Bon, les filles, bravo, je vous offre l'album de Lynn et merci beaucoup d'être venues jouer avec nous.
2: Bisous.
0: À bientôt.
2: Bisous.
0: Ah, et j'ai une très bonne nouvelle à propos de Zazie, mais là, j'ai plus le temps parce que la chanson commence dans 3 secondes, donc je vous le dirai juste après. Bisous.

0: bonne nouvelle qui concerne Zazie et que je brûle de vous donner, c'est que nous sommes à J-3 de la sortie de sa toute nouvelle chanson. Zazie, de retour avec un nouveau single ce vendredi et elle sera l'invitée de Décibel mardi prochain.
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0: Très beau duo, c'est notre coup de cœur du jour. L'artiste américaine Geneviève, qui vient de Miami en Floride, et Loose and the Yakuza, une chanteuse qui sait aussi rapper et qui vient de Belgique. Ensemble, elle livre une chanson canon qui s'appelle Fleur de Lys et qui n'a pas volé son statut de coup de cœur du jour. Et oui, il fait un peu chaud. Et ça fait pas de mal. Merci, Loose and the Yakuza. Merci, Geneviève.

0: duo avec Luz and the Yakuza apparaît sur Chrysalis, le deuxième album de Geneviève. Ça s'écrit au début avec un J. Elle a le droit, elle est américaine.
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0: Il y a un peu plus de 60 ans, en 1965, les Who avec My Generation chantaient I hope I die before I get old. J'espère mourir avant de devenir vieux. Eh ben, c'est raté. Pete Townshend, mythique guitariste des Who, à 81 ans. Bon anniversaire!

0: Townshend, les Who, en 1965. Pete Townshend a écrit cette chanson le jour de son 20e anniversaire. Aujourd'hui, c'est le 81e anniversaire de Pete Townshend. Oui, vous entendez My Generation qui sort de mon téléphone. Voilà, ça y est, je l'ai coupé. J'ai fait n'importe quoi. Oui, on l'écoutait à la radio, mais je l'écoutais aussi sur mon téléphone en même temps. Ce sont les bizarreries du direct. Merci d'avoir été avec nous ce soir. Merci à l'équipe de Décibel qui était là. Iris Guitoni, Sarah Bécard, Elodie Biancamaria, Alexandra Sackberg et Franck Moilier. Et les soirées se suivant, mais ne se ressemblant pas, demain, on sera avec Mario de Image pour célébrer les 40 ans des Démons de Minuit. Hé, hey, à demain.
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5: Bonjour la France, comment ça va la France? J'espère que tu vas bien depuis hier. Comment ça va Éric Bastien?
6: Bonjour à tous, ça va super bien, mon petit Malabar.
5: Oh bah oui, écoutez.
6: Elle est toute en rose. Petite panthère.
5: Évidemment. Alors je vous rappelle que toute la semaine, nos candidats vont s'affronter pour gagner des très beaux cadeaux. Le premier prix, il s'agit d'un séjour pour 4 personnes au parc Astérix. Alors là, ça ne rigole plus. Hein. On va aller en Égypte. Et oui, à l'Égypte, au parc Astérix.
6: Oui.
5: C'est une nouvelle zone avec des nouveaux décors. Alors, vous allez affronter les remous de la descente du Nil. Vous prendrez de la hauteur avec l'envol d'Ibis. Et surtout, vous découvrirez cet Automatix. Et comme on adore vous aider en plus de ce magnifique séjour en chambre familiale avec les petits déjeuners et le dîner, eh bien, on vous donne 100 euros de carte carburant et le parking inclus. Comme ça, vous allez en Égypte tranquille. Donc ça, c'est le premier prix. Le deuxième prix, qu'est-ce que c'est?
6: Bah, vous savez que ce sont les nouvelles aventures d'Astérix et de Joe Malongo. Ben oui.
5: Oh my god.
6: Je vais vous raconter la nouvelle BD, l'histoire de Joe Malongo. Vous savez, la machine à café,
5: oh là là,
6: 32 doses.
5: Cette saga va prendre 16 minutes.
6: Oh, mais non, Joe Malongo qui a créé son breuvage, son élixir, son café. Tandis que les Romains, Valérie, préfèrent la potion magique.
7: Oh, ils sont fous, ces Romains.
6: Oui, ils sont complètement fous. Ce qui ne plaît absolument pas à Astérix, d'ailleurs.
7: Tu sais ce qu'il t'a dit, monsieur Astérix?
6: Oui, évidemment. Alors, ce que les Romains ne savent pas, c'est que Joe Malongo et son équipe ont rajouté d'un coup 32 dosettes dans la potion magique, ce qui va faire très mal au ventre des Romains.
7: Oui, on va rigoler partout à tire.
6: On va rigoler.
5: Ah bah c'est super.
6: Suite de l'épisode demain.
5: Très bien, suite de l'épisode demain. Et tout de suite, on accueille nos deux candidats du jour. Maud et Benjamin, jungle, ma petite chérie.
6: Bonjour.
5: Bonjour.
8: Bonjour.
5: Comment ça va?
8: Ça va bien.
5: Benjamin, t'es là?
9: Oui, tout à fait. Non, mais odeur aux dames, je la laissais se présenter avant de
6: me comme ça.
8: Bonjour Benjamin, bonjour Valérie, bonjour Éric.
5: Mais comme il est galant, Benji. Alors, Maud, tu joues avec ici Touraine, tu as 47 ans, tu habites à Charentilly, c'est ça?
8: Oui, c'est ça.
5: Comment qu'on appelle les habitants de Charentilly?
8: Eh bien, les Charentillais et les Charentillaises.
5: Oh, ben, c'est une bonne nouvelle. Alors, tu es mariée à Olivier, tu as 3 enfants, comment s'appellent tes enfants?
8: Matteo, Enzo et Julia.
5: Oh, pop, pop. Et tu as 2 petits chats. Comment s'appellent ces petits félins?
8: On a un petit chartreux qui s'appelle Coxie et puis une petite gouttière quoi, qui s'appelle Nina.
5: Oh, pop, pop, pop. Tu n'as pas de chien, tu n'as que 2 chats. C'est déjà pas mal, j'ai envie de te dire. Alors, tu es infirmière scolaire.
6: Oh, tiens.
8: C'est ça. Oh.
5: C'est toi qui fais les vaccins, c'est ça?
8: Non, on vaccine plus, en fait. On fait toutes les visites médicales, mais c'est le docteur qui vaccine.
5: Oh là là là là, moi, c'était mon infirmière scolaire qui m'a fait mes vaccins à l'école.
6: Mais sont tellement rassurés d'avoir une infirmière aujourd'hui.
5: Ah oui, c'est vrai. Tu sais que Chonchon est...
6: Ah oui.
5: Et hypochondriaque.
6: Totalement.
8: Bien sûr, mais tout va aller, hein. Tout va bien aller. Hein.
6: Ouais, j'espère.
5: Donc si tu entends dans sa voix le moindre problème, ouais, n'hésite pas.
6: Une petite trêve là d'ailleurs.
5: À intervenir. Voilà. Alors, de toute façon, tu es infirmière scolaire, mais c'était ce que tu voulais faire quand tu étais petite.
8: Oui, j'ai toujours voulu faire infirmière, oui.
5: Oh, bah, dis donc,
8: c'était mon métier pour aider les gens.
5: Ah ben voilà, alors petite, tu avais quoi? Tu avais la tenue des infirmières et tu soignais des
8: patients. Ah oui, le petit chariot avec la petite mallette et puis les petites seringues. Enfin, on faisait des fausses piqûres, hein, mais oui, je faisais ça, je soignais déjà.
5: Ah oui, moi j'ai eu ça, je soignais mes pluches.
6: Et les pauvres peluches.
5: Pauvres peluches. J'en ai fait de la transfusion sanguine, madame.
6: Aïe, aïe, aïe.
5: Alors, tu es un peu comme moi, tu adores le sport, tu en fais énormément.
8: Oui, ouais, j'adore. Bien mais lui, même pas, par contre.
5: Ah oui, mais il m'aime pas non plus, je te rassure. Bon, hey, tu as quand même fait un truc que je n'ai jamais fait. Hein. Tu as fait une partie du chemin de Saint-Jacques de Compostelle avec des copines. Tu as fait quoi comme portion?
8: On a fait Tours-Poitiers l'année dernière. Franchement, c'est à faire. Sincèrement, c'est à faire. Moi, je ne suis pas du tout sportive. Mes trois copines étaient sportives. Mais franchement, ça le fait. On fait des rencontres super. Et sur ce chemin-là, en fait, aussi, c'est aussi une introspection. Et ça fait du bien, en fait.
5: Ah, bon, bah, alors, j'essaierai peut-être un moment de faire
6: ça cet été.
5: Non, je ferai un tronçon. Mais,
8: Si vous passez ce tour, on vous accueille, hein. Pas de souci. Hein.
5: T'inquiète pas, qu'on se rappellera bien de cette proposition. Alors, ma chérie, voici.
6: On a un programme cet été.
5: Oh là, on a un programme.
8: Pas de souci, notre porte est ouverte.
5: Oh là là, merci ma chérie. Alors écoute bien, c'est ta première question, vraie ou faux. Tiens, je te mets téléphone. Hop.
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5: Alors écoute bien la question. La chérophobie, c'est la peur des prix trop élevés. Vrai ou faux, top chrono, 5 secondes. Chérophobie, est-ce que c'est là?
8: Faux.
5: Ouais. Allez, l'infirmière, bien sûr. La chérophobie désigne la peur d'être trop heureux ou d'attirer le malheur après un grand moment de joie. Ça doit pas être facile à vivre. Premier point pour Maud, bravo.
6: Moi, j'ai la peur des prix trop élevés, ça, on est d'accord. Je sais pas comment ça s'appelle, du coup. Mais
5: voilà. Bah, l'auvergnophobie.
6: Ouais, exactement, hein, voilà. J'en suis bien atteint. Ça fait longtemps que vous m'avez pas fait flipper le dauphin, vous dites donc.
5: Bah écoutez, allez,
6: ça, c'était pour hier. Benjamin était avec nous, avec ici Poitou, 47 ans, 45, oh là, je te vieillis, à Poitiers. Ça va, Benjamin?
10: Oui, vous-même.
6: Ça va super, je vois que t'es galante, t'as su accueillir notre ami Maud. Ah, en plus, je comprends pas, t'es célibataire. Comment se fait ça?
10: Oui, tout à fait. C'est par choix.
6: Oula.
10: Enfant. Oui.
6: Ah, ça sent.
10: Genre d'une relation compliquée, et on va prendre du temps pour ça.
5: Eh ben, t'as bien raison.
6: Là, pour se reconstruire, Benjamin.
10: Tout à fait.
6: Reste positif, l'amour c'est beau.
10: Oui.
5: Enfin, l'amour c'est beau.
6: Bah, si, l'amour c'est beau.
5: Bah, ça dépend. Si tu vois la preuve, regarde.
6: Il y a du mal, mais il y a un avenir derrière.
5: Ouais.
6: Toute expérience, voilà, permet d'aller ailleurs.
5: Oh là là. Docteur Kirzek, je demande le docteur Kirzek.
6: Vous écoutez France Culture, il est midi.
5: Et j'étais en train de faire un AVC.
6: Maud est là pour l'AVC, donc il y a ce qu'il faut. T'as deux chats, alors ils ont des noms particuliers, tes chats?
10: Oui, tout à fait, c'est Yenish et Calderash.
6: Alors, ça vient d'où, ces noms?
10: Ben en fait, c'était des peuples gitans.
6: Ouais.
5: Et oui.
6: On a vérifié, c'est Tzigane. Hein. Ouais, c'est exactement.
10: Oui,
6: ça.
10: Voilà, tout à fait.
5: C'est ma famille, quoi.
6: C'est ma famille, parce que Valou, ça s'appelle Valou la Gitane. Toi, on t'appelle Ben. Ben, bon, c'est normal, tu t'appelles Benjamin. On en parlera dans un instant, mais t'as été facteur, mais là, tu fais quoi aujourd'hui? C'est quoi ton boulot?
10: Non, je suis aidant, j'aide ma petite maman qui se fait plus toute jeune.
6: Ah, ok. Tu es aidant pour tes parents. Quel âge elle a ta maman? C'est pas indiscret?
10: 74.
6: Ok, ben c'est bien. Bravo pour tout ce que tu fais.
10: Ah non, mais... excusez-moi, 71, elle va me maudire.
6: Oh là là,
5: comment elle s'appelle ta maman?
6: Ah oui.
10: Nadia,
5: on est désolé, il t'a vieilli de 3 ans, on te demande pardon.
6: Bon, tu es Benjamin. Allez, nous jouons, voici un premier point qui va te permettre de rentrer d'emblée dans cette compétition. Je te souhaite bonne chance. Parlons de bibliothèque, non pas Rose, mais la bibliothèque universitaire de Harvard, dans le Massachusetts, à Boston.
5: Harvard.
6: Ouais. Ben oui. Ouais. La bibliothèque de Harvard possède des livres reliés, écoute bien, avec de la peau humaine, Benjamin. Est-ce que c'est un faux?
10: Je dirais que c'est vrai, ouais.
6: Toi, tu dis que c'est vrai?
10: Oui, tout à fait.
6: J'allais te demander vrai ou faux, mais bon. Alors c'est horrible, mais t'as raison, c'est vrai, c'est des livres qui sont reliés en peau humaine, c'est une pratique qui est appelée reliure anthropodermique, ça date du 19e siècle, et l'ouvrage s'appelle Des destinées de l'âme humaine. Bah moi j'irai pas le voir, j'irai pas bouquiner. Ah non.
5: Bah écoutez,
6: bah non, c'est pas grave. J'ai l'impression de feuilleter des gens, enfin voilà.
5: De toute façon, il n'existe plus, Harvard les a virés en 2024. Ah, bien, d'accord. Allez, nous allons faire le point, un point pour Maud, un point pour Benjamin, c'est magnifique. Et là tout de suite, on part à Africa. J'ai envie de danser comme toi.
6: Ça vous met dans un état, ça.
5: Oh bah, 1980-toi, hein?
6: 80-toi,
5: c'est le retour de la Tiague et du 501, Rose Laurence, on vous aime.

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1: Oh là là, les années 80. Bien sûr, Africa. Rose Laurence, à l'image de cette belle tenue rose que Valérie Damilo arbore aujourd'hui.
2: Évidemment.
1: L'armée du kiff s'est marquée dessus quand même.
2: Exactement, mon petit chat. Allez, jungle.
1: Mais qui c'est qui a fait ce truc-là?
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1: Elle fait les mêmes pour hommes?
2: Ah là là, 2026, les réflexions bizarres.
1: Mais moi, je mettrais bien truc rose comme ça.
2: C'est mixte, hein, ou blond platine. Ah. Hein, c'est tout le monde fait. D'accord. Mon mec en a une en jean, mais bon, chacun fait.
1: Mais rose ? Ah non, en jean.
2: Mais il fait ce qu'il veut. En plus, les hommes ont le droit de mettre du rose. Qu'est-ce que c'est que. Tu sais qu'on est en 2026.
1: D'accord, moi j'ai des lunettes roses, je sais pas où elles sont.
2: Ah ouais, c'est ça. Ouais. Alors, Maudin, un point, Benjamin, un point. Benjamin, tu mets du rose des fois ?
4: Oui, ça m'arrive.
2: Voilà, merci Benjamin, 2026. Alors, Maud, tu adores cuisiner. Mais alors, vraiment, ça, c'est une petite passion.
5: C'est ça. Bah, c'est pour ça que je pourrais vous accueillir. Si vous faites tour Poitiers, je vous accueille pour faire à manger.
1: T'as vraiment envie qu'on vienne chez elle, hein?
2: Alors, qu'est-ce que tu cuisines de bon? Parce que je vois que tu fais de la blanquette de veau, mais qu'est-ce qu'il y a d'autre?
5: J'aime bien cuisiner la quiche tourangelle. Parce que du coup, on est tourangeau d'adoption et c'est quelque chose qu'on a découvert. Et en fait, c'est super bon. C'est un peu gras, mais avec une petite salade, ça passe, quoi.
2: Qu'est-ce que c'est la quiche tourangelle? Raconte-nous.
5: Alors, la quiche, on met une petite pâte brisée, on tartine de petites rillettes de tour.
2: Oh.
5: Ensuite, on met des petits rillons, donc c'est la poitrine de tour. Et après, on fait un petit appareil à quiche, et on met des petites rondelles de Sainte-Maure de Touraine.
2: Ah, le truc, oui, non, c'est pas du light, là, bon.
5: Ah non, c'est pas du light, mais avec la petite salade, ça passe, en fait. Hein. Et en plus, si vous êtes en Touraine, vous venez chercher les petites Sainte-Maure de Touraine de chez Cabriello. En fait, où mon fils travaille, en fait, et là, j'ai été honorée chevalière de la commanderie de Sainte-Maure de Touraine ce week-end.
2: Oh mon Dieu, je parle à la chevalière. Et donc,
5: ah oui, c'est un week-end un peu fatigant, mais du coup, voilà, mais. Et du coup, on a découvert le Sainte-Maure. En fait, ils ont été premier prix, donc on est content. En fait, et voilà. Donc ça clôture toute la petite quiche tourangelle. Ça c'est un bon.
2: Oh là là. Le fromage de chef de ton fils chez les cabris de Manuello.
5: Manuello à Neuilly-Pont-de-Chêne.
2: Voilà la chevalière du don. Oh, c'est dingue ça.
5: Bon. Je m'y attendais pas. Ça m'est arrivé comme ça.
2: Tu t'y attendais pas et pourtant, il paraît que tu tires, tu sais interpréter les oracles, tu utilises le pendule.
5: J'aime bien ça. Ouais, j'adore ça. Ouais, mais je fais pas trop pour moi, pour les autres, mais pas pour moi en fait. Parce que du coup, j'ai pas envie de. Là, oui, voilà. Après, ça induit beaucoup de choses, mais oui, c'est quelque chose que j'adore, ouais.
2: Eh oui, bah oui, moi aussi j'adore. Je tire les cartes.
5: On a beaucoup de points communs, Valérie. Hein,
2: t'as vu ça? Alors, on se parlera hors antenne, je te dirai c'est quoi mon oracle. Alors.
5: Le problème, c'est que moi, je m'aroufle pas du tout.
2: Monsieur, je vais t'apprendre, chérie, c'est pas très dur, t'inquiète. Le déco revient, tu vas voir, tu feras des tutos.
1: Attendez, il y a une info là.
2: Oui.
1: Vous avez dit quoi là? Flipper de le dauphin est de retour?
2: Comment, Flipper? Tu vas m'aroufler sur
1: M6?
2: Alors, ma chérie, voici ta question à un point. Tiens, je te mets une ambiance. C'est pas de la musique, enfin je veux dire, c'est pas de la fraîcheur, hein, mais.
1: C'est
2: bon.
1: Le dernier album de Jul.
2: Voilà, bien sûr.
1: Pas reconnu.
2: Bah si, je l'ai reconnu, Jul au Stade de France. Alors en plus d'être une danse, il paraît que le charleston, c'est aussi un instrument de musique. Alors est-ce que c'est vrai ou faux, top chrono, 5 secondes. Est-ce qu'en plus d'être une danse, c'est aussi un instrument de musique, vite.
5: C'est vrai.
2: C'est vrai.
1: Bah oui.
2: Oui, bien sûr que c'est vrai. C'est une danse, évidemment, mais c'est aussi un élément de la batterie. C'est deux cymbales superposées, actionnées au pied et frappées avec des baguettes. Bravo, 2 points pour moi.
1: Voilà, pas facile, hein, d'ailleurs.
2: Attends, excuse-moi, là, tu m'as fait la. Ça, c'est le.
1: C'est de l'air batterie, ça. Exactement. Faites bien flipper le dauphin, je peux bien faire de l'air batterie. Hein.
2: Non, mais tu fais bien comme tu veux, chérie.
1: Bon, et Benjamin, qui est actuellement aidant pour ses parents, qui habitent à Poitiers, qui est célibataire par choix. Et qui a été facteur.
6: Oui, tout à fait.
1: Alors,
6: c'était mon premier travail en sortant de l'école, d'ailleurs.
1: Oui, j'ai l'impression que tu as vécu de belles expériences. Premier boulot facteur. Raconte-moi, tu suivais les vieux facteurs, c'est-à-dire.
6: Eh ben, comme ils avaient, comment dire, ils nous apprenaient les tournées, puis après on prenait le petit casse-croûte pour partir sur les tournées, tout joyeux, tout gris, sauf qu'à l'époque, ils prenaient le petit canon avec la petite goutte dans le petit canon, le petit calvin pour faire pousser la petite goutte dans le petit canon. Et du coup, souvent, c'est arrivé quelques fois que je parte, je roulais pas vraiment droit, quoi.
1: Donc tu veux dire que la scène, Bienvenue chez les Ch'tis, est tout à fait réelle, en gros.
6: Ah, tout à fait. Ah, là, oui.
1: Exactement ça.
6: Les petits cafés canons chez les clients, chez les anciens. tiens. Et
1: il paraît que il paraît que tu mangeais du pâté et du saucisson à 6h30 le matin quand même, hein, dans ta tournée là.
6: Fait, oui, quand on se lève à 4h, 4h30 et puis qu'on est embauché depuis 5h, avant de partir sur la tournée, on prend des petites forces et puis pour se donner du courage.
1: Allez, reprenons une petite force alors, allons-y, hein, n'hésitons pas pour cette grande tournée, on a bien compris tout ce que tu avais fait. Alors, il y a ce côté facteur, mais il n'y a pas que ça, nous allons ouvrir un nouveau dossier avec Benjamin. Tu ne fais pas de sport. Je ferme le dossier. On passe à un autre dossier. Zéro sport.
2: C'est génial.
6: Je commence à transpirer.
2: Allez.
1: Allez, comme comme Maud, hein. Il ne fait pas du tout de sport. On joue, on y va avec une nouvelle question. La voici. Elle arrive tout de suite. On part en avion.
2: Elle arrive tout de suite. Elle prend le bateau.
1: La question, non, elle prend l'avion. D'accord. Bonjour madame. Des vols low cost avec des passagers debout seront commercialisés dès 2027 aux États-Unis. Est-ce que c'est vrai ou faux? Top chrono, on y va, 5 secondes. Des vols low cost. On serait debout.
6: Je dirais vrai.
1: Écoute, l'idée de vols low cost avec des passagers debout, ça existe depuis plusieurs années, mais c'est faux. Hein. Non. Ah. Pour l'instant, c'est pas encore l'occasion. Ça reste un projet dans un tiroir, mais ça pourrait exister.
2: Paris-Tahiti debout, ça serait superbe.
1: 22 heures.
2: Alors, ça fait 2 pour Maud, 1 pour Benjamin. Et là, maintenant, on va partir avec Alain Bachung. J'adore cette chanson.
1: Oui.
2: Osez, Joséphine. Vous écoutez ici, on vous aime. À tout de suite.

0: justifie.
1: Alain Bachung, Osez Joséphine, moi, j'ose Valérie depuis 2 ans, et alors c'est un plaisir. Ah, osez Valérie.
2: Allez, plus rien ne s'oppose au jingle, vas-y.
1: À la nuit. On faisait la nuit l'année prochaine.
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2: Ah bah oui, on pourrait faire...
1: 21h minuit.
2: Ouais, 21h04, ouais. On accueillerait des gens, on conseillerait des gens, on n'aurait plus de vie. Alors,
1: c'est un bon concept.
2: C'est un bon concept. Nous sommes avec Maud qui a 2 points, Benjamin qui a 1 point, Maud qui joue avec ici, Touraine qui habite à Charentilly. Et Maud, Maud tuto,
4: oui.
2: On dort encore avec son doudou.
4: Bien sûr.
1: Oh là là.
2: Bien sûr.
4: C'est important.
2: Bah oui, mais je
4: te rassure.
2: Alors, c'est quoi le doudou? Parce que je voudrais savoir.
4: C'est un petit bout de couverture, en fait, qui n'a plus, plus de forme. Mais le petit biais autour, là, qui est tout doux, qui réconforte, ça me fait du bien.
2: Ah, non, mais attends, moi, ma fille a 33 ans, elle dort encore avec son doudou. Alors, si tu veux, comment te dire?
4: Je pense qu'on est de plus en plus, en fait. Donc, il faut qu'on se pose des questions, peut-être.
1: Je vais rappeler le docteur Kirsek, peut-être. Hein.
2: On ne vit pas dans un monde facile, j'entends.
4: Non.
2: Là.
4: C'est réconfortant pour moi et que je dors bien.
2: Voilà.
4: Donc, doudou, je suis partout.
2: Eh bah, tu as bien raison. Voilà, tu pars en vacances avec, il est sous ton oreiller. Voilà. Bon.
4: Ouais.
2: C'est très bien. Comme ça, tu dors. Alors.
4: On va le savoir maintenant.
2: Oui, c'est pas grave. Alors, mon chat, est-ce que tu chantes? Est-ce que tu fais du karaoké? Est-ce que tu. Tout ça?
4: Ouais, j'aime bien, mais je chante pas. Hein. Mais j'aime bien les blind tests. J'aime bien tout ça, en fait. À Ici Touraine, j'aime bien participer à tout ça, en fait.
2: Ah, et bah, ça tombe bien.
4: Ouais, tombe pas bien. Trop vieux, hein. Pas des années d'EHPAD, hein.
1: Oh là là,
2: Alors, chérie, là, c'est pas du tout des années d'EHPAD. Et alors, j'ai envie de te dire, c'est même des énormes tubes. Ça s'enchaîne. Écoute bien, il y a deux artistes, deux filles qui vont

0: Eh ben, tu t'as quand même un point, c'est déjà.
1: J'ai l'indice, hein. Ah ouais, ouais.
0: Bon, bah t'en as trois. Voilà.
2: 12h28, j'ai faim, je vais chez Benjamin parce que je sais que Benjamin adore cuisiner. Quelle est ta spécialité, mon Benjamin ?
3: Le bourguignon.
2: Ah, le bourguignon.
0: Voilà.
3: Tout simplement.
2: Comment tu fais un bon bourguignon ? Ta petite recette à toi.
3: Déjà une bonne viande.
2: Ouais.
3: Bonne viande et on n'est pas obligé de se ruiner. On peut aller chez son petit boucher à côté de chez soi. Déjà, il vous conseillera un super produit et puis au pire en acheter moins mais de meilleure qualité quoi.
2: Ben, bien sûr, le bourguignon. Alors il y a pas que ça, un côté spécialité.
0: Ah, le couscous c'est dur à faire, hein. La très bonne semoule c'est du travail.
3: Non, ah oui, mais sinon c'est pas compliqué. Le plus long c'est de préparer les légumes, après la cuisson c'est long, mais c'est pas compliqué.
2: Ah ouais.
0: Non, mais il faut bien travailler la semoule.
2: Oui, il faut qu'elle soit douce comme ça, comme de la farine, c'est bien. Tu sais également préparer le pot-au-feu, pas de dessert, par contre, si on vient chez toi.
3: Non, je suis pas bec sucré, non.
2: On emmènera les gâteaux, salé. Valérie. Vous notez, on doit aussi passer à Poitiers cet été.
3: Oui, bah oui.
2: On a tout péré.
3: On vient les filles qui doivent finir leur séjour pour aller jusqu'à Saint-Jacques, si elles ont fait tour Poitiers l'année dernière ou avant, si elles commencent à Poitiers, elles auront qu'à s'arrêter à la maison,
0: prendre
3: un petit café.
2: Tourner manège dans cette émission. Ah oui,
0: alors.
2: Comme célibataire, Benjamin. Bref.
3: Oui, mais pas
2: Maud. Oui.
0: Maud, elle n'est pas célibataire. Hein. Tu vas arrêter de vouloir marier tout le monde. Pose ta question.
2: Voici ton quiz musical. On a deux chansons, c'est mixé, c'est deux garçons. Pour le coup, à identifier, il y a deux points à gagner. On y va.

0: Alors, qui chante
1: Il t'a dit.
2: Elton John.
0: Premier,
2: oui. Et George Michael, peut-être Wham, quand il était à l'époque de Wham.
0: Ben voilà, Carlos Whisper, vérifions tout de suite. Elton John, bien sûr. Le deuxième, c'est bien George Michael, ce qui fait 2 points de plus, Benjamin.
1: Allez, 3 points pour Mo, 3 points pour Benjamin.
0: On
1: vous êtes à égalité, vous êtes parfait.

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3: Et c'est au prix d'un appel local.
2: Oh là là, j'adore quand tu fais la standardiste. Voilà, alors, Maud à 3 points, Benjamin à 3 points, et c'est une parfaite égalité. Je rappelle que Maud habite à Charentilly, elle joue avec Issy Touraine, elle adore cuisiner, elle nous fait des trucs incroyables, des quiches tourangelles à 8000 calories la part, et surtout, elle dort avec son doudou et elle interprète les oracles. Tout ça fait d'elle une femme parfaite. Et alors, en plus, elle adore les activités à sensation. Mmh. Ça ouais. T'adore. Alors, par exemple, quelles activités ?
4: En fait, sur Tours, on a des prisons, des landes ou des, comment ça s'appelle, des sensas. Et en fait, c'est un peu comme Fort Boyard ou sensas, c'est avec tous les sens. Et en fait, on a mangé des cafards, on a mangé des petits trucs. Là, on met les mains, on doit savoir ce qu'on fait, enfin, ce qu'on touche. Ah, c'est, ouais. Bon, après, il faut choisir ses équipiers, t'envoies ceux qui veulent pas y aller et puis voilà quoi. Et puis après, mais c'est super sympa. Et Prison Island, c'est un peu plus comme Fort Boyard où on a un temps à respecter avec le tonneau. Alors ça, c'est pas du tout mon truc, hein.
2: Oui.
4: Pour moi. Mais c'est sympathique en fait. Ça fait des sensations quoi.
2: Ah ben
4: comme,
2: voilà.
4: Comme le Toutatis à Parc Astérix quoi.
2: Exactement. Ça,
4: voilà.
2: Alors, et puis en plus, tu fais du rafting, du canyoning et tu adorerais faire du saut en parachute.
4: Ouais. Ah bah, j'ai un peu peur, mais j'adorerais.
2: Ouais, enfin, si tu fais du rafting et du canyoning, le saut parachute, c'est rien pour toi. Hein
4: je sais pas. Ouais, c'est pas pareil, mais bon.
3: Ah non, c'est pas pareil.
2: Mais si,
4: merci,
2: c'est pas.
4: Merci, Eric, merci.
3: Merci, bien sûr.
2: Bah, écoute, tu veux être un chat. Les chats, tu sais bien comment c'est, ça retombe toujours sur ses pattes.
4: Sur ses pattes, oui, c'est sûr. Oui.
2: Bah ouais. Pourquoi tu veux être un chat ?
4: Alors parce que je trouve que c'est en fait ils lisent dans nos pensées en fait, ils savent quand on va pas bien, enfin je trouve que c'est un animal qui est très très très riche en fait, qui donne beaucoup quoi. Mmh.
2: Ça donne beaucoup, je te confirme.
3: Les chiens aussi, ils lisent un peu dans les pensées quand même.
2: Oui, le chien aussi. De toute façon, les animaux d'une manière générale valent mieux que les hommes. Ouais, alors ma chérie, c'est la question à choix multiples. Je vais te poser la question de proposer des choix et à mon top chrono, tu auras 10 secondes pour me donner ton choix. Tiens, une petite ambiance.
5: T'as pensé à payer ta taxe foncière, taxe immobilière, taxe professionnelle, taxe sur le personnel, taxe d'apprentissage.
2: Ah là là, les inconnus, on va parler des taxes et des impôts.
3: Ça n'a pas pris une ride, ça. Hein.
2: Alors, écoute bien. C'est la saison. Voilà. Qui a dit les conneries, c'est comme les impôts, on finit toujours par les payer. Les conneries, c'est comme les impôts, on finit toujours par les payer. Alors, Michel Audiard, Coluche, Pierre Desproges ou Éric Bastien. Alors, qui a dit les conneries, c'est comme les impôts, on finit toujours par les payer ? Audiard, Coluche, Desproges, Bastien. Top chrono.
4: Allez, je dirais d'un Coluche.
2: Coluche.
4: Coluche.
2: Eh bien, et non, c'est Michel Audiard. C'est une réplique tirée du film Le Cave se rebiffe, sorti en 1961 avec Jean Gabin. Et c'est quand même Michel Audiard, c'est l'un des dialoguistes les plus célèbres du cinéma français. Bon, bah écoute, pas de points.
3: Oh, voir mon nom associé à Audiard, Coluche et Desproges, j'aurais jamais imaginé ça. Tout ça, c'est grâce à la magie de Valérie, ça fait plaisir. Benjamin, il a combien, Benjamin ? Il a 3 points ?
2: Oui.
3: Bon, et Benjamin, là, il va falloir m'en marquer 3 de plus, hein, s'il te plaît.
2: Bien sûr.
3: Benjamin, notre ancien facteur qui allait boire un petit peu de gnôle le matin avec quelques morceaux de pâté, bah, tu nous l'as raconté tout à l'heure. Tu procrastines toi aussi, hein, t'es un peu du genre...
6: Ah ouais. J'adore ça. Bah ouais. Déjà, je suis né à 11h45, donc déjà, dès la naissance, j'étais un lefteur. Ouais. Mais
3: Alors c'est quoi tu remets tout au lendemain ou tu te poses et puis tu...
6: Ah oui, même au surlendemain, oui.
3: Ah oui, d'accord, ok. Bon, toi aussi, c'est marrant comme mode, si t'étais un animal, tu serais un chat, voilà.
6: Oui, tout à fait. Je connaissais pas les chats. Avant, j'étais plus team chien. Et puis, j'ai perdu ma chienne. Ça m'a fait tellement mal au cœur que j'ai dit plus jamais je prends d'animaux. Et puis, j'ai eu l'occasion de prendre deux petites jumelles, deux petites sœurettes, là. Et ça a changé ma vie. Et comme disait Maud, effectivement, il y a quelqu'un dedans et c'est assez mystique. C'est quand vous allez pas bien, ils le sentent. Quand vous allez bien, ils le sentent. Non, c'est des petits.
3: Tes petits chats, Caldera et Yenich, on en a parlé avec leurs origines à Zigan. Dis donc, t'aimerais aller en Asie, toi. Ça, c'est le voyage de tes rêves.
6: Ah oui. Pourquoi ? Oui, tout à fait. Oui, oui. Oh, la culture, la cuisine, l'histoire.
3: Ben oui. Alors, ouais, en même temps, t'as déjà bien voyagé. Je vois que t'as été à Prague, à Barcelone, en Sardaigne, à Londres. Quand même, tu voyages, tu fais pas que procrastiner dans ton canapé, on est d'accord.
6: Non, tout à fait. Moi, c'était plus quand j'étais jeune. Ouais. On est plus motivé. Puis la vie coûtait moins cher aussi.
3: Ouais, oui. Des fois, il t'arrive de bouger tes narines sans bouger le reste de ton visage. Ça va, toi, sinon, Benjamin, en ce moment?
6: Oui, tout à fait. Des fois, c'est le visage qui fait bouger les narines et des fois, c'est les narines qui font bouger le visage.
3: Bien sûr, c'est son talent inutile. Alors voilà quelque chose qui va faire plaisir à Valérie juste avant de jouer. On demande souvent à qui vous aimeriez déjeuner, que ce soit quelqu'un de contemporain, vivant ou disparu. Et alors toi? Eh oui, le monsieur avec les cheveux oranges. Et il aimerait déjeuner avec Donald Trump. Mais pourquoi? Vous allez comprendre, il va nous le dire. Benjamin.
6: Oui, ça serait assez cocasse de savoir ce qu'il a vraiment dans sa tête et passer un moment avec lui sans les caméras et puis voir l'envers du décor, quoi.
3: D'accord, c'est un choix. Écoute, si t'as l'occasion, tu nous diras ce qu'il y a dans sa tête, parce que on a plusieurs à se poser la question. Je vais te faire un compliment avant de jouer. Je pense que tu as perdu un petit peu de poids.
6: Ah oui. Oui, tout
3: je sais
6: fait.
3: Que ça te fait plaisir, c'est le compliment que t'adores. Voilà.
6: Ah oui, tout à fait. Oui, qu'on me dise. Mais dis donc, t'aurais pas fondu ou t'as pas maigré un petit peu? Alors ça fait plaisir.
2: Ça fait plaisir, bien sûr.
3: Allez, voici une question pour toi depuis 1900.
6: Excuse-moi, je te coupe avant. Excusez-moi, Valérie, vous n'auriez pas perdu un petit peu de poids?
2: Oh, merci, mon chéri, comme tu es mignon. Bon, je l'adore.
6: Ou alors c'est le rose qui vous affine, peut-être.
2: Ah, mais oui, bien sûr, évidemment que c'est le rose qui m'affine.
3: Alors, est-ce que je dois te rappeler, Benjamin, que tu joues avec la team Bastien aujourd'hui? Les compliments pour la maîtresse, là? Non, je suis pas d'accord. N'oublie pas que nous sommes en concurrence frontale.
2: Bien sûr.
3: Un petit compliment qui va bien, là, l'armée du kiff, là, le Malabar, là, qui est en face de moi. Et c'est vrai qu'elle est toute rose. Commencez pas à vous déshabiller.
2: Je me déshabille pas, je remonte ma femme.
6: Aussi.
3: Allez, chou, Benjamin. Alors. Bon. Je vais pouvoir la poser à un moment donné, cette question. Depuis 1981, en France, quel célèbre slogan accompagne les produits laitiers? Les produits laitiers sont nos chéris pour la vie, sont nos amis pour la vie, sont nos envies pour la vie, sont tous avec Valérie, top chrono.
6: Sont nos amis pour la vie.
3: On a l'impression qu'on est à la messe, je sais pas où on est là, mais on va se la faire tous ensemble. Attention, tu es prêt, Benjamin?
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3: Bravo.
2: Eh ben, ça fait 3 points.
6: Valérie.
2: Merci, mon chéri. Alors, Benjamin, ça te fait 3 points de plus. Tu as 6. Maud, tu as 3. Et là, tout de suite. Poum. Allez, le seul.
3: Bien la grosse caisse, hein.
2: L'unique groupe de rock, les Rolling Stones, Start Me Up. Vous écoutez ici, on vous aime, à tout de suite.
3: Vous prenez pas mal quand je dis que vous faites bien la grosse caisse.
2: Allez, on se.

0: Les Rolling Stones, Start Me Up à 12h44 sur votre radio ici.
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3: Ouais, c'est tous les jours, hein. Tous les jours qu'il faut être au taquet.
1: Mais ah là là là, Maud à 3, Benjamin à 6, mon Dieu, mais qui va l'emporter? Qui va partir? Vous restez Rix et Obélix? Qui va boire du café à n'en plus finir?
3: Ah, Benjamin.
1: Alors, notre petite Maud, dis donc, il paraît que t'as une maman un peu sympa, un peu genre, je fais des blagues, l'air de rien.
4: Bien
1: il paraît
4: sûr.
1: Que quand t'avais 20 ans, ta maman t'a demandé d'aller acheter des tringles à rideaux dans un magasin.
4: Oui, c'est ça.
1: Et au moment de payer, qu'est-ce qui s'est passé?
4: Et ben en fait, elle sait que j'ai un gentil caractère, en fait, et puis la caissière... Et du coup, elle m'a fait des... J'ai dû vider tout mon sac, je savais que j'avais rien pris. Et puis c'est tout, la caissière, elle s'est vraiment mise en colère et tout ça. Je me suis mise en colère aussi. Je retourne chez ma mère, et puis arrivée là, bah oui, elle m'avait collé les antivols dans mon dos, en fait. J'étais partie au magasin comme ça. J'étais pas contente. Bon, elle était bien contente. Mais... En même temps, c'est un petit jeu sympa, parce que je suis un peu... J'aime bien les bêtises, quoi. D'ailleurs, j'ai fait un petit coucou à Claudine et à Patrick de Chouni, en fait. Ils sont contents
1: voilà.
4: Comme ça.
1: Voilà, donc parce
4: elle
1: que ça...
4: Elle va être contente.
1: Mais oui, parce que parce qu'elle a sonné. Sa mère lui avait collé les antivols, donc elle sonnait la caissière, on comprenait rien.
4: Et puis la caissière n'était pas contente, puis moi j'ai un petit caractère un petit peu trop gentil, enfin pas du tout même, du coup bah, c'était deux colères en caisse, bah, ça oui. L'a pas fait quoi, du coup, bah oui.
1: Non mais elle est
4: mais
1: sympa.
4: Bon, on avait bien rigolé,
1: ouais.
4: Sympathique, mais bon. On aime nos mamans.
1: Bah moi, oui.
0: Enfin. C'est la fête des mères d'ailleurs dans quelques jours.
1: C'est la fête
4: bientôt,
1: des
4: mères. Bientôt.
0: Bah c'est dimanche.
4: D'ailleurs, j'espère que les enfants ils entendent. Hein. C'est bientôt la fête des mères.
0: Ils comptent.
1: C'est dimanche la fête
0: c'est
1: des mères.
0: C'est pas dimanche, c'est dimanche d'après, ouais. C'est ça.
1: Alors.
4: D'après.
1: Oui. Le dernier dimanche du mois de mai, c'est la fête des mamans.
0: Exactement.
1: Pensez à vos mères qui ont souffert pour vous mettre au monde, bande
0: enfin,
1: de petits ingrats.
0: C'est l'occasion de rappeler que c'était la Saint-Éric hier. Bon,
4: après,
0: je dis ça. Voilà.
1: Est-ce que
4: oui,
1: tu vas me est-ce qu'il va me laisser en placer une ou pas? Je sais plus là. Alors écoute bien, là t'as 3, il a 6, c'est la question à 5 points. Donc il faut que tu la marques, il faut que tu l'emportes, tu vas l'emporter. Allez. Quel chanteur. Mais si t'es au taquet, vas-y ma chérie. Écoute bien. Quel chanteur français était surnommé l'homme à tête de chou? Quel chanteur français était surnommé l'homme à la tête de chou? Top chrono, 10 secondes.
4: Peut-être Serge Gainsbourg, peut-être. Dieu est un fumeur de
1: gitane. Eh oui, c'est Serge Gainsbourg. Bien sûr, parce que... En fait, il a sorti un album en 1976, inspiré d'une sculpture qui représente un homme à la tête de chou. J'ai ce vinyle à la maison, c'est très très beau. Et donc, c'est lui, l'homme à la tête de chou. Tu as 5 points de plus, tu passes à 8.
0: Benjamin, il y a un domaine dans lequel tu es nul. J'adore. C'est quoi ?
5: Rappelle-le moi parce que ça me parle pas. Ah je suis peut-être là-dedans dans la mémoire que je suis nul.
0: Eh bien, c'est l'orientation. Voilà, t'aurais pas pu ça.
5: Oui, mon Dieu.
0: Voilà.
5: Oui, je m'étais perdu dans mes réflexions.
0: Ah, mais non,
5: oui,
0: toi, l'épreuve de Koh-Lanta d'orientation, c'est pas possible.
5: Ah oui, non. Ah, ben non, je trouverais même pas l'aéroport pour aller dans l'avion. Donc,
0: D'accord.
5: Non.
0: Te voilà parti en forêt, la cueillette, hein, bien sûr, des champignons.
5: Et là,
0: t'as tourné combien de temps dans cette forêt?
5: Les heures passent, le soleil se couche et mon pauvre Benjamin était perdu dans les bois comme un couillon.
0: Ah non, mais le soleil se couche, c'est-à-dire que tu as quand même tourné, a priori, 5 heures dans la forêt pour retrouver ta voiture.
5: Aisément, tout à fait.
0: Et finalement, tu as trouvé une route?
5: Oui, voilà, j'ai trouvé une route, je suis remonté sur 1 ou 2 kilomètres, j'ai trouvé des maisons et puis j'ai pu retrouver mon chemin après grâce aux gens qui habitaient pas loin des bois.
0: Ah ouais.
5: Bon. Et puis la flippe, quoi, quand la nuit commence à tomber, là.
0: Et bien sûr,
5: on est loin de chez soi.
0: Et puis
5: à l'époque, on n'avait pas de téléphone portable, alors les signaux de fumée, ça passe pas dans les forêts. Enfin, faut éviter de faire du feu en forêt, mais... Non, c'était...
0: Bon, puis Benjamin,
5: j'ai eu la peur de ma vie.
0: Quand t'avais 18 ans, tes parents ils t'ont dit de pas la prendre, cette 2 chevaux.
5: Oui. Non, c'était la Mégane, la 2 chevaux, c'était ma voiture à moi.
0: Ben oui, mais on t'avait dit de pas toucher la voiture. Qu'est-ce que t'as fait?
5: Ben je l'ai prise.
0: Ah oui, mais tu l'as mis dans un mur, surtout.
5: De chez planté. Ah oui, elle était explosée. Du pare-choc avant au pare-choc arrière, il n'y avait pas un centimètre carré de tôle qui était
0: pas... belle Mégane, en fait, ses parents étaient partis en vacances. Et lui, il s'est dit, je vais choper la belle Mégane. Et il voulait faire un petit tour, quoi. Mais ça a été... Ouais, t'as dû drôlement te faire gronder, hein, Benjamin.
5: Quand les parents ont vu l'état de la voiture, ils étaient plus rassurés que quand j'allais bien. Quoi.
0: T'as des parents qui sont...
5: Ouais.
0: Allez, voici ta question à 5 points. Question cage, pas de proposition de réponse. Un extrait pour t'aider. Himalaya, et c'est Johnny Hallyday. Quel personnage folklorique vit, selon la légende, dans les montagnes de l'Himalaya? Top chrono, 10 secondes.
5: Serait-ce le Yeti?
0: Attends, c'est moi qui pose les questions, là. Tu me demandes si serait-ce le Yeti?
5: Oui, tout à fait.
0: Écoutez, je vais vous répondre, Benjamin. Oui, c'est le Yeti, l'abominable homme des neiges, qui est le poilu gigantesque, objet des récits dans Tintin, notamment, dans l'île Noire. Oui, c'est bien le Yeti. Bravo.
1: Alors, 11 pour Benjamin, 8 pour Maude. C'est le bingo qui vous départagera, mais tout de suite, tout s'en va. Gaëtan Roussel, vous écoutez ici, à tout de suite.
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0: s'en va.
1: Gaëtan Roussel.
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3: Alors, nous sommes au taquet avec Maude qui a 8
4: oui.
3: et Benjamin qui a 11. Alors, oui. Qu'est-ce que c'est que ce
1: réel ? C'est une réaction sur 11 points. Ouais.
3: Tu sais que si t'arrive quelque chose, Maude ne réagira pas.
1: Pourquoi ? Hein ?
3: Bon, parce que tu es odieux.
1: Je m'en fous, je vais kidnapper son doudou.
3: Alors, dis donc, il paraît qu'on a eu, des études d'infirmière un peu rigolotes. C'est-à-dire qu'un jour, oui. vous avez voulu bizuter un pauvre brancardier à l'hôpital avec tes collègues. Et comment vous avez fait ? Qu'est-ce que vous avez fait ?
4: Bah, comment on a fait ? Et ben, en fait, j'étais de nuit avec des collègues. Alors, franchement, il n'y avait pas de patients. En fait, il n'y avait pas beaucoup de patients. On pouvait se le permettre. Et en fait, on a dit au brancardier qu'il fallait venir chercher. Il y avait un décès dans dans notre service. Et en fait, je m'étais habillée comme, avec la chemise, tout ça. Sauf que bah, j'ai eu tellement peur arriver devant l'ascenseur, parce qu'il m'emmenait, en fait. Arrivé devant l'ascenseur, je me suis réveillée, quoi. Et là, il a eu peur, quoi. Il s'est dit, mais vous me faites, quoi. Petite dédicace à Coco et Delphine, elles se reconnaîtront.
3: Ah, voilà, c'est-à-dire que t'as fait la morte, mais heureusement qu'il n'a pas fait une crise cardiaque, le gars, hein, parce que sinon.
4: Bah oui, puis heureusement qu'il m'a pas emmenée jusqu'au frigo, parce que j'aurais pu un peu mal, quand même.
3: T'as eu un peu froid, mon chat. Alors, je vais t'encourager avec une chanson
4: oui.
3: qu'on adore. Je l'ai chantée, moi, avec Amel Bent.
1: Ah oui.
3: Mais oui.
4: Ah, je le sens.
3: Allez.

0: télé sur M6.
1: Chantons.
2: On revient d'écho.
0: Chantons tous contre le cancer. Alors, je l'embrasse d'ailleurs, je l'adore. Ma chérie, c'est simple. Tu gagnes si tu gagnes. Voilà. Donc tu vas me.
2: La grande phrase chaque jour. Tu gagnes. Bah, si tu gagnes.
0: À mon top chrono, tu auras 10 secondes pour me donner un maximum de villes qui commencent par P. P comme pointure, P comme papa, P comme... Okay. Voilà, tu vois. Donc un max de villes qui commencent par la lettre P comme papa. Attention, top chrono.
3: Alors, Paris, Poitiers, Pau, Perpignan, Pornic, Parthenay, à côté de chez nous, Péronne, Péronas, Pontoise...
0: Tu m'en as donné neuf, Il y avait Porcheville, Puteaux, Plaisir, Pontoise, Poissy, Périgueux, Provins, mais tu m'en as donné neuf, c'est magnifique, bravo.
2: Bon, Benjamin, t'as 11 points, t'es en tête, elle a 8 points, sauf qu'on a, là, on est à l'épreuve du bingo. Et pour gagner les 10 points que représente ce bingo, il faut marquer le plus de points. T'as compris qu'elle a fait 9. Elle a été très, très performante.
4: Elle a cartonné, là.
2: Ah, elle a cartonné. Mais on a déjà vu des reversal situations. Des retournements.
4: Des remontadas.
2: Exactement. J'ai envie d'y croire. Alors, avant de jouer, on va aller faire un petit tour sur la Croisette. Voilà, puisqu'en ce moment, nous sommes en plein festival de Cannes. Et parfois, on y entend ceci. You.

0: Je crois que c'était hier à la télé, hier ou avant-hier. La Cité de la Peur, c'est ton film préféré.
1: Ah oui, oh là là, de loin, oui, oui.
2: Ah ouais, prenez un chewing-gum, Émile.
0: On peut tromper mille fois, mille personnes, bien sûr. Madame, je vous pisse à l'arrêt. Non, de ré.
2: De ré.
0: Odile de ré. Et voilà.
1: Je suis trop content.
0: Ouais, je sais. Mais alors là, c'est Valérie qui va être trop contente. Car tu adores un chanteur que Valérie, mais kiffe à la folie.
3: Quand on fait la Java le samedi à
0: Ah oui. Bien sûr. L'excellent Michel Sardou.
1: L'unique, le grand.
0: L'unique.
2: Allez, c'est parti.
0: Voilà, Valérie, la tête de Valérie. Son malabar s'est effondré.
2: Mon malabar va très bien.
0: Nous allons donc jouer, je te rappelle qu'il y a 9 points. 9 points en jeu, il faut me faire 10 là. Bingo du jour, nous sommes dans les villes, partout en France. Et tu vas devoir citer un maximum de villes, commençant par la lettre T. T comme Tata, comme Thierry, comme taisez-vous. Top chrono, 10 secondes.
1: Ah bah ça va aller vite, Tours et puis
0: allez
1: et Toulouse
0: Tarbes, Toulon, Touques, Tourcoing, Tournon, bah oui, Thoiry, Tignes, Torcy, il y en avait plein, Théoul.
2: Bon, alors, Maud, tu l'as compris, c'est toi qui seras avec nous pour la finale, bravo.
4: Oui.
2: Donc tu tenteras de gagner le séjour pour 4 personnes au parc Astérix, tu feras la descente du Nil, tu prendras de la hauteur avec l'envol d'Ibis, tu découvriras 7 automatiques, c'est un séjour de 2 jours pour 4 personnes, une nuit à l'hôtel du parc, en chambre familiale, les petits déjeuners, les dîners et aussi 100 euros de carte carburant. Donc c'est magnifique ma chérie, si tu ne gagnes pas ça, tu gagneras la machine à café Malongo, les 32 dosettes et les 6 verres.
0: Les 6 verres en verre, bien voilà. Sûr.
2: Bravo Benjamin, t'as bien joué.
4: Je peux passer un petit bonjour.
2: Ben
4: est-ce que je peux passer un petit bonjour?
2: Évidemment.
4: Oui, est-ce que je peux passer un petit bonjour à Joël et à Nadine, à Élodie, à Méline qui sont en train de m'écouter?
2: Eh ben, bonjour.
4: Elles se reconnaîtront.
2: Eh ben, bonjour. Coucou. À tous. Ben voilà.
0: Oui. Bravo Benjamin, Astérix n'est pas content quand même.
5: Bravo hein. Benjamin. Qui t'a dit, monsieur Astérix?
0: Ben oui, il n'est pas voilà. Content, il est perdu.
2: Bon, bravo Benjamin, tu n'as pas démérité. Bravo à toi. Et puis surtout, bravo à Maud. Benjamin, c'est pas grave, tu sais, tu...
0: Bah si.
2: Bah si, mais non, mais qu'est-ce que tu veux que je lui dise?
0: Ça vous fait 2 candidats déjà depuis hier.
2: Ah oui, c'est vrai. Bah oui, qu'est-ce que vous voulez
0: voilà.
2: Bien, mes chéris, je vous remercie de nous avoir écoutés. Je vous dis que je vous aime, je vous dis tous à demain. Je remercie Céline à la réalisation, Sarah à la technique, Marian au standard, le professeur Coupez au savoir, et le Yeti à mes côtés, à la vanne.
0: Ouais. La grosse caisse. Merci de Malabar, la grosse caisse.
2: Dis donc, il n'est pas un peu l'heure d'aller se coucher?
0: Oui, parce que là, on vient de passer un bon moment avec le best-of d'Otake. Faut quand même qu'on récupère pour tout à l'heure, là.
2: Et puis surtout, c'est l'heure que Johan Guérin nous informe.
0: Il est là, Johan Guérin?
2: Mais oui.
0: Le grand Johan Guérin?
2: Bien sûr.
0: Il arrive tout de suite avec Ici, dès 5h.

0: LP Last on You pour vous souhaiter la bienvenue.
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0: Lost. Nous aussi, on s'y perd un petit peu en ce moment avec les températures caniculaires du moment. C'est vrai qu'il y a une semaine, on était encore avec les pulls. C'est à n'y rien comprendre. Bonjour, très heureux de démarrer la journée avec vous. On vous espère en forme. L'équipe des Lefto, rendez-vous. Emeline, Saveria, Mélodie, Antoine et Aude Razo. Bonjour Aude.
3: Bonjour Yoann Guérin, bonjour à tous. Question ce matin, qu'est-ce que vous êtes prêt à faire pour soutenir nos agriculteurs et pour mieux manger? Enquête qu'on vous révèle en exclusivité ce matin pour 4 Français sur 10. Il faut privilégier les circuits courts.
0: Ce matin, tiens, on parle ici les économies, on parle aussi litige et surtout Valère Correa vous explique et vous présente un site internet qui vous aide en fait à gérer un conflit avec un commerçant. Explication dans 5 minutes, mais avant c'est le cadeau collector ici qu'on vous offre, la radio dernière génération 0810 055 056 pour tenter votre chance au tirage.
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0: Mardi 26 mai, bon réveil, merci de votre fidélité. 5h. L'info de la nuit est un peu triste. Ce sont les adieux de Gaël, mon fils, à Roland-Garros.
3: C'est fini et ça a été une belle bataille, comme Gaël, mon fils, en a le secret. Défaite en 5-7 face à l'autre Français, Hugo Gaston. Et donc, on ne reverra plus la Monf, comme on l'appelle, sur la terre battue parisienne. Et oui, c'est un peu triste. Et oui, ça fait un petit quelque chose, Jean-Pierre Blimou.
4: Il est 23h55. Gaël Monfils perd le dernier point. Le public est debout et l'émotion est palpable lorsque le Français prend le micro.
5: À chaque fois, je dis ici, c'est magique, c'est quelque chose d'incroyable. J'ai créé quelque chose de fort, d'unique, d'exceptionnel. Je vous aime vraiment. Vous allez vraiment, vraiment manquer. Et je voudrais vous dire un grand merci de tout mon cœur parce que vous avez été extraordinaire pendant toute ma carrière.
4: Le Parisien n'oublie pas ses meilleurs copains, Richard Gasquet, Joe Wilfried Tsonga et Gilles Simon, déjà retraités, mais aussi sa femme, Elina Svitolina, en pleurs, ainsi que ses proches. Elodie, l'une de ses admiratrices, le regrettera.
6: Il va nous manquer, notre petit Gaël. On aime sa personnalité, il est attachant, Gaël.
4: Comme tant d'autres joueurs français depuis Yannick Noah en 1983, Gaël Monfils n'a jamais réussi à gagner Roland-Garros. Mais pour Francis, un habitué des gradins de la Porte d'Auteuil, son passage sur le circuit marquera l'histoire du tennis.
7: Malheureusement, il n'a jamais gagné de grand chelem, c'est ce que les Français attendaient. Mais bon, surtout, il faisait du spectacle, donc très agréable d'avoir joué.
4: La carrière du Parisien n'est pas terminée, elle devrait s'achever cet automne au Masters 1000 de Paris.
3: Et ça nous promet ça encore pas mal d'émotions. Mmh. Allez, on se console, Johan, avec le programme du jour à Roland-Garros, vous le voulez.
0: Oui.
3: L'entrée en lice de Loïs Boisson, celle qui nous avait fait vibrer l'an dernier, souvenez-vous, elle était allée jusqu'en demi-finale. Entrée en lice aussi de la tenante du titre, l'américaine Coco Gauff. Et chez les hommes, les débuts du numéro 1 mondial, Yannick Sinner.
0: Autre image à retenir, c'est deux TGV Paris-Nice bloqués des heures en pleine chaleur.
3: Et scène assez incroyable, ces centaines de passagers qui descendent du train en rascant campagne pour s'aérer, tout simplement. Il n'y avait plus de clim à bord, puisque les deux TGV n'étaient plus alimentés. Rupture de caténaire. Écoutez ce passager, Kevin. Nous avons pu le joindre vers 22h30. Son train s'est retrouvé bloqué vers 16h dans l'après-midi.
8: Au bout d'une heure, ils nous ont dit qu'ils allaient ouvrir les portes pour pouvoir respirer, puisque on n'avait plus de clim dans l'après-midi, et les wagons ils sont montés jusqu'à 60 degrés. Et là, au début, les gendarmes sont arrivés les premiers. Ils avaient un peu des packs d'eau dans leur voiture. Ils ont commencé à nous les faire passer par-dessus le grillage et le portail. C'est là que, des passagers, on est monté les escaliers, on a récupéré les packs d'eau pour commencer à les distribuer aux personnes qui étaient pas très bien, et surtout aux enfants en bas âge qui hurlaient, parce que on s'est retrouvé en gros coincé pendant une heure dans le train, sans avoir de clim, sans avoir d'eau et de réponse à tout ça. Personne de la SNCF passer un message comme ça, ou est venu dans les wagons voir si tout allait bien. Et il n'y avait personne, en fait.
3: Et vers 22h hier soir, un des deux TGV Paris-Nice bloqués était reparti. Le deuxième était sur le point de repartir. Beaucoup de retard hier sur la ligne Paris-Lyon-Marseille. La chaleur à la une encore ce matin, puisque c'est historique, c'est du jamais vu pour un mois de mai. 8 départements de l'Ouest ont basculé cette nuit en alerte orange canicule, de la Manche à la Vendée, en passant par le Finistère. Des records ont encore été battus. 35,9 à La Couronne, c'est en Charente près d'Angoulême. 35 degrés à Royan et à Niort. 33 villes en tout ont battu hier un record de température pour pour un mois de mai.
0: Plus d'un Français sur deux veut acheter plus souvent du local, du bio et des produits de saison.
3: Enquête qu'on vous révèle en exclusivité sur votre radio ici. Quel avenir dans nos assiettes ? C'est une étude OpinionWay pour la fondation Make.org. Paul Tillier, elle permet de mieux comprendre ce que nous, les Français, nous sommes prêts à faire pour soutenir les agriculteurs et mieux manger.
9: L'assiette des Français se recompose. Près d'un Français sur quatre opte par exemple pour un régime plus végétal, avec peu, voire pas de viande. C'est vrai notamment chez les jeunes. Une majorité souhaite aussi privilégier le local, le bio et les produits de saison, tout en faisant attention au gaspillage alimentaire. Une étude qui souligne également la volonté de se tourner vers un autre modèle agricole. Moins de rendement, plus de qualité, quitte à payer un peu plus cher pour offrir aux agriculteurs un revenu plus juste. La rémunération, c'est d'ailleurs le principal défi des années à venir, selon 6 Français sur 10. Des Français qui affirment se sentir connectés au monde agricole via des proches ou en allant à la ferme ou au marché par exemple. À l'inverse, ils se méfient de la grande distribution et des industriels de l'agroalimentaire. Pour garantir une alimentation saine, c'est aux agriculteurs que font confiance 84% des Français.
3: Une enquête que vous retrouvez en détail sur ici.fr, notre site internet. Johan, la météo, que dire ? À part qu'on a très chaud.
0: Oui, c'est ça. Soleil omniprésent du matin au soir dans une atmosphère très chaude pour cette époque de l'année. Comme ces derniers jours, quelques nuages bourgeonnent sur les reliefs du sud, occasionnant quelques averses localisées, voire un coup de tonnerre sur le massif alpin. On va rappeler ces 8 départements du nord-ouest qui sont en vigilance orange. Canicule, on vous a mis la carte sur ici.fr. Et côté Mercure, justement, ce matin, on a relevé à Strasbourg 16 degrés, à Lille, Montpellier, Dijon 17, à Paris, Toulouse et Chambéry 18, 19 à Bordeaux et Tours, 21 à Cherbourg et à Brest, 22 degrés à Marseille, Nantes et Bastia. Pour les maximales, cet après-midi, elles restent le plus souvent comprises entre 30 et 35 degrés localement. On attend 36 degrés possible en Nouvelle-Aquitaine et sur l'ouest des Pays de la Loire. Ça va grimper. Pensez aux gestes aussi, aux bons gestes à adopter pour vous et pour les personnes qui sont autour de vous, notamment pensez à vous hydrater.
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0: 5h06, bon réveil, on espère que la nuit a été bonne malgré la chaleur. Vous avez aéré, Aude, en
3: partant ? J'ai aéré en pleine nuit, je me suis levée en pleine nuit pour tout ouvrir et après je me suis recouchée.
0: C'est ce que j'ai fait la même chose. En tout cas, ravi de vous compter dans la grande famille ici des 5h qui vous tire du lit. Au son d'Étienne Dao, voici le grand sommeil.

0: était sur la scène du Zénith de Paris il y a quelques jours pour le grand retour de Vanessa Paradis et son ami. C'était Étienne Dao avec Le Grand Sommeil, 5h10.
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0: Bon, ce matin, je vous raconte l'histoire d'un sang-froid qui laisse sans voix. Direction Bonnétable, c'est dans le département de la Sarthe, parce que vendredi dernier, dans une petite supérette, une fillette de 11 ans a remplacé quelques minutes son papa derrière la caisse. C'est à ce moment-là qu'un homme a surgi. Il était armé d'un fusil, le visage caché par un caleçon en guise de cagoule. Je pense que c'est une petite réminiscence de la période Covid quand on faisait des masques avec des slips.
3: Oui.
0: Je pense. Il a braqué l'enfant, il a réclamé le butin. La petite s'est exécutée, mais dans le stress, le braqueur a lâché une promesse: je ne te tirerai pas dessus. Et là, en fait, petit déclic, la fillette a reconnu cette voix sans trembler. Elle lui a lancé: tu peux retirer ta cagoule, je sais qui tu es.
3: Ah bah alors.
0: Démasqué donc par cet enfant, le braqueur de 26 ans a perdu tous ses moyens. Il a rendu son arme au papa qui a couru très rapidement. Il s'est effondré d'ailleurs, ce jeune de 26 ans. Il a dit: bon, j'ai fait une énorme connerie. Il a été jugé en comparution immédiate et ce voisin a été condamné donc à 2 ans de prison ferme. Comme quoi, on dit, la vérité sort toujours de la bouche des enfants, visiblement. C'est vrai.
3: Mais en tout cas, braquer un enfant, pas bravo.
0: C'est très moche en tout cas. Et braquer tout court d'ailleurs. 5h11 dans l'actualité ce mardi, Aude.
3: Est-ce qu'on ose le short au travail?
0: Allons-y.
3: Ça passe pas trop, toujours très bien, même quand il fait très très chaud. Reportage dans quelques minutes.
0: Pour la musique du réveil, on vous réserve le meilleur. Desiree Life arrive dans 5 minutes, mais avant, par ici les économies.
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0: Bonjour Valère Coréard.
5: Bonjour Johan, bonjour Aude.
3: Bonjour.
0: À chaque jour avec vous, un bon plan pour notre pouvoir d'achat. Aujourd'hui, vous vouliez nous parler d'une solution gratuite pour nous aider en cas de litige avec un commerçant.
5: Une plateforme de vente en ligne, un artisan, un commerçant, un opérateur de téléphonie, il arrive que l'on ait un désaccord en tant que consommateur et dans ce cas, on se sent parfois un peu démuni. Voici une solution pour résoudre votre litige sans passer par la case judiciaire qui est vraiment contraignante. Que choisir ensemble, qui était avant l'UFC Que choisir, a mis en ligne un service gratuit de réclamation. Objectif, trouver une solution amiable avec le professionnel. Alors ça se passe sur quechoisirreclamation.org pour un souci donc avec un fleuriste, un plombier, un pressing, qu'importe le sujet, c'est totalement gratuit. Et l'idée, c'est que le fait de passer par une plateforme d'une association de consommateurs, de rendre l'affaire publique éventuellement, peut aider à faire avancer les choses plus rapidement.
3: Comment on fait donc, Valère, pour essayer de régler un litige en passant par cette plateforme?
5: Vous allez sur quechoisirreclamation.org. Vous saisissez le nom de la société concernée, vous vous inscrivez, puis vous devez ensuite décrire le problème rencontré sur cette étape. Je vous recommande vraiment d'être précis et factuel. On peut voir sur le site d'ailleurs qu'il y a des situations très différentes. Une consommatrice s'est vue prélever 2 fois ses frais de résiliation par son opérateur internet. Une autre personne se plaint d'avoir exercé son droit au retour d'une commande en ligne et du refus du vendeur. En fait, le but de cette plateforme, c'est de mettre un coup de pression aux professionnels, en rendant l'affaire publique, en passant par Que choisir ensemble, qui envoie le courriel aux professionnels à leur couleur. Et puis si ça suffit pas, eh bien il faut passer à la vitesse supérieure. Là, c'est une procédure donc plus formelle. Alors qu'est-ce que vous en pensez? Est-ce que vous avez déjà eu un litige avec un commerçant? Comment ça s'est fini? Mon mail, paricileseconomies@radiofrance.com.
0: Merci Valère. Demain, vous nous direz comment passer le code de la route en dépensant le minimum. En attendant, les bons plans se retrouvent sur ici.fr, page paricileseconomies.
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0: 5h14, question ce matin face au miroir. Vous vous habillez comment pour aller au boulot?
3: Petite robe, bermuda, débardeur ou veste et costard cravate? C'est le dilemme pour vous peut-être ce matin à l'heure où pas mal d'entre vous reprennent le chemin du boulot après ce grand week-end de Pentecôte. Fabien Ledu, notre reporter ici, s'est rendu dans une entreprise d'Aix-les-Mines. C'est en Provence et Fabien, a priori, pas question là-bas de quitter le pantalon.
8: Surtout pas, et c'est ce que regrette un peu Eric.
9: Moi je suis Normandie à la base, sinon je serai en bermuda là, en tongue. Mais il veut pas le chef là.
8: Le manager, c'est Steve, et même par 40 degrés à l'ombre, pantalons et chaussures fermées obligatoires.
10: S'il voit des clients, il faut qu'il ait une tenue adaptée pour la clientèle. La première impression, elle est importante. On n'a qu'une seule chance de faire une bonne première impression, donc le bermuda, ça fait trop décontracté.
8: Et quand je lui fais remarquer que je suis moi-même en bermuda...
11: Si je vais en clientèle comme ça, vous...
10: Vous vendrez pas grand-chose. C'est du sens commercial, c'est du bon sens. Après, on travaille pas au mois d'août, là où il fait le plus chaud. Ils ont des voitures climatisées, les bureaux sont climatisés. Il n'y a pas de raison pour d'être mal habillé à cause de ça.
8: Un message qui passe très bien auprès de son équipe.
12: Le fait d'être bien habillé ou très bien habillé est pour moi très important. Donc le short, ça met un côté un peu détente. Ça me dérangerait dans le travail.
13: Personnellement, j'aime être classe, être bien habillée, ne pas être vulgaire aussi. On peut l'être rapidement en étant une femme. Donc en clientèle, en tout cas, je m'habille de manière convenable.
8: Reste pour ces 6 commerciaux à s'entendre au bureau sur la température de la clim.
14: Moi, je suis en dessous, donc c'est moi qui jauge.
8: Il est conseillé d'éviter les écarts de température de plus de 5 à 7 degrés par rapport à la température extérieure.
3: Bon, ça suscite pas mal de débats, oui. Dites donc en studio ce matin. Comment s'habiller au travail par forte chaleur? Sachez qu'en théorie, Johan, tongs et bermuda ne sont pas interdits. Mm-hmm. Mais un arrêt de la Cour de cassation précise bien que la liberté de se vêtir à sa guise n'entre pas dans la catégorie des libertés fondamentales garanties par le Code du travail. En clair, bon, on fait pas ce qu'on veut.
15: Bon, alors, qu'est-ce qu'on peut faire ou pas?
3: Alors, déjà, il y a une question de sécurité. Ouais. Exemple, un pompier en claquette chaussette, c'est non, ça pose des problèmes de sécurité. Il y a aussi une question de décence, donc le chemisier transparent, on peut aussi vous dire non. Et puis, on l'entendait dans le reportage, l'image de l'entreprise, oui, ça compte aussi, notamment quand le salarié est en contact avec la clientèle. Petite histoire, Johan, en 1977, une salariée avait été licenciée carrément pour avoir porté un bermuda au travail.
15: Waouh, c'est sévère.
3: Vous m'enlevez ce bermuda, là.
15: Oui, bah écoutez, bah non, je vais pas vous l'enlever tout de suite, parce que voilà, je ne veux pas vous mettre dans l'embarras. Mais bon, je changerai demain, promis, je mettrai un
3: pantalon. Mettez un pantalon, enfin.
15: 5h17. Allez, eux, je ne sais pas comment ils s'habillent. En Amazonie, en tout cas, c'est la destination du nouveau numéro de l'émission Rendez-vous en Terre Inconnue avec Stéphane De Groot, guidé par l'animatrice Laurie Tillman.
3: Il fait chaud là-bas.
15: Oh oui, il fait très très chaud. D'ailleurs, comment ce programme a-t-il impacté la vie de Laurie Tillman? Réponse dans les coulisses télé, mais avant live, voici Desiree. Bon réveil. Bon, je vais trouver

0: Il fait 5h20. Autant vous dire qu'on s'est posé une question existentielle avec Aude. Quelle différence y a-t-il entre un short et un bermuda?
1: Est-ce que vous voulez la réponse?
0: Ah bah oui.
1: Le bermuda, il descend jusqu'au genou, ouais, ou un petit peu au-dessus, et le short, en revanche, est un peu plus court. Voilà, on a regardé sur Google, tout simplement. Parce que oui, ça nous a posé question.
0: C'est vrai, c'est vrai. Bon, en tout cas, nous, ce matin, on s'intéresse à l'éphéméride de ce 26 mai. Bonne fête aux Bérangers et aux Bérangères. On souhaite aussi un bon anniversaire à Lenny Kravitz, 62 ans. Il est plutôt pantalon en cuir, Lenny Kravitz. Il sera d'ailleurs aux Arènes de Nîmes le 24 juin prochain en concert. Et puis tiens, c'est un 26 mai en 1897 que le roman Dracula de Bram Stoker est publié pour la première fois à Londres. Initialement, le vampire ne devait pas s'appeler d'ailleurs Dracula, mais Comte Vampire. C'est en faisant des recherches dans une bibliothèque que Bram Stoker a découvert le nom de Dracula, signifiant fils du dragon ou diable en roumain, changeant donc à jamais l'histoire de la littérature fantastique.
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0: On retrouve Patrice Gascoigne avec ses coulisses télé aujourd'hui. Patrice, vous nous proposez de partir en voyage en regardant sur France 2 le nouveau numéro de l'émission Rendez-vous en Terre Inconnue.
3: Quand une émission réussit à nous mettre en tête sa signature musicale, son générique, c'est qu'elle a conquis le public. Cette musique, c'est celle de Rendez-vous en Terre Inconnue, numéro inédit, ce soir sur France 2. Laurie Tillman, nouvelle présentatrice du programme, prend par la main le comédien Stéphane De Groot. Écoutez leur première rencontre quand ils sont encore à Paris, à quelques heures du départ, pour un rendez-vous en Terre Inconnue.
4: Comment tu te sens?
5: Écoute, je me sens gâté. Quand on m'a annoncé que je partais, j'ai fait non. Voilà.
4: Les surprises?
5: Je sais pas comment je suis avec les surprises. Je préfère donner un cadeau que de recevoir un cadeau.
4: Est-ce que tu te rends compte qu'il y a quelqu'un qui t'attend là-bas, quelque part?
5: L'idée même que quelqu'un puisse m'attendre quelque part, déjà, je trouve que c'est une très belle promesse.
4: On y va?
5: On y va.
3: Direction le sud de l'Amazonie, au cœur du Brésil. Ils partent tous les deux à la rencontre des Indiens Waoja, des agriculteurs-pêcheurs qui ont gardé une relation étroite avec leur environnement tout en acceptant une part de modernité. Comme toujours, ce soir, vous allez voir de magnifiques paysages, de la savane, des forêts, des rivières et un peuple fort, bienveillant, qui ouvre ses bras à Laurie Tillman et Stéphane De Groot. Une Laurie Tillman formidable dans ce nouveau rôle de guide dans Rendez-vous en Terre Inconnue. Une nouveauté qui l'a marqué profondément, Laurie Tillman.
6: Ça a été un énorme bouleversement, c'est-à-dire que j'ai fait un tri pas possible dans ma petite vie. J'avais déjà une façon d'habiter ce monde un peu nomade et ça n'a fait que s'exacerber. Voilà, sans rentrer dans le détail, j'ai vraiment eu ce besoin de m'accorder davantage de temps et de mieux comprendre à quel point, pourquoi et pour quelles raisons parfois on voulait remplir sa vie et jusqu'à parfois exploser. Et donc ça a été une vraie prise de conscience, mais aussi parce que j'ai aussi la chance de repartir, et donc du coup pour ça il fallait que je refaçonne peut-être un peu ma petite vie, mon petit agenda. Donc non, ça m'a bouleversée dans le bon sens, mais ça a vraiment été une grosse remise en question, le fait de rencontrer ces gens qui avaient choisi de vivre isolés et de choisir cette liberté. Donc j'ai choisi la mienne maintenant.
3: La nouvelle Laurie Tillman emmène ce soir sur France 2, Stéphane De Groot en rendez-vous en Terre Inconnue. À demain pour un rendez-vous bien connu de nouvelles coulisses télé.
0: Merci Patrice Gascoigne, 5h24. Il est temps de mettre les points sur les i. Ben oui, on emprunte souvent cette

0: duo Pascal Obispo et Francis Cabrel. Il faudrait que pleuve l'amour à 5h27. Un peu d'histoire avant l'actu. Stéphane Bern, ce matin, voyage au temps où un minuscule point d'encre commence à sauver des textes entiers. L'occasion de faire un petit point historique.
1: Au Moyen-Âge, une simple lettre pouvait semer la confusion. Et pas de correcteur automatique pour rattraper le coup. Abbaye de Cluny, fin du XIIe siècle. Dans le scriptorium, les moines copistes noircissent le parchemin. L'écriture gothique est serrée, verticale, option patte de mouche. On économise la place, car le parchemin coûte cher. Mais pour les yeux, un vrai supplice. Même avec la deuxième paire gratuite, ça reste sportif.
2: Il est fou, Afelou, il est fou.
1: Les lettres I, N, M, U s'alignent comme la palissade du voisin à côté. Trois bâtons. Est-ce un M ou trois I ? Des traits de plume et vous hésitez entre unum et vivum, unique ou vivant. La nuance compte quand on copie la Bible. Il vaut mieux éviter les approximations. Une faute dans un texto, ça passe. Dans les évangiles, beaucoup moins. Alors les copistes ajoutent au-dessus du i un petit trait, puis un point. Un geste discret qui apparaît au XIIIe siècle dans les manuscrits français et se répand peu à peu. La lecture respire, les lecteurs aussi. Mais le pli ne se prend pas si facilement. À la Renaissance, les humanistes introduisent le Y pour marquer l'étymologie et distinguer les formes à l'œil.
3: Y, Y, Y, c'est une lettre chouette.
1: Plus tard, l'imprimeur Firmin Didot parlera d'une pluie d'Y tombée sur le français. Même au XIXe siècle, ce minuscule signe que l'on a joliment appelé « atome d'encrier » n'est pas toujours respecté dans l'écriture courante. Il doit parfois taper du poing pour se faire respecter.
4: Le poing, ça ferait ?
1: L'expression « mettre les points sur les i » vient de là. Éviter les malentendus. On précise, on clarifie, on ajoute ce qu'il faut. Un point sur un i. Point final. La prochaine

0: fois, je vous parlerai des bars sur l'été.
1: Merci Stéphane Bern pour ce voyage dans le temps à réécouter en podcast sur ici.fr. 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Nous sommes le mardi 26 mai, il est 5h30. Toute l'actualité en France et dans le monde, c'est le 90 secondes avec vous, Audrazo.
2: C'est du jamais vu pour un mois de mai. 8 départements de l'Ouest ont basculé cette nuit en alerte orange canicule, de la Manche à la Vendée, en passant par le Finistère. Historique aussi, il a fait 35 degrés hier à Niort et à Royan, presque 36 degrés à La Couronne près d'Angoulême. Brest et Dinard ont connu hier les 30 degrés les plus précoces de leur histoire. La chaleur est de nouvelles noyades. Un homme de 24 ans est mort après s'être baigné dans la Loire à Tours. Un homme de 17 ans a perdu la vie dans la Marne. Et un homme de 67 ans est mort sur la presqu'île de Crozon dans le Finistère. Nouveau procès dans le scandale du périscolaire à Paris. Un homme de 36 ans est jugé cet après-midi. 9 enfants l'accusent de les avoir agressés sexuellement. Et c'est inédit, les 9 familles demandent à ce que le procès ne se tienne pas à huis clos. Plus d'un Français sur deux veut acheter plus souvent du local, du bio et des produits de saison. Enquête qu'on vous révèle sur votre radio ici, réalisée par OpinionWise pour Make.org. Étude sur ce que nous sommes prêts à faire pour soutenir les agriculteurs et mieux manger. Pour 4 Français sur 10, il faut privilégier les circuits courts. C'est fini, clap de fin pour Gaël Monfils. Il ne jouera plus à Roland-Garros, éliminé en 5-7 hier soir par Hugo Gaston. Vous allez me manquer, dit-il au public. Vous avez été extraordinaire pendant toute ma carrière. OGC Nice ou AS Saint-Etienne, qui jouera en Ligue 1 la saison prochaine? Premier match ce soir, barrage aller entre les deux équipes au stade Geoffroy Guichard, dans un chaudron qui s'annonce incandescent.
1: L'info du jour, ce sont les pompiers sur le pied de guerre en ces temps de grosse chaleur.
2: Direction la Charente-Maritime, on vous emmène au cœur du centre d'appel des pompiers. Ce sont eux qui répondent au bout du fil quand on fait le 18 ou le 112. Là, on est sur le centre situé tout près de La Rochelle. Gérald Paris y était hier avec le micro ici.
3: 18, les pompiers, j'écoute.
4: Oui, bonjour.
3: Bonjour madame.
4: Pour mon mari, là, monsieur Lambert Duchesne, il est tombé, il a été dans une position.
3: Il a quel âge, votre mari? D'accord. Et vous le sentez plus fatigué que les autres jours, là, votre mari? Ça doit y jouer, la chaleur. Bon, ben, madame, vous ne raccrochez pas, on voit rapidement avec la régulation médicale, d'accord, pour la prise en charge de votre mari.
5: Activité soutenue en ce long week-end de la Pentecôte. Habituellement, les pompiers reçoivent en moyenne 300 appels par jour pour le département. Avec cette vague de chaleur, il y en a beaucoup plus. Lieutenant Xavier.
6: Sur le samedi et dimanche, on a reçu entre 700 et 800 appels jour.
7: Il y a un pourcentage de gens qui étaient dans des malaises liés à la chaleur, ou ça représentait combien tout ça?
6: 240 interventions générées suite à ça.
5: Adèle, pompier volontaire au centre d'appel.
8: Les gens nous appellent, ils sont en terrasse de restaurant, ils font des malaises, ils peuvent tomber dans les pommes, vomissements. Ça peut être une déshydratation, ça peut être surtout la chaleur en fait qui fait ça. Les personnes âgées sentent moins la soif comme les enfants.
5: À l'autre bout du fil, des personnes téléphonent parfois stressées, mais l'opérateur doit prendre vite une décision.
8: On a à peu près 2 minutes pour savoir si on engage nos collègues sur place ou si on fait une régulation, ce qu'on appelle au SAMU, qui eux prennent la décision d'engager ou pas une ambulance privée ou d'engager les pompiers.
5: Des opérateurs qui se doivent d'être réactifs et concentrés sur la durée. En salle d'appel, il faut savoir qu'ils travaillent sur des vacations de 12 heures, de 7h le matin à 19h.
1: Et bon courage aux pompiers. On le rappelle, avec cette chaleur, pensez à prendre des nouvelles des personnes âgées et isolées. Et puis tous les gestes d'ailleurs à adopter avec ces fortes chaleurs sont à retrouver sur ici.fr. On vous a fait un petit article. Justement, la météo, on va le rappeler, 8 départements du Nord-Ouest en vigilance orange canicule. Le soleil est omniprésent ce matin jusqu'au soir, dans une atmosphère très chaude pour cette époque. Comme ces derniers jours, quelques nuages qui continuent de bourgeonner sur les reliefs du sud, occasionnant quelques averses localisées, voire un coup de tonnerre sur le massif alpin. Côté Mercure, nous avons à Lille, Montpellier, Dijon 17 en ce moment, à Paris, Toulouse et Chambéry 18, à Bordeaux et à Tours 19, à Cherbourg et Brest 21, 22 à Marseille, Nantes et Bastia. Il y a aussi vos messages sur la page Facebook ici. 15 degrés relevés par Annick à Montluçon, 17 degrés 5 à Mulhouse, on salue Kevin, 17 à Madrange, c'est en Corrèze, merci Marie-Jeanne, 18 dans le département de l'Eure avec cette info de Gilbert. On a 20 degrés en Haute-Vienne, à Maisonnet sur Tardoir, c'est Peggy qui nous donne cette info. Et puis 20 degrés 6 au Lavandou, merci Eddy. Pour les températures maximales, elles vont rester très élevées cet après-midi, comprises entre 30 et 35 degrés localement, 36 possible en Nouvelle-Aquitaine et sur l'ouest des Pays de la Loire.
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1: 5h34, bon réveil, un plaisir de vous accompagner au saut du lit. Peut-être la reprise après le pont de la Pentecôte. On espère que vous êtes en forme ce matin. Et on va donner de la voix avec le taulier Johnny Hallyday. La musique que j'aime, ça c'est cadeau, ça rien que pour vous. Merci de votre fidélité.

0: musique que j'aime, Johnny Hallyday. Le tournage du biopic d'ailleurs sur Johnny Hallyday avec Benjamin Voisin dans le rôle de la rockstar débutera dans quelques jours, le 1er juin. Mais oui, ça arrive. Et à noter que le film couvrira la vie de Jean-Philippe Smet de ses débuts jusqu'au concert des 50 ans au Parc des Princes.
1: En tout cas, ça réveille. Hein. Pour ceux qui dormaient encore, un petit Johnny, allez hop.
0: Ah, ça, franchement, on dit pas non. C'est toujours un plaisir.
1: On sort du lit.
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0: Il vous est certainement déjà arrivé d'être confronté à une arnaque ou une fake news, ça nous arrive à tous. Dans votre rendez-vous, c'est pas vrai, on est là pour vous aider à y voir plus clair.
1: Et parlons ce matin de nos cagnottes fidélité en magasin et en supermarché, parce que oui, les voleurs adorent piller nos points fidélité. On va voir ça ensemble.
0: Pour la musique du réveil. Next Summer, Damien O'David. Bon, je crois que le prochain étour, on y est déjà. Damien O'David, on l'écoute dans 5 minutes. Mais avant, on accueille Christine, qui est avec nous depuis la Haute-Savoie. Bonjour Christine.
3: Bonjour Johan et bonjour Aude.
1: Bonjour.
0: Ravi de vous accueillir de bon matin. Vous êtes vétérinaire.
3: Et ben moi aussi.
0: C'est ça? Vétérinaire.
3: Oui, là je traverse, là je vais passer en Savoie. J'étais en Isère, je passe en Savoie.
0: Ah oui, pardon, vous habitez en Isère et vous partez donc direction la Savoie. Qu'est-ce que vous allez faire en Savoie aujourd'hui?
3: Eh ben, je vais faire une mission, je suis vétérinaire, je vais faire une mission en montagne qui consiste à faire des prélèvements sur des bouquetins qu'on me capture, évidemment.
0: Ouais.
3: Et puis, donc je fais des prises de sang, des prélèvements divers et variés. Et tout ça pour dépister une maladie qui s'appelle la brucellose, qui peut être transmise aux bovins qui pâturent là-bas. Et les bouquetins descendent dans les pâturages et peuvent transmettre cette maladie. Et cette maladie, c'est une zoonose, c'est-à-dire qu'on peut l'attraper. Et donc on surveille les troupeaux de bouquetins qui transmettent la maladie.
0: D'accord.
3: Voilà,
0: pour protéger. Et ça tombe bien, puisque Christine, vous êtes vétérinaire, ça tombe très bien, parce qu'on parle aussi des fortes chaleurs. C'est vrai qu'on s'intéresse beaucoup à nous, humains, mais quand on a des animaux de compagnie, un chien, un chat, eux aussi, ils souffrent de la chaleur. Qu'est-ce qu'il faut faire ?
3: Eh ben, faut pas les sortir en période de chaleur. Il faut pas oublier que les animaux, en fait, ils sont très près d'une route, par exemple. Et la chaleur que nous, on perçoit plus haut, elle est bien, bien plus élevée sur une route, sur du goudron ou en ville. Donc, il faut les sortir le matin. Et après, ben, faut pas les sortir, en fait. Il faut qu'ils restent sur du carrelage frais. Alors, les animaux qui sont vieux, les animaux qui sont malades, comme les chiens cardiaques, c'est comme les humains. Il faut prendre soin d'eux et il faut pas du tout les sortir en période de grosse chaleur. Il faut les humidifier aussi et puis bien les hydrater. C'est pas très différent de nous, finalement.
0: Ben voilà, les bons gestes aussi à adopter pour nos animaux de compagnie. Christine, on vous offre, nous, ce matin, l'objet collector ici, la radio dernière génération, et on vous souhaite une bonne journée de prélèvement donc auprès des bouquetins. Franchement, ça donne envie de vous accompagner, de vivre cette aventure avec vous, Christine.
3: Non, ben, si vous saviez, j'ai le plus beau bureau du monde, j'ai le nez sur Mont Blanc, c'est juste magnifique.
0: Oh, ça fait rêver de bon matin. Christine, oui. On vous embrasse bien fort, merci de votre fidélité.
3: Merci.
0: À très bientôt.
3: Au revoir.
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0: C'est pas vrai, le rendez-vous anti-arnaque. Aude, vous nous dites souvent de surveiller nos comptes en banque, mais on devrait aussi penser à nos cagnottes fidélité.
1: Oui, question Johan, est-ce que vous savez combien de points ou quelle somme vous avez cumulé là, à l'heure où on se parle, sur vos cartes de fidélité en supermarché?
0: Oui, parce que hier j'ai fait des courses, je suis à 43 euros je crois.
1: Et moi j'en sais strictement
0: rien.
1: Voilà, je vous le dis, je suis honnête. Je me suis dit quand même que j'allais jeter un petit coup d'œil comme vous. Pourquoi? Parce que des clients de McDonald's, figurez-vous, ont eu la désagréable surprise surprise de découvrir que leur point fidélité s'était pouf envolé. Ah. Des petits malins s'en sont servis pour s'offrir des Big Mac, frites et milkshakes avec de sacrées ristournes.
0: Mais comment c'est possible? Qu'est-ce qui s'est passé?
1: McDo en fait a été victime d'une fuite de données. Les escrocs ont récupéré tout un tas d'identifiants clients. Résultat, un internaute raconte qu'un inconnu a dilapidé ses 300 points dans un McDo à l'autre bout de la France. Ce genre de mésaventure, attention, ça peut aussi, oui, vous arriver en supermarché. Irène, une auditrice, me dit qu'elle a perdu 92 euros qu'elle avait sagement accumulés, comme nous, là, sur sa carte Carrefour. Philippe, lui, c'est chez Intermarché, 81 euros que le voleur a utilisé tranquillement pour faire ses courses à lui. Surveillez vos cagnottes, pas une fois de temps en temps, hein, mais souvent. Comme ça, si vous voyez qu'elle a fondu de manière suspecte, vous pouvez réagir plus vite, contacter l'enseigne, changer votre mot de passe si vous avez encore le contrôle de votre compte. Parfois, attention, le voleur réussit à piquer vos identifiants en vous envoyant des faux mails. Il se fait passer pour le supermarché et il vous pousse à rentrer vos codes. Votre compte fidélité, attention, finalement, c'est comme un petit compte en banque. On ne donne pas ses codes à la légère sans se méfier. Vous voulez savoir combien j'ai sur mon compte Intermarché? 1,57€.
0: Ah là là, là, là.
1: Je le donne au voleur, pas de problème.
0: Bah alors, moi, je vais rectifier. Je n'ai pas du tout 43 euros sur ma cagnotte. J'ai moins 43, voilà, comme ça.
1: Ah non. Non.
0: Chronique, en tout cas. Vous la retrouvez sur ici.fr, page, c'est pas vrai. Pour nous alerter aussi, il y a une adresse, hein, une adresse email ici.arnaque avec un s@radiofrance.com. 5h45, voici Damiano David et Next Summer.

0: Damien ou David, Next Summer sur votre radio ici. Tiens, ce 26 mai, s'il avait été encore vivant, Miles Davis aurait célébré son 100e anniversaire, monument du jazz moderne. On revient sur son parcours et son héritage dans moins de 2 minutes avec le magazine La Fringale Culturelle. 5h48, retrouvons l'équipe d'ici matin pour un point sur l'actualité qui va marquer votre journée. L'info près de chez vous, c'est ici. Bonjour.
1: Bonjour Johan et bonjour Maïwan Bordron.
2: Bonjour Gauthier, bonjour à tous.
1: L'info en ce mardi matin, c'est cette vigilance orange en risque de canicule pour la Mayenne.
2: Effectivement, depuis minuit, on est passé de la vigilance jaune à la canicule dans laquelle on était depuis hier à cette couleur. Donc orange, c'est du jamais vu pour un mois de mai. Une alerte de Météo France aussitôt dans l'année et bien la Mayenne doit s'adapter. Certains vont essayer de trouver un peu de fraîcheur aujourd'hui, comme c'était le cas hier, près des bords de la Mayenne, même si c'est interdit, par exemple, de se baigner dans la rivière, on le rappelle. Alors, certains jeunes, hier, ont quand même bravé l'interdit pour piquer une tête dans la rivière. On vous proposera un reportage à partir de 6h, et puis on vous rappellera les bons réflexes à avoir, notamment, c'est la préfecture de la Mayenne qui le rappelle, comme par exemple se mouiller le corps ou fermer les fenêtres et les volets.
1: Quel bon geste à adopter avec cette vigilance orange pour le risque de canicule. On y revient évidemment ce matin. Ça fait partie des points importants hein, en ce qui concerne l'actu en Mayenne. Pour vous accompagner, en plus de l'actu locale, y a aussi la musique. Et je ne sais pas si vous reconnaissez ça. Edwin Collins et A Girl Like You pour vous accompagner en musique en ce mardi matin. Nous sommes le 26 mai. Merci d'avoir choisi la première radio du département pour vous sortir du lit. On retrouve toute l'équipe d'ici matin dans une dizaine de minutes. À tout de suite.
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3: Dans son nouveau numéro, le magazine La Fringale Culturelle propose un focus sur Thomas Dutronc, tête d'affiche du festival Jazz in Marciac.
0: Ouais, l'occasion de parler aussi d'une figure de jazz. Ce matin, les plus amoureux de la musique, en tout cas, reconnaîtront le trompettiste Miles Davis, qui aurait eu donc 100 ans aujourd'hui. On est avec le rédacteur en chef de La Fringale Culturelle. Bonjour Alexandre Latreuil.
4: Bonjour Johan et bonjour à tous vos auditeurs.
0: Un plaisir de vous retrouver ce matin, c'est vrai, avec cet anniversaire et ce grand nom de la musique jazz, Miles Davis. Pour ceux qui ne connaîtraient pas vraiment cet artiste, qui est Miles Davis ?
4: En fait, c'est une figure, je crois, une des plus importantes de l'histoire du jazz et même de la musique du XXe siècle. Il était trompettiste, compositeur, chef d'orchestre, mais surtout un immense innovateur. Ce qui est fascinant chez lui, c'est qu'il n'a jamais refait deux fois la même musique. Dans les années 40, par exemple, il joue déjà avec le grand Charlie Parker dans le bebop. Ensuite, il invente quasiment le cool jazz, puis il révolutionne même le jazz modal avec l'album mythique Kind of Blue, qui reste encore aujourd'hui l'un des albums de jazz les plus vendus au monde. Dans les années 70, il mélange jazz, rock, funk, parfois au grand scandale par ailleurs hein, des puristes. Miles Davis adorait surprendre et il disait d'ailleurs « Si tu comprends tout ce que je fais, c'est que je n'ai pas été assez loin ». Donc c'est vraiment un artiste exigeant, parfois mystérieux, mais toujours finalement en avance sur son temps.
0: Ça c'est clair. Mystérieux d'ailleurs, c'est marrant parce que sur scène on a l'habitude aussi de le voir tourner le dos au public. Il y a une raison à ça en plus derrière.
4: Il y a une vraie raison. Alors, il faut savoir que ça a pendant longtemps intrigué les spectateurs. Certains pensaient qu'il était froid, même distant. En réalité, c'était tout l'inverse. Il pouvait observer ses musiciens, leur donner des indications discrètes, contrôler l'énergie du groupe sans casser le moment. C'était vraiment quelqu'un pourtant de pudique aussi. Donc, ça peut aussi expliquer cette envie de tourner le dos au public pour vraiment contrôler l'instant musical, le moment précis.
0: Miles Davis qui avait un vrai lien aussi avec le public français, mais plus largement avec la France, ça s'exprime aussi côté cœur, parce qu'il a été avec une actrice et chanteuse française.
4: Et oui, avec une fameuse Juliette Gréco, qu'on ne présente plus, l'icône du Saint-Germain-des-Prés de l'après-guerre. Alors, ils se sont rencontrés à Paris à la fin des années 40. Miles Davis, faut savoir, est tombé littéralement amoureux de Paris, parce que pour la première fois, et c'est lui qui le dit, Il dit se sentir regardé comme un artiste avant d'être regardé comme un homme noir. La romance entre Juliette Gréco et lui est très forte. Elle est très passionnée, mais elle est aussi très compliquée parce que, encore une fois, nous sommes dans les années 50 et dans l'Amérique des années 50, les couples mixtes étaient extrêmement mal vus. Miles Davis savait qu'une relation officielle avec une femme blanche et française, ça aurait été très difficile à vivre aux États-Unis. Et c'est Juliette Gréco elle-même qui racontera plus tard qu'ils se sont profondément aimés toute leur vie, même après leur séparation. Je crois même qu'elle a précisé que lorsqu'ils se sont séparés, elle était amoureuse et que c'est pour ça qu'ils se sont séparés. Donc, on est là dans une histoire presque romanesque, cinématographique, entre le Paris existentialiste et le jazz américain.
0: C'est vrai qu'elle est belle, cette histoire, Alexandre Latreuil. Merci de votre présence. La fringale culturelle numéro qui est à la une des kiosques. Merci et à très bientôt, Alexandre. 5h53. Tiens, ce matin, je vous propose d'accélérer le temps. Ouais, vidéo, podcast, la mode du tout écouter en accéléré s'impose.
3: Ah, ouais, oui, les jeunes font ça.
0: Exactement.
3: C'est vrai qu'on voit qu'on est plus jeune du
0: tout. Oui, non, mais j'ai même vu un festival de cinéma au Canada qui propose des séances en accéléré. Oh, c'est assez fou. On va tenter l'expérience avec Muriel Jordan, mais avant, ainsi soit-il, en version non accélérée, c'est Louis Chédid.

0: Ainsi soit-il, la petite douceur signée Louis Chédid, 5h56. À chaque jour, l'œil curieux de Muriel Jordan s'arrête sur une tendance, un phénomène de société. Ce matin, on s'intéresse à l'écoute en accéléré.
1: Oui, alors on va faire un test. Écoutez, ça c'est un message vocal normal que je laisse à ma fille ado.
2: Hello, j'ai ramassé toutes les fringues qu'il y avait par terre. Je les ai nettoyées, donc t'as tout dans ton placard. Et le déjeuner est prêt dans le frigo. Allez, bisous et à ce soir ma chérie.
1: Et ça c'est le même message, mais écouté par ma fille ado.
2: Hello, j'ai ramassé toutes les fringues qu'il y avait par terre. Je les ai nettoyées, donc t'as tout dans ton placard. Et le déjeuner est prêt dans le frigo. Allez, bisous et à ce soir ma chérie.
1: La tendance très populaire chez les jeunes, tout écouté en accéléré. Podcast, messages et même vidéos. Apparemment, les maniaques du bouton x2 ou x1,5 sont surtout des moins de 30 ans. Dites, c'est vrai que vous écoutez tout en accéléré ?
3: Pas tout.
4: Moi j'écoute tout en accéléré.
1: Toi t'écoutes tout en accéléré ?
4: Ah oui, ça va plus vite.
1: Mais genre en combien, fois combien ?
4: Fois 2.
1: Moi j'adore.
4: Il y a trop de blanc, trop de blabla, ça me saoule, donc je veux que ça aille plus vite.
1: Même les messages qu'on te laisse, les vocaux sur WhatsApp, tout ça, tu les écoutes en accéléré ?
4: Oui, si quelqu'un met du temps à réfléchir quand il parle, je veux que directement avoir les informations qu'il veut me dire.
5: Moi je trouve que le truc qu'on accélère le plus, c'est les messages. Le fait qu'on puisse écouter des messages vocaux et qu'on les accélère quand parce qu'on a surtout tendance à pas être très précis dans ce qu'on raconte et donc ça permet de zapper un peu les conneries qui sont dites.
1: Il y a eu une étude là-dessus de l'université de Haïfa publiée il y a 14 ans. Elle expliquait déjà que le cerveau humain pouvait s'habituer à ces lectures accélérées sur le long terme. Tout ça ne serait donc qu'une question d'habitude.
6: Alors c'est assez fou, Muriel. Il est même demandé à certaines chaînes et à des scénaristes de simplifier les dialogues de séries et de films pour que justement ils puissent être lus en accéléré.
1: Eh oui, pour cette se faire un public d'impatients. Moins de suspense, moins de romantisme, plus le temps pour les petits détails donc, plus le temps pour le charme, le regard, le silence qui façonne le récit. Faut que ça aille vite, hein, quitte à ce qu'on ne retienne rien. Mais quand on écoute en x2, bah on fait quoi du temps gagné ? Eh ben on regarde deux fois plus de contenu. Bah oui, et ça c'est tout bénef pour les plateformes. Allez, faisons un test. Alors si je vous fais écouter ça, ce débit-là, c'est un podcast qu'il y a sur notre radio, donc sur ici. Est-ce que vous trouvez ça lent ?
7: Et qu'on va du coup pouvoir mettre en place un...
1: Tu l'écouterais en accéléré ?
5: Je pourrais l'écouter comme ça, je pense que ça ce serait pas gênant, mais c'est vrai que...
1: Je te le mets en x2, tu me dis si tu comprends.
8: J'ai vraiment l'impression d'avoir vieilli de 10 ans en quelques jours. J'ai des douleurs articulaires il y a un moment où j'arrive à
1: peine. Oui, là, tu piges.
5: Oui, c'est facile à comprendre.
9: Je pense que le x1,5, il est pas mal. Là, dans ce cas-là, le x1 marche bien aussi. Moi, pour les podcasts ou les vidéos, souvent, je l'accélère pas. Pour les vocaux, c'est utile. Juste, le problème du x2, c'est que ça modifie la voix. Donc souvent, c'est moins agréable à écouter, c'est plus robotique. Mais en termes de compréhension, c'est pas un problème.
1: Bref, l'écoute en accéléré, c'est tendance. Mais à force d'écouter en x2, le risque est de diviser par 2 notre capacité à retenir les infos. Il y a une phrase de Woody Allen qui semble bien résumer tout ça. J'ai pris un cours de lecture rapide et j'ai pu lire Guerre et Paix en 20 minutes. De ce que j'ai compris, ça parle de la Russie.
0: Merci, Muriel. Moi, chaque matin, j'ai l'impression que le 5-6, en fait, est en version accélérée.
1: Ça passe vite.
0: C'est juste qu'on passe un bon moment avec vous. En tout cas, ce sera le même plaisir avec l'équipe d'ici matin qui arrive. Très bon mardi.
10: Merci, on se retrouve demain en pleine forme avec toute l'équipe d'ici matin. Je vais reprendre peut-être le débit à x1.
11: Faites bien 1,5.
10: Bonjour, Maïwenn Bordon.
11: Bonjour, Gauthier. Bonjour à tous.
10: N'allez pas trop vite dans les infos parce que c'est important de comprendre ce qu'on nous raconte aussi. C'est vous qui nous informez. Il y a Capucine Thiébaud qui réalise l'émission. Bonjour, Capucine.
11: Bonjour à tous.
10: Alors, j'ose pas imaginer si Christelle vous répondait comme ça au téléphone 02 43 67 11 11. Bonjour Christelle.
12: Bonjour Gauthier, bonjour à tous.
10: On espère que vous êtes en forme en ce mardi. Nous sommes le 26 mai, bienvenue.
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10: Il est 6h, l'heure des premières infos en Mayenne. La Mayenne a basculé en vigilance orange à la canicule depuis minuit.
11: Et c'est inédit pour un mois de mai, des températures qui vont grimper jusqu'à 36 degrés cet après-midi dans certaines communes, selon la préfecture de la Mayenne. Avec cette chaleur étouffante, vous êtes nombreux à chercher un peu de fraîcheur près de la rivière et même parfois dans la rivière, même si c'est interdit. Peu importe, pour certains groupes de jeunes bien décidés à piquer une tête dans la Mayenne au niveau du club d'aviron à Laval, Alexandre Frémont.
14: Ah, elle est incroyable.
15: Un petit groupe torse nu et short de bain vient tout juste de sauter dans l'eau.
16: On a pas assez pour aller dans la piscine. Du coup, on vient, on nage.
17: Ça nous fait plaisir de nager dans la Mayenne vu que c'est gratuit. De deux, c'est totalement naturel par rapport à d'autres où tu utilises du chlore par exemple et qui est chimique. On saute dans la Mayenne, c'est excellent, on profite entre amis.
15: Des lycéens, des apprentis, des jeunes en fait tout simplement qui veulent profiter de l'eau sous ce soleil de plomb même si ce n'est pas autorisé.
18: Nous avons une magnifique Mayenne. Ce serait bien de mettre Mayenne plage. Mayenne plage dans la Mayenne. Nous avons des
3: kayak, mais pourquoi on ne pourrait pas se baigner? Donc, monsieur le maire, si vous pouvez ouvrir la Mayenne à tous pour la baignade gratuite, nous sommes là.
15: Il souhaite aussi des structures gonflables sur l'eau, mais ça va être un peu plus dur. Sur le ponton d'à côté, un autre groupe de lycéens en profite.
18: Elle est bonne. Elle est fraîche,
15: ouais.
18: Il fait chaud, ça fait du bien. Ça nous rafraîchit.
15: Ah, il y a des
18: poissons
15: avec en plus.
18: Il y a des sangsues aussi.
15: Ça donne pas envie, hein.
18: C'est pas grave.
15: Oui, pourquoi vous choisissez cet endroit-là?
18: Parce que moi j'habite là.
15: Peu importe si c'est interdit, on s'en moque.
17: Ouais, voilà, c'est pas grave.
18: C'est pas très grave. Tant qu'on se fait pas choper. Mon papa, il m'a dit si on a une amende, je dois la payer.
17: On va pas nous interdire de vivre. Voilà.
18: On fait rien de mal.
15: Et même en cas d'amende, il prévoit déjà d'y retourner une fois que le lycée sera terminé.
11: Ceux qui ne respectent pas cette interdiction de se baigner dans la Mayenne risquent une amende de 38 euros. La préfecture de la Mayenne rappelle les bons réflexes à avoir avec cette canicule, comme fermer ses volets et ses fenêtres ou se mouiller le corps. Au total, 8 départements sont placés en vigilance orange à la canicule aujourd'hui, dont nos voisins d'Ille-et-Vilaine, de Vendée et de Loire-Atlantique. Face à ces fortes chaleurs, Force ouvrière appelle la préfecture de la Mayenne à fermer cet après-midi les établissements scolaires qui n'ont pas de système de climatisation adapté. Le syndicat s'inquiète pour les personnels vulnérables comme les agents souffrant de pathologies chroniques. Selon FO, plusieurs enseignants mayennais ont été victimes de malaise dans des salles de classe surchauffées l'année dernière.
10: Deux adolescents en garde à vue depuis hier à Rennes pour meurtre sur mineur.
11: Ce garçon de 16 ans et cette fille de 15 ans sont soupçonnés d'être impliqués dans la mort d'un enfant de 11 ans. Le corps de ce garçon a été retrouvé dimanche après-midi sur les bords de la Vilaine à Rennes avec une serviette de bain mouillée et nouée très serrée autour du cou. Selon le parquet de Rennes, les deux jeunes suspects ont été vus en compagnie de la victime sur les lieux du drame, c'est à lire sur ici.fr. Les gendarmes mayennais ont renforcé leur contrôle sur les routes du département pour ce long week-end de Pentecôte. Un automobiliste a été flashé ce week-end à 161 km/h sur la départementale 14 entre Gré-en-Bouère et Mélay-du-Maine. C'est le double de la vitesse maximale autorisée sur cet axe. Le conducteur sera convoqué prochainement par le tribunal judiciaire de Laval.
10: Près d'un Français sur quatre mange peu ou pas de viande.
11: C'est ce qui ressort d'un rapport publié ce matin par ICI avec OpinionWay et la fondation Mec.org. Cette étude s'intitule « L'agriculture demain, quel avenir dans notre assiette ?» Les Français interrogés mettent également en avant leur volonté de manger local, bio et des produits de saison. Ce mode de consommation a en tout cas le vent en poupe comme un cran où les habitants sont attachés aux agriculteurs mayennais.
19: J'essaye, oui, quand je peux. Quand je trouve des produits qui sont du coin, je prends du coin. C'est pas une période facile pour les agriculteurs. Quand on voit le contexte actuel, tout augmente.
20: Vu comment ils étaient traités et comment ils sont encore traités, oui, pour moi, et les agriculteurs, c'est très important.
21: On sait comment ça a été produit, on sait d'où ça vient.
22: J'habite auprès de Poncé, moi, personnellement, et j'ai quelqu'un qui vend la viande directement aux clients.
23: Je préfère acheter mes légumes chez le maraîcher qu'au supermarché. Pour la qualité de ce qu'on mange et tout, on sait ce qu'on mange au moins. Il faut bien qu'ils vivent, les pauvres producteurs et agriculteurs, vu ce que les surfaces ils leur prennent d'argent dessus.
24: J'ai mon beau-frère qui fait du miel lui-même, donc je préfère acheter le miel à lui, parce que c'est meilleur qu'au supermarché. Et au niveau qualité-prix, c'est pas beaucoup plus cher hein, en local.
11: L'étude révélée ce matin par ICI souligne également la volonté des Français de se tourner vers un autre modèle agricole, moins de rendement, plus de qualité, quitte à payer un peu plus cher pour offrir aux agriculteurs un revenu plus juste. Toutes les informations sur ce rapport sont à retrouver en détail sur ici.fr. Les footballeurs du Stade Lavallois vont-ils jouer avec Saint-Étienne ou avec Nice en Ligue 2 la saison prochaine? Les deux clubs s'affrontent ce soir en match aller des barrages d'accession à la Ligue 1. Coup d'envoi de ce match à 20h45 sur la pelouse de Geoffroy Guichard.
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11: Gauthier, il est 6h et il fait déjà très chaud en Mayenne.
10: Oui, déjà 20-21 degrés, vous pouvez nous le confirmer au 02 43 67 11 11. Nous sommes en vigilance orange pour risque de canicule, toujours du grand soleil et des températures très chaudes avec 35 degrés attendus à changer dans l'agglo lavalloise cet après-midi, 36 degrés à Méral dans le sud Mayenne. Pour faire la météo ensemble, vous avez également la page Facebook d'ici Mayenne, 02 43 67 11 11. Et puis sur la route, si vous constatez une difficulté, des travaux, un ralentissement, des accidents, 02 43 67 11 11. Et puis si on jette un coup d'œil en gare SNCF de Laval, les trains sont à l'heure ce matin.
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10: Ouvrez tout! Là, c'est le moment d'aérer, là. Même s'il fait déjà 20 degrés, c'est bien moins que les 35 attendus cet après-midi. On va passer le reste de la journée plutôt dans la pénombre, donc profitons-en pour aérer ce matin. Voici Ewin Collins.

0: Collins, A Girl Like You, à 6h10. Bienvenue.
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0: C'est mardi, nous sommes le 26 mai, bienvenue à vous. On a une pensée aujourd'hui pour un artiste qui aurait eu 100 ans aujourd'hui, le trompettiste Miles Davis.

0: Et le 26 mai 1926. Et puis, trois ans auparavant, 1923, c'était aussi un jour important. C'était la première édition des 24 heures du Mans. Et plus de 100 ans après, l'événement est toujours là, quelques kilomètres de la Mayenne, avec du grand spectacle chaque année. Et d'ailleurs, parmi les artistes qui seront en concert pour cette année 2026, il y aura Jean-Louis Aubert. Jean-Louis Aubert, aux 24 heures du Mans, ce sera le mercredi 10 juin. Les tickets d'entrée pour les essais et le concert pour le 10 juin sont encore disponibles. Comptez 46 euros le ticket.
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0: 6h11, Mylène Farmer arrive dans un instant, mais d'abord on vous emmène au jardin. Bonjour Philippe Guiton.
4: Bonjour Gauthier, bonjour à tous.
0: Et rappelez-moi, comment s'appelle notre spécialiste qui répond à toutes nos questions jardin?
4: C'est Joseph Barret de la Société d'Horticulture qui nous rejoint. Bonjour Joseph.
5: Bonjour Philippe.
4: Alors on a une question de Rosanne Dernay, écoutez.
6: Voilà, donc moi j'ai des rosiers et cette année, comme tous les ans, il y a des pucerons. Est-ce que vous auriez une solution magique pour m'en débarrasser? Merci beaucoup et bonne journée.
5: Malheureusement, une solution magique.
4: Vous n'êtes pas magicien, vous n'êtes pas Harry Joseph Potter.
5: Et non, pas encore. Malgré tout, on peut trouver quelques petites recommandations qui ont, malgré tout, fait leur preuve. Donc, vous avez le savon noir.
4: Ah oui, ça marche bien.
5: Le savon noir, ça marche.
4: Ça les englue.
5: Voilà, exactement. Alors, les purins d'ortie, de consoude, qui fortifient la plante, et donne de quoi se défendre contre les pucerons.
4: Et est-ce qu'on peut mélanger, par exemple, le purin d'ortie avec le savon noir? Ça marche,
5: ou
4: pas?
5: Oui, bien sûr. Ah ouais, on peut. C'est possible.
4: C'est un deux en un.
5: Voilà, exactement. Alors, vous avez également le purin de feuilles de rhubarbe, qui a fait ses preuves. L'huile végétale, l'huile de colza, par exemple, huile de tournesol, à raison d'une cuillère à café dans un demi-litre d'eau. Alors, une eau plutôt tiède pour pouvoir émulsionner l'ensemble. Et vous pulvérisez directement sur les tiges affectées de pucerons. Alors, si vous n'avez pas d'huile ou quoi que ce soit, le liquide vaisselle, utilisé dans les mêmes proportions que l'huile végétale, fait également le même effet. Ça englobe les pucerons qui ont du mal à survivre. Et puis, bien entendu, les coccinelles. Alors, les larves de coccinelles, essayez de faire en sorte que les coccinelles prolifèrent dans votre jardin et donnent un coup de main.
4: On leur donne un coup de main à elles, et puis elles nous aident avec les pucerons.
5: Tout à fait.
4: Merci Joseph, voilà ce qu'on pouvait vous répondre. Rosanne, si vous souhaitez, vous aussi qui nous écoutez, déposer une question sur WhatsApp.
5: Sur WhatsApp.
4: Absolument. Rendez-vous au 02 43 67 11 11. Vous nous envoyez un petit message vocal.
0: Et évidemment, vous aurez une réponse très rapidement. Dans un instant, mais on va vous offrir un rosier, justement. Alors, sans puceron, hein, rassurez-vous. On joue ensemble avec la boîte à questions. 02 43 67 11 11. C'est dans quelques minutes. Mardi, c'est jour de marché, notamment à Ernée. Alors on va aller rencontrer des Mayennais qui sont partis faire leur marché avec les gens d'ici. Ce sera dans 4 minutes. Avant ça, vous avez peut-être reconnu les notes de Mylène Farmer, Maman à tort.

0: Maman à tort, Mylène Farmer à 6h18. Tous les matins, Benoît Thérèse vient à votre rencontre, vous, les gens d'ici, et vous nous racontez un petit moment de votre quotidien. Ce matin, nous sommes à Ernée, puisque c'est jour de marché, le mardi, et ce client nous dit ce qu'il vient acheter.
1: Deux dindes, deux oies et 8 poulets et poulettes pour mettre dans le jardin.
2: Et vous avez déjà des volailles chez vous à la maison ?
1: Oui, des poules pondeuses.
2: Et alors, qu'est-ce que ça fait d'avoir tout ça ?
1: Oh bah c'est bien, ça fait du bien d'avoir notre propre culture, notre propre viande à la fin de l'année.
2: Et puis les bons œufs aussi quand même qui vont avec.
1: Voilà, tout à fait.
2: Et puis c'est bien, vous avez un acolyte de choix pour vous occuper du poulailler à la maison.
1: C'est ça, mon petit-fils qui m'accompagne pour la journée aujourd'hui.
2: Il est tout mignon, il a quel âge ?
1: Il a 2 ans.
2: Comment vous appelez ?
1: Étienne.
2: Étienne. Bon bah là c'est le moment de faire un chèque à la vendeuse.
1: Voilà, il n'y a plus que le chèque à faire. Ouais.
2: Et je vais quand même aller voir la vendeuse. Je me permets, genre dans le camion, bonjour.
3: Bonjour.
2: Quel est votre prénom ?
3: Nathalie.
2: Nathalie, ça fait combien de temps que vous faites ça, que vous vendez des poules et des volailles ?
3: Plus de 30 ans.
2: Ah oui, donc là c'est une longue histoire.
3: Ah oui, c'est une longue histoire parce que mes parents avaient ça et mon grand-père aussi faisait les marchés à Ernée.
2: Qu'est-ce que vous aimez dans le fait de faire les marchés ?
3: Surtout mes clients. C'est vrai qu'ils ont toujours une histoire à raconter. Puis on aime la volaille. De toute façon, on est éleveur.
2: Bon, et puis je pense que les affaires sont bonnes quand même pour vous en ce moment parce que c'est vrai qu'il y a une tendance où de plus en plus de gens ont envie d'avoir une poule dans leur jardin.
3: Ah bah oui. Bah c'est la tendance au moins. Ils savent ce qu'ils récoltent. Et puis c'est écologique aussi. Tout ce qui est déchets verts, une poule, ça mange 100 à 150 kilos de déchets verts par an. C'est impressionnant.
2: Bon, bah je vous souhaite une belle journée, bon marché, aussi, oui. Nathalie. Et je vous laisse parce qu'il y a des clients qui s'impatientent un petit peu.
0: Bah oui, faut pas les faire trop attendre non plus. Hein. Les gens d'ici, vous les retrouvez sur ici.fr. Effectivement, ce mardi, il y a marché à Ernée, mais également à Port-Brié, Laval et à Landivy. Les jardins des Renaudis ont rouvert leurs portes à Colombier-du-Plessis. C'est dans le nord-ouest du département. On n'est pas loin de Goron. J'ai pour vous 4 invitations pour aller redécouvrir ce grand parc floral en famille. Il y a aussi un rosier que vous pourrez récupérer lors des rendez-vous au jardin le dimanche 7 juin prochain. Pour gagner ces invitations et ce rosier, j'ai une petite question pour vous. Une question fleur, évidemment. Quelle fleur a été chantée à la fois par Richard Cochent et par Georges Brassens ? Est-ce que c'est la tulipe, la marguerite ou la capucine ? Pas Capucine qui réalise l'émission, moi je vous parle de la fleur. Est-ce que c'est la Capucine, la Tulipe ou la Marguerite qui a été chantée par Georges Brassens et par Richard Cochente? 02 43 67 11 11. Pendant que vous nous appelez, voici les Enfoirés. Je...

0: Les Enfoirés et l'île au trésor à 6h24. Lyon, vous allez porter un message ce matin. Alors, plutôt mail, courrier ou pigeon voyageur? Je sais pas, on va demander à Catherine Viguier dans quelques secondes. Et toute l'actu locale, c'est dans moins de 6 minutes.
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0: Bonjour Patricia.
1: Bonjour.
0: Alors Le Ham, on est dans le Nord Mayenne, pas loin de Javron, sur ce secteur-là, pour situer un petit peu. Vous êtes déjà au boulot, Patricia ?
1: Non, je prends mon petit café.
0: Ah, vous avez raison, ça c'est important. Vous travaillez sur une ferme, hein, on en parlera peut-être dans quelques instants, mais avant ça, il y avait une question, Patricia. On recherche une fleur qui a été chantée et par Georges Brassens et par Richard Cocciante. Est-ce que c'est la tulipe, la capucine ou la marguerite ?
1: La marguerite.
0: Oui ! C'est gagné, Patricia. Mais qu'avez-vous gagné ? 4 invitations pour aller redécouvrir les jardins des Renaudis à Colombier-du-Plessis, ainsi qu'un rosier que vous pourrez récupérer à l'occasion des rendez-vous au jardin le 7 juin prochain. Un grand bravo à vous, Patricia.
1: Merci.
0: Avec grand plaisir. Avec ces températures chaudes là en ce moment, comment ça va sur votre exploitation ? Vous arrivez à vous préserver de la chaleur ?
1: Oui,
0: ça va.
1: Oui, ça va.
0: Bon,
1: faut s'habituer.
0: Bon, c'est ça. Je ne sais pas si vous avez c'est une exploitation, vous avez des animaux peut-être ?
1: Oui.
0: D'accord. Bon, en tout cas, je vous souhaite une excellente journée. Merci d'avoir joué avec nous. N'oubliez pas, pour aller récupérer ce rosier, rendez-vous au jardin. La date, c'est le 7 juin. D'accord ? À Colombier-du-Plessis.
1: Merci.
0: Avant de se quitter, rappelez-moi quelle est la radio la plus écoutée en Mayenne, Patricia ?
1: Ici, Mayenne.
0: Mais dites-moi, mais ce serait pas l'heure de l'horoscope ? Mais si, mais avec Catherine Viguier. Bonjour Catherine.
2: Bonjour Gauthier.
0: Alors, on compose avec quoi en ce début de semaine ?
2: Ah oui, la Lune, elle est en balance. Saturne et Neptune lui font face. Bélier, vous avez le choix entre être un brin égoïste ou attentif à une personne qui a besoin de vous. Taureau, la journée est belle, votre avenir, il faut l'envisager dès aujourd'hui autrement. Cher Gémeaux, vous êtes sur le devant de la scène et c'est trop bien. Cancer, il sera difficile de vous faire entendre, mais en prenant votre temps, oui. Lion, vous serez un parfait missionnaire pour porter un message pour une équipe ou une communauté. Vierge, profitez de ce jour qui vous met en valeur nettement. On sera à votre écoute. Balance, vous avancez, et ce, avec vos qualités, et ça fait bien toute la différence. Scorpion, c'est une journée qui vous oblige à prendre soin de vous et à faire un pas de côté. Sagittaire, vous n'êtes pas spectateur, ah non, vous agissez en famille et à l'extérieur. Capricorne, un déplacement vous profite pleinement, il vous rapporte sentimentalement ou professionnellement. Verseau, vous plaisez, vous aimez, et ça vous rend plus serein, plus joyeux, plus confiant. Et vous, Poisson, restez tel que vous êtes dans un contexte qui ne vous convient pas forcément. Et pour nous tous, visez la Lune où que l'on soit.
0: Ah bah voilà, ça c'est un beau message. Vous retrouvez l'horoscope de Catherine Viguier sur notre site ici.fr. 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
0: Vous écoutez ICI Mayenne, c'est mardi, nous sommes le 26 mai. Bonjour Maïwenn Bordron.
2: Bonjour Gauthier, bonjour à tous.
0: C'est vous qui nous informez ce matin. Dans un instant, on va faire le bilan de la saison pour le Stade Lavallois. Quels ont été les tops et les flops? Vous saurez tout dans une dizaine de minutes. Et puis dans un instant, l'info d'ICI, un bilan également.
2: L'heure est au bilan, effectivement, ce matin. Le bilan des trois éléphants après 5 jours de concerts et de spectacles à Laval. Cette année, le festival a attiré 20 000 spectateurs au total sur la partie payante et la partie gratuite. Forcément, il y avait ce nouveau lieu, Square de Boston, à la place de la place de RC, justement, et de nombreux concerts gratuits, 80% cette année. Donc forcément, ça a attiré plus de monde que l'édition précédente. On fera le point avec l'un des programmateurs.
0: Ce sera dans 2 minutes. Avant, on fait un point sur l'actu en France et dans le monde. C'est avec vous, Aude Razo.
3: La journée d'hier a été la plus chaude en France, jamais enregistrée pour un mois de mai, annonce à l'instant de Météo France.

0: Alors que c'est historique, 8 départements sont en alerte orange canicule, de la Manche à la Vendée en passant par le Finistère. Un homme de 24 ans est mort noyé hier à Tours dans la Loire. Un adolescent de 17 ans a lui perdu la vie en se baignant dans la Marne. Et un homme de 67 ans est mort noyé sur la presqu'île de Crozon dans le Finistère. La chaleur et la pagaille sur les rails, jusqu'à 8 heures de retard pour un TGV Paris-Nice, il est arrivé cette nuit. 5h30 de retard pour un autre Paris-Nice et un Paris-Marseille. Rupture de caténaire avec des centaines de passagers privés de climatisation. Quel avenir dans nos assiettes, dans notre assiette? Pour 4 Français sur 10, il faut privilégier les circuits courts. Enquête qu'on vous révèle sur votre radio ici, sur notre rapport à l'agriculture et à l'alimentation. Elle est réalisée par OpinionWay pour Make.org. Plus d'un Français sur 2 veut acheter plus souvent du local, du bio et des produits de saison. À Roland-Garros, c'est fini pour Gaël Monfils. Défaite en 5-7 contre Hugo Gaston. Et clap de fin, on ne verra plus Gaël Monfils sur la terre battue parisienne.
1: Je vous aime vraiment, vous allez vraiment, vraiment me manquer. Et je voudrais vous dire un grand merci de tout mon cœur, parce que vous avez été extraordinaire pendant toute ma carrière.
0: Beaucoup d'émotions sur le court central. Ce que j'ai reçu, dit Gaël Monfils, est gravé à jamais dans mon cœur.
2: Aude Razon vous retrouve toutes les heures pour le tour de l'info en 90 secondes. Dans l'info d'ici, le festival Les Trois Éléphants s'est achevé hier soir à Laval après 5 jours de concerts et de spectacles. La 29e édition a attiré 20 000 spectateurs au total, dont 18 000 sur la partie gratuite. Les Trois F ont été marqués cette année par l'installation sur un nouveau lieu, le Square de Boston, mais aussi par des fortes chaleurs. Les organisateurs ont donc dû s'adapter avec de nombreux spectacles d'art de rue, mais ces ajustements ont été plutôt bien perçus par le public, comme l'explique Polo Lemoigne, c'est le responsable de la programmation art de rue du Festival des Trois Éléphants.
3: Les Lavallois ont totalement compris les changements, ils ont compris qu'on faisait ça vraiment pour eux, pour les artistes, pour la sécurité des artistes et pour leur confort à eux. Donc voilà, ça nous donne en plus des idées pour les futures éditions, de peut-être réadapter nos timeline de programmation, voir aussi comment on pourrait faire en sorte que nos sites soient encore plus agréables pour accueillir notre public.
4: Ouais.
3: Et c'est des choses qu'on risque d'avoir de plus en plus, et donc à nous de nous organiser en conséquence.
4: Ça veut dire l'année prochaine, penser à quelque chose de couvert ou un petit peu plus à l'ombre pour certains spectacles ou certaines choses, en se disant si on a encore un dôme de chaleur qui revient ou ces chaleurs-là, on sera prêt.
3: Oui, c'est-à-dire que sur les sites qu'on peut pas protéger, les faire jouer plus tard, ouais. C'est compliqué de mettre d'étoiles sur les fenêtres du Châteauneuf parce bien que ça, statiquement c'est un peu compliqué, mais par contre on peut faire jouer plus tard, on a plus de concurrence en plus avec le site payant trop, donc on peut jouer sur les horaires et aussi programmer les spectacles le soir avec une jolie lumière et tout. Ça nous offre plein de perspectives en fait, ce nouveau format de Trois Éléphants. Donc pour nous, c'est aussi hyper bénéfique et hyper intéressant.
4: Est-ce que ça a été l'une des éditions, en tout cas, la plus compliquée à organiser, entre guillemets, je dis plus compliquée à cause de cette température-là et ces événements-là, parce que le site vous adaptez, mais en tout cas en termes de chaleur, est-ce que c'est assez inédit quand même?
3: C'était de très loin la plus compliquée pour nous à organiser, parce que quand il pleut, en fait. Eh bien, on peut annuler, on peut repousser. Les spectacles jouent plusieurs fois, mais là, on savait que cette température allait durer tout le week-end, et donc il fallait qu'on trouve des solutions très vite. Et ouais, là, c'était largement la plus compliquée depuis 15 ans. On peut toujours faire mieux.
4: Oui.
3: On peut toujours faire mieux, mais on se fera pas avoir deux fois. Ça, c'est sûr.
2: Les Trois Éléphants ont accueilli cette année notamment la révélation masculine des Victoires de la Musique 2026. Sam Sauvage était sur la scène du Square de Boston jeudi soir. Ici Mayenne l'a rencontré avant ce concert. L'entretien est à voir en vidéo sur le compte Instagram et sur la page Facebook d'Ici Mayenne.
5: La Mayenne est placée en vigilance orange à la canicule depuis minuit.
2: Vous avez peut-être eu du mal à fermer l'œil cette nuit à cause de cette chaleur. Les températures vont être encore plus élevées aujourd'hui, jusqu'à 36 degrés attendus cet après-midi dans certaines communes du département, selon la préfecture de la Mayenne. On fait le point dans le journal de 7h. La météo, Gauthier, on le disait, c'est chaleur, étouffante, écrasante. Comment les qualifier?
5: Jusqu'à 36 degrés cet après-midi à Château-Gontier dans le sud Mayenne. On aura 34 à Sainte-Suzanne-et-Cham. Et là, vous relevez déjà entre 18 et 22 degrés. C'est déjà chaud ce matin. Pour apporter vous aussi votre température au 02 43 67 11 11, vous pouvez utiliser également l'application WhatsApp pour nous envoyer un petit message vocal ou la page Facebook d'ici Mayenne. 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Côté route, pas de perturbations à vous signaler. Il y a quelques travaux quand même qui peuvent vous ralentir. C'est le cas notamment entre Saint-Baudel et Mayenne. Des travaux qui font que la départementale 225 est fermée dans les deux sens jusqu'au début du mois de juin. En gare SNCF de Laval, les trains sont à l'heure.
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5: Oh Mayouen, j'ai une petite devinette. On y va ?
2: Allez, c'est parti. Ça dépend. Est-ce que j'ai la bonne réponse ?
5: Alors, je peux être une couleur, une musique pleine d'émotions ou un état d'âme un peu triste. Je suis.
2: Le bleu.
5: Le blues. Oui.
2: Oui, parce que Mademoiselle, elle chante pas le bleu.
5: On vous applaudit d'ailleurs pour cette bonne réponse. Mademoiselle chante le bleu, c'est Patricia Cass.

0: Vous avez déjà soufflé dans un instrument avant? Non? Alors, moi non plus, ça s'entend, hein? Bon, c'est pas grave, vous pourrez quand même faire partie d'une fanfare. Les détails arrivent dans 10 minutes.
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0: 6h39. Alors, si vous avez bossé toute la nuit, on vous raccompagne à la maison. Et puis, si c'est l'inverse, si vous venez de vous réveiller, ben, on vous accompagne jusqu'au boulot avec notamment Lionel Richie. Oh Long, ce sera avant 7h et tout de suite, bah, c'est l'heure de 100% sport avec le Stade Lavallois qui, ça y est, a sauvé sa place en Ligue 2 en passant par les barrages de maintien. Une saison laborieuse pour les joueurs, éprouvante pour le staff, pour les supporters. Et ce matin, bah, on fait le bilan, les tops, les flops de cette saison en Ligue 2. C'est notre consultant football de ICI Mayenne, Ulrich Le Pen, qui s'y colle. Et on commence par ces trois tops.
3: Le premier, en tout cas, c'est l'émergence de la jeunesse lavalloise à l'image d'Ethan Claverol, de Mathis Oudéyé et de Enzo Montet aussi un petit peu. Il y a eu aussi le mercato hivernal qui était plutôt intéressant avec l'arrivée de Owen Kwasi, de Sidi Ban et puis de Mbayo qui ont apporté aussi leur contribution au recrutement et à l'effectif qui était plutôt cohérent sur la deuxième partie de saison. Et le parcours en coupe, l'élimination contre Lyon et malgré tout ça a déclenché aussi une deuxième partie de saison qui a été beaucoup plus construite et beaucoup plus cohérente dans le jeu.
0: Donc ça c'est pour les points positif. Mais maintenant, qu'est-ce qui a pêché cette saison? Voici les trois flops.
3: En premier lieu, à mon sens, c'était aussi le départ de Kokolo et de Cherny, qui a un peu déséquilibré aussi cette défense, parce qu'ils avaient vraiment un rôle important, ces deux joueurs-là. Le recrutement qui était très tardif, voire pas de recrutement, ou alors pas forcément la qualité requise. Et puis, on a aussi le bilan comptable, en tout cas, avec seulement 3 victoires à domicile cette saison. C'est un bilan qui est relativement maigre pour espérer faire quelque chose dans ce championnat de Ligue 2. Donc voilà, on ne pouvait pas espérer mieux sur cette saison que de jouer des barrages.
0: Ouais, il faudra faire mieux la saison prochaine en tenant compte de ces erreurs-là. Le championnat de Ligue 2 qui reprendra le 8 août prochain et 100% sport, c'est à retrouver, à partager depuis notre site ici.fr. Dans moins d'une minute, on parlera de vos toutous, comment les protéger contre les tiques qui sont bien actifs en ce moment. La réponse dans quelques secondes.
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0: 6h43, la Mayenne placée en vigilance orange pour le risque de canicule avec des températures très chaudes attendues cet après-midi, 35 à 36 degrés. Alors évidemment, on adapte nos comportements, on évite de sortir aux heures les plus chaudes. Et c'est pareil avec notre toutou pour la balade. On ira plutôt tôt le matin ou en fin de journée, mais ça n'empêchera pas d'aller se balader, notamment dans les hautes herbes ou en forêt. Et là, faut faire attention parce qu'il y a un ennemi redoutable, minuscule et silencieux qui guette notre chien, c'est la tique. On en parle avec notre veto. Bonjour Pierre Fabin.
7: Bonjour Gauthier, bonjour à tous.
0: Ce petit parasite, il n'est pas seulement désagréable à regarder, il peut aussi être véritablement mortel pour notre chien.
8: Et oui, les tiques, c'est le grand fléau des balades. On a souvent tendance à banaliser la tique en se disant « c'est juste une petite bête de plus à enlever ». Mais le danger n'est pas la piqûre en elle-même, ce sont les maladies qu'elle transmet. La plus grave et la plus fréquente chez le chien, c'est la pyroplasmose. La tique va injecter un minuscule parasite dans le sang du chien qui va littéralement détruire ses globules rouges. Sans traitement vétérinaire d'urgence, l'animal devient abattu, présente une forte fièvre, fait une jaunisse, ses urines deviennent foncées, couleur marc de café, et il peut en mourir en quelques jours. C'est donc une urgence vitale qu'il faut absolument anticiper.
0: Et un danger mortel caché au bout d'un simple brin d'herbe. Alors concrètement, comment on fait pour empêcher ce parasite de s'accrocher à notre chien pendant la promenade ?
8: La règle d'or, c'est la prévention médicale continue. Il faut utiliser des antiparasitaires prescrits et reconnus. Vous avez le choix entre les colliers, les pipettes qu'on applique sur la peau du cou ou les comprimés. Mais attention au grand piège, méfiez-vous des répulsifs naturels vendus en supermarché à base d'huiles essentielles ou d'extraits de plantes. Ils peuvent sentir très bon et rassurer le propriétaire, mais face à une zone infestée de tiques, leur efficacité est bien trop faible pour protéger votre chien d'une maladie mortelle. Demandez impérativement conseil à votre vétérinaire pour avoir un traitement adapté au poil, au mode de vie de votre animal et à la région où vous vivez.
0: Oui, en sachant qu'il n'existe pas de bouclier magique à 100%. Alors, quels sont les bons gestes lorsqu'on revient de la balade et surtout, comment réagir si on trouve quand même une tique plantée dans la peau ?
8: Alors, si vous trouvez une tique sur votre chien, n'utilisez jamais d'éther ou d'alcool pour l'endormir et ne tirez surtout pas dessus avec une pince à épiler. Elle va régurgiter tout le contenu de son estomac et donc les microbes directement dans le sang de votre chien. Le seul outil autorisé, c'est le petit tire-tique, ce petit pied de biche en plastique. On le glisse sous la tique, on tourne doucement comme si on dévissait et elle se décroche toute seule avec sa tête, sans aucun danger.
0: Alors là, on parle des chiens, mais ce n'est peut-être pas l'animal qui vous convient le mieux. On demandera des conseils à nos humoristes dans quelques instants, parce que c'est vrai que selon le caractère que l'on a, on peut bien s'entendre avec un chien, mais pourquoi pas aussi avec un chat, un perroquet. On demandera des conseils avec nos humoristes. L'humour en tube, ce sera juste avant les infos de 7h. Une braderie se prépare à Change-Netteux dans le Nord-Mayenne. Ça va se passer ce samedi. Ça fait partie des bons plans sortis pour ce week-end. On y revient après Renan Luce et les voisines à 6h46. Bon réveil. 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

0: Les voisines, Renan Luce et la fête des voisins à Château-Gontier, c'est le vendredi 5 juin. Et d'ailleurs, la commune met à disposition des supports de communication, des cartes d'invitation, des affichettes et du matériel. Si vous voulez organiser la fête des voisins, vous pouvez vous rapprocher du service Vie Associative à Château-Gontier. 6h49, il va faire chaud encore aujourd'hui, hein, jusqu'à 35-36 degrés cet après-midi. Là actuellement, vous relevez 22 degrés à Mayenne, 18 degrés à Laval. Déjà des températures bien chaudes, vous pouvez continuer. Hein. Vous aussi appelez-nous 02 43 67 11 11. Vigilance orange pour risque à la canicule tout au long de cette journée en Mayenne.
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0: 7h-10, c'est l'heure des 3+, 3 infos pour bien démarrer cette journée. Et on commence avec le festival Les Embuscades qui aura lieu en septembre prochain. Et à cette occasion, la fanfare de la Touffe recherche des participants pour une expérience musicale originale. C'est ouvert à tout le monde, de 9 à 99 ans. Alors le principe, c'est de s'inscrire à un atelier répétition pour apprendre à souffler dans un instrument avant et participer à une grande parade musicale. Elle se déroulera donc le samedi 26 septembre à Cossé-le-Vivien. Alors vous n'avez pas besoin d'avoir une expérience musicale, hein, juste l'envie de vous amuser, de partager un moment festif. La deuxième info, ça se passe à Change-Netteux, le bar associatif Le Petit Campo va devenir itinérant. Et alors pour fêter cette nouvelle formule, l'équipe organise une grande braderie avec concert. C'est ce samedi, 7 place de l'église, ainsi qu'une gratiféria. Morgane, responsable du café, nous explique de quoi il s'agit.
2: Alors gratiféria, c'est chacun amène, là on fait particulièrement les vêtements, donc chacun amène des vêtements dont il veut se séparer et les donne et repartent avec ce qu'ils veulent en fait. Et on peut ne rien amener et repartir quand même avec des vêtements. C'était dans l'ambiance un peu du Petit Campo à chaque fois. Là, pour commencer, il y a Swing Manivelle qui va faire de l'orgue de barbarie et chanter dans un esprit un peu chanson populaire d'autrefois. Il y a Mehdi Zaiba qui vient, qui fait lui de la guitare et qui chante des chansons qui peuvent être à la fois joyeuses, à la fois tristes, enfin voilà. Et ensuite, DJ Volumovic qui lui va faire plutôt dans un style électro-balkanique, musique du monde, voilà, pour faire groover jusqu'au bout de la nuit, enfin jusqu'au bout de la réglementation.
0: Un bel événement à Change-Netteux, c'est samedi à partir de 14h, 7 place de l'église, avec le café associatif Le Petit Campo. Et puis à Laval, désormais, vous pouvez signaler à la ville des problèmes de rongeurs ou de frelons asiatiques via une plateforme en ligne. Vous allez sur le site de la ville de Laval dans les rubriques au quotidien. Vous avez ensuite un onglet sécurité et prévention et les formulaires sont directement traités par les services compétents. Il est 6h52, vous écoutez ici Mayenne. On se réveille tranquillement avec Lionel Richie, All Night Long. Ouais, on peut fredonner avec Lionel Richie ce matin. Histoire de chauffer notre voix. Un petit café, c'est pas mal aussi. Pour démarrer la journée, avant de retrouver toute l'actu locale, ce sera dans 8 minutes. Bienvenue.

0: Night Long, Lionel Richie à 6h56. Vous avez envie d'avoir un animal de compagnie à la maison? Oui, mais sur quels critères? Est-ce qu'il faut le choisir? On va demander à nos humoristes, ils ont quelques idées à vous soumettre. Avec l'humour en tube, c'est dans quelques secondes et toute l'actu locale dans 3 minutes.
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0: Et pour vous faire sourire le matin dès le réveil, on a l'humour en tube avec Fred Ballard. Et ce matin, on s'intéresse aux animaux de compagnie. Parce que forcément, quel que soit l'animal que l'on choisit, il y a des contraintes. La litière pour les chats, le nettoyage de cage pour les hamsters. Alors ce matin, pour trouver l'animal qui vous correspond vraiment, on peut compter sur nos humoristes.
6: La gueule du pitbull, va ! Un pitbull, ça a une gueule que même lui, quand il croise son regard dans un miroir...
7: Voilà, bon, donc déjà, si vous avez beaucoup de miroirs chez vous, le conseil de Danny Boone, c'est d'éviter le pitbull qui se fait peur à lui-même. En revanche, quand on habite un quartier un peu craignos, c'est l'animal parfait.
6: Quand tu te promènes avec un pitbull, personne t'emmerde, hein ? Même toi, t'emmerdes pas le pitbull. Faut un gros collier comme ça, avec une muselière en cuir, qu'il faut lui laisser dehors, c'est obligé. Moi, je vous laissais même dedans. Tellement je flippais, ouais. Et quand c'était l'heure de la bouffe, je lui donnais sa gamelle avec une paille et démerde-toi.
7: Oui, alors là, non, hein, l'animal de compagnie, même d'apparence terrifiante, ne doit pas être maltraité. Donc si on est un peu trouillard, on change de catégorie d'animal de compagnie. Il y en a plein, des petites bêtes qui ne demandent qu'à vivre à nos côtés, sans faire de vagues.
8: T'as quoi toi comme animal de compagnie là-bas? Une crevette?
9: Une crevette d'eau douce, donc ça se mange pas.
8: Quel est le but de cette crevette? Sa fonction, son...
9: Rien.
8: D'accord. Elle fait sa vie de crevette, quoi.
9: Elle faisait.
8: Ah, oh non. Elle est morte?
9: Elle nous a quittés.
8: Oh non.
7: Oui, alors ça aussi, hein, il faut en avoir conscience quand on adopte un animal de compagnie. Leur espérance de vie est plus courte que la nôtre. Mais bon, crevette d'eau douce ou pitbull mastoc, leur facétie poilante nous feront toujours mourir de rire.
0: Et c'est le principal. 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
0: 22 degrés, c'est ce que vous relevez en ce moment même, que ce soit à Mayenne ou à Laval, il fait déjà chaud ce matin. Ça va aller jusqu'à 35-36 degrés. La Mayenne placée en vigilance orange pour risque de canicule. On y revient évidemment dans quelques secondes. Bon début de journée avec Ici Mayenne. Bonjour Maïwenn Bordron.
10: Bonjour Gauthier, bonjour à tous.
0: La nuit a été courte pour de nombreuses personnes. Difficile de fermer l'œil avec cette chaleur étouffante.
10: Et ça ne va pas s'arranger aujourd'hui puisque la Mayenne est placée en vigilance orange à la canicule depuis minuit, du jamais vu pour un mois de mai. La barre des 30 degrés va à nouveau être largement franchie aujourd'hui. Et ces températures très élevées vont durer encore plusieurs jours, Lola Salamon.
11: Oui, la barre des 30 degrés hier a été dépassée dans tout le département et les températures continuent de grimper. La préfecture de la Mayenne annonce entre 33 et 36 degrés prévus dans l'après-midi. Plusieurs records mensuels ont déjà été battus selon le compte Facebook Météo Mayenne. Dans la ville de Mayenne, où il a fait près de 32 degrés hier après-midi, à Montourtier dans le sud du département ou encore à Ernée. Mais nous ne sommes pas les seuls à connaître des records de chaleur. La situation est la même chez nos voisins dans le Maine-et-Loire ou en Ille-et-Vilaine. Au total, 8 départements sont placés en vigilance orange pour risque de canicule. Alors ce sont toujours les mêmes gestes qui s'appliquent en cette période de forte chaleur. Rester le plus possible au frais, boire beaucoup d'eau, surveiller ses proches. Les vertiges, les crampes ou encore les propos incohérents doivent vous alerter. Ils peuvent être les symptômes d'un coup de chaud. Des signaux à prendre très au sérieux, notamment lors des événements en plein air comme les boucles de la Mayenne. Vous serez nombreux au bord des routes ce week-end qui s'annonce particulièrement chaud.
10: Pour Force ouvrière, certains établissements scolaires en Mayenne devraient fermer leurs portes cet après-midi dans ce contexte de vigilance orange canicule. FO appelle la préfecture de la Mayenne à mettre en place cette mesure lorsque les écoles, les collèges ou les lycées mayennais n'ont pas de système de climatisation adapté. Selon le syndicat, l'installation de ventilateurs n'est pas suffisante pour rendre les locaux supportables. L'enquête pour meurtre se poursuit à Rennes après la découverte du corps d'un garçon de 11 ans. L'enfant a été trouvé dimanche après-midi sur les bords de la Vilaine à quelques minutes à pied du centre-ville de Rennes. Il avait une serviette mouillée très serrée autour du cou, selon le parquet de Rennes. Deux suspects de 15 et 16 ans ont été placés en garde à vue hier, c'est à lire sur ici.fr. Un chauffard va devoir s'expliquer prochainement devant le tribunal judiciaire de Laval. Il a été intercepté samedi après-midi par les gendarmes de la Mayenne alors qu'il roulait à 161 km/h entre Gré-en-Bouère et Mélay-du-Maine. La vitesse est limitée à 80 km/h sur cette route départementale 14.
0: Une pouliche sauvée par un couple d'entraîneurs de chevaux dans le Nord Mayenne.
10: Elle s'appelle Quelle Histoire et elle porte bien son nom car elle a déjà vécu de nombreuses aventures à seulement un mois. Sa mère est décédée juste après sa naissance. Pour la nourrir, son propriétaire a bien tenté de lui trouver une jument d'adoption, mais ses tentatives de rapprochement se sont soldées par des échecs. Marine Carpentier et son conjoint ont donc décidé de jouer aux parents d'adoption dans leur écurie à Pré-en-Paille-Saint-Sanson.
12: Je pense qu'heureusement qu'elle a du caractère et que c'est ça qui fait aussi qu'elle a réussi et qu'elle se bat quand même, parce qu'elle aurait très bien pu dès le départ ne pas... Enfin, ils ont quand même une période où on sait pas trop ce qu'on fait, en sachant qu'en plus elle a fait des coliques 2-3 jours après qu'on l'ait récupérée. Donc elle acceptait pas le lait qu'on lui donnait, elle a fait des coliques, on a été obligé d'appeler le véto, et c'est vrai que bah là, à ce moment-là, on se dit mince, si on a perdu la maman, on va peut-être perdre la fille aussi. Donc c'est vrai que on fait tout quand même pour essayer de sauver, et c'est vrai que bah, quand ça se passe comme ça, on appréhende tout, quoi. Chaque jour quand même était important, quoi. Parce que c'est vrai que bah, elle réagissait pas du tout. Enfin, on sait très bien que ça peut être très rapide, donc surtout sur des petits poulains comme ça, fallait pas trop prendre ça à la légère.
10: On vous raconte l'histoire de Quelle Histoire dans l'info d'ici à 7h32. Cette petite pouliche à la robe marron clair est à voir dès à présent sur le compte Instagram d'ici Mayenne. Les Français sont prêts à rémunérer davantage les agriculteurs à condition d'avoir des produits de qualité. Une étude sur le lien des Français à l'agriculture et à leur alimentation est publiée ce matin par OpinionWay et la fondation Make.org. Ici, vous révèle cette étude en exclusivité. Parmi les enseignements, plus d'un Français sur deux veut acheter plus souvent local, bio et de saison dans les prochaines années, c'est-à-dire sur ici.fr.
0: 20 000 spectateurs en 5 jours pour les 3 éléphants à Laval.
10: Les organisateurs ont dressé le bilan hier de la 29e édition du festival, une version entièrement remaniée avec un nouveau lieu, le Square de Boston, au lieu de la place de RC, et 80% de concerts gratuits. L'année dernière, les 3 F avaient attiré 4 750 festivaliers sur 2 jours, place de RC. Les places pour ce concert devraient être vendues très rapidement. Le chanteur Vianney fait son grand retour sur scène après 5 ans d'absence et sa tournée va s'arrêter par Laval. L'artiste de 35 ans se produira à Espace Mayenne le 25 février 2028. La direction de la salle de spectacle lavalloise l'a annoncé hier. Les billets vont être mis en vente vendredi à partir de 10h.
0: C'est l'un des meilleurs arbitres de football au monde et il est lavallois.
10: Dans un peu plus de 2 semaines, Jérôme Brizard va participer à la Coupe du Monde de football pour la 2e fois de sa carrière. La compétition démarre le 11 juin aux États-Unis, au Mexique et au Canada. Le Mayennais de 40 ans sera derrière les écrans pour l'arbitrage vidéo des matchs. Une nouvelle mission qui s'ajoute à un CV déjà long comme le bras, Alexandre Frémont.
13: Il était encore le sifflet à la bouche vendredi soir dernier pour arbitrer la finale de la Coupe de France de football entre Lens et Nice au Stade de France. On ne confie pas cette tâche à n'importe qui. C'était sa première d'ailleurs pour cette compétition. Quelques jours avant cette finale, il est déjà sur une autre, très prestigieuse, celle de la Ligue Europa à Istanbul, en Turquie, où il officie en tant qu'arbitre vidéo. Pour venir couronner son énorme saison, il est élu meilleur arbitre de Ligue 1 lors des trophées UNFP, l'Union Nationale des Footballeurs Professionnels, il y a 2 semaines pour ses matchs déjà sans faute et surtout avec la communication qu'il faut, et ce, une 2e fois consécutive pour ce même trophée l'an dernier. La Mayenne en tout cas peut être fière d'avoir un représentant parmi les meilleurs arbitres du monde à 2 Coupes du Monde de suite, avec de grandes responsabilités quand on sait l'importance de l'arbitrage vidéo aujourd'hui.
10: Jérôme Brisard prend rarement la parole publiquement, mais avant de prendre l'avion pour les États-Unis en fin de semaine, il a accepté de passer par les studios d'ici Mayenne. L'arbitre international licencié au France Archers à Laval est notre invité ce matin à 7h47. Les footballeurs du Stade Lavallois pourraient jouer face à un nouvel adversaire en Ligue 2 la saison prochaine. Tout dépendra du résultat des barrages d'accession en Ligue 1. Ça commence ce soir avec le match aller entre Saint-Étienne et Nice. Les Verts espèrent bien retrouver l'élite du foot français un an après être redescendu en Ligue 2, Saint-Etienne-Nice. Coup d'envoi de ce match à 20h45 ce soir. Le coureur mayennais Clément Davy ne pourra pas participer aux boucles de la Mayenne. Cette année, le cycliste originaire de Fougerolles-du-Plessis est forfait à cause d'une fracture à la main. Il a fait une chute mercredi sur l'épreuve des 4 jours de Dunkerque. La 51e édition des boucles de la Mayenne débute jeudi. Un événement qu'on vous fait vivre évidemment jusqu'à dimanche sur Ici Mayenne.
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10: Gauthier, la météo, c'est cette vigilance orange à la canicule depuis minuit.
0: Oui, et ces températures chaudes annoncées encore cet après-midi, 35 degrés à l'Huisserie dans l'agglo lavalloise, 36 à Méral dans le sud du département. Vigilance orange tout au long de cette journée. Va falloir s'adapter un petit peu pour souffrir le moins possible de la chaleur. S'il fait chaud chez vous à la maison, c'est l'occasion d'aller dans des lieux qui sont un peu plus frais. Je pense aux centres commerciaux, aux bibliothèques. C'est bien les bibliothèques.
10: Sauge aussi.
0: Oui. très bonne idée. Tous aux grottes de Sauge cet après-midi. Et côté météo, si vous voulez vous aussi nous dire les températures que vous relevez chez vous, entre 18 et 22 déjà ce matin, passez-nous un petit coup de fil, 02 43 67 11 11. En gare SNCF de Laval, il y a des retards. Le TGV pour Paris-Montparnasse qui devait partir à 7h03 n'est toujours pas parti. Il y a 20 minutes de retard. Et puis 20 minutes de retard également pour le TGV à destination de Bruxelles, départ initialement prévu à 6h51.
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0: Vous avez votre maillot de bain ? Indochine vous emmène sur une île pleine de soleil. C'est où déjà ?

0: Et plus qu'un mois, un seul mois pour découvrir Indochine, une révolution musicale, un très chouette documentaire qui est accessible sur la plateforme France.tv.
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0: Il est 7h11, bon réveil à vous. Dites-moi, est-ce que vous voulez avoir la classe sur votre vélo? Alors, oui, je sais, vous l'avez déjà, mais je veux dire encore plus, parce que Ici Mayenne vous offre votre maillot des boucles de la Mayenne. La grande course cycliste revient ce jeudi. On joue dans un quart d'heure avec la boîte à questions. Alors, on va grimper sur les vélos, mais on va grimper aussi comme les températures, hein, qui, ça n'arrête pas, il va faire chaud.
3: Belle transition.
0: Écoutez, je fais ce que je peux. Dans un instant, on va retrouver David Ossillou qui pose son regard sur l'actu comme chaque matin.
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0: 7h12, Mayenne Bordron vous informe chaque matin. Et puis David Ossillou aussi, qui porte son regard sur l'actu, c'est mon œil. Bonjour David.
6: Bonjour Gauthier, bonjour Mayenne.
3: 8 départements dont la Mayenne sont placés en vigilance orange canicule aujourd'hui. Des records de température ont été battus hier et ça va encore grimper aujourd'hui David.
6: J'essaye de trouver un point positif à cette vague de chaleur précoce. J'essaye, je vous jure, mais il n'y en a pas vraiment. Pour l'économie déjà, même pas forcément pour les fabricants et les vendeurs de glace. Même eux, parce que ça fait longtemps qu'ils ne comptent plus sur la météo. Et les chiffres le prouvent, le marché des glaces en grande surface pèse 1,7 milliard euros. Plus que les pâtes en France. Oui, les pâtes. En un an, plus 12%. Peu importe le temps qu'il fait, bien sûr que l'été, les glaciers font le plein. Mais pas seulement l'été, hors saison. Le mois où les ventes ont le plus progressé en 2024, devinez, novembre. Oui, plus 12% en novembre, sous la pluie, en pull. Osons le dire, cette chaleur aux fabricants, ça ne leur fait ni chaud ni froid. Comment c'est possible? Parce qu'ils ne vendent plus de la fraîcheur, ils vendent du plaisir. Et le plaisir, bah, ça dépend pas du thermomètre. Un exemple concret, Picard, qui est le premier glacier de France, hein, en novembre dernier, il lance une collaboration avec un youtubeur suivi par 16 millions d'abonnés. Au menu, des glaces vanille cornichon, mangue curry, tomate fraise basilic. C'est pas franchement des parfums d'été, on est d'accord. Épuisé en une semaine. Et si vous n'êtes pas encore convaincu, eh bien sachez que depuis le 12 mai, Snoop Dogg, le rappeur, vend des glaces dans les carrefours. Le rappeur californien, 87 millions d'abonnés sur Instagram. Des glaces au beurre de cacahuète et caramel beurre salé, fabriquées en Franche-Comté. Ça m'étonnerait qu'ils n'en vendent que l'été. Voyez, c'est bien la preuve que le marché de la glace, c'est pas une lubie estivale.
7: Vendeuse de glace, boulevard de la plage.
3: Manger des glaces comme le chante Souchon ou tout simplement boire de l'eau sans attendre d'avoir soif, ça c'est la recommandation de la préfecture de la Mayenne en cette journée de vigilance orange canicule.
0: Et on continue de faire la météo ensemble, hein, 02 43 67 11 11. Attention, jusqu'à 35 36 degrés attendus au plus chaud de la journée cet après-midi. Petite partie de bowling, ça vous dit Mayenne Bordron?
3: Oui, c'est en intérieur, c'est frais.
0: Oui, c'est climatisé, donc tout va bien. On va faire du bowling d'ailleurs dans un instant. J'adore le bowling, vous savez ce moment où vous lancez la boule
3: et vous ratez. Mais... ça c'est moi, je sais pas vous.
0: Non, c'est un peu ça, vous êtes persuadé que vous allez faire un strike et en fait, bah non, la boule elle glisse lamentablement dans la gouttière sans avoir touché une seule fille. Effectivement. Bon, on vous emmène dans un lieu qui marche très fort, que vous sachiez ou pas jouer au bowling. Le principal, c'est de s'amuser. Un lieu qui marche très fort à Laval, c'est le parc Monkey. Et Claire Martin nous y emmène dans, allez, 3 minutes. 1,

0: 2, 3, Frédéric Goldman et Jones à 7h19. 1, 2, 3. Oui, il y avait 3 éléphants ce week-end à Laval et ça s'est fini hier. Et si vous avez manqué le concert gratuit de Sam Sauvage, vous pouvez découvrir son interview en vidéo sur la page Facebook d'Ici Mayenne. De choses fonctionnent très bien dans notre département de la Mayenne. Et votre mission, Claire Martin, c'est de nous les présenter chaque matin. Alors, puisqu'on aime se divertir et passer de bons moments avec nos amis, notre famille, eh bien, il y a un lieu qui le permet très bien et qui fonctionne très bien en Mayenne. C'est le parc Monkey.
1: Monkey, c'est le plus grand complexe de loisirs indoor de Laval. Il fait 10 000 mètres carrés. C'est simple, il y a tout dedans. Du karaoké, du karting, du bowling, mais aussi des jeux d'arcade, un escape game, un kid park.
2: Ça concerne toutes les générations.
1: Pascal Pierrot, gérant du Monkey.
2: Les jeunes enfants, les adultes, les ados, les grands-parents, la famille entière, de toute façon.
1: Mais bien sûr, vous comme moi, on a besoin de temps libre. C'est le point fort de cet endroit parce que...
2: Nous sommes ouverts toute l'année.
1: Faut compter 5 000 à 15 000 visiteurs semaine. Ça varie un petit peu en fonction des vacances scolaires. Et évidemment, les week-ends et les soirées, ça marche encore plus.
2: Avec les afterworks. Le jeudi soir, on a l'happy hour. Le vendredi soir, c'est le début du week-end. Le samedi, c'est full. Le dimanche, c'est full. Après, ça peut se remplir avec les entreprises, avec les séminaires, les team building qui peuvent être fait n'importe quand dans la semaine.
1: Et comme on vient de l'entendre, Monkey réussit à devenir la solution en répondant aux grands événements de la vie d'une personne.
2: Comme les enterrements de vie de jeunes filles et de jeunes garçons, des championnats, nous faisons aussi des tournois.
1: Et désolé pour tous ceux qui sont plutôt radio, mais ce qui fait la diff...
2: Ce sont les écrans géants. Et je pense que nous avons les plus grands écrans de Laval sur lesquels nous diffusons les grands rendez-vous sportifs.
1: Alors en clair, on peut y passer une heure comme toute la journée avec nos proches chez Monkey. Et puis de toute façon, vous avez même le restaurant pour vous restaurer. Donc vous l'avez compris, il y a un bowling chez Monkey, mais en fait il a son importance, parce qu'il est à l'origine du futur agrandissement qui est prévu pour la fin de l'année.
2: Pendant les week-ends et pendant les vacances scolaires, le bowling était tout le temps full. Et on va rajouter 6 pistes de bowling supplémentaires.
1: Et puis d'autres nouveautés.
2: Et 2 jeux supplémentaires.
1: Qui sont...
2: Et là, c'est la grande énigme, qui restera une énigme jusqu'à ce que nous communiquions dessus. Ça va être 2 activités qui vont venir compléter l'offre déjà importante au niveau du Monkey.
1: Eh bien, bon courage pour deviner les activités qui manquent chez Monkey. En attendant, moi, ce que je vous propose, un petit karaoké, non ?
0: Ah ben oui ! Allez, c'est parti, Monkey ! Hey, je vous entends pas beaucoup chanter. Ici ça marche, c'est à retrouver sur notre site ici.fr et sur l'appli ici. 7h23, la boîte à questions qui vous ouvre ses portes pour gagner un maillot. Mais alors, attention, acheter un maillot, c'est pas un maillot de corps. Hein. Non, c'est le maillot des boucles de la Mayenne, puisque l'événement cycliste est de retour dès ce jeudi sur les routes du département. Pour gagner votre maillot officiel des boucles de la Mayenne, répondez donc à cette question. Ah bah c'est une question géographie. On recherche un village situé à côté de Mayenne, connu pour son parc des forges et qui est l'un des villages départ des boucles de la Mayenne cette année. 02 43 67 11 11. Oui, je vous redonne les infos, je vous redonne les indices, vous inquiétez pas. C'est un village à côté de Mayenne, à l'est de Mayenne précisément, connu pour son parc des forges. Eugène Sue y est venu d'ailleurs, l'auteur. Et c'est un village départ des boucles de la Mayenne cette année. Mais quel est ce village ? 02 43 67 11 11. Pendant que vous nous appelez, Toc Toc avec Such a Shame.

0: Such a shame, Talk Talk à 7h27. La Mayenne placée en vigilance orange pour risque de canicule, des températures jusqu'à 35-36 degrés. On y revient dans moins de 10 minutes.
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0: Il est 7h28, votre maillot des boucles de la Mayenne a gagné avec la boîte à questions. Claire nous appelle d'Assé le Béranger. Bonjour Claire.
5: Bonjour Gauthier.
0: Ce matin, pour gagner vos boucles de la Mayenne, votre maillot des boucles, on vous offre pas.
5: On offre des boucles.
0: C'est ça. On recherchait justement un village qui est départ sur les boucles de la Mayenne cette année, à l'est de Mayenne, connu pour son parc des forges. Quel est son nom, Claire?
5: Aron.
0: Oui. Et vous gagnez quoi donc? Votre maillot. Des boucles de la Mayenne. Bravo Claire. Je vous souhaite une excellente journée. Vous allez sur les bords des routes. Comment est-ce que vous aimez profiter des boucles de la Mayenne chaque année?
5: Oui, l'année dernière on est allé parce qu'elle passait à Saint-Georges-sur-Herve, donc vu qu'on est assez dérangé. Ouais. Et cette année, on a prévu d'aller justement au départ d'Aron.
0: Eh ben super, sachant que vous pourrez rencontrer des membres de l'équipe sur différents villages départ et arrivés hein, des boucles de la Mayenne, ça démarre ce jeudi. Belle journée Claire, et rappelez-moi, quelle est la radio la plus écoutée en Mayenne?
5: Ici Mayenne.
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0: Bonjour Benoît Thérèse.
6: Bonjour Gauthier, bonjour à tous.
0: On part en balade dans quelques instants.
6: Oui, je vais vous emmener à Bouer, à la ferme des Dorines. C'est une ferme que vous pourrez visiter ce week-end.
0: Parfait, c'est dans 10 minutes. Et puis l'info d'ici arrive aussi, Mayouen.
7: On passe de la ferme à une écurie, mais ce sera dans le Nord Mayenne. Après, en Paillasse Saint-Sanson, on va découvrir une petite pouliche qui a trouvé une jument d'adoption.
0: Ce sera dans 2 minutes. Avant ça, l'info en 90 secondes avec vous, Audra Zo.
8: C'est historique, jusqu'à 36 degrés sont attendus dans le nord-ouest de la France cet après-midi. Nouveau record en perspective, alors que la journée d'hier a déjà été la plus chaude jamais enregistrée en France pour un mois de mai. 8 départements sont en alerte orange canicule, de la Manche à la Vendée, en passant par le Finistère. La chaleur et la galère sur les rails. Un TGV Paris-Nice est arrivé cette nuit avec 8 heures de retard, 5h30 de retard pour un autre Paris-Nice et un Paris-Marseille. Rupture de caténaire hier avec des centaines de passagers privés de climatisation. Un nouveau procès dans le scandale du périscolaire à Paris. Un homme de 36 ans est jugé cet après-midi. 9 enfants l'accusent de les avoir agressés.

0: sexuellement, et c'est inédit. Les 9 familles demandent à ce que le procès ne se tienne pas à huis clos. Plus d'un Français sur deux veut acheter plus souvent du local, du bio et des produits de saison. Enquête qu'on vous révèle sur votre radio ici, réalisée par Opinionway pour make.org. Étude sur ce que nous sommes prêts à faire pour soutenir les agriculteurs et mieux manger. Pour 4 Français sur 10, il faut privilégier les circuits courts. Vous allez me manquer, dit Gaël mon fils. C'est fini, il ne jouera plus à Roland-Garros, éliminé en 5-7 par Hugo Gaston. Gaël mon fils fait ses adieux et salue un public extraordinaire. Cet après-midi, on suit l'entrée en lice d'Aloïs Boisson, la Française qui nous avait fait vibrer l'année dernière. Souvenez-vous, elle avait atteint les demi-finales.
1: Aude Razon vous retrouve à 8h13 pour vos conseils anti-arnaque. Dans l'info d'ici, on vous raconte ce matin l'histoire rocambolesque d'une pouliche d'un mois. Elle s'appelle Quelle histoire, justement, vu toutes les péripéties qu'elle a vécues. La pouliche a perdu sa mère quelques minutes après sa naissance dans un élevage en Sarthe. Il a fallu lui trouver une jument d'adoption. Mais comme ça n'a pas marché, c'est désormais un couple d'entraîneurs du Nord-Mayenne qui s'occupe de Quelle histoire. Raphaël Aubry, vous êtes allé à leur rencontre dans une écurie de Pré-en-Paille Saint-Sanson.
2: Première rencontre avec Quelle histoire dans son box. C'est l'heure de manger pour cette pouliche à la crinière caramel d'environ 1 mètre de haut.
3: Ça va, ça va très vite.
4: Vous lui donnez le biberon combien de fois par jour?
3: C'est toutes les 4 heures.
2: Marine Carpentier tient le biberon dans sa main.
3: On en est à 8 biberons en total, à peu près.
4: C'est un peu sportif, comment vous vous organisez?
3: Ouais, bah ça va, mon conjoint il fait la nuit. C'est un rythme à prendre, mais qui n'est pas facile, quoi.
2: Un rythme pour s'occuper de Quelle histoire qui a son caractère.
3: On lui donne le biberon, mais quand elle en a marre, ça ne lui dérangerait pas de nous envoyer un petit coup gentiment quand même.
2: Après avoir terminé le repas, direction le paddock, cette pouliche en a vécu des choses depuis sa naissance.
3: Ça reprend depuis la maman, en fait, du poulinage qui s'est très mal passé. La poulinière a fait une hémorragie, donc on n'a pas pu, malheureusement, pu la sauver. Et après, c'est venu avec tout ce qu'il y a eu par la suite, les 3 essais d'adoption, les coliques qu'elle a fait aussi. Donc c'est vrai qu'à partir de là, le propriétaire, on a discuté avec lui et était plutôt pour l'appeler Quelle histoire.
2: Des coliques comprenaient des douleurs abdominales intenses, continue Marine Carpentier.
3: 4 jours après sa naissance, on a eu peur parce qu'on a été obligé d'appeler le véto et tout ça quand même pour la perfuser parce que ça se déshydrate vite.
2: Mais Quelle histoire s'en est sortie. Entre temps, son propriétaire était volontaire pour tenter une adoption avec une jument qui a perdu un petit. C'est courant dans le monde du cheval.
3: L'élevage où elle était, ils ont pu directement lui proposer une maman. Donc l'essai n'a pas été concluant du tout. Donc on a été obligé de retourner la chercher. Et par la suite à tout ce qu'on avait mis sur les réseaux sociaux, c'est là où on a eu du coup plusieurs annonces.
2: Il existe des groupes Facebook pour trouver un poulain, une pouliche ou une jument à l'inverse. Pour Quelle histoire, bilan 3 échecs dans la Sarthe et en Normandie. La décision a été prise d'arrêter la casse. Aujourd'hui, elle va bien et est chouchoutée par Marine Carpentier et son compagnon Kevin Vesca.
3: On s'est déjà renseigné pour des granulés adaptés aux poulains comme ça. Et après, elle va peut-être reprendre, on espère, le circuit d'un cheval de course.
2: En espérant applaudir Quelle histoire un jour sur un hippodrome.
3: Donc on va tout faire pour et ça serait une belle récompense, que ce soit pour le propriétaire comme pour nous.
2: Son petit caractère, il vient des épreuves qu'elle a traversées, sourit Marine Carpentier.
1: Quelle histoire, la pouliche miraculée de Pré-en-Paille Saint-Sanson. Reportage à retrouver en vidéo sur le compte Instagram d'ICI Mayenne.
5: Un Lavallois de 40 ans s'apprête à participer à la Coupe du Monde de football aux États-Unis, au Canada et au Mexique.
1: Jérôme Brizard va faire partie des arbitres vidéo de la compétition à partir du 11 juin. C'est sa 2e Coupe du Monde. Alors comment on se prépare à un tel événement? On en parle avec lui dans quelques minutes. Jérôme Brizard est l'invité d'ICI Mayenne ce matin à 7h47. La météo, Gauthier, c'est cette vigilance orange à la canicule et des températures jusqu'à 36 degrés attendues selon la préfecture.
5: Effectivement, dans le sud Mayenne, à Cran, par exemple, on aura 35 dans le quartier d'Hilard à Laval. Alors, évidemment, avec cette vigilance orange à la canicule, faut adopter des bons gestes, bien s'hydrater, garder votre logement frais, adapter aussi vos activités et se rafraîchir régulièrement. Voilà, on va éviter de faire du sport en plein cagnard, ça, évidemment. On va se retenir pour aujourd'hui.
1: Vous, même à l'ombre en général, vous en faites ou pas du sport?
5: Bah, si les températures sont pas trop chaudes, mais là, c'est une bonne excuse
1: pour s'en faire.
5: Ça va m'écouter, mais bon, je vais faire ce qu'il faut. Les températures chez vous ce matin, c'est au 02 43 67 11 11. Également sur la page Facebook d'ici Mayenne. Sur la route, il y a des travaux qui démarrent ce matin entre Vège et Chémeray-le-Roi. On est dans le sud-est du département. La départementale 24 est coupée dans les deux sens avec une déviation qui est en place.
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5: Allez, je vous propose un petit mot fléché ce matin. Si je vous dis amour déçu d'Alain Bachung en quatre lettres, et c'est un prénom. Oh, je suis sûr que vous l'avez. Réponse dans 30 secondes avec Alain Bachung.

0: Gabi, oh Gabi, Alain Bachung, 8h-20.
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0: Très bon début de journée avec Ici Mayenne. Vous vous demandez ce qui arrive pour la musique ? Moi je sais.

0: Et Elena, elle sera là avant 8h. Et puis on mettra les points sur les i. Stéphane Bern reviendra sur l'origine de cette expression. C'est d'ici 10 minutes. Lui, d'ailleurs, il a un i dans son prénom. C'est Benoît Thérèse. Bonjour Benoît.
1: Bonjour Gauthier, bonjour tout le monde.
0: Alors vous, on met plutôt un chapeau sur
1: oui,
0: le i.
1: Oui, moi c'est un chapeau. Oui.
0: Ça tombe bien, c'est un temps à chapeau avec les températures annoncées cet après-midi. On se balade avec vous chaque matin. On découvre un lieu mayennais et on va dans une ferme à Bouer.
1: La ferme des Dorines, elle ouvre ses portes dimanche matin à l'occasion de la fête du lait bio avec une porte ouverte. Je suis allé sur place il y a quelques jours. La traite du matin allait bientôt prendre fin et je rencontre d'abord Isabelle Doineau.
2: Donc là, je viens de mettre du savon pour pouvoir nettoyer la mamelle pour qu'elle soit bien propre pour après pouvoir la brancher et mettre la griffe pour pouvoir récupérer le lait.
1: Vous avez combien de vaches là pour la traite ce matin ?
2: Donc ce matin, on en a 50.
1: Ça fait combien de temps que vous êtes installé ici dans cette exploitation ?
2: Donc moi, je suis installé depuis 2008.
1: Et vous êtes installé avec Rodolphe qui est à côté.
2: Ouais, c'est ça, mon conjoint. Tout à fait, lui, il est installé depuis 2001.
1: Et donc, je vais voir Rodolphe également. Bonjour Rodolphe.
3: Bonjour.
1: Alors, racontez-nous l'histoire de cette ferme, parce que vous l'avez repris il y a quelques années.
3: Ouais.
1: Mais alors, elle était déjà à votre famille avant ou pas du tout ?
3: Ouais, donc la ferme, moi, je me suis associé avec ma maman en 2001. Et donc, avant, c'était mes parents qui étaient sur l'exploitation et avant, mes grands-parents.
1: Qu'est-ce que vous aimez avec les vaches ? C'est quoi l'attachement qu'on peut avoir à une vache ?
3: C'est le contact avec l'animal qui est important et puis les mettre dans de bonnes conditions pour qu'elles soient bien et puis qu'elles produisent du bon lait. Ça donne un échange, un retour finalement sur le travail qu'on fournit.
1: J'ai vu qu'il y avait un petit chat qui venait de temps en temps en salle de traite. Comment il s'appelle ?
3: Fleur.
1: Donc c'est elle alors peut-être ?
3: C'est elle, ouais. Donc elle vient boire un petit peu de lait quand il en tombe des griffes.
1: Ah bah oui, ouais, bah voilà, elle est de nouveau à côté de nous.
3: Ouais, voilà. Et puis elle vient chercher des caresses aussi pendant la traite.
1: Bon, elle peut en boire un petit peu hein, du lait parce qu'il y a entre 280 000 et 300 000 litres de lait qui sont produits par an dans cette ferme. Après la salle de traite, les vaches ne vont pas directement pâturer, elles passent par le hangar.
3: Ouais, du bon foin avant de retourner manger de la bonne herbe dehors. Donc un peu de foin, ça leur donne un peu de sec le matin avant de manger de l'herbe pour caser un petit peu de sec et puis ça leur fait du bien au niveau de la digestion.
1: Elles prennent leur temps alors ?
3: Ouais, elles prennent leur temps, ouais. Ouais, c'est ça. C'est leur petit moment avant de repartir.
1: On est sur quelle race de vache d'ailleurs ici ?
3: Alors ici, c'est des vaches Primochten.
1: Je vous laisse redonner un petit peu de foin à vos vaches, Rodolphe. Et puis, je vais aller de l'autre côté avec Isabelle. Oh, bah là, il y a les petits.
2: Voilà, il y a les veaux. Donc, nous, on élève les veaux sous des vaches nourrices. Donc, ils sont élevés par les vaches durant 6 mois. Voilà, donc ils vont au pâture également avec les vaches qui suivent. Tout se passe bien, on a moins de soucis sur les veaux.
1: Oui, quand on parle de vaches nourrices, c'est-à-dire que les veaux vont aller téter à la mamelle d'une vache et non pas téter un biberon.
2: C'est ça, tout à fait, ouais. Donc par contre, il faut des vaches qui soient bien maternelles, qui acceptent les veaux. Et puis pour moi, ça me fait moins de sous à soulever dans la nurserie.
1: C'est votre dos qui vous dit merci.
2: Ouais, c'est ça.
1: Et je quitte ensuite le hangar avec Isabelle puisque nous allons ouvrir les accès aux pâtures.
2: Donc là, c'est des chemins qu'on a fait à l'automne dernier, en fait. Comme on sort les vaches toute l'année, on a une zone un peu humide. Donc du coup, on a fait des chemins pour pouvoir les sortir durant tout l'hiver. Maintenant, avec le changement climatique, on a quand même de l'herbe également aussi l'hiver. Donc on a fait des chemins pour qu'elles puissent aller pâturer toute l'année.
1: Il y a encore des passages à aller ouvrir ?
2: Oui, on peut aller ouvrir un peu plus loin.
1: Bah, de toute façon, il faut ouvrir la voie, c'est ça ?
2: C'est ça, on va passer devant.
1: Et une fois que la voie est libre, je retrouve Rodolphe à côté du hangar.
3: Et puis elles vont aller manger de l'herbe là toute la journée.
1: Je peux ouvrir la porte ?
3: Ah oui.
1: Comme ça, elles vont voir, j'ouvre la porte, elles vont dire mais c'est qui celui-là ?
3: Ouais.
1: Ça se trouve, elles vont pas vouloir sortir ?
3: Oh si, elles vont bien vouloir. Elles vont te regarder un petit peu, mais elles vont bien vouloir.
1: C'est bon les filles, tout le monde dehors ! Voilà, j'ai pas réussi à décrypter leur langage. Je ne sais pas si ça voulait dire qu'elles étaient contentes de me voir ou pas. En tout cas, elles étaient contentes d'aller manger de l'herbe fraîche dans les pâtures, ça c'est sûr.
0: Bon, ben c'est bien, elles sont expressives en tout cas, les vaches que vous avez rencontrées. Et il y a des événements qui sont organisés sur cette ferme. Hein,
1: dimanche matin, porte ouverte avec un petit déjeuner bio. Donc évidemment, pour ça, il faut s'inscrire, il faut réserver. Et puis une visite de la ferme, vous retrouvez toutes les informations sur le site du CIVAM Bio 53. Et c'est donc une journée organisée à l'occasion de la fête du lait bio. Parce que dimanche, on sera là la veille d'une journée mondiale du lait. C'est tous les ans le 1er juin.
0: D'accord, bon, bah, c'est bien noté. Donc rendez-vous pour ce petit-déj bio dimanche à la ferme à Bouère. On est dans le sud du département avec du bon lait. À Bouère, tout à fait. C'est écouté ici, Mayel. Il est 8h moins le quart, on peut retrouver Benoît Noubalade sur notre site ici.fr. Un Mayennais va participer à la Coupe du Monde de foot. Oui, l'arbitre Jérôme Brizard est notre invité dans moins de 4 minutes. Ce sera juste après Elena.
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0: a changé, Elena, 7h49.
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0: Il s'exprime rarement dans les médias et nous avons le plaisir de le recevoir dans les studios d'ici Mayenne avant qu'il s'envole pour les États-Unis pour la Coupe du Monde de football. Votre invité ce matin, Maïwenn Bordron, est un Lavallois qui vient d'être élu meilleur arbitre de Ligue 1.
3: Bonjour Jérôme Brizard.
4: Bonjour à tous.
3: Vous allez être arbitre vidéo durant la Coupe du Monde comme en 2022 au Qatar, à un peu plus de deux semaines du coup d'envoi de cette compétition. Il y a un peu d'appréhension ou c'est surtout de l'excitation de vivre un tel événement ?
4: Un peu d'excitation, je dirais, aujourd'hui, mine de rien. La semaine dernière a été très chargée avec deux matchs au programme, donc là j'ai une semaine...
3: Notamment cool. Une finale de la Coupe de France de football entre Lens et Nice.
4: Exactement, et puis une finale avant d'Europa League entre Aston Villa et Fribourg. Donc je vous avoue que déjà la semaine avant le départ, ça va être studieuse, pas mal de repos et puis encore des préparatifs avant le grand départ dimanche.
3: Justement, j'allais vous demander comment on prépare une Coupe du Monde de football, vu que c'est une compétition internationale. Est-ce que ce sont des cours d'anglais intensifs ? C'est plutôt de la prépa physique ?
4: Non, finalement, c'est un contrôle continu, c'est une formation continue. Toute la saison, on se prépare pour ce rendez-vous. Quand on prépare la saison, on essaye de se fixer des objectifs, c'en était un. Donc on essaye d'arriver en forme pour ce moment-là. Donc non, les cours d'anglais sont très loin derrière moi, la prépa physique aussi, et puis on va essayer de surfer sur la vague de confiance qui nous anime aujourd'hui.
3: Ça ne change pas vraiment du coup par rapport à la préparation d'un match de Ligue 1, ce que vous avez l'habitude de faire ?
4: Je dirais que l'appréhension quand même d'un grand tournoi, c'est un petit peu différent. C'est la forme du moment qui va décider. Mais non, effectivement, on va rester dans des standards qu'on connaît bien en Ligue 1, avec voilà ces 10-15 jours de préparation avant un tournoi qui sont excitants mais aussi parfois qui peuvent être paralysants, je dirais. On a hâte que ça commence finalement.
3: Et on imagine la responsabilité que vous avez, puisque les arbitres de la Coupe du Monde de football sont sous le feu des projecteurs du monde entier. Vous pouvez faire basculer un match dans un sens ou dans l'autre. Est-ce que vous avez déjà été confronté à des coups de pression, par exemple, de joueurs, de dirigeants de fédérations ?
4: Non, j'ai vraiment jamais connu ça. Moi, je vais être arbitre vidéo, donc vraiment, je vais être comme dans le studio aujourd'hui, finalement. Je vais être déconnecté de ce qui se passe sur le stade. Donc,
3: moins exposé peut-être que vos collègues qui seront sur la pelouse.
4: Oui, évidemment, moins scruté, ça n'en reste pas moins important. Finalement, de les assister au bon moment, c'est tout l'enjeu.
3: Vous arrivez à faire rayonner un petit peu la Mayenne à l'international. On imagine vos conversations avec vos collègues arbitres quand vous arrivez, par exemple, aux États-Unis. Est-ce qu'ils savent placer notre département sur une carte de France ?
4: Pas forcément. Même des Français, elles savent pas le placer. Donc c'est toujours marrant. D'ailleurs, quand je m'exprime, mine de rien, avec des collègues européens, j'essaye de placer entre Nantes et Rennes. C'est jamais très facile pour eux. Donc, mais voilà, en tout cas, c'est avec grande fierté que je véhicule les valeurs de notre département. J'avais pu le dire l'année passée au trophée NFP aussi, où je voulais mettre en lumière tous les formateurs, les bénévoles du département, parce que je suis persuadé que notre département est sportif déjà et que beaucoup de personnes font vraiment du bon boulot dans les clubs amateurs. Et cette...
3: Vous avez, vous, d'ailleurs, bénéficié de ces bénévoles quand vous étiez adolescent à Laval, puisque vous avez votre licence au club des Francs Archers depuis plus d'une vingtaine d'années. Quel est le lien aujourd'hui avec ce club ? Vous côtoyez les clubs les plus importants en France, dans le monde, et pourtant vous gardez votre licence à Laval.
4: Exactement, ça fait 25 ans que je suis dans le même club, et finalement je ne le quitterai jamais, du début à la fin de ma carrière, parce que les gens qui m'ont accueilli m'ont tellement marqué que je garde toujours la fidélité envers eux. Ils nous ont inculqué, en tout cas moi et ma génération, des bonnes valeurs de partage, de convivialité, de cohésion avant le résultat. Et c'est avant tout ça, je trouve, un bon éducateur. Et en tout cas, moi, j'oublierai jamais. Aujourd'hui, le lien s'est un peu distendu parce que malheureusement, je suis très peu souvent... présent, et puis j'aimerais pourtant rendre un peu ce qu'on m'a inculqué, mais voilà, ça sera dans les années futures, et voilà. Mais en tout cas, l'arbitre, souvent, il fait pas partie de l'équipe, mais c'est important que à l'échelle départementale il soit vraiment ancré dans le club, et que que voilà, il ne soit vraiment pas à part.
3: Et on imagine la fierté de votre club aujourd'hui, de ses adhérents, de ses entraîneurs à quelques jours du coup d'envoi de cette Coupe du Monde de football. Merci beaucoup Jérôme Brizard d'avoir été notre invité ce matin et on vous souhaite évidemment une très belle Coupe du Monde.
4: Merci à vous.
0: Merci et merci d'être venu avec ce beau maillot quand même que je vais montrer à la maillot en tant qu'arbitre donc, que vous portez sur le terrain lorsque vous arbitrez un match, hein, c'est bien ça?
4: Exactement, un vrai maillot de Ligue 1.
0: On vous mettra la petite photo sur la page Facebook d'ici Mayenne. Merci beaucoup. Mmh. 7h54, vous avez choisi ici Mayenne pour vous réveiller. Vous avez bien fait. Ça, c'est la première bonne décision que vous avez prise. Alors, il y en aura beaucoup d'autres hein, au fur et à mesure de la journée, évidemment. Mais disons que c'est un bon début. Coq Robin, pour vous accompagner à 8h05. Bienvenue.

0: Robin, avec un point sur le i de Robin. D'ailleurs, ça vient d'où cette expression « mettre les points sur les i » Réponse de Stéphane Bern dans quelques secondes et toute l'actu locale dans 3 minutes.
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0: Fait voyager dans le temps chaque matin. Stéphane Bern, bonjour.
4: Bonjour Gauthier, bonjour la Mayenne.
0: On revient à l'époque où un minuscule point d'encre commençait à sauver des textes entiers. L'occasion de faire un petit point historique, évidemment.
4: Au Moyen-Âge, une simple lettre pouvait semer la confusion. Et pas de correcteur automatique pour rattraper le coup. Abbaye de Cluny, fin du XIIe siècle. Dans le scriptorium, les moines copistes noircissent le parchemin. L'écriture gothique est serrée, verticale, option patte de mouche. On économise la place, car le parchemin coûte cher. Mais pour les yeux, un vrai supplice. Même avec la deuxième paire gratuite, ça reste sportif.
5: Il est fou, Afelou, il est fou.
4: Les lettres I, N, M, U s'alignent comme la palissade du voisin d'à côté. Trois bâtons. Est-ce un M ou trois I ? Des traits de plume et vous hésitez entre unum et vivum, unique ou vivant. La nuance compte quand on copie la Bible. Il vaut mieux éviter les approximations. Une faute dans un texto, ça passe. Dans les évangiles, beaucoup moins. Alors les copistes ajoutent au-dessus du i un petit trait, puis un point. Un geste discret qui apparaît au XIIIe siècle dans les manuscrits français et se répand peu à peu. La lecture respire, les lecteurs aussi. Mais le pli ne se prend pas si facilement. À la Renaissance, les humanistes introduisent le Y pour marquer l'étymologie et distinguer les formes à l'œil.
6: Y, Y, Y, c'est une lettre chouette.
4: Plus tard, l'imprimeur Firmin Didot parlera d'une pluie d'Y tombée sur le français. Même au XIXe siècle, ce minuscule signe que l'on a joliment appelé « atome d'encrier » n'est pas toujours respecté dans l'écriture courante. Il doit parfois taper du poing pour se faire respecter.
7: Le poing, ça ferait ?
4: L'expression « mettre les points sur les i » vient de là. Éviter les malentendus. On précise, on clarifie, on ajoute ce qu'il faut. Un point sur un i, point final. La prochaine fois, je vous parlerai des bars sur l'été.
0: Oui, mais je crois que c'est une promesse à ne pas prendre au pied de la lettre.
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0: Vous écoutez Ici Mayenne, il est 8h, bienvenue à vous. Bonjour Maïwenn Bordon.
8: Bonjour Gauthier, bonjour à tous.
0: La Mayenne est passée à minuit de la vigilance jaune à vigilance orange pour le risque de canicule.
8: C'est une alerte inédite de Météo France pour un mois de mai. Il faut s'attendre à des températures très élevées aujourd'hui dans notre département, jusqu'à 36 degrés selon la préfecture de la Mayenne. Avec cette chaleur étouffante, vous êtes nombreux à chercher un peu de fraîcheur près de la rivière et parfois même dans la rivière, même si c'est interdit. Peu importe, pour certains groupes de jeunes bien décidés à piquer une tête dans la Mayenne au niveau du club d'aviron à Laval, Alexandre.
9: Ah, elle est incroyable.
10: Un petit groupe torse nu et short de bain vient tout juste de sauter dans l'eau.
11: On a pas assez pour aller dans la piscine. Du coup, on vient, on nage.
12: Monsieur, ça nous fait plaisir de nager dans la Mayenne vu que c'est gratuit de une. Et de deux, c'est totalement naturel par rapport à d'autres où tu utilises du chlore par exemple et qui est chimique. On saute dans la Mayenne, c'est excellent, on profite entre amis.
10: Des lycéens, des apprentis, des jeunes en fait tout simplement qui veulent profiter de l'eau sous ce soleil de plomb même si ce n'est pas autorisé.
13: Nous avons une magnifique Mayenne. Ce serait bien de mettre Mayenne plage.
14: Full party.
13: Mayenne plage dans la Mayenne. Nous avons des kayaks, mais pourquoi on ne pourrait pas se baigner? Donc, monsieur le maire, si vous pouvez ouvrir la Mayenne à tous pour la baignade gratuite, nous sommes là.
10: Il souhaite aussi des structures gonflables sur l'eau, mais ça va être un peu plus dur. Sur le ponton d'à côté, un autre groupe de lycéens en profite.
15: Ah, elle est bonne.
10: Elle est fraîche, il fait chaud, ça fait du
15: bien. Ça nous rafraîchit. Ah, il y a des poissons
10: avec en plus. Ça donne pas envie. Hein.
15: C'est pas grave.
10: Oui, pourquoi vous choisissez cet endroit-là? Parce que
15: moi, j'habite là.
10: Ok. Peu importe si c'est interdit, on s'en moque.
12: Ouais, voilà, c'est pas grave.
5: C'est pas très grave.
7: Tant qu'on se fait pas choper.
5: Mon papa, il m'a dit si on a une amende, je dois la payer.
12: On va pas nous interdire de vivre. Voilà.
5: On fait pas en fait rien de mal.
10: Et même en cas d'amende, il prévoit déjà d'y retourner une fois que le lycée sera terminé.
8: Et ceux qui ne respectent pas cette interdiction de se baigner dans la Mayenne risquent une amende de 38 euros. La préfecture de la Mayenne rappelle les bons réflexes à avoir avec cette canicule, comme fermer les volets et les fenêtres ou se mouiller le corps. Au total, 8 départements sont placés en vigilance orange à la canicule, dont nos voisins d'Ille-et-Vilaine, de Vendée et de Loire-Atlantique. Face à ces fortes chaleurs, Force ouvrière appelle la préfecture de la Mayenne à la fermeture cet après-midi des établissements scolaires qui n'ont pas de système de climatisation adapté. Le syndicat s'inquiète pour les personnels vulnérables comme les agents souffrant de pathologies chroniques. Selon FO, plusieurs enseignants mayennais ont été victimes de malaise l'année dernière dans des salles de classe surchauffées.
0: Il est 8h02 dans l'actu également. Deux adolescents garde à vue depuis hier à Rennes pour meurtre sur mineur.
8: Ce garçon de 16 ans et cette fille de 15 ans sont soupçonnés d'être impliqués dans la mort d'un enfant de 11 ans. Le corps du garçon a été retrouvé dimanche après-midi sur les bords de la Vilaine à Rennes avec une serviette de bain mouillée et nouée très serrée autour du cou. Selon le parquet de Rennes, les deux jeunes suspects ont été vus en compagnie de la victime sur les lieux du drame, c'est à lire sur ici.fr. Les gendarmes mayennais ont renforcé leur contrôle sur les routes du département pour ce long week-end de Pentecôte. Un automobiliste a été flashé ce week-end à 161 km/h sur la départementale 14 entre Gréhambouère et Mélay-du-Maine. C'est le double de la vitesse maximale autorisée sur cet axe. Le conducteur sera convoqué prochainement par le tribunal judiciaire de Laval.
0: Plus d'un Français sur deux veut privilégier un mode de consommation local.
8: Une étude est publiée ce matin par Opinionway et la fondation Make.org. Elle s'intitule « L'agriculture demain, quel avenir dans notre assiette ?» et ici vous révèle ce rapport en exclusivité. Paul Tillier, cette étude met en avant notamment l'importance du rôle des agriculteurs auprès des consommateurs.
14: L'assiette des Français se recompose. Près d'un Français sur quatre opte par exemple pour un régime plus végétal avec peu, voire pas de viande. C'est vrai notamment chez les jeunes. Une majorité souhaite aussi privilégier le local, le bio et les produits de saison tout en faisant attention au gaspillage alimentaire. Une étude qui souligne également la volonté de se tourner vers un autre modèle agricole. Moins de rendement, plus de qualité, quitte à payer un peu plus cher pour offrir aux agriculteurs un revenu plus juste. La rémunération, c'est d'ailleurs le principal défi des années à venir, selon 6 Français sur 10. Des Français qui affirment se sentir connectés au monde agricole via des proches ou en allant à la ferme ou au marché par exemple. À l'inverse, ils se méfient de la grande distribution et des industriels de l'agroalimentaire. Pour garantir une alimentation saine, c'est aux agriculteurs que font confiance 84% des Français.
8: L'agriculture demain, quel avenir dans notre assiette ? Tous les résultats de cette étude publiée par ICI ce matin sont à retrouver en détail sur ICI.fr.
0: La nouvelle version du festival Les Trois Éléphants à Laval est un succès en termes de fréquentation.
8: La 29e édition s'est achevée hier soir. Elle a attiré 20 000 spectateurs au total sur 5 jours de concerts et de spectacles. Les organisateurs partaient d'une page presque blanche cette année puisque le festival a changé d'emplacement. Fini la place de RC, direction le Square de Boston. Autre nouveauté, 80% des concerts étaient gratuits. Cette édition revisitée a donc su trouver son public, se réjouit Antoine Leroyer. C'est le coprésident de l'association Poc Poc qui organise le festival.
15: C'est sûr que l'emplacement plein centre-ville permet la curiosité, c'est-à-dire que quand on se balade le long des quais et qu'on entend de la musique, il y a des panneaux qui affichent que c'est gratuit, que hormis la fouille des sacs, il n'y a pas de contrôle de billets. La combinaison des deux permet aux gens de se dire « Ah bah tiens, plutôt que de continuer à m'apprendre nade, je vais aller écouter un ou deux concerts. » Il nous semble que c'est vraiment le croisement entre la gratuité et l'implantation en plein cœur de ville qui permet cette hausse de fréquentation et surtout une très très belle édition 2026. Ce qui est sûr, c'est que la grande force des Trois Éléphants et ce qu'on souhaite faire pour la future 30e édition des Trois Éléphants, c'est de continuer à marteler cette articulation entre les musiques actuelles et l'art de la rue et d'être dans nos missions de diffusion d'une offre culturelle gratuite.
8: L'année dernière, le festival des 3F avait attiré 4750 spectateurs sur 2 jours de concerts payants. Pour cette 29e édition, les 3F ont donc rassemblé 18 000 festivaliers sur la partie gratuite et 2 000 sur la partie payante comme au 6x4 et au Théâtre de Laval. Un Lavallois va participer à la Coupe du Monde de football dans un peu plus de 2 semaines. Jérôme Brizard a été sélectionné pour faire partie des arbitres de la compétition. Le Mayennais de 40 ans enchaîne les postes à responsabilité en ce moment. Vendredi dernier, il était arbitre de la finale de la Coupe de France de football entre Lens et Nice. Il prend rarement la parole dans les médias. Il était notre invité il y a quelques minutes. Il nous a raconté notamment l'attachement qu'il a pour son club d'origine, les Francs Archers à Laval. L'entretien est à écouter sur l'application ici. Les footballeurs du Stade Lavallois vont-ils jouer avec Saint-Étienne ou avec Nice en Ligue 2 la saison prochaine? Les deux clubs s'affrontent ce soir en match aller des barrages d'accession en Ligue 1. Coup d'envoi de ce match à 20h45 sur la pelouse de Geoffroy Guichard.
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8: On le disait, Gauthier, la Mayenne est placée depuis minuit en vigilance orange à la canicule.
0: Effectivement, on a déjà 20 degrés ce matin et ça va continuer de grimper jusqu'à 35 voire 36 degrés dans le sud Mayenne à Cossé-le-Vivien, 35 à Nuillé-sur-Vicoin dans l'agglo lavalloise cet après-midi. Vous pouvez nous confirmer ces températures au 02 43 67 11 11. Et alors évidemment, pensez à bien vous hydrater, à faire en sorte que votre logement ne soit pas trop chaud, à pouvoir garder un petit peu de fraîcheur, à adapter aussi votre quotidien à ces températures très chaudes. Cette vigilance orange, elle court pour toute la journée. Pour vous mettre au frais, il y a par exemple le Guetzel à Mésangé, il y a la Selle Cranaise, il y a la Haie Traversaine, plusieurs points d'eau en Mayenne pour trouver un petit peu de fraîcheur. Sur la route, si vous êtes témoin d'une difficulté, prévenez-nous. 02 43 67 11 11. En gare SNCF de Laval, il y a 5 petites minutes de retard pour le TGV de 8h16 à destination de Paris-Montparnasse.
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0: Bonne route avec Ici Mayenne. Attention, montez le son si on chantait.

0: chantait Julien Clerc pour démarrer ce mardi. Nous sommes le 26 mai, il est 8h11. Prudence sur la route, on nous signale un accident sur la Nationale 12. Chantal est avec nous, bonjour Chantal.
1: Bonjour.
0: Vous avez remarqué donc un accident, expliquez-nous, c'est où sur la Nationale 12?
1: Sur la Nationale 12, au niveau de Lézy, direction Mayenne, en sortant de la sortie de la route.
0: En sortant de Javron-les-Chapelles, c'est ce que vous...
1: Direction Mayenne, oui.
0: Direction Mayenne. D'accord, à la sortie de Javron-les-Chapelles, dans le sens Javron-Mayenne, un accident qui, j'imagine, ralentit aussi la circulation.
1: Oui, c'est ça, mais un sens qui passe pas.
0: D'accord.
1: C'est en cours, là.
0: Oui. Voilà, donc circulation alternée suite à cet accident à la sortie de Javron-les-Chapelles, direction Mayenne. Merci Chantal de nous avoir prévenus. Vous avez eu le bon réflexe. Je vous souhaite une excellente journée.
1: Merci.
0: Et si vous aussi, comme Chantal, vous êtes témoin d'un accident, d'un ralentissement, prévenez-nous 02 43 67 11 11.
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0: Ici, vous êtes au bon endroit. Mais alors quoi? Vous n'avez pas écouté le nouveau titre de Zazie?
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0: Eh ben, on l'écoutera ce soir, le nouveau titre, puisque Zazie est l'invité de Décibel. Rendez-vous ce soir à 20h.
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0: C'est mardi, nous sommes le 26 mai. Merci d'avoir choisi ici Mayenne.
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0: Elle vous informe chaque matin, elle avec un S, puisqu'il y a Maïwenn Bordron et Aude Razo qui chaque matin vous donnent des clés pour ne pas vous faire arnaquer. Bonjour Aude.
9: Bonjour Gauthier, bonjour Maïwenn.
10: Aude, vous nous conseillez régulièrement de surveiller nos comptes en banque, mais on devrait aussi penser à nos cagnottes fidélité.
9: Oui, question, est-ce que vous savez combien de points ou quelle somme vous avez cumulé là, à l'heure où on se parle, sur vos cartes de fidélité en supermarché ou dans vos magasins préférés? Je vais être honnête, moi personnellement, je n'en sais mais alors strictement rien. Je me suis dit l'autre jour que j'allais quand même jeter un petit coup d'œil. Pourquoi? Parce que des clients de McDonald's ont eu la désagréable surprise de découvrir que leur point fidélité s'était, pouf, envolé. Des petits malins s'en sont servis pour s'offrir des Big Mac, frites et milkshakes avec de sacrées ristournes.
10: Et comment ça a pu arriver, Aude?
9: McDo, en fait, a été victime d'une fuite de données. Les escrocs ont récupéré tout un tas d'identifiants clients. Résultat, un internaute raconte que ces 300 points ont été dilapidés par un inconnu dans un McDo à l'autre bout de la France. Ce genre de mésaventure, attention, ça peut aussi vous arriver en supermarché. Irène, une auditrice, me dit qu'elle a perdu 92 euros qu'elle avait sagement accumulés sur sa carte Carrefour. Philippe, lui, c'est chez Intermarché, 81 euros que le voleur a utilisé là tranquillement pour faire ses courses à lui. Surveillez votre cagnotte, pas une fois de temps en temps, mais souvent. Comme ça, si vous voyez qu'elle a fondu de manière suspecte, vous pouvez réagir plus vite, contacter l'enseigne, changer votre mot de passe si vous avez encore le contrôle de votre compte. Parfois, attention, le voleur réussit à piquer vos identifiants en vous envoyant des faux mails. Il se fait passer pour le supermarché, il vous pousse à rentrer vos codes. Votre compte fidélité, attention, c'est finalement comme un petit compte en banque. On ne donne pas ses codes à la légère sans se méfier.
10: Aude, si on flaire une arnaque, si on a un doute sur une information, sur une vidéo qui circule sur les réseaux sociaux, eh bien on peut vous écrire par mail à ici.arnaque avec un s@radiofrance.com.
0: Et je précise qu'il n'existe pas de carte de fidélité pour les pronos d'Hervé Fortin. Ne vous faites pas avoir. Quoi qu'on pourrait mettre ça en place.
10: Un prono acheté, de pronos offerts.
0: Voilà. Bon, déjà, il faut que les pronos rapportent un peu de sous. On va demander à Hervé Fortin si ses tuyaux sont bons dans 3 minutes après Kim Carnes.

0: Bette Davis Ice et Kim Carnes à 8h20. Chaque matin, ils sont là, on leur ouvre le studio.
1: C'est notre boulot, là. On leur ouvre le studio, on leur fait plaisir quand on leur ouvre la porte, comme ça, ils peuvent rentrer. Non, mais Gauthier, enfin.
0: Disons qu'avant, j'avais fermé à clé. Mais je me dis, au bout d'un moment, il faut les laisser entrer quand même. Xavier Chaulon, bonjour.
1: Bonjour Gauthier, bonjour à tous. Bonjour à tous.
0: Et notre pronostiqueur hippique, Hervé Fortin, bonjour.
2: Salut Gauthier.
0: On ira sur quel hippodrome dans un instant?
2: Paris-Vincennes, un petit peu plus tard, 18h25, mais je vais vous dire, c'est déjà une. C'est déjà mieux que 14h, mais à 18h25, je peux vous dire que ça cogne encore.
0: Il fait encore très chaud. On y revient dans quelques instants. À partir de 9h, vous avez la parole, comme chaque matin. Et on a vraiment à cœur de faire en sorte qu'il n'y ait aucun sujet tabou sur notre radio.
1: Tout à fait. Et samedi, c'est la marche des fiertés à Laval. Alors, nous vous posons cette question. Vous êtes homosexuel, trans, bis, faites partie du LGBTQIA+. Comment ça se passe en milieu rural avec vos proches? Vous n'hésitez pas à témoigner pour en discuter à partir de 9h au 02 43 67 11 11. On peut le faire de manière anonyme.
0: Absolument.
1: Bien évidemment, de 9h à 10h, marche des fiertés, on en parle, 02 43 67 11 11.
0: Ce sera juste après les infos de 9h. Paris, c'est notre destination, Hervé, pour le Quintet. Donc,
2: Paris-Vincennes,
0: on le disait, avec des horaires à aménager.
2: Oui, 18h25, on l'a dit tout de suite, là, il fait encore très chaud, il ne faut pas se leurrer. Donc, ça va être compliqué pour certains. Qui supportent moins, comme les humains, et qui supportent moins la chaleur. C'était pour des juments de 5 ans sur 2700 mètres. J'ai choisi le 11, Laguna Seca, une bonne jument qui vient de s'imposer. Le 12, Little Durib, sa dernière fin de course à Caen, est plaisante. Le 8, Loli Star, une candidate fiable et régulière qui doit rentrer en principe dans le quintet. Le numéro 1, Léontine Cash, une belle chance théorique avec la confiance de son entraîneur. Le 9, Libertine de Freca, une bonne candidate pour les places. Le 10, Lucia de la Crière, et sur une deuxième place, justement, de Laguna Seca, qui est ma favorite. Donc, c'était à Nantes. C'est une bonne ligne. Et le 2, Lutte de Cossé, une des nombreuses possibilités pour faire l'arrivée, comme beaucoup dans ce quintet, je vous préviens, très difficile à déchiffrer. Ouais. Pas facile de rayer même un candidat sur les 16. Vous voyez, donc, on n'est pas sorti de l'auberge. 11, 12, 8, As, 9, 10 et 2, mon coup de cœur, le 8, Loli Star. Deux autres conseils de jeu, le 604, Max du Pomereux, et le 712, Elios Deschamps.
0: C'est bien noté.
2: Et je termine pour demain, nous sommes mardi, pour jeudi 28, les courses à Mêlée du Maine.
0: C'est dans deux jours, voilà. Donc, encore deux dodos et on pourra aller sur l'hippodrome de Mêlée du Maine. Les chevaux, vous le disiez, ils ont chaud, alors on fait quoi? On les arrose?
2: On les arrose, oui, complètement.
0: D'accord.
2: On les arrose avant la course. La course, il y a eu, quelquefois, c'est arrivé.
0: Mais il n'y a jamais eu de quintet à 22h parce qu'il faut attendre.
2: Il faudrait pratiquement 1h du matin. Hein.
0: Ah oui.
2: C'est bien aussi.
0: Oui, bah du moment qu'on fait toujours les pronos à la même heure, ça nous change rien. Les pronos à retrouver sur notre site ici.fr et sur l'appli ici. Alors attention, qui est fort au bowling ici?
1: Je vois qu'on a répondu aussi rapidement l'un que l'autre, Hervé.
2: Oui.
1: Ça dit tout.
0: Si vous voulez aller vous entraîner.
2: Il y a combien de trous dans une boule de bowling?
0: Trois, je crois.
2: Bien.
0: Déjà,
1: le niveau est élevé.
0: Si vous voulez aller vous entraîner, j'ai pour vous des invitations pour aller au parc Monkey. C'est à Laval, un grand espace de loisirs indoor, comme on dit, 10 000 mètres carrés avec du bowling, mais aussi plein d'autres choses. Et puis un jeu qui s'appelle Condor, un jeu de société à partager en famille. Tout ça, c'est à l'occasion de la fête du jeu qui démarre lundi prochain. C'est du 1er au 6 juin à Laval. 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
1: Et pour le Monkey, on a rendez-vous à 10h45 dans Ici ça marche.
2: Oui,
1: parce que ça fonctionne super bien.
0: Oui, ce sera avec Claire Martin qui a donc deux bonnes heures pour s'entraîner au bowling. Eddie Mitchell avec Rio Grande pour vous accompagner en musique. Belle matinée.

0: Et dit Michel, bon, Rio Grande, c'est bien, mais la Mayenne, c'est joli aussi. En plus, mardi, c'est jour de marché à Ernée. Alors, on va rencontrer les gens d'ici. Et toute l'actu locale, c'est dans 3 minutes.
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0: 8h28, chaque jour, nous avons rendez-vous avec les gens d'ici. Vous nous racontez un petit peu de votre quotidien. Et ce matin, Benoît Thérèse nous emmène sur le marché d'Ernée avec ce client qui nous dit ce qu'il vient d'acheter.
4: Deux dindes, deux oies et 8 poulets et poulettes pour mettre dans le jardin.
5: Et vous avez déjà des volailles chez vous à la maison ?
4: Oui, des poules pondeuses.
5: Et alors qu'est-ce que ça fait d'avoir tout ça ?
4: Oh bah c'est bien, ça fait du bien d'avoir notre propre culture, notre propre viande à la fin de l'année.
5: Et puis les bons œufs aussi quand même qui vont avec.
4: Voilà, tout à fait.
5: Et puis c'est bien, vous avez un acolyte de choix pour vous occuper du poulailler à la maison.
4: C'est ça, mon petit-fils qui m'accompagne pour la journée aujourd'hui.
5: Il est tout mignon, il a quel âge ?
4: Il a 2 ans.
5: Comment vous appelez ?
4: Étienne.
5: Étienne. Bon, bah là, c'est le moment de faire un chèque à la vendeuse.
4: Voilà, il n'y a plus que le chèque à faire. Ouais.
5: Et je vais quand même aller voir la vendeuse. Je me permets, genre dans le camion. Bonjour.
6: Bonjour.
5: Quel est votre prénom ?
6: Nathalie.
5: Nathalie, ça fait combien de temps que vous faites ça, que vous vendez des poules et des volailles ?
6: Plus de 30 ans.
5: Ah oui, donc là, c'est une longue histoire.
6: Ah oui, c'est une longue histoire parce que mes parents avaient ça et mon grand-père aussi faisait les marchés à Ernée.
5: Qu'est-ce que vous aimez dans le fait de faire les marchés ?
6: Surtout mes clients. C'est vrai qu'ils ont toujours une histoire à raconter. Puis on aime la volaille. De toute façon, on est éleveur.
5: Bon, et puis je pense que les affaires sont bonnes quand même pour vous en ce moment parce que c'est vrai qu'il y a une tendance où de plus en plus de gens ont envie d'avoir une poule dans leur jardin.
6: Ah bah oui. Bah, c'est la tendance au moins. Ils savent ce qu'ils récoltent. Et puis c'est écologique aussi. Tout ce qui est déchets verts, une poule, ça mange souvent à 150 kilos de déchets verts par an. C'est impressionnant.
5: Bon, bah, je vous souhaite une belle journée, bon marché, aussi, oui. Nathalie. Et je vous laisse parce qu'il y a des clients qui s'impatientent un petit peu.
0: Et le marché à Ernée, c'est ce matin, mais c'est aussi le cas à Port-Brié, à Laval et à Landivy.
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0: Dans 2 minutes, Mayenne, le bilan d'un bel événement.
7: Le festival des 3 éléphants qui s'est terminé hier soir.
0: À Laval, et on en parle dans 2 minutes après l'info en 90 secondes. C'est avec vous, Aude Razo.
8: Le gouvernement dénombre 7 décès liés à l'épisode de forte chaleur et parmi eux, au moins 5 noyades. Bilan provisoire, un homme de 24 ans est mort noyé hier à Tours dans la Loire. Un adolescent de 17 ans a lui perdu la vie en se baignant dans la Marne. Et un homme de 67 ans est mort noyé sur la presqu'île de Crozon dans le Finistère. La journée d'hier a été la plus chaude jamais enregistrée en France pour un mois de mai. Record qui risque encore d'être battu. 8 départements sont en alerte orange canicule de la Manche à la Vendée en passant par le Finistère. Quel avenir dans notre assiette ? Pour 4 Français sur 10, il faut privilégier les circuits courts. Enquête qu'on vous révèle sur votre radio ici, sur notre rapport à l'agriculture et à l'alimentation, réalisée par OpinionWay et pour Make.org. Plus d'un Français sur 2 veut acheter plus souvent du local, du bio et des produits de saison. À Roland-Garros, c'est fini pour Gaël Monfils. Défaite en 5-7 contre Hugo Gaston et clap de fin. On ne verra plus Gaël Monfils sur la terre battue parisienne.
9: Je vous aime vraiment, vous allez vraiment, vraiment manquer et je voudrais vous dire un grand merci de tout mon cœur parce que vous avez été extraordinaire pendant toute ma carrière.
8: Belle ambiance et bel hommage à Roland-Garros. On suit cet après-midi l'entrée en lice de la Française.

0: Loïs Boisson, qui jouera en Ligue 1 la saison prochaine, au GC Nice ou à Saint-Etienne? Barrage allé ce soir au stade Geoffroy Guichard dans un chaudron qui s'annonce incandescent.
1: L'info en 90 secondes revient demain matin à 6h30. Dans l'info d'ici, le festival Les Trois Éléphants s'est achevé hier soir à Laval après 5 jours de concerts et de spectacles. La 29e édition a attiré 20 000 spectateurs au total, dont 18 000 sur la partie gratuite. Les Trois F ont été marqués cette année par l'installation sur un nouveau lieu, le Square de Boston, mais aussi par les fortes chaleurs. Les organisateurs ont donc dû adapter de nombreux spectacles d'art de rue, mais ces ajustements ont été plutôt bien perçus par le public, comme l'explique Polo Lemoigne. C'est le responsable de la programmation art de rue du festival Les Trois Éléphants.
2: Les Lavallois ont totalement compris les changements. Ils ont compris qu'on faisait ça vraiment pour eux, pour les artistes, pour la sécurité des artistes et pour leur confort à eux. Donc voilà, ça nous donne en plus des idées pour les futures éditions, de peut-être réadapter nos timelines de programmation, voir aussi comment on pourrait faire en sorte que nos sites soient encore plus agréables pour accueillir notre public.
3: Ouais.
2: Et c'est des choses qu'on risque d'avoir de plus en plus, et donc à nous de nous organiser en conséquence.
3: Ça veut dire l'année prochaine, penser à quelque chose de couvert ou un petit peu plus à l'ombre pour certains spectacles ou certaines choses, en se disant si on a encore un dôme de chaleur qui revient ou ces chaleurs-là, on sera prêt.
2: Oui, c'est-à-dire que sur les sites qu'on peut pas protéger, les faire jouer plus tard, ouais. C'est compliqué de mettre des toiles sur l'esplanade du Châteauneuf parce que c'est un peu compliqué. Mais par contre, on peut faire jouer plus tard. On n'a plus de concurrence en plus avec le site payant, trop. Donc on peut jouer sur les horaires et aussi programmer les spectacles le soir avec une jolie lumière et tout. Ça nous offre plein de perspectives en fait, ce nouveau format de Trois Éléphants. Donc pour nous, c'est aussi hyper bénéfique et hyper intéressant.
3: Est-ce que ça a été l'une des éditions, en tout cas, la plus compliquée à organiser, entre guillemets, je dis plus compliquée à cause de cette température-là et ces événements-là, parce que le site vous adaptez, mais en tout cas, en termes de chaleur, est-ce que c'est assez inédit quand même?
2: C'était de très loin la plus compliquée pour nous à organiser, parce que quand il pleut, en fait, on peut annuler, on peut repousser, les spectacles jouent plusieurs fois, mais là, on savait que cette température allait durer tout le week-end. Et donc, il fallait qu'on trouve les solutions, très vite. Et là, c'était largement la plus compliquée depuis 15 ans. On peut toujours faire mieux.
3: Oui.
2: On peut toujours faire mieux, mais on se fera pas avoir deux fois. Ça, c'est sûr.
1: Les Trois Éléphants ont notamment accueilli la révélation masculine des Victoires de la Musique 2026. Sam Sauvage était sur la scène du Square de Boston jeudi soir. Ici, Mayenne l'a rencontré avant ce concert. L'entretien est à voir en vidéo sur le compte Instagram et sur la page Facebook d'Ici Mayenne.
4: Il va prendre l'avion dimanche, direction les États-Unis pour participer à la Coupe du Monde de football.
1: Le Lavallois Jérôme Brizard a été sélectionné pour faire partie des arbitres vidéo de la compétition. Le Mayennais de 40 ans brille au niveau international, mais il reste attaché à son club d'origine depuis 25 ans, les Francs Archers de Laval. Témoignage à écouter dans le journal de 9h. Et Gauthier, vous êtes en train de montrer sur Ici Pays de la Loire cette image du maillot que Jérôme Brizard nous a gentiment offert. Un maillot, on le décrit, jaune fluo, un maillot qu'il porte pour les matchs de Ligue 1,
4: ouais,
1: qu'il a signé, une petite dédicace de notre Lavallois.
4: Voilà, je suis en train de porter ce maillot que vous retrouverez en photo sur la page Facebook d'Ici Mayenne. Voilà, grand merci à Jérôme Brizard avec sa petite dédicace à voir sur les réseaux sociaux
1: d'Ici Mayenne. Un peu plus, et on pourrait croire que vous aussi, vous savez arbitrer un match de Coupe
4: non,
1: du Monde.
4: Non, je vous assure, il n'y a aucun risque qu'on croit ça.
1: La bille ne fait pas le moine.
4: Absolument. Bon, c'est du jaune sur le maillot. En revanche, sur la carte météo, c'est plutôt du orange, avec cette vigilance orange.
1: Du jaune dans le ciel.
4: Oui, effectivement, avec un soleil qui va bien, bien briller et des températures chaudes, très, très chaudes, jusqu'à 36 degrés cet après-midi. Alors évidemment, avec cette vigilance orange, il y a des précautions à prendre en compte. Voilà, on s'hydrate, on garde du frais dans son logement et puis on adapte aussi ses activités tout au long de la journée. Actuellement, il y a déjà la barre des 20 degrés qui est franchie un petit peu partout dans le département, 23 à Évron. On aura donc jusqu'à 35 à Entrammes dans l'agglo lavalloise.
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4: Oui, c'est modestement ce qu'on essaie de faire chaque jour. Actu locale, musique et bonne humeur. Alors, pour la musique, j'ai Étienne Dao. Ça vous va?
1: C'est un rennais, ça me va.
4: Bon, de toute façon, j'avais rien d'autre là-bas. En tout cas, on est heureux de le retrouver. Étienne Dao, pour un petit week-end à Rome.

0: Simon Mayennet. Bah, il vient de Rennes. Bah, c'est à quoi? Quelques kilomètres. Étienne Dao avec Weekend à Rome à 9h20.
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0: J'espère que vous êtes en forme en ce mardi matin. Dites-moi, est-ce que vous êtes motard? Ah oui, parce que vous savez que vous pouvez faire non seulement de belles balades en Mayenne, mais en plus rendre un petit garçon heureux. Il s'appelle Malo et une journée solidaire est organisée bientôt à Mont-sur-Rhin, début du mois de juillet. Nous serons avec les parents de Malo dans moins de 10 minutes. Mais avant ça, c'est l'heure de 100% sport. On va s'intéresser forcément au Stade Lavallois. On va faire un bilan de cette saison en Ligue 2. Ça y est, les Tangos ont pu sauver leur place en Ligue 2 après une saison plutôt éprouvante. Alors on fait le bilan ce matin avec les tops et les flops, avec notre consultant Ulrich Le Pen. Ulrich, on va commencer par vos trois tops.
3: Le premier, en tout cas, c'est l'émergence de la jeunesse lavalloise, à l'image d'Ethan Claverol, de Mathis Oudeyer et de Enzo Monte aussi un petit peu. Il y a eu aussi le mercato hivernal qui était plutôt intéressant avec l'arrivée de Owen Kwasi, de Sidi Ban et puis de Mbayo qui ont apporté aussi leur contribution au recrutement et à l'effectif qui était plutôt cohérent sur la deuxième partie de saison. Et le parcours en coupe, l'élimination contre Lyon et malgré tout ça a déclenché aussi une deuxième partie de saison qui a été beaucoup plus construite et beaucoup plus cohérente dans le jeu.
0: Voilà pour les points positifs. Et maintenant, qu'est-ce qui a pêché cette saison? Quels sont les trois flops?
3: En premier lieu, à mon sens, c'était aussi le départ de Kokolo et de Cherny qui a un peu déséquilibré aussi cette défense parce qu'ils avaient vraiment un rôle important, ces deux joueurs-là. Le recrutement qui était très tardif, voire pas de recrutement ou alors pas forcément la qualité requise. Et puis, on a aussi le bilan comptable, en tout cas, avec seulement trois victoires à domicile cette saison. C'est un bilan qui est relativement maigre pour espérer faire quelque chose dans ce championnat de Ligue 2. Donc voilà, on ne pouvait pas espérer mieux sur cette saison que de jouer des barrages.
0: Notre consultant Ulrich Le Pen, faudra faire mieux maintenant la saison prochaine. En tenant compte de ses erreurs, le championnat de Ligue 2 reprendra le 8 août prochain. Et vous pourrez retrouver en attendant 100% sport sur notre site ici.fr. La musique, c'est avec Marine dans moins d'une minute.
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0: 8h43, vous écoutez Ici Mayenne. Marine, avec son nouveau titre, Escroc. Vous avez choisi la première radio du département. Ne changez rien. Bon mardi.

0: Marine Escroc à 8h46. On fait la route ensemble sur les routes du département. Attention à la sortie de Javron-les-Chapelles. Il y a eu un accident dans le sens Javron-Mayenne. On vient de nous le signaler il y a un petit quart d'heure. Donc la circulation était ralentie. C'est peut-être toujours le cas. Prévenez-nous si vous constatez vous aussi une difficulté sur la route. Donc je rappelle, accident à la sortie de Javron-les-Chapelles en direction de Mayenne. 8h47, vous écoutez ici Mayenne. Une journée pour Malo, c'est un grand rassemblement festif qui aura lieu le samedi 4 juillet à Montsûr. Alors Malo, c'est un petit Mayennais, un grand Mayennais plutôt puisqu'il a 10 ans. Ses parents sont avec nous, Vanessa et Fabien, bonjour.
1: Bonjour.
0: Vous habitez Loufougère dans le Nord Mayenne. L'association My Free Road organise 2 balades à moto pour pouvoir offrir un tricycle adapté à Malo. Est-ce que vous pouvez nous présenter votre grand garçon, Vanessa ?
1: Alors Malo, aujourd'hui, a 10 ans. Il est né à l'hôpital Necker avec une malformation cardiaque de base. Aujourd'hui, dû à l'opération qu'il a subie à la naissance, il a des problèmes neurologiques aujourd'hui, qui font que son handicap, aujourd'hui, il a les capacités d'un enfant de 20 à 24 mois.
0: Et Malo, il adore le vélo, Fabien.
2: Oui, il adore ça. Il est heureux comme tout quand il est... Non, bah pour l'instant, c'est la petite charrette derrière le vélo, mais...
0: Ouais. Sauf qu'il grandit.
2: Bah oui, c'est plus trop adapté, quoi. Et là, le vélo qui nous conviendrait, ça serait un vélo, un tricycle. Nous, on pédale. Lui, il est devant, assis comme sur un fauteuil.
0: Le problème dans ce projet, c'est le prix, parce que un tricycle comme ça, c'est très onéreux.
1: C'est vrai qu'on s'est rendu compte que les vélos adaptés étaient extrêmement chers. Et du coup, on s'est dit que là, il fallait trouver une solution pour trouver un financement, parce que clairement, sans l'association, on est incapable de pouvoir se payer ce vélo, quoi.
0: Et alors, en participant à cette balade moto, on va pouvoir toutes et tous, à notre hauteur, participer à l'achat de ce tricycle. On a une idée un petit peu de ce qu'on va pouvoir découvrir si on souhaite s'inscrire.
1: Alors, il y a 2 balades promises dans la journée, une le matin, une l'après-midi, avec un repas le midi. Mmh. Et puis le soir aussi, un petit concert avec une exposition de voitures aussi.
0: Alors ça peut sembler loin, hein, le 4 juillet, on peut se dire qu'on a le temps, mais si on veut participer en tant que motard, c'est important de réserver dès maintenant parce que les places partent très très vite.
1: Voilà, ouais. On peut réserver soit directement à l'association ou alors sur Eloisseau.
0: Vous l'avez dit, Malo aujourd'hui il a 10 ans, vous n'aviez pas fait de démarche particulière pour chercher un financement, c'est vraiment l'association qui est venue vous chercher. Ouais. Comment vous l'avez accueilli ?
1: Alors, on l'a plutôt bien accueilli, mais avec timidité, parce qu'on n'est pas habitué. Et si on est entendu par les auditeurs et les personnes en situation de handicap, on voudrait leur faire part de notre soutien. Et puis, on voudrait aussi leur dire qu'on sait ce que c'est un combat, c'est dur. Mais que si on arrive au bout de ce combat, on aura quand même satisfaction d'avoir tout fait pour notre enfant. Et ça, c'est important.
0: Ouais, on sent beaucoup d'émotion parce qu'évidemment, c'est, j'imagine Fabien aussi, beaucoup d'énergie, d'adapter aussi votre vie professionnelle, personnelle, pour pouvoir accompagner Malo au mieux.
2: Tout tourne autour de lui, quoi. La moindre sortie, il faut une énorme organisation, quoi.
0: Ce tricycle, il est important aussi parce que ça va lui permettre de continuer à progresser et à évoluer.
1: Voilà, c'est ça. Le but, c'est qu'il continue effectivement à progresser, à évoluer sur des petites choses du quotidien, parce qu'il fait des petits pas jour après jour à son rythme. Il n'arrête pas d'évoluer. C'est-à-dire qu'on ne sait pas jusqu'à quand il pourra évoluer, mais le but, c'est qu'il évolue toujours un petit peu chaque jour. Donc, en le stimulant, soit à l'IME où il va, soit en faisant des activités, et surtout des activités qu'il aime, parce que pour le coup, ça stimule davantage. On espère qu'un jour, il pourra peut-être pédaler lui-même un vélo. Et là, le but, c'est de l'amener vers cette autonomie, en fait, à son rythme, parce qu'il va forcément au rythme un peu plus lent qu'un enfant lambda. Mais c'est pas grave.
0: Il avance quand même.
1: Il avance.
0: Et si vous voulez participer à ces balades moto au profit de Malo pour lui permettre d'acquérir ce tricycle adapté, ce sera samedi 4 juillet à Montsûr. C'est 5€ par casque, 14€ le repas. Il faut impérativement s'inscrire via le site Eloasso, une journée pour Malo avec l'association My Free Road. Merci à tous les deux. Il est 9h-10. Dans un instant, on va laisser la moto pour le bateau. Est-ce que les croisières sont des voyages à risque? On va demander au docteur Kirzek, juste après George Harrison.

0: George Harrison à 8h54. Vous travaillez en extérieur, dans le paysage, le bâtiment, la voirie. On pense particulièrement à vous aujourd'hui. Vous faites partie des personnes les plus exposées, comme les personnes âgées, comme les jeunes enfants, avec ces températures très chaudes cet après-midi, jusqu'à 36 degrés. Je rappelle que la Mayenne est placée en vigilance orange pour le risque de canicule tout au long de ce mardi. Importance de bien s'hydrater avec ce temps, ça c'est des conseils importants en matière de santé. Et justement, pour la santé, nous avons le docteur Kirzek, il est là chaque matin pour vous conseiller. Bonjour docteur, alors au vu de l'actualité récente avec l'antivirus, est-ce que les croisières sont des déplacements à risque? C'est le sujet que l'on évoque avec vous ce matin.
1: Bonjour à toutes et à tous, surtout ceux qui rêvent de larguer les amarres ou qui viennent tout juste de débarquer d'une croisière ou se demandent pourquoi ils ont ramené plus qu'un simple bronzage. Oui, on peut se dire que les croisières, c'est à risque. Et effectivement, il y a des risques pour la santé en croisière. Quand on met parfois plus de 1000 personnes dans un même bateau, c'est un peu un bouillon de culture. Il n'y a pas que le mal de mer. Alors, est-ce que les croisières sont plus dangereuses? Pas forcément. Évidemment, il y a l'actu extraordinaire du hantavirus, mais allez, on la met de côté, on l'oublie, c'était vraiment très localisé. Mais il y a d'autres risques, la clim centralisée, les buffets à volonté, les escales sous les tropiques, tout ça, ça peut être un cocktail un peu explosif. Premier risque, le plus connu, sont les épidémies de gastro-entérite, souvent causées par le norovirus. C'est un petit virus qui adore les paquebots. Pourquoi? Parce qu'il se transmet hyper facilement. Une main sur une rampe d'escalier, une pince au buffet, et bim, vous voilà avec des crampes, des vomissements et des allers-retours aux toilettes. Et le pire, c'est que le gel hydroalcoolique ne suffit pas. Ce virus résiste. Il faut de l'eau et du savon et bien frotter. Pourtant, les compagnies, elles font plein de choses. Elles sont très strictes sur le nettoyage. Dès qu'une épidémie est signalée, les protocoles s'enclenchent. Désinfection renforcée, isolement des malades, parfois même quarantaine. Mais on l'a vu récemment, il y a plusieurs bateaux qui sont frappés. Et je ne vous parle pas des autres joyeusetés, notamment la grippe qui circule à toute allure dans des espaces clos, ou la légionellose, même, c'est cette bactérie qui peut se cacher dans les systèmes de climatisation ou les jacuzzis. Là aussi, il y en a plein les bateaux.
0: Et à part la gastro, est-ce qu'il y a d'autres risques et comment s'en prémunir?
1: Les risques ne s'arrêtent pas à la coque du navire. Aux escales, par exemple, il y a d'autres dangers qui vous attendent. La fameuse tourista, c'est la diarrhée du voyageur. C'est souvent à terre qu'on l'attrape et pas sur le bateau. C'est une salade mal lavée, un cocktail avec des glaçons un peu douteux. Et hop, la fête va être finie. Et puis attention aussi aux moustiques dans les Caraïbes ou en Asie. Il y a le chikungunya, le zika, la dengue. Donc l'idée, c'est de se renseigner. Mais rassurez-vous, en se préparant un peu, on évite tout ça. Et premier réflexe, on se lave les mains souvent. On n'abuse pas des buffets. Et évidemment, on évite l'eau du robinet dans les pays à risque. Et surtout, prenez une bonne assurance voyage qui va couvrir tous ces soins médicaux au cas où. Allez, mieux vous prévenir, guérir, et d'ici là, portez-vous bien.
0: Les bons conseils du docteur Kirzek à retrouver sur notre site ici.fr. Et prudence aussi en matière de santé, à ne pas vous baigner dans la rivière à la Mayenne, puisque c'est interdit. Vous allez voir que certains passent outre cette interdiction. On y reviendra dans le journal de 9h. Alors, c'est pas sans risque en matière de santé. On y reviendra dans quelques instants. Merci d'avoir choisi ici Mayenne pour démarrer ce mardi. Nous sommes le 26 mai. Merci aussi pour tous vos messages météo depuis ce matin, 6h, que ce soit au 02 43 67 11 11 ou sur la page Facebook d'ici Mayenne. C'est toujours sympa de prendre de vos nouvelles comme chaque matin. Merci à Capucine Thiébaud et Quentin Aucante qui ont réalisé cette émission. On retrouve toute l'équipe pour vous réveiller de bonne humeur demain. On reprend les mêmes et on recommence. On garde nos habitudes. Ce sera dès 6h.
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0: Merci d'avoir choisi ici Mayenne. On s'installe tranquillement avec Xavier Chauvelon. Bonjour
5: oui,
0: Xavier.
5: Alors, je branche mon casque, n'est-ce
0: c'est
5: pas
0: bon, voilà. Tout fonctionne.
5: Ah, ça y est, je vous entends, je vous entendais plus Gauthier. Tout va très très bien aujourd'hui.
0: C'est vous qui prenez la suite. Dans quelques secondes, il y aura Mayo & Bordron pour toute l'actu locale aussi dans une minute. Et puis à partir de 9h, on va vous donner la parole comme chaque jour.
5: Au 02 43 67 11 11, un nouveau sujet tous les jours. Vous le savez peut-être, samedi prochain, c'est la marche de la fierté à la Laval. Alors c'est le sujet que dont nous allons parler. Est-ce que vous êtes homosexuel, trans, bisexuel ou autre? Comment vous le vivez en Mayenne, dans le milieu rural? Comment vous l'avez annoncé à vos proches, à vos amis, peut-être au travail également? Comment vous le vivez au jour le jour et comment on le vit nous aussi? Comment on vous accueille? C'est le sujet d'aujourd'hui. Vous pouvez nous appeler au 02 43 67 11 11 si vous le souhaitez. Vous pouvez le faire bien sûr de manière anonyme. 02 43 67 11 11 à partir de 9h et jusqu'à 10h.
0: Et c'est vous qui avez la parole comme chaque jour.
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0: Belle journée avec Xavier Chauvelon.
5: À demain Gauthier, il est 9h. Les infos, Maïwenn Bordereau. Bonjour Maïwenn.
6: Bonjour Xavier, bonjour à tous.
5: Une belle histoire ce matin sur Ici Mayenne.
6: C'est l'histoire de quelle histoire? C'est le nom d'une pouliche sauvée par un couple d'entraîneurs de chevaux dans le nord Mayenne. Elle porte ce nom-là en fait car elle a déjà vécu de nombreuses péripéties à seulement un mois. Sa mère est décédée juste après sa naissance et pour la nourrir et la maintenir en vie, son propriétaire a bien tenté de lui trouver une jument d'adoption. Mais ses tentatives de rapprochement se sont soldées par des échecs. Marine Carpentier et son conjoint ont donc décidé de jouer aux parents d'adoption dans leur écurie après en paille Saint-Sanson.
7: Je pense qu'heureusement qu'elle a du caractère et que c'est ça qui fait aussi qu'elle a réussi et qu'elle se bat quand même, parce qu'elle aurait très bien pu dès le départ ne pas... Enfin, ils ont quand même une période où on sait pas trop ce qu'on fait, en sachant qu'en plus elle a fait des coliques 2-3 jours après qu'on l'ait récupérée. Donc elle acceptait pas le lait qu'on lui donnait, elle a fait des coliques, on a été obligé d'appeler le véto, et c'est vrai que bah là, à ce moment-là, on se dit mince, si on a perdu la maman, on va peut-être perdre la fille aussi. Donc c'est vrai que on fait tout quand même pour essayer de sauver, et c'est vrai que bah quand ça se passe comme ça, on appréhende tout quoi. Chaque jour quand même était important quoi. Parce que c'est vrai que bah elle réagissait pas du tout, enfin on sait très bien que ça peut être très rapide, donc surtout sur des petits poulains comme ça, fallait pas trop prendre ça à la légère.
6: La petite pouliche Calhistoire de Pré-en-Paille Saint-Sanson est à voir en vidéo sur le compte Instagram d'Ici Mayenne. La Mayenne est placée en vigilance orange canicule depuis minuit. Vous avez peut-être eu du mal à fermer l'œil cette nuit à cause de cette chaleur étouffante. Les températures vont être encore plus élevées aujourd'hui, jusqu'à 36 degrés attendus cet après-midi dans certaines communes du département selon la préfecture de la Mayenne, c'est-à-dire sur ici.fr. L'enquête pour meurtre se poursuit à Rennes après la découverte du corps d'un garçon de 11 ans. L'enfant a été trouvé dimanche après-midi sur les bords de la Vilaine, à quelques minutes à pied du centre-ville de Rennes. Il avait une serviette mouillée très serrée autour du cou, selon le parquet de Rennes. Deux suspects de 15 et 16 ans ont été placés en garde à vue hier. Un chauffard va devoir s'expliquer prochainement devant le tribunal judiciaire de Laval. Il a été intercepté samedi après-midi par les gendarmes de la Mayenne alors qu'il roulait à 161 km/h entre Gré-en-Bouère et Mélé-du-Maine. La vitesse est limitée à 80 km/h sur cette route départementale 14.
5: Le Lavallois Jérôme Brizard s'apprête à faire rayonner la Mayenne lors de la Coupe du Monde de football.
6: Il sera derrière son écran pour l'arbitrage vidéo des matchs à partir du 11 juin aux États-Unis. C'est sa deuxième Coupe du Monde. Le travail de Jérôme Brizard est salué au niveau mondial, mais aussi au niveau national, puisqu'il a été élu cette année meilleur arbitre de Ligue 1. Ses postes dans des compétitions de prestige ne lui font pas oublier, en tout cas, son club d'origine, les Francs Archers de Laval.
8: Ça fait 25 ans que je suis dans le même club, et je ne le quitterai jamais du début à la fin de ma carrière, parce que les gens qui m'ont accueilli m'ont tellement marqué que je garde toujours la fidélité envers eux. Ils nous ont inculqué, en tout cas moi et ma génération, des bonnes valeurs de partage, de convivialité, de cohésion avant le résultat. Et avant, c'est avant tout ça, je trouve un bon éducateur. Et en tout cas, moi, j'oublierai jamais. Aujourd'hui, le lien s'est un peu distendu parce que malheureusement, je suis très peu souvent présent, et puis j'aimerais pourtant rendre un peu ce qu'on m'a inculqué, mais voilà, ça sera dans les années futures, et voilà. Mais en tout cas, l'arbitre, souvent, il fait pas partie de l'équipe, mais c'est important que à l'échelle départementale, il soit vraiment ancré dans le club, et que voilà, il ne soit vraiment pas à part.
6: Jérôme Brizard, arbitre international de football, le Lavallois de 40 ans, prend l'avion dimanche pour Miami aux États-Unis. Mais avant de partir à la Coupe du Monde de football, il est passé par les studios d'Ici Mayenne ce matin. Il était notre invité. L'entretien est à écouter en intégralité sur l'application Ici. Le coureur mayennais Clément Davy ne pourra pas participer aux boucles de la Mayenne cette année. Le cycliste originaire de Fougerolles du Plessis est forfait à cause d'une fracture à la main. Il a chuté mercredi sur l'épreuve des 4 jours de Dunkerque. La 51e édition des boucles débute jeudi, un événement qu'on vous fait vivre évidemment jusqu'à dimanche sur Ici Mayenne.
5: 20 000 spectateurs en 5 jours pour les 3 éléphants à Laval.
6: Les organisateurs ont dressé le bilan hier soir de cette 29e édition du festival, une version entièrement remaniée avec un nouveau lieu, le Square de Boston, et 80% de concerts gratuits. L'année dernière, les 3F avaient attiré 4 750 festivaliers sur 2 jours, place de RC. Les places pour ce concert devraient être vendues très rapidement. Le chanteur Vianney fait son grand retour sur scène après une pause musicale de 5 ans. Sa tournée va s'arrêter par Laval. L'artiste de 35 ans montera sur scène d'Espace Mayenne le 25 février 2028. La direction de la salle de spectacle lavalloise l'a annoncé hier. Les billets vont être mis en vente vendredi à partir de 10h.
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6: La météo, Xavier, c'est ben vous l'avez toujours dit, cette vigilance orange à canicule pendant toute la journée.
5: Tout à fait, avec des températures maximales entre 31 et 34 degrés. Quelques nuages en fin de matinée, mais vraiment, ils seront juste de passage. Des températures très élevées, bien sûr, pour la saison, vous le savez. Nous aurons par exemple ce matin, en fin de matinée, 27 degrés déjà à Wasseau dans le nord et 27 degrés à Laval. On vous retrouve donc au chaud dans une petite heure.
6: À tout à l'heure.
5: Et le quintet est à Paris-Vincennes dans la 5e course décalée, hein, d'ailleurs, en raison de ces fortes températures pour le bien-être des chevaux. Ce sera à 18h25. Voici la sélection d'Hervé Fortin. Le 11, Laguna Seca. Le 12, Little Durib. Le 8, Lolistar. L'As, Léontine Cash. Le 9, Libertine de Freca. Le 10, Lucia de la Crière. Et le 2, Lutte de Cossé. 11, 12, 8, As, 9, 10 et 2, avec un coup de cœur d'Hervé Fortin pour Lolistar, c'est le numéro 8, et des conseils de jeu, le 604, Max Dupomereux, et le 712, Elios Deschamps. Pas de souci, si vous n'avez pas eu le temps de noter tout cela, vous allez tout simplement sur ici.fr ou sur l'application Ici.
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5: Il est 9h, presque 7, à l'antenne de la radio la plus écoutée du département, ici Mayenne. Et vous êtes avec nous, comme tous les matins, et ça nous fait plaisir. Et j'espère que ça vous le fait également. Tout de suite, c'est France Gall, elle l'a, très très belle matinée. Que dis-je, très belle journée à toutes et à tous.

0: Elle l'a, c'était France Gall.
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0: Bonjour à tous, bonjour à toutes, bon retour si vous avez profité de ce jour férié pour une petite escapade. Bienvenue chez vous aussi jusqu'à 10h et comme tous les jours, vous prenez la parole, vous le savez, au 02 43 67 11 11. Je sais pas.

0: chanson d'Archimède. Et vous avez donc dû comprendre le sujet de Bienvenue chez vous aujourd'hui jusqu'à 10h, samedi 30 mai, c'est la marche des fiertés à Laval. Alors, c'est notre sujet. Vous êtes homo, vous êtes trans, vous êtes bi. Comment vous le vivez en Mayenne? Comment l'avez-vous annoncé à vos proches, à votre famille? Peut-être que vous en avez parlé au travail. Nous attendons vos témoignages anonymes, si vous le souhaitez, au 02 43 67 11 11, 02 43 67 11 11. Et pour nous accompagner, Thomas Crépeau. Bonjour Thomas.
1: Bonjour.
0: Vice-président de la Gomme 53. On va revenir très rapidement sur cette association, ce qu'elle fait. Et Anthony Oulaoena. Bonjour. Je vais choisir Oulaoena. Et vous êtes trans.
2: Oui.
0: Et c'est un intéressant, justement. Je vous ai demandé quel nom je devais utiliser. Normalement, beaucoup nous donnent un nom et on ne doit pas utiliser l'autre. Et vous utilisez les deux. Et c'est intéressant, on y reviendra également. Très rapidement, Thomas, la Gomme 53, on peut faire une petite piqûre de rappel de ce que vous y faites.
1: Tout à fait. La Gomme 53, c'est donc l'association historique LGBT qui est à Laval depuis 12-13 ans, je crois, je sais plus exactement, mais voilà, depuis au moins une dizaine d'années. Donc, il y a plusieurs actions. On a des interventions au milieu scolaire pour expliquer nos sujets lorsqu'il y a par exemple des problèmes ou des soucis entre les enfants, lorsqu'il y a un ado homo ou une personne trans. Bah, ça permet d'aborder le sujet. On intervient dans les écoles, dans les foyers de jeunes travailleurs. On est déjà intervenu par exemple dans un club de foot.
0: D'accord.
1: Ça permet d'aborder ces sujets, de poser les questions, de dire les choses, et aussi aux gens, une fois de plus, de se rendre compte qu'on n'est pas plus bizarre qu'un autre et du coup d'accepter les choses. Donc il y a aussi une partie d'accueil. Tous les mardis soirs, on a une permanence dans notre local à Laval où on accueille toutes les personnes qui ont envie d'un endroit sécurisé, de pouvoir se retrouver avec d'autres personnes concernées. On a aussi un numéro de téléphone pour nous contacter. On a nos réseaux. Et donc on organise la marche, il y a aussi des ciné-débats, il y a plein de choses, plein d'activités, des cafés littéraires aussi.
0: Des ciné-débats ce soir notamment.
1: Exactement.
0: On va y revenir à l'avant-scène. Et en fait j'allais vous poser une question, mais vous avez quasiment répondu déjà à cette question. Vous avez utilisé le mot de sécuriser, vous avez expliqué parce qu'on n'est pas plus différent que d'autres. Et j'allais vous demander, est-ce qu'une marche des fiertés est-elle encore nécessaire 2026? Mais en fait par ces mots vous y avez répondu à cette question.
1: Oui, c'est encore tout à fait nécessaire. Alors, pour deux aspects principaux, on va dire, même trois aspects, on va dire que déjà, pour les personnes concernées, nous, c'est un moment de fête où on peut se retrouver et prendre conscience que, en Mayenne, il y a plein de personnes homo, bi, trans, asexuelles, intersexes, et que ça permet de se rendre compte qu'on n'est pas tout seul. Et déjà, ça, c'est top. Ça donne aussi de la visibilité pour toutes les personnes qui n'osent pas encore s'assumer, et c'est très compliqué, quel que soit son âge et sa situation. Il y a des gens qui vont mettre des années, voire toute une vie avant de s'accepter comme ça. Et le fait de se dire, il y a ces gens-là qui sont juste à côté de chez moi, peut-être que je vais être plus à l'aise pour pouvoir en parler avec ma famille, au boulot, mes amis, etc. En fait, ça permet d'aborder le sujet. T'as vu, il y a la marche des fiertés à Laval, qu'est-ce que c'est, etc. Et puis, il y a aussi un côté politique et revendicatif, dans le sens où les droits des personnes trans ne sont pas encore égal aux personnes lambda. Les droits des personnes intersexes, il y a encore beaucoup de choses à faire, et même pour les couples homo, les personnes homo, les couples homo, l'adoption, etc. Il y a encore plein de choses. Aujourd'hui, ça va dans le bon sens, mais on voit certains reculs dans des villes françaises et certains reculs dans des pays européens, sans parler de l'étranger. Donc c'est aussi de dire attention, on est vigilant, on est là, et on veut défendre aussi nos droits pour avoir les mêmes droits que tout le monde.
0: Et on va revenir à ce qui se passe pendant cette journée, qui est ouverte à tous, et c'est important aussi, c'est ça qu'il faut passer comme message. À 8h15, lorsqu'on a fait le tease de l'émission, on a annoncé le sujet, on a expliqué qu'il n'y avait pas de sujet tabou. J'ai dit qu'on pouvait nous appeler de manière anonyme. Laoena, comment ça vous fait ressentir? Parce que qu'est-ce que ça dit de nous? Déjà que nous, on sent obligé de prendre des pincettes, de dire attention, on peut traiter de sujets tabous, pourquoi c'est encore tabou? On peut appeler de manière anonyme. Qu'est-ce que ça vous fait ressentir? Ça peut, alors qu'on est ouvert quand même, mais on se sent obligé de prendre des pincettes. Qu'est-ce que ça dit, à votre avis?
2: C'est pas évident. Enfin, pour moi, dans la mesure où c'est vrai que j'ai une certaine ouverture dans la simplicité, finalement, en se disant je laisse aussi aux gens le souhait d'être à l'aise là où ils se sentent le plus à l'aise avec moi. Après, effectivement, pendant longtemps, je l'ai caché, pendant comme beaucoup. Donc, effectivement, c'est toujours très très compliqué. Et oui, je peux comprendre qu'il y ait des gens qui veulent se sentir aussi encore anonymement poser des questions pour ne pas froisser les sensibilités de chacun, quoi.
0: Ah ouais, donc on en parle ce matin, 02 43 67 11 11. N'hésitez pas à nous appeler, nous attendons vos témoignages. Peut-être que vous serez samedi sur la marche des fiertés, quelle que soit votre sexualité, vous n'hésitez pas à nous appeler, 02 43 67 11 11. Et tout de suite, c'est Bruno Mars, I Just Might.

0: mars.
1: I Just Might.
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1: Vous écoutez, bienvenue chez vous jusqu'à 10h et vous avez la parole au 02 43 67 11 11. Laouena, vous êtes donc trans. Alors, vous m'excuserez, il y a un vocabulaire que je ne connais pas forcément. Et c'est peut-être l'une des problématiques, peut-être qu'on pourra en parler, c'est justement qu'on n'est pas assez informé, qu'on ne s'informe pas assez, qu'on utilise les mauvais mots, qu'on connaît mal les situations. Et c'est peut-être pour ça qu'il y a une incompréhension. Moi-même, j'ai utilisé le mot de transsexuel pendant la musique, alors que c'était transidentité qu'il fallait que j'utilise, et c'est important d'utiliser les bons mots. Vous êtes donc trans, Laouena. Est-ce que vous pouvez nous expliquer le coming out, quand ça s'est déroulé et comment ça s'est déroulé?
3: Alors, mon coming out s'est déroulé auprès de la famille, parce qu'en fait, j'ai fait un petit peu différent de beaucoup de personnes trans ou homo qui l'annoncent. Souvent, on le fait d'abord dans le cercle familial, et puis après, ça s'étend
1: sur l'entourage plus éloigné.
3: Moi, j'ai commencé par l'éloigné, et le professionnel, et j'ai fini par le faire auprès de mes proches.
1: Comment ça a été reçu par l'un et par l'autre, par justement le cercle plus éloigné, professionnel et autres, et ensuite par votre famille et vos proches?
3: Le cercle moyen, en fait, quelque part, ils ont un plus grand détachement vis-à-vis de moi, quelque part. Donc, en fait, ils vont dire, nous, on s'en fiche. alors qu'effectivement, le cercle proche, il y a de l'affect qui rentre en ligne de compte. Et là, forcément, c'est toujours plus compliqué. Même moi, quand je l'ai fait mon coming out avec mes proches, je me suis un peu énervé. Je me suis dit, en fait, je l'ai peut-être un peu mal préparé, sûrement.
1: Non, mais il y a plus d'affect pour vous également.
3: Et les mots qu'on veut dire ou qu'on pense ne viennent pas dans le bon ordre. Du coup, il y a aussi un peu d'incompréhension, quoi.
1: C'est plus compliqué, le dialogue est plus complexe pour se faire de manière sereine. Et est-ce que ça aurait été plus facile, vous pensez, puisque c'était la chanson d'Archimède, dis-le-nous, et il expliquait que on n'est pas plus idiot ici qu'à Paris, par exemple. Est-ce que ça aurait été quand même plus facile dans une grande ville comme Paris, est-ce que c'est ça que vous vous dites, que dans un petit département comme le nôtre?
3: Alors, à l'époque, oui. Aujourd'hui, avec du recul, je me dis que pas forcément.
1: Ouais.
3: Parce que justement, moi, je me rends compte de faire à l'envers de plein d'autres personnes. Les gens de l'extérieur nous connaissent pour ce qu'on est, pour nos valeurs, et du coup il y a un peu plus d'ouverture et
1: on est moins alors on en parlait en antenne, Thomas, vous disiez l'idée dans les grandes villes, c'est un petit peu de se perdre dans la masse,
4: hein, on cherche l'anonymat, exactement.
1: Et finalement, là, comme on vous connaissait, parce que être anonyme en Mayenne, c'est quand même très compliqué, tout le monde se connaît quasiment, par cette proximité, finalement, c'est quelque chose qui vous a rapproché et vous avez pu le faire plus facilement.
3: Surtout que je suis dans plein d'associations, et très actif, donc en fait on me connaît, je suis connu par plein de monde. Et du coup, même quand j'ai fait mon coming out, on m'a vu quand même de ce que j'étais avant et pas de ce que je suis aujourd'hui, juste sur une apparence, quoi.
1: On vous connaissait et on juge sur ce qu'on connaît, sur votre caractère et non juste sur votre apparence ou autre, quoi. Et c'est important de le dire.
4: On le dit toujours, un coming out ne va pas changer le caractère de la personne et tout son affect et toutes ses relations, en fait.
1: On reste la même personne au fond de soi, c'est
4: important de le dire. Et donc, si elle est chiante en étant garçon et qu'elle fait une transition, elle restera chiante. Voilà. Ça ne change rien.
3: C'est ça.
1: Ça, c'est dit. On parlait pas forcément de la Oena, bien entendu. vous devez d'ailleurs nous quitter, la Oena, puisque vous pouviez rester jusqu'à 9h30. Merci d'être venu témoigner ce matin. On va continuer à parler du sujet, bien sûr, et vous pouvez nous appeler au 02 43 67 11 11. 02 43 67 11 11.
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0: Paradoxal System. C'était Laurent Voulzy.
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0: Vos infos pratiques en une minute à 9h31 à Château-Gontier-sur-Mayenne. Le Refuge de l'Arche a lancé une collecte participative pour améliorer le quotidien des animaux exotiques. L'objectif est de financer de nouveaux dispositifs ludiques et stimulants qui permettent aux animaux de retrouver des comportements naturels, par exemple chercher leur nourriture, jouer ou explorer leur environnement. Le Refuge souhaite réunir 3 200 €. Vous retrouvez la cagnotte sur Hello Asso. Le centre équestre de Cran ouvre ses portes le dimanche 7 juin. À 14h, au programme des défis, des épreuves ludiques et sportives, ainsi que des balades à poney accessibles aux petits et aux grands. Et le tout est gratuit. Enfin, désormais, vous pouvez signaler à la ville de Laval des problèmes de rongeurs ou de frelons asiatiques via une plateforme en ligne disponible sur son site dans les rues.

0: fabrique au quotidien. Puis, sécurité et prévention, les formulaires sont directement traités par les services compétents. Et nous parlons ce matin homosexualité, transsexualité, bisexualité, j'ai envie de dire etc. Vous nous appelez au 02 43 67 11 11 pour nous en parler, puisqu'il y a la marche des fiertés ce samedi 30 mai, à partir de 10h30. Thomas, le village associatif?
1: Exactement, on aura un village associatif donc à 10h30 au Square de Boston, avec donc la GOM qui sera présente, Contact, qui est aussi l'autre asso LGBT en Mayenne dont je fais partie.
0: Oui, exactement.
1: Il y aura d'autres assos aussi LGBT du Mans, de Rennes, etc. On aura des syndicats, on a aussi des artistes qui seront là, donc qui vendront leurs objets. On a un auteur de romans. Il y aura aussi bien sûr un stand de maquillage, il y aura un food truck, il y a le tortillon brioché qui sera avec nous. Donc voilà, l'idée de découvrir plein de choses qui se passent sur le département ou autour du département. Les artistes ne sont pas tous dans le département, mais certains sont originaires du département. Ouais, ouais. Donc c'est un retour aux sources pour eux, c'est cool. Et puis voilà, jusqu'à 13h30 où il y aura une prise de parole. Donc les discours, on va dire, un petit peu officiels. Le maire de Laval sera présent. On aura aussi un petit moment d'hommage pour Philippe, qui est le président fondateur de la GOM, qui est décédé au printemps. Donc ce sera aussi le moment de lui rendre hommage et de... Même si on sait très bien qu'il n'aurait pas aimé ça, mais nous, on a envie de lui rendre hommage quand même.
0: Ça vous fait du bien également.
1: Exactement, c'est ça. Et puis, on sera béni par les sœurs de la perpétuelle indulgence qui seront là, qui sont magnifiques. Rien que pour elles, il faut venir voir ça. Et pour un départ de la marche dans les rues de Laval, aux alentours de 14h. Et ce sera aussi donc animé et par nous et par un artiste, Christophe Madrol, qui est auteur, compositeur, interprète, qui chantera pendant la marche et qui terminera la marche au retour au Square de Boston avec un concert.
0: Ouais, marche organisée, on le disait, par la GOM 53. Si vous venez d'arriver, au micro, c'est Thomas Crépeau, le vice-président de cette association. Et on l'a dit tout à l'heure, on le répète, c'est ouvert à tous, hein.
1: Exactement. Voilà. Le but, c'est de rassembler les personnes concernées, mais aussi les gens qui ont envie de soutenir la cause, de découvrir aussi nos thématiques. J'ai par exemple une amie d'un village à côté de chez moi qui vient avec ses enfants de 8 et 12 ans, juste en fait pour les sensibiliser à ça. Et je trouve ça génial, en fait. À la fois, c'est une marche festive et agréable. Il y a des gens qui sont déguisés. Il y a des banderoles avec plein de couleurs. On aura normalement deux grands drapeaux de 15 mètres. Donc ça va être quand même très joli à voir. Et voilà, ça permet d'aborder ce sujet-là avec ses enfants, avec ses proches. Et je trouve ça cool aussi d'être là et de participer à ce moment. Et une fois de plus, ça fait du bien aux personnes concernées de se sentir soutenues, de sentir qu'on n'est pas seul. Ça donne aussi de la force, hein, parce que mine de rien, il y a encore et toujours une crainte pour certains, pour certaines, d'être visible dans la rue, de marcher, de pouvoir s'habiller comme ils veulent, entre guillemets, ce jour-là. C'est encore compliqué pour certains.
0: C'est un moment de respiration.
1: Exactement.
0: Et d'ouverture. On y reviendra dans quelques instants. J'aimerais justement qu'on revienne sur ces enfants que vous allez voir dans les écoles et ces enfants que vous invitez à venir également pour qu'ils puissent comprendre, parce que justement, peut-être qu'il y a un problème de compréhension, je disais tout à l'heure, de vocabulaire, et plus on l'apprend tôt, mieux ça se passera. On en parle dans quelques instants avec vous. Vous restez avec nous et vous pouvez nous appeler auditeur auditrice au 02 43 67 11 11.
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0: 9h36 à l'horloge d'ici Mayenne et bien sûr de toutes les horloges de France. 9h36, vous écoutez, bienvenue chez vous, merci à vous. Très très belle journée, bien ensoleillée, un petit peu trop chaude. Vous restez au frais, hein. Vous faites attention. Toto, hold the line tout de suite.

0: On the line, c'était Toto.
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0: Nous parlons aujourd'hui, et vous avez la parole au 02 43 67 11 11 d'homosexualité, de transsexualité, transidentité, de bisexualité, de... Je me trompe encore dans le vocabulaire.
2: Intersexuation.
0: Voilà, exactement. Et justement, c'est bien que je me trompe de vocabulaire, parce que c'était la question que je voulais vous poser. Vous allez dans les écoles pour parler de comment je dis, LGBTQIA+.
2: Ouais, exactement, c'est comme ça. L'acronyme qu'on utilise.
0: Et vous voyez, moi pourtant, qui m'intéresse un petit peu au sujet quand même, je me trompe dans les mots, je ne sais pas exactement de quoi je parle. C'est important justement d'aller le faire dans les écoles et d'avoir des jeunes qui viennent justement à la marche des fiertés samedi pour qu'on traite ce sujet, qu'on en parle le plus tôt possible.
2: Oui, exactement. Et au-delà du vocabulaire, en fait, le vocabulaire, c'est vraiment la méthode d'approche pour...
0: C'est la base, quand
2: voilà,
0: même.
2: Hein. Pour considérer les gens, quand on met des mots sur des choses, c'est quand même plus facile. Mais au-delà de ça, nous, en fait, ce qu'on va surtout chercher à défendre et à combattre, c'est le harcèlement.
0: Ouais.
2: Parce que au-delà du mot de vocabulaire qu'on utilise mal, c'est surtout qu'on va utiliser des insultes. Et c'est très compliqué aujourd'hui pour un jeune au collège, au lycée, encore de faire son coming out, que ce soit pour de l'homosexualité ou pour de la transidentité, encore plus. Et c'est très intéressant quand on fait des interventions auprès des élèves, ou même souvent en général, ils sont de prime abord assez bienveillants. Mmh. On leur demande, est-ce que vous avez un problème avec l'homosexualité ? Non, pas du tout. D'accord. Donc demain, il y a votre pote qui est homo dans la classe ou dans votre chambre d'internat. Mmh. Comment vous réagissez ? Et là, tout de suite, il y a une espèce de peur quand même. De alors c'est le grand classique chez les garçons. Ah bah non, si l'homo il dort pas dans ma chambre, il va falloir me toucher.
0: Oui,
2: juste. Alors il y a toujours un côté de rigolade, mais on sent qu'il y a quand même un peu de vrai dans ce qu'ils disent. Et on leur dit, c'est pas parce que demain votre pote est homo qu'il va vouloir coucher avec tout le monde. En fait, c'est juste sa sexualité et ça ne changera absolument rien. Comme un pote hétéro n'a pas envie de coucher avec toutes les filles, c'est exactement le même principe. Et c'est pareil pour la transidentité. Donc voilà, demain vous avez une personne trans, oui, pas de problème. Bon alors il va dans quel vestiaire ? Ah. Et là, il y a un gros blanc, en fait. Et en fait, il y a toujours, à la fois, on commence à parler de ces notions, et les jeunes aussi voient des fois tout et n'importe quoi sur les réseaux, donc ça permet aussi de recadrer un peu les choses, de voir ce qui est le vrai vécu des personnes, et il y a des fois un peu d'exagération sur les réseaux pour faire du buzz, hein. C'est le grand classique, donc déjà, on décortique tout ça. Et puis juste de prendre conscience que c'est du vécu de personnes, et que, en fait, si... sans connaître personne concernée, on est ultra méchant et violent avec ça, forcément, si vous avez quelqu'un dans votre entourage qui a envie d'en parler, il va pas être à l'aise pour en parler. Si vous arrêtez pas
0: de
2: sortir des insultes à tout bout de champ, je vais pas les dire là, mais voilà, tout le monde sait de quoi je parle. Forcément, on n'a pas envie d'aller dire à son proche ou à son pote ou à son collègue de boulot, tu sais, moi je suis homo. Moi, je suis bi, moi, je suis trans. Enfin, voilà. Donc, c'est en fait juste d'avoir un climat
0: ouvert, un
2: agréable,
0: climat d'accueil, un climat
2: et
0: agréable.
2: On arrive à trouver plein d'autres thèmes d'insultes. Il n'y a pas de souci.
0: On revient dans quelques instants. On va parler de la soirée de ce soir, puisqu'il y a un film documentaire qui est diffusé à l'avant-scène. Vous y serez. Pédale rurale.
2: Pédale rurale.
0: Voilà.
2: Pour parler des insultes.
0: Exactement. On en parle dans quelques instants.
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0: Assez, c'était Niagara. Thomas Crépeau, vous êtes vice-président de la GOM 53. Il y a la marche des fiertés samedi, mais il y a également un événement ce soir à l'avant-scène, à Laval, la projection du documentaire Pédale Rurale. Est-ce que vous pouvez nous raconter déjà la soirée puis le film? Enfin, vous ne me racontez pas tout le film, mais le sujet.
1: Ouais, alors le sujet du film, c'est très intéressant. Donc, c'est un documentaire qui a été tourné par Antoine Vasquez, qui est sorti là au mois de mars. Donc, qui a été tourné sur 2 ans, il me semble, donc en gros les 2 dernières années. Et on suit Benoît, qui est une personne homo, non-binaire, qui, enfin, je crois que c'est comme ça qu'elle se définit, et moi c'est comme ça que je l'ai ressenti. Et on la voit donc dans sa vie du quotidien, et on les voit organiser une marche des fiertés dans leur petite ville, un milieu très rural. Et c'est, enfin moi ça m'a beaucoup, je l'ai vu parce que je vais animer la discussion qu'il y aura après le film, donc on l'a vu avant pour préparer ça. Et c'est génial parce que on retrouve plein de sujets, de problématiques qu'on a dans nos départements ruraux, de l'organisation, de trouver des bénévoles, de est-ce qu'on va pas se faire agresser, engueuler. On a le retour de la mairie par exemple. Enfin c'est très, je trouve, c'est, enfin ça m'a beaucoup moi touché, et c'est vraiment quelque chose où on se sent vraiment concerné. On est quand même pas du tout dans les mêmes problématiques que par exemple une organisation de la Pride à Paris où c'est l'inter-LGBT, donc c'est un mouvement d'association qui
0: très
1: est
0: grand,
1: ensemble, voilà, c'est
0: monde,
1: très gros,
0: reconnu,
1: c'est des milliers de personnes, on n'est pas du tout nous dans ces organisations là où on est encore dans un mouvement très groupé, le but c'est de rester ensemble, où c'est vrai que dans les grosses villes ils ont tendance à un peu se former différents cortèges parce que ils sont assez nombreux pour faire différents groupes. On est encore loin de ça, même. Et donc le but, ouais, nous, c'est de donner une visibilité vraiment à tout le monde. Et je trouve que ce documentaire-là met bien ça en avant. C'est assez intéressant et ouais, il est très touchant. Enfin, ça m'a beaucoup beaucoup marqué. Et donc voilà, il fera chaud ce soir à l'avant-scène. Donc on sera bien dans une salle climatisée. C'est à 20h.
0: À 20h. Et avec un débat.
1: C'est ça. Derrière,
0: après,
1: il y a un temps de discussion, ouais, pour avoir. Il n'y a pas forcément de sujet à débattre, entre guillemets, mais l'idée, c'est d'avoir un retour sur comment les gens ressentent, est-ce qu'ils ont des questions sur le film, et puis voilà, faire un parallèle avec nous, nos quotidiens, c'est ça aussi qui est intéressant derrière.
0: Et avant, donc, allez-y. Et avant qu'on se quitte, donc, il y a la marche de la fierté, c'est samedi, à partir de 10h30, hein,
1: tout à fait,
0: à Laval. Et samedi, il y a également, vous avez l'association Contact, vous avez un groupe de discussion.
1: Oui, alors c'est pas ce samedi-là,
0: c'est
1: ce sera
0: samedi
1: le 6 juin. Ouais,
0: le 6 juin.
1: Dans 10 jours, avec l'association Contact, on a des groupes d'écoute et de parole qui se tiennent au local de la GOM, à Laval. Et donc, à partir de 15h, donc la partie particularité de Contact, c'est qu'on est pour les personnes concernées, mais aussi pour les proches. Donc, si jamais vous êtes parents, vous êtes frères et sœurs, vous êtes amis et que vous voulez un lieu pour pouvoir discuter, vider votre sac sans être jugé, sans être, enfin voilà, des fois on n'a pas forcément d'endroit pour pouvoir aborder ces sujets-là et avoir une écoute, enfin simplement une écoute en fait bienveillante et sans quelqu'un qui va rentrer dans le débat ou qui va vous agresser parce que vous utilisez pas le bon terme par exemple. Voilà, ça permet d'avoir un moment off et de pouvoir se poser comme ça. Ça permet aussi d'être plus à l'aise et plus serein lorsqu'on va retrouver son proche ou les personnes qui sont concernés.
0: Voilà, vous voulez plus de renseignements, vous allez sur le site de la GOM 53 via Hello Asso, notamment, et vous aurez toutes les informations, que ce soit pour aller à la marche des fiertés, que ce soit pour rejoindre le groupe de discussion Contact le samedi 6 juin.
1: Et aussi sur la page Instagram, la GOM 53, il y a la page Instagram.
0: Voilà, toutes les informations s'y trouvent. Merci beaucoup Thomas d'être venu ce matin.
1: Merci à vous.
0: Et puis rendez-vous tous à la marche des fiertés samedi, bien entendu. Allez, on se retrouve dans quelques instants pour faire quelques économies. Par ici les économies, ce sera juste après Soleil Bleu, Louisa et Bleu Soleil.

0: Louisa et Bleu Soleil, Soleil Bleu.
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0: Par ici les économies, tout de suite avec vous Valère Coréard. Aujourd'hui, vous vouliez nous parler d'une solution gratuite pour nous aider en cas de litige avec un commerçant.
2: Une plateforme de vente en ligne, un artisan, un commerçant, un opérateur de téléphonie, il arrive que l'on ait un désaccord en tant que consommateur et dans ce cas, on se sent parfois un peu démuni. Voici une solution pour résoudre votre litige sans passer par la case judiciaire qui est vraiment contraignante. Hein. Que choisir ensemble, qui était avant l'UFC Que choisir, a mis en ligne un service gratuit de réclamation. Objectif, trouver une solution amiable avec le professionnel. Alors ça se passe sur quechoisirreclamation.org pour un souci donc avec un fleuriste, un plombier, un pressing, qu'importe le sujet, c'est totalement gratuit. Et l'idée, c'est que le fait de passer par une plateforme d'une association de consommateurs, de rendre l'affaire publique éventuellement, peut aider à faire avancer les choses plus rapidement.
0: Alors comment faire pour essayer de régler un litige passant par cette plateforme ?
2: Vous allez sur quechoisirreclamation.org. Vous saisissez le nom de la société concernée, vous vous inscrivez, puis vous devez ensuite décrire le problème rencontré sur cette étape. Je vous recommande vraiment d'être précis et factuel. On peut voir sur le site d'ailleurs qu'il y a des situations très différentes. Une consommatrice s'est vue prélever deux fois ses frais de résiliation par son opérateur internet. Une autre personne se plaint d'avoir exercé son droit au retour d'une commande en ligne et du refus du vendeur. En fait, le but de cette plateforme, c'est de mettre un coup de pression aux professionnels, hein, en rendant l'affaire publique, en passant par Que choisir ensemble, qui envoie le courriel aux professionnels à leur couleur. Et puis si ça suffit pas, eh bien il faut passer à la vitesse supérieure. Là, c'est une procédure donc plus formelle. Alors qu'est-ce que vous en pensez ? Est-ce que vous avez déjà eu un litige avec un commerçant ? Comment ça s'est fini ? Mon mail parici-les-économies@radiofrance.com.
0: Merci Valère, c'est noté. 9h56 dans 4 minutes le flash et la suite de Bienvenue chez vous.
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0: May you feel the love tonight, c'était Elton John.
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0: Une très belle matinée à l'écoute d'Ici Mayenne, il est 10h. Le flash, Maïwenn Bordron, jusqu'à 36 degrés attendus cet après-midi en Mayenne selon la préfecture.
2: Le département est placé en vigilance orange à la canicule depuis minuit. C'est la première fois que ça arrive dès le mois de mai. Au total, 8 départements sont concernés par cette alerte de Météo France comme nos voisins d'Ille-et-Vilaine et du Maine-et-Loire. Dans ce contexte de canicule, Force ouvrière demande à la préfecture de la Mayenne de fermer les établissements scolaires s'ils n'ont pas de système de climatisation adapté. Le syndicat affirme que des élèves ont fait des malaises l'année dernière dans des classes surchauffées. Aucune fermeture d'établissement scolaire n'est à l'ordre du jour pour le moment, selon le ministre de l'Éducation nationale. Mais cette mesure pourra être prise si la situation s'aggrave, affirme Édouard Geffray. Les Français sont prêts à rémunérer davantage les agriculteurs à condition d'avoir des produits de qualité. Une étude sur le rapport des Français à l'agriculture et à leur alimentation est publiée ce matin par Opinionway et la fondation Make.org. Ici vous révèle cette étude. Parmi les enseignements, plus d'un Français sur deux veut acheter plus souvent local, bio et de saison dans les prochaines années. C'est à lire en détail sur ici.fr. C'est l'un des meilleurs arbitres de football au monde et il est Lavallois. Dans un peu plus de 2 semaines, Jérôme Brizard va participer à la Coupe du Monde de football pour la 2e fois de sa carrière. La compétition démarre le 11 juin aux États-Unis, au Mexique et au Canada. Le Mayennais de 40 ans sera derrière les écrans pour l'arbitrage vidéo des matchs. Et avant de prendre l'avion dimanche pour les États-Unis, il est passé ce matin par les studios d'ici Mayenne. L'interview est à écouter sur l'application ici. Les footballeurs du Stade Lavallois pourraient jouer face à un nouvel adversaire en Ligue 2 la saison prochaine. Tout dépendra du résultat des barrages d'accession en Ligue 1. Ça commence ce soir avec le barrage aller entre Saint-Étienne et Nice. Les Verts espèrent bien retrouver l'élite du foot français un an après être redescendu en Ligue 2. Saint-Étienne-Nice, coup d'envoi de ce match à 20h45 ce soir.
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0: Et vous disiez dans le flash que les Français veulent acheter plus local et une meilleure qualité. On a de la chance en Mayenne quand même.
2: Effectivement, ah. On est bien servi avec tous nos producteurs locaux que l'on salue évidemment ce matin sur ICI Mayenne.
0: Et que l'on découvre tous les jours dans les bonnes adresses à 10h10. C'était important de le dire, on a un beau département. Un beau département bien chauffé également.
2: Effectivement, hein. Cette vigilance orange à la canicule qui va durer toute la journée.
0: Voilà, avec des températures très élevées, bien au-delà des normales de saison, bien entendu. Nous aurons par exemple cet après-midi 33 à Mayenne, 34 à Château-Gontier, avec du soleil bien sûr pour tout le monde. Et normalement, eh bien, cette chaleur, il va falloir la supporter jusqu'à la fin de semaine. Ça devrait baisser un petit peu le week-end prochain, selon Météo France. Eh bien, je vous dis à demain dans la douceur...
2: Demain, ce sera ma collègue Stéphanie de Nouveau. Moi, je vous dis à jeudi.
0: À jeudi dans la douceur de la matinale.
2: Voilà, effectivement, de 6h. Bonne journée à
0: Bonne
2: tous.
0: Bonne journée à vous. Et le quintet, c'est à 18h25 à Paris-Vincennes dans la 5e course. Voici les pronostics d'Hervé Fortin. 11, Laguna Seca. 12, Little Durib. Le 8, Lolistar. L'As, Léontine Cash. Le 9, Libertine de Freca. Le 10, Lucia de la Crière. Et le 2, Lutte de Cossé. 11, 12, 8, As, 9, 10 et 2. Le coup de cœur d'Hervé Fortin est pour le numéro 8, c'est Lolistar. Et c'est le conseil de jeu 2 aujourd'hui, le 604 Max du Pomereux et le 712 Helios des Champs. Vous n'avez pas eu le temps de prendre votre stylo, votre feuille de papier et noter tout cela? Pas de souci, vous avez toutes ces informations qui sont retrouvées sur ici.fr et sur l'application ici.
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0: Il est 10h04 et on l'a dit, hein, il fait très très chaud dehors. Alors vous nous écoutez dans la fraîcheur de votre maison, dans la fraîcheur peut-être de votre bureau ou dans la fraîcheur de votre voiture si la clim marche. Et j'espère pour vous que c'est le cas. Nous vous accompagnons toute la journée, bien entendu. Merci d'être avec nous, que ce soit en matinale, en matinée, l'après-midi ou en soirée. Ici Mayenne, la première radio du département vous accompagne où que vous vous trouviez en Mayenne. Félix Gray, c'est tout de suite la Gitane. Très belle matinée, très belle journée à toutes et à tous.

0: C'était Félix Gray, la gitane.
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0: Bonjour à toutes et à tous. 10h08, c'est donc la deuxième heure de la matinée et de bienvenue chez vous. Deuxième heure qui va aller vite avec à 10h45 les jeux dynamiques proposés par le Monkey. C'est à Laval. Ce sera dans Ici ça marche. De la vitesse également dans ces tendances à 11h10. Dans un monde qui va toujours plus vite, nous nous pencherons sur l'écoute en accéléré. Oui, oui. Mais en attendant et dans moins de 3 minutes, nous allons prendre quand même un petit peu notre temps, du temps à vélo et du temps pour se faire plaisir. La bonne adresse se découvre au rythme de la bicyclette, c'est la vélo-fourchette qui sera prochainement à la ferme Arc-en-Ciel à Bazougé. On se met au fromage juste après Charles Doré. Famille ou pas famille ?

0: Famille ou pas famille, c'était Charles Doré. Le moment qu'on apprécie beaucoup ici à l'antenne d'Ici Mayenne, parce que ça veut dire qu'on peut manger des petites choses, c'est les bonnes adresses. À 10h12, deux invités aujourd'hui, Moïse Cornet. Bonjour Moïse.
1: Bonjour.
0: Animateur au Sivam Bio 53 et David Bergère. Bonjour David.
2: Bonjour.
0: Fromager à la ferme arc-en-ciel à Bazougé. Avec la vélo-fourchette qui se déroule jusqu'au 21 juin, a commencé le 16 mai, 28 fermes à visiter, dont la vôtre, David, et vous nous avez amené du fromage, voilà, parce que, comme je disais, on aime bien ce rendez-vous. Du fromage, quel type de fromage vous proposez, vous fabriquez?
1: Alors aujourd'hui, je vous ai ramené du nature.
0: On se croit au restaurant.
1: Ah oui, mais... faut faire les choses bien. Donc je vous ai ramené du nature parce que le nature c'est
0: alors,
1: vraiment
0: du nature du gouda.
1: Nous on est entièrement sur du gouda.
0: Voilà.
1: On est une ferme qui ceux qui ont démarré étaient hollandais, donc ouais. On est resté dans la grande tradition hollandaise avec du gouda mayonnais.
0: Et donc vous nous avez amené deux fromages.
1: Du nature parce que là c'est nos prairies qu'on goûte. Mm-hmm. Donc parce qu'il y a beaucoup de soin qui est fait de l'herbe au fromage.
0: Ouais.
1: Donc pour sentir le goût du fromage, je vous ai ramené de l'ail basilic parce qu'on va travailler sur une saisonnalité à arc-en-ciel et donc au printemps, c'est l'ail basilic.
0: C'est l'ail basilic. Et alors on va pas le goûter tout de suite parce que je suis en train de parler, ça va s'entendre. On le goûtera pendant la petite pause musicale tout à l'heure et on y reviendra. Vous êtes pas très nombreux à faire du gouda en Mayenne. Hein.
1: Non, on n'est pas très nombreux.
0: On est d'accord. Donc si vous voulez du bon gouda, il y a notamment le vôtre, la ferme arc-en-ciel à Bazougé, avec un petit magasin, on y reviendra au GAEC, mais oui. On peut acheter les produits. Il y a du pain, il y a du fromage, il y a des tas de choses qu'on peut acheter sur place. On y reviendra. Moïse, la vélo-fourchette, cette date restante, je crois, on est à mi-chemin à peu près.
3: Effectivement.
0: Ouais, ça s'est passé comment? Ça a démarré le 16 mai. Hein.
3: Eh bien, il y a eu les deux derniers week-ends, il y a eu 9 boucles de proposés. Mmh. Et ça s'est super bien passé. Il a fait un petit peu chaud le week-end dernier, mais c'était vraiment des belles découvertes pour les cyclotouristes, avec une belle diversité de fermes. Mmh. Voilà, c'est l'objectif de la vélo fourchette.
0: Hein. On rappelle le principe, hein, on part en vélo, petite randonnée, on s'arrête à deux fermes, c'est ça, deux fermes dans la journée. De manière générale, ce sont deux fermes.
3: Effectivement, il y a deux fermes visitées, une le matin, une l'après-midi. Ouais. Et entre les deux fermes, on propose un itinéraire à vélo. Et donc, ce sont des fermes fromagères qui ouvrent leurs portes. Donc, c'est-à-dire des fermes fromagères, c'est-à-dire des fermes qui produisent du lait. Ce sont des fermes en agriculture biologique, donc à base d'herbe pour produire le lait. Et le lait est transformé à la ferme et vendu en circuit court sur le territoire, en Mayenne principalement.
0: Et donc, le prochain, c'est samedi. La prochaine date, ce sera chez vous, justement, David. Alors, chez vous, vous faites du fromage. On peut faire un petit état du GAEC, parce qu'il y a plein de choses qui y sont faites. Hein.
1: Absolument. Donc, nous, on est 5 associés, 5 salariés, donc 10 personnes travaillant sur la ferme, 2 ateliers de transfo. Donc, comme vous l'avez précisé, on part de l'herbe au fromage et on part du grain au pain.
0: Voilà.
1: Donc, on a aussi fournil, on a du maraîchage, quelques cochons,
0: ouais.
1: Un camping.
0: Et tout ça, on pourra le visiter.
1: Tout ça, on pourra le visiter à 10h30 samedi prochain.
0: Voilà, et on pourra goûter au fromage.
1: Nous pourrons goûter au fromage.
0: On pourra goûter au pain.
1: Au pain.
0: On pourra faire les deux ensemble.
1: On pourra faire les deux ensemble.
0: Voilà, c'est important. C'est important de le dire. Le rendez-vous, c'est samedi prochain. On va y revenir. On va reparler de vos fromages. Pour l'instant, on a fait on est allé très vite dessus. Là, on va le goûter et on va y revenir par la suite. Et puis, on va parler du reste de la tournée. On va voir s'il y a tant de monde et comment on peut éventuellement s'y inscrire. Vous restez avec nous, tous les deux. J'ai déjà un petit morceau de fromage. Je suis pas sûr que ça nous suffise, David. Vous pouvez déjà, d'ores et déjà, en couper un deuxième morceau. Vous pouvez couper. On va y aller et on y revient dans quelques instants. La bonne adresse du jour, donc, c'est la ferme arc-en-ciel à Bazougé. Et comme tout effort mérite récompense, il y a du vélo juste avant également. C'est Eurythmics tout de suite. Miracles of Love.

0: Eurythmics, Miracle of Love, les bonnes adresses, vous les découvrez tous les jours à l'antenne d'ici Mayenne, du bien manger, du bien produit également. Dans quelques instants, nous retrouvons nos deux invités, Moïse Cornet, l'animateur au Civam Bio 53 et David Bergère, fromager à la ferme Arc-en-Ciel. C'est à Bazougé.
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0: Les bonnes adresses, seconde partie à 10h21 et après avoir divagué un petit peu en vélo avec vous, Moïse Cornet, le Civam Bio 53, la vélo fourchette. On arrive samedi prochain à la ferme Arc-en-Ciel à Bazougé et on rencontre David Bergère, entre autres, qui nous fait goûter du fromage sur place. Mais nous, on a de la chance, on l'a goûté déjà. On a goûté un goût de nature, David, et l'autre c'était le deuxième ?
7: Aïe basilic. Gouda du printemps.
0: Bon, les deux étaient absolument excellents. Racontez-nous l'histoire de ce gouda, quand vous le faites, comment vous le faites, alors on n'a pas trois heures, hein. Le processus un petit peu, comment vous travaillez ?
7: Alors c'est un processus long et simple à la fois, avec beaucoup qui requiert beaucoup d'attention, beaucoup de soins. Mmh. Donc nous on utilise principalement du lait, ouais. Un peu de présure, du sel et surtout beaucoup d'amour.
0: Ouais, bah il se ressent. Le fromage est très très bon. Hein.
7: Et puis il y a le fromage et puis il y a de l'affinage après. Mmh. Y a le moulage, enfin il y a toutes les étapes. Et nous on est sur un affinage de 2 mois à peu près.
0: D'accord. Et d'ailleurs vous parliez de saisonnalité de fromage. Là il y en a un qui est en train d'être affiné, qui va sortir dans 2 semaines. C'est ça qui va être.
7: Tout à fait. Alors, je vous divulgue une exclusivité, une nouveauté, oulala, Xavier.
0: Exclu, oui.
7: Que même Moïse ne connaît pas.
0: Exclu sur ici.
7: Dieu sait si on se croise.
0: Oui, c'est important de le dire.
7: Et donc, en fait, on prépare là pour autour du 20 juin, parce que là, il est en affinage, un nouveau gouda, qui sera un gouda drômois. C'est de là d'où je viens juste avant d'être en Mayenne, j'étais dans la Drôme. Donc, à base de fleurs de lavande et d'herbes de Provence.
0: Où est-ce qu'on le trouve ? Si moi, j'ai envie de manger le gouda nature, le nouveau gouda qui sort courant juin, l'ail basilic, éventuellement, où est-ce que je les trouve au gouda ?
7: Alors, on le trouve dans la plupart des biocopes mayonnaise, mais moi je vous invite plutôt à venir à la ferme, comme ça vous pourrez aussi nous rencontrer, voir les vaches grâce auxquelles le lait est arrivé et donc la transformation, parce que on est ouvert, on a un magasin à la ferme qui est ouvert le mardi et le vendredi. Ça c'est nos nouveaux horaires, je vous donne encore une nouvelle exclusivité, Xavier,
0: décidément,
7: j'ai bien fait de venir. Donc de 16h à 19h, le mardi et le vendredi, et le samedi matin de 10h à midi.
0: Voilà.
7: Ça c'est les nouveaux horaires à partir du 1er juin.
0: Et franchement, pour y être allé déjà, vous êtes fort bien accueillis, et puis vous allez pouvoir goûter le gouda qui est bon, bah, je vais en prendre un petit morceau de toute façon tout à l'heure, donc qui est bon, et puis le pain aussi qui est excellent. Enfin bon, vous faites plaisir quoi. Plaisir justement, on se le fait avec la vélo fourchette. On le disait, ça a bien marché jusqu'à maintenant, on est à mi-parcours, donc il reste quelques dates. Là, si je veux aller chez David samedi, est-ce que c'est encore possible ?
8: Oui, il reste encore quelques places. J'ai bien peur que ce soit complet assez vite.
0: D'accord.
8: On a presque toutes les boucles de la vélo fourchette qui sont complètes là pour cette édition. À peu près, un peu plus de 800 inscrits à ce jour.
0: Ouais.
8: Et il reste quelques places pour la plupart des 7 dernières boucles. Il y en a 2 qui sont complètes. Mais autrement, vous pourrez... Donc, toutes les informations, on les retrouve sur le site internet du Civam Bio 53. Donc, avec le descriptif de chacune des boucles. Et les différents produits que vous pourrez découvrir sur les fermes en Mayenne. On a parlé de la diversité, mais il y a une belle diversité en fromage au lait cru, de fromage de vache, de brebis, de chèvre. Mais il y aura aussi du pain à découvrir, des fermes cidricoles, brassicoles. Voilà, plein de choses à découvrir.
0: On est gâté en Mayenne, il faut le dire. Départ à 10h30 ce samedi, d'où ?
8: Alors c'est rendez-vous sur la ferme à Arc-en-Ciel, et puis donc jusqu'à midi la visite de la ferme avec la dégustation. Ouais. Le pique-nique que chacun apporte qui sera apprécié sur la ferme arc-en-ciel. Et après, l'itinéraire à vélo pour aller rejoindre la ferme de Fauqueux de Cam qui est producteur en fromage de brebis.
0: Voilà, et qui se trouve à Argentré.
8: Exactement.
0: Et le retour est à 16h pour 29 km. On dit c'est vraiment un petit effort. Hein. C'est pas énorme pour aller se faire plaisir.
8: C'est voilà. Pour mériter le fromage.
0: C'est juste pour mériter le petit casse-croûte, déguster ce que nous proposent nos producteurs. Et on doit le dire quand même, et on peut le découvrir à travers la Vélo-Fourchette, qu'on est très très gâtés ici dans le département.
8: On a une grande diversité de produits et même des produits un peu plus insolites qu'on connaît pas forcément. Mmh. On a pu voir le week-end dernier la maison du sureau qui nous permettait de découvrir les secrets de les différentes productions de transformation qu'on peut faire à base de sureau, donc avec autant le fruit et la fleur. Et il y aura aussi dans une semaine une ferme en safran qui sera à découvrir dans le Nord Mayenne. Et on est peu forcément à connaître que la production de safran est aussi possible en Mayenne. Voilà.
0: Donc safran à Gèvres, tout à fait.
8: Donc c'est quelques productions un peu plus insolites, mais voilà, le fil rouge de la Vélo-Fourchette, c'est de découvrir cette diversité des fermes fromagères, la richesse des fermes fromagères au lait cru en Mayenne, le pain, la bière, le cidre, à consommer avec modération, et des produits plus insolites que j'ai cités précédemment.
0: C'est bien, vous me l'avez dit à ma place, c'est très bien. Samedi prochain, en tout cas, vous avez envie de découvrir, entre autres, le fromage de David, le gouda de David. Franchement, allez-y parce que ça vaut le coup de dent, en fait, tout simplement. Et le coup de pédale également. Vous n'hésitez pas à aller vous inscrire www.sivambio53.fr. Je vous dis merci à tous les deux d'être venus. Merci David d'avoir amené du fromage. Attention de ne pas vous faire agresser en sortant de notre studio. Il y a toute l'équipe qui va vous attendre pour manger un petit morceau de fromage. Et puis je vous dis à très bientôt au détour d'un petit tour en vélo. Voilà.
7: Merci
0: voilà.
7: Xavier.
0: Bonne journée. Merci à tous les deux. Bonne journée. Il était une fois, nous deux, tout de suite, c'est Joe Dassin.

0: Il était une fois nous deux, c'était Joe Dassin à l'instant. On a parlé vélo fourchette et on a donc parlé un petit peu vélo. 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
0: 10h32, vos infos pratiques en une minute. L'association Le Bouquet de la commune de Mai, dans le sud Mayenne, organise son barbecue. Ce sera le samedi 13 juin à midi à la salle de Mai. Au menu, d'une entrée, des saucisses ou de l'échine avec des flageolets, fromage, salade, tartelettes aux fruits. Attention, inscription avant le 31 mai, donc avant la fin de la semaine. N'hésitez pas à nous contacter pour obtenir les coordonnées des inscriptions. J'en profite juste pour vous

0: rappeler que le 31 mai, c'est la fête des mères, hein, pensez-y. À l'occasion du festival Les Embuscades, la fanfare de la Touffe recherche des participants pour une expérience musicale originale et ouverte à tous de 9 à 99 ans. Le principe est de s'inscrire à un atelier répétition pour apprendre à souffler dans un instrument à vent afin de participer à une grande parade musicale conviviale. Elle se déroulera le samedi 26 septembre à Cossé-le-Vivien. Aucune expérience musicale n'est nécessaire, si ce n'est d'avoir un petit peu de souffle quand même, juste l'envie de s'amuser et de partager un moment festif. Le prochain point sur vos infos pratiques, c'est dans une petite heure.
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0: Et il est 10h33. Nous passons une matinée ensoleillée et chaude ensemble. Et ça fait plaisir. Tout de suite, c'est Calogero. Et c'est dit, bonne matinée à toutes et à tous.

0: Dit Calogero que vous aurez peut-être la chance d'aller écouter soit jeudi 28 mai au Mans, ou alors vendredi, c'est encore mieux, ici à Laval, à l'Espace Mayenne. Je dis la chance parce que c'est complet, bien entendu. Calogero, quand il vient, c'est vite, très très vite complet. Si justement vous y allez éventuellement ce vendredi, n'hésitez pas à nous envoyer un petit message pour nous raconter comment ça s'est passé, ou à nous appeler 02 43 67 11 11 ou via WhatsApp, c'est le même numéro. Nature et Jardin, c'est à 10h37 avec vous, Philippe Guiteau. Philippe, comment s'appelle notre spécialiste qui répond aujourd'hui à nos questions jardinage?
1: C'est Joseph Barret de la Société d'Horticulture qui nous rejoint. Bonjour Joseph.
2: Bonjour Philippe.
1: Alors on a une question de Rosanne Dernay, écoutez.
3: Voilà, donc moi j'ai des rosiers et cette année, comme tous les ans, il y a des pucerons. Est-ce que vous auriez une solution magique pour m'en débarrasser? Merci beaucoup et bonne journée.
2: Malheureusement, une solution magique.
1: Vous n'êtes pas magicien, vous n'êtes pas Harry Joseph Potter.
2: Et non, pas encore. Malgré tout, on peut trouver quelques petites recommandations qui ont, malgré tout, fait leurs preuves. Donc vous avez le savon noir.
1: Ah oui, ça marche bien.
2: Le savon noir, ça marche.
1: Ça les englue.
2: Voilà, exactement. Alors, les purins d'ortie, de consoude, qui fortifient la plante, et donne de quoi se défendre contre les pucerons.
1: Et est-ce qu'on peut mélanger par exemple le purin d'ortie avec le savon noir? Ça marche ça
2: ah,
1: ou
2: oui,
1: pas
2: oui, on peut. Ah ouais, on peut, c'est possible.
1: C'est un deux en un.
2: Voilà, exactement. Alors vous avez également le purin de feuilles de rhubarbe qui a fait ses preuves. Huile végétale, l'huile de colza par exemple, huile de tournesol, à raison d'une cuillère à café dans un demi-litre d'eau. Alors une eau plutôt tiède pour pouvoir émulsionner l'ensemble. Et vous pulvérisez directement sur les tiges affectées de pucerons. Alors, si vous n'avez pas d'huile ou quoi que ce soit, le liquide vaisselle, utilisé dans les mêmes proportions que l'huile végétale, fait également le même effet. Ça englobe les pucerons qui ont du mal à survivre. Et puis, bien entendu, les coccinelles. Alors, les larves de coccinelles, essayez de faire en sorte que les coccinelles prolifèrent dans votre jardin et donnent un coup de main.
1: On leur donne un coup de main à elles, et puis elles nous aident avec les pucerons.
2: Tout à fait.
1: Merci Joseph, voilà ce qu'on pouvait vous répondre. Rosanne, si vous souhaitez, vous aussi qui nous écoutez, déposer une question sur WhatsApp.
2: Sur WhatsApp.
1: Absolument, rendez-vous au 02 43 67 11 11. Vous nous envoyez un petit message vocal.
0: Oui, et puis même vous pouvez envoyer un message écrit, vous pouvez même envoyer une petite vidéo. On aime recevoir vos messages, on aime bien avoir de vos nouvelles. Donc n'hésitez pas au 02 43 67 11 11. Dans quelques instants, direction le Monkey à Laval. On va faire du sport avec Claire Martin. 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

0: All Out of Fight, Pink All Out of Fight, ça veut dire qu'elle a plus de force. Hein. Et ben c'est pas du tout ça, parce que je rappelle quand même, si vous n'étiez pas au courant, qu'elle a passé le jour de l'an à l'hôpital entre 2025 et 2026, et elle devait subir une grosse intervention chirurgicale. Et elle a justement s'est servie de ce moment sur les réseaux sociaux pour montrer qu'elle se bagarrait et qu'elle avait vraiment un esprit combatif. Voilà. Donc All Out of Fight, pas vraiment Pink. Hein.
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0: Et tout de suite, si ça marche avec vous, Claire Martin, on a tous besoin, Claire, de se divertir, de passer des bons moments avec les gens que l'on aime. Monkey à Naval nous le permet et ça marche très très bien.
2: Monkey, c'est le plus grand complexe de loisirs indoor de Laval. Il fait 10 000 mètres carrés. C'est simple, il y a tout dedans. Du karaoké, du karting, du bowling, mais aussi des jeux d'arcade, un escape game, un kid park.
3: Ça concerne toutes les générations.
2: Pascal Pierrot, gérant du Monkey.
3: Les jeunes enfants, les adultes, les ados, les grands-parents, la famille entière, hein, de toute façon.
2: Mais bien sûr, vous comme moi, on a besoin de temps libre. C'est le point fort de cet endroit parce que
3: nous sommes ouverts toute l'année.
2: Faut compter 5 000 à 15 000 visiteurs semaine. Ça varie un petit peu en fonction des vacances scolaires. Et évidemment, les week-ends et les soirées, ça marche encore plus.
3: Avec les after-work. Le jeudi soir, on a l'happy hour. Le vendredi soir, c'est le début du week-end. Le samedi, c'est full. Le dimanche, c'est full. Après, ça peut se remplir avec les entreprises, avec les séminaires, les team building qui peuvent être faits n'importe quand dans la semaine.
4: Joyeux anniversaire !
2: Et comme on vient de l'entendre, Monkey réussit à devenir la solution en répondant aux grands événements de la vie d'une personne.
3: Comme les enterrements de vie de jeunes filles et de jeunes garçons, des championnats, nous faisons aussi des tournois.
2: Et désolé pour tous ceux qui sont plutôt radio, mais ce qui fait la diff,
3: ce sont les écrans géants. Et je pense que nous avons les plus grands écrans de Laval sur lesquels nous diffusons les grands rendez-vous sportifs.
2: Alors en clair, on peut y passer une heure comme toute la journée avec nos proches chez Monkey. Et puis de toute façon, vous avez même le restaurant pour vous restaurer. Donc vous l'avez compris, il y a un bowling chez Monkey, mais en fait il a son importance parce qu'il est à l'origine du futur agrandissement qui est prévu pour la fin de l'année.
3: Pendant les week-ends et pendant les vacances scolaires, le bowling était tout le temps full. Et on va rajouter 6 pistes de bowling supplémentaires.
2: Et puis d'autres nouveautés.
3: Et 2 jeux supplémentaires.
2: Qui sont ?
3: Et là, c'est la grande énigme, qui restera une énigme jusqu'à ce que nous communiquions dessus. Ça va être 2 activités qui vont venir compléter l'offre déjà importante au niveau du Monkey.
2: Eh bien, bon courage pour deviner les activités qui manquent chez Monkey. En attendant, moi, ce que je vous propose, un petit karaoké, non ?
0: Alors, il vaut mieux pas que je m'y mette. Ah si, remarque, avec les températures qu'il fait, peut-être que ça va faire rafraîchir et tomber un peu de pluie. Non, je vais pas chanter avec vous, j'ai pas envie de vous faire mal aux oreilles. Il fera pas mal aux oreilles, c'est Jean-Jacques Goulman tout de suite. Il suffira d'un signe suivi de ses tendances et on s'intéresse à l'écoute en accéléré.

0: Il suffira d'un signe, c'était Jean-Jacques Goldman. Et nous venons de recevoir une petite information. Hein. Le lâcher de truite du 30 mai à Commer est annulé. Voilà, si vous vouliez y participer, mais ce ne sera pas nécessaire. Le prochain sera le samedi 3 octobre. 10h52, c'est Tendance avec vous Muriel Jourdan. Bonjour Muriel, ce matin nous nous intéressons à l'écoute en accéléré.
1: Oui, alors on va faire un test. Écoutez, ça c'est un message vocal normal que je laisse à ma fille ado.
2: Hello, j'ai ramassé toutes les fringues qu'il y avait par terre, je les ai nettoyées, donc t'as tout dans ton placard, et le déjeuner est prêt dans le frigo. Allez, bisous, et à ce soir ma chérie.
1: Et ça c'est le même message, mais écouté par ma fille ado.
2: Hello, j'ai ramassé toutes les fringues qu'il y avait par terre, je les ai nettoyées, donc t'as tout dans ton placard, et le déjeuner est prêt dans le frigo. Allez, bisous, et à ce soir ma chérie.
1: La tendance très populaire chez les jeunes, tout écouté en accéléré, podcast, message et même vidéo. Apparemment, les maniaques du bouton x2 ou x1,5 sont surtout des moins de 30 ans. Dites, c'est vrai que vous écoutez tout en accéléré ?
3: Pas tout.
4: Moi j'écoute tout en accéléré.
1: Toi t'écoutes tout en accéléré ?
4: Ah oui, ça va plus vite.
1: Mais genre en combien, fois combien ?
4: x2.
1: Moi j'adore.
4: Il y a trop de blanc, trop de blabla, ça me saoule, donc je veux que ça aille plus vite.
1: Même les messages qu'on te laisse, les vocaux sur WhatsApp, tout ça, tu les écoutes en accéléré ?
4: Oui, si quelqu'un met du temps à réfléchir quand il parle, je veux que directement avoir les informations qu'il veut me dire.
5: Moi je trouve que le truc qu'on accélère le plus, c'est les messages. Le fait qu'on puisse écouter des messages vocaux et qu'on les accélère quand parce qu'on a surtout tendance à pas être très précis dans ce qu'on raconte, et donc ça permet de zapper un peu les conneries qui sont dites.
1: Il y a eu une étude là-dessus de l'université de Haïfa publiée il y a 14 ans. Elle expliquait déjà que le cerveau humain pouvait s'habituer à ces lectures accélérées sur le long terme. Tout ça ne serait donc qu'une question d'habitude.
0: Ouais, il est même demandé à certaines chaînes et à des scénaristes de simplifier les dialogues de séries et de films pour qu'ils puissent être lus en accéléré.
1: Eh oui, pour satisfaire un public d'impatients. Moins de suspense, moins de romantisme, plus le temps pour les petits détails donc, plus le temps pour le charme, le regard, le silence qui façonne le récit. Faut que ça aille vite, hein, quitte à ce qu'on ne retienne rien. Mais quand on écoute en x2, bah on fait quoi du temps gagné ? Eh ben on regarde deux fois plus de contenu. Bah oui, et ça c'est tout bénef pour les plateformes. Allez, faisons un test. Alors si je vous fais écouter ça, ce débit-là, c'est un podcast qu'il y a sur notre radio, donc sur ICI. Est-ce que vous trouvez ça lent ?
6: Et qu'on va du coup pouvoir mettre en place
1: Tu l'écouterais en accéléré ?
5: Je pourrais l'écouter comme ça, je pense que ça ce serait pas gênant, mais c'est vrai que
1: Je te le mets en x2, tu me dis si tu comprends.
7: J'ai vraiment l'impression d'avoir vieilli de 10 ans en quelques jours. J'ai des douleurs articulaires, il y a un moment où j'arrive pas à...
1: Là tu piges.
5: Oui, c'est facile à comprendre.
8: Je pense que le x1,5 il est pas mal. Là dans ce cas là le x1 marche bien aussi. Moi pour les podcasts ou les vidéos souvent je l'accélère pas. Pour les vocaux c'est utile. Juste le problème du x2 c'est que ça modifie la voix, donc souvent c'est moins agréable à écouter, c'est plus robotique. Mais en termes de compréhension c'est pas un problème.
1: Bref, l'écoute en accéléré c'est tendance, mais à force d'écouter en x2, le risque est de diviser par deux notre capacité à retenir les infos. Il y a une phrase de Woody Allen qui semble bien résumer tout ça. J'ai pris un cours de lecture rapide et j'ai pu lire Guerre et Paix en 20 minutes. De ce que j'ai compris, ça parle de la Russie.
0: Merci Muriel, et je vous garantis, on vous écoute à la vitesse normale, c'est toujours passionnant, et on vous retrouve demain. 10h55, dans 5 minutes, les infos locales et votre jeu, la Mayenne compte double.
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0: Right Here Waiting, c'était Richard Marx.
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0: Philippe Guiton qui est arrivé avec son petit vélo.
2: Oui.
0: Et
2: oui,
0: ses petites jambes.
2: Et sa pédale. Et c'est moi qui vous le dis. Hein. 50 euros chez Mondo Vélo à Laval. C'est ce que j'ai le plaisir de vous offrir cette semaine.
0: C'est un beau cadeau.
2: Et vous savez quoi? Vous allez pouvoir jouer, vous qui nous écoutez, puisqu'il nous manque un candidat. On en a deux, mais il nous en manque un troisième.
0: Voilà. Et on peut acheter accessoires, équipements divers, des trottinettes, des vélos
2: mais
0: classiques, des vélos électroniques.
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0: Voilà, 50 euros qui peuvent être multipliés si vous gagnez, parce que vous jouez le lendemain et vous regagnez 50 euros.
2: Exactement, donc là, il reste encore possibilité d'en marquer 200, d'en rafler 200 jusqu'à vendredi.
0: Ce qui n'est pas négligeable.
2: Mais
0: comment ça se crie ?
2: Bon, alors, on compte sur vous. Déjà, hein, réveillez-vous, c'est pas parce qu'il fait chaud qu'il ne faut pas jouer. Ouais. Rendez-vous au 02 43 67
0: 11 11.
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0: Allez, bonjour. Bonjour à toutes et à tous. Il est 11h.
2: À demain, Xavier.
0: À demain.
2: L'actu, Marcelin Robine. Bonjour Marcelin.
3: Bonjour Philippe, bonjour à tous.
2: Jusqu'à 38 degrés ressentis à Laval cet après-midi.
3: La canicule s'installe en Mayenne. Notre département est en vigilance orange, au moins jusqu'à demain soir. Les températures maxi ne devraient pas redescendre sous les 30 degrés avant ce week-end. Ne sortez pas dehors si vous le pouvez. Buvez de l'eau sans attendre d'avoir soif et prenez des nouvelles des plus fragiles. Ce sont les conseils de la préfète de la Mayenne. Un rappel, il est interdit de se baigner dans la rivière Mayenne, sous peine d'une amende de 38 euros. Le gouvernement dénombre 7 décès, dont 5 noyades en France depuis le début de l'épisode de chaleur, dont une dans le Maine-et-Loire. Les syndicats Force ouvrière, SNES-FSU et CGT de la Mayenne s'inquiètent de la situation dans les écoles. FO demande par exemple la fermeture des établissements scolaires l'après-midi, s'ils ne disposent pas de système de climatisation adapté. Le SNES-FSU a envoyé une lettre hier au directeur départemental de l'éducation nationale et à la préfète pour connaître les mesures prises dans ce contexte de canicule précoce. Mesures qui sont un pansement sur une jambe de bois, réagit de son côté au niveau national le collectif Réseau Action Climat. Deux adolescents, un garçon de 16 ans et une fille de 15 ans, sont en garde à vue pour meurtre sur mineur au lendemain de la découverte à Rennes du corps d'un garçon de 11 ans. Une serviette de bain mouillé nouée très serrée autour de son cou. Le jeune homme a été interpellé hier matin chez lui. L'adolescente s'est présentée spontanément au commissariat de Rennes, a indiqué le procureur de la ville. Le Stade Lavallois ne connaît pas encore tous ses adversaires en Ligue 2 pour la saison prochaine. Les footballeurs de l'AS Saint-Etienne et de l'OGC Nice disputent les barrages cette semaine. Match aller ce soir dans un stade Geoffroy Guichard qui s'annonce incandescent. Près de 40 000 supporters seront derrière les Verts. Gaël Monfils a été éliminé dès le premier tour de son 19e et dernier Roland-Garros hier soir, battu par son compatriote Hugo Gaston en 5-7. Le 5e set était de trop pour le tennisman français de 39 ans qui prendra sa retraite à la fin de la saison.
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3: Philippe, vigilance orange donc, et des températures partout en Mayenne qui dépasseront les 30 degrés.
2: Voilà, ça va cogner. Hein. Oui, c'est la première journée où on dépasse tous les 30 degrés. 31 degrés, par exemple, à Saint-Denis-de-Gâtine cet après-midi. 34 à Laval. Bon, le soleil nous accompagne durant quelques jours. Alors, on se dit 34 degrés, on va peut-être s'arrêter là. Non, demain, ça sera pire, puisqu'on ira jusqu'à 35 degrés sur le pays de Cran, et là vous vous dites on va s'arrêter là, et
3: eh bien non,
2: on va encore plus loin, jeudi 36 degrés, de 33 à 36 degrés annoncés sur la Mayenne. Il faudra attendre effectivement ce week-end pour voir les températures redescendre sur des valeurs de saison, 28 à 31 degrés normalement samedi et dimanche. Bon, on va tenir jusque là,
3: on va patienter.
2: Allez,
3: pas de raison. Courage,
2: ça va le faire. Le quintet Paris-Vincennes, cinquième course ce soir à 18h25. Hervé vous conseille de jouer le 11 Laguna Seca, le 12 Little Durib, le 8 Lolistar, l'As Léontine Cash, le 9 Libertine de Freca, le 10 Lucia de la Crière et le 2 Lutte d'Écossais. Le coup de cœur d'Hervé Fortin étant pour le numéro 8. Lolistar. Est-ce que vous pouvez récapituler, s'il vous plaît, Marcelin ?
3: Hervé Fortin vous conseille de jouer le 11, le 12, son coup de cœur le 8, l'As le 9, le 10 et le 2.
2: Et il y a des courses, notez-le, à Mêlée du Maine, jeudi à partir de 11h10. Et ne manquez pas le Laval, le GNT, vous savez, le Grand National du Trot, qui est prévu pour le mercredi 3 juin. Vous restez avec moi, Marcelin ?
3: Allez,
2: blind test dans un instant.
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2: Je suis persuadé qu'en moins de deux secondes, vous allez me dire, mais oui, il s'agit de...
3: Véronique Sanson, une chanson de circonstance.
2: Absolument, parce qu'on aimerait bien la voir, cette eau, rien que de l'eau de pluie, de l'eau de là-haut. Merci beaucoup Marcelin pour ce blind test.
3: À
2: encore réussi.

0: Rien que de l'eau, c'était Véronique Sanson et c'était drôlement chouette.
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0: Salut tout le monde, on est ensemble jusqu'à midi. Je vais une nouvelle fois avoir le plaisir de vous offrir 50 euros valables chez Mondo Vélo à Laval. Si on parle de vélo cette semaine, c'est pas pour rien. C'est en raison des boucles de la Mayenne, évidemment, qu'on pourra vivre dès le prologue à partir de jeudi après-midi en écoutant Ici Mayenne. Alors nous allons accueillir jusqu'à midi trois candidats qui vont devoir répondre chacun à 6 questions pour essayer de gagner un maximum de points. Alors, en règle générale, c'est un point par question. Je dis en règle générale parce que, évidemment, pour les questions mayennes, vu que le jeu s'appelle la Mayenne compte double, eh bien, le candidat ou la candidate repart avec 2 points. S'il répond correctement, c'est le candidat qui va marquer le plus de points qui va repartir avec le cadeau, on est bien d'accord, avec les 50 euros, mais il gagnera aussi la possibilité de revenir demain pour continuer l'aventure de la Mayenne compte double. C'est par exemple le cas de Laure. Laure, elle a joué hier avec nous, elle est repartie avec 50 euros, et elle reviendra tout à l'heure en troisième candidate pour essayer de gagner à nouveau 50 euros. Un conseil que je donne chaque jour, c'est bien d'avoir une carte de la Mayenne pour jouer. Ouais, c'est quand même beaucoup plus simple.
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0: Et voici notre premier candidat. Bonjour Mathieu.
3: Bonjour.
0: Soyez le bienvenu, Château-Gontier-sur-Mayenne, sous le soleil, j'imagine.
3: Oui.
0: Ouais, c'est monté à combien hier après-midi? Vous avez fait le compte, là?
3: 33, 34, je crois.
0: Ouais, c'était trop chaud. Hein,
3: beaucoup trop, oui.
0: On est d'accord. Hein. Vous supportez jusqu'à combien, vous, Mathieu? Tiens, on va faire un sondage aujourd'hui.
3: Ah non, mais moi, dépasser déjà 26, 27, ouais, c'est déjà compliqué pour
0: on
3: moi.
0: On est d'accord. Bon, ce matin, je me suis baladé pour venir jusque dans les studios d'Ici Mayenne. Il faisait 23. Je trouvais que c'était bien. 23, c'est bien. Mais il faudrait pas que ça monte au-delà. Hein. Bon, Mathieu, vous allez devoir répondre à 6 questions. Êtes-vous prêt à vous lancer dans l'aventure?
3: Oui.
0: C'est parti! Et on va commencer par souhaiter un bon anniversaire à Monsieur Kravitz. Monsieur Kravitz, 62 ans au compteur. Quel est son prénom? Harry ou Lenny?
3: Lenny.
0: Ah ben Lenny Kravitz, bonne réponse. Et vous repartez avec votre premier point. C'est engageant, c'est bien, j'aime bien moi quand le candidat répond correctement dès la première question. C'est vrai, ça met en confiance quoi. Hein ?
3: Tout à fait.
0: Mathieu, vous avez l'habitude d'écouter la Mayenne compte double ?
3: Oui.
0: Ouais, donc vous avez l'habitude de répondre parfois à des questions étranges.
3: Tout à fait.
0: Vous le faites pas en tant que candidat, mais vous le faites en tant qu'auditeur. Bon, je vous ai pas demandé par rapport au vélo, vous avez, je sais pas, un amour particulier pour la petite reine?
3: Alors moi, non, mais mes enfants, oui, mais du BMX à Château-Gontier.
0: Ah oui,
3: de Château-Gontier BMX.
0: Ah, c'est sympa le BMX. Hein. Vous avez déjà joué avec nous d'ailleurs, il me semble, parce qu'on a déjà parlé de BMX ensemble. Hein.
3: Tout à fait, oui.
0: Et donc, ils en sont à quel niveau maintenant pour le BMX?
3: Là, ils sont en jeunes, donc ils sont au niveau des compétitions régionales. Et puis le plus grand essaye de se qualifier pour le championnat de France.
0: Ouais, rien que ça. Bravo, oui. Bravo. Ah non, félicitations, hein, parce que c'est pas évident. Hein. Bon, eh ben, on espère que vous allez vous qualifier pour la Mayenne compte double. Question historique maintenant. En quelle année, avant Jésus-Christ, la bataille d'Alésia a-t-elle eu lieu? En 52 ou en 152 avant Jésus-Christ? 52 ou 152 avant Jésus-Christ?
3: 52.
0: 52, comment est-ce que vous savez ça, vous, Mathieu?
3: Bah, approximativement 552, ça fait loin pour les Gaulois, je crois.
0: Exactement. Non, mais c'est bien, vous avez des idées historiques, c'est parfait, ça. Deuxième point, et nous arrivons déjà à une question mayonnaise. Vous venez d'entendre la petite clochette, ça veut dire qu'il y a possibilité de marquer 2 points, si vous répondez, évidemment, correctement. Mathieu, vous êtes mayennais depuis combien de temps?
3: Depuis petit, tout petit.
0: Depuis tout petit. Donc ça commence à faire. Vous connaissez bien le territoire.
3: Plutôt le sud de Mayenne.
0: Ah, bon. Saint-Loup-du-Gas, vous connaissez ?
3: Pas du tout.
0: Eh ben voilà, les habitants de Saint-Loup-du-Gas sont-ils des Lupigastois ou des Saint-Loup-Gastiens ?
3: Oh, je dirais la première proposition.
0: Lupigastois ?
3: Mmh.
0: Mais bien oui ! Bravo Mathieu ! Bon, là, on a senti que c'était, oula, une chance sur deux, là, on va tirer la courte paille, quoi.
3: Mais, exactement ça, oui.
0: L'essentiel, comme quoi le hasard peut faire bien les choses, hein. L'essentiel, c'était de m'apporter la bonne réponse, qu'on le sache ou pas, finalement. 4 points à l'issue de cette première partie. Ne bougez pas, ça va continuer d'ici quelques instants. Rafraîchissez-vous, buvez de l'eau et on se retrouve après Billy Paul, Me and Mrs. Jones.
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0: Billy Paul, c'est le genre de chanson qu'on peut écouter quand il fait chaud. Qu'est-ce qui fait chaud d'ailleurs ?
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0: Bon Mathieu, vous êtes à l'ombre, rassurez-moi.
2: Oui, vous avez fermé tout à l'heure.
0: Oui, c'est ça, vous avez tout ouvert ce matin jusqu'à les 5h du mat, et puis ensuite on ferme tout, et puis on essaie de faire rentrer le moins possible d'air dans la maison. Ou alors juste un petit courant d'air, mais à la fraîche. Bon, on en est à 4 points. 4 points, c'est bien, parce que bah, de toute façon, vous ne pouviez pas faire plus sur la première partie. Deuxième partie, possibilité de marquer à nouveau 4 points pour repartir avec 50 euros chez Mondo Vélo à Laval. Pour les enfants, vous avez besoin de quoi si vous gagnez les 50 euros ?
2: On regardera soit des pièces pour le vélo ou des vêtements de protection.
0: Ah oui, ouais. Les pièces, ça doit pas être donné pour le BMX, hein.
2: Non, c'est un peu moins onéreux que le vélo de route.
0: Ouais.
2: Ça reste un prix important quand même.
0: Ça vaut combien, BMX ?
2: Haut de gamme, ça peut aller jusqu'à 3000 euros.
0: Nous, ah oui.
2: À leur niveau, on reste à 500, 600.
0: Ouais, c'est pas parce que c'est des petits vélos que c'est pas cher, quoi.
2: Voilà, oui.
0: Ouais, bah oui, bah, il faut que ça soit léger, que ça tienne la marée et tout, quoi. Bon.
2: Voilà, tout à fait.
0: Alors, à votre avis, quel est le jeu de société le plus vendu en France ? Est-ce que c'est le Scrabble, le Uno ou le Monopoly ?
2: Je vais dire le Monopoly.
0: Eh ben, vous avez du bol parce que c'est une bonne réponse. Moi, c'est vrai que j'aurais choisi entre le Monopoly et puis le Scrabble, hein. L'un ou l'autre.
2: Ouais, c'est ça, oui.
0: Bon, un point de plus. 5 points. Très bien. Maintenant, Mathieu, vous avez peut-être participé déjà à la terrible épreuve de la question vache.
2: Oui.
0: C'est vrai, vous avez déjà participé à ça ?
2: Ah oui, sur une chanson de Laurent Voulzy.
0: Ah, et ben c'est pas Laurent Voulzy aujourd'hui. Hein. Alors, pour celles et ceux qui nous rejoignent, la question vache, qu'est-ce que je sais ? Eh bien, c'est Choupette, notre vache mayonnaise, qui va s'amuser à meugler pendant une chanson. Elle va du coup masquer avec son meuglement un ou plusieurs mots de cette chanson et vous allez devoir retrouver quels sont les mots masqués. Attention, il n'y a pas de proposition de réponse pour cette question. Écoutez bien Mathieu, attention, c'est parti.

0: le ou les mots masqués selon vous, Mathieu?
1: Bonnie.
0: Son prénom, c'est Bonnie?
1: Oui.
0: Ouais, vous voyez ça comme ça?
1: Oui.
0: On va peut-être vérifier ça avec Serge Gainsbourg.

0: Bonnie and Clyde. Alors, quand on connaît la chanson, évidemment, c'est beaucoup plus simple. Hein, parce que
1: c'est plus facile que Laurent Voulzy.
0: Oui. C'était quoi? C'était Le Soleil Donne ou c'était Rock Collection?
1: Oui.
0: Ouais, c'était Le Soleil Donne. D'accord. Bon, et 6 points. Est-ce qu'on ferait pas un sans faute? Ça pourrait être bien, ça. 8 points, vous imaginez, les candidats qui arrivent juste après vous, bah, ils sont obligés de faire 8 points pour avoir une chance de gagner. Alors, grâce à cette dernière question mayenne, vous allez peut-être marquer 2 points. Je dis peut-être, parce que bah, c'est pas sûr, évidemment. Le dolmen des Pierres Jumelles se trouve à Saint-James-le-Robert, Chaillant ou Luisserie?
1: Saint-James-le-Robert.
0: Mais ah, vous connaissez le dolmen des Pierres Jumelles, alors?
1: De nom, j'y suis jamais allé, mais de nom.
0: Bah, bravo! Eh ben voilà, Mathieu, un sans faute. C'est marrant, j'ai l'impression que les 50 euros, ils vous font de l'œil là. Hein. Dans un instant, nous allons accueillir Myriam. Alors Myriam, c'est une sportive aussi apparemment. On va l'accueillir avec grand plaisir. Elle va devoir réaliser ce joli score de 8 points à son tour. Mathieu, restez à portée de téléphone parce qu'on pourrait vous annoncer une bonne nouvelle tout à l'heure, hein, juste avant midi. Et d'ici là, rappelez-moi quelle est la radio la plus écoutée en Mayenne.
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0: N'hésitez pas à nous passer un petit coup de fil si vous souhaitez jouer avec nous cette semaine. Rendez-vous au 02 43 67 11 11. Retour de la musique d'ici quelques instants avec la toute nouvelle chanson de Zazie. C'est pour vous.
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1: C'est la nouvelle chanson de Zazie, peu importe, 11h29.
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1: Ah, il y en a une qui a envie de gagner plein de points, c'est Myriam, à Cran. Bonjour Myriam.
3: Oui, bonjour Philippe.
1: Bon Myriam, je disais que vous êtes une sportive, c'est vrai ?
3: Un petit peu.
1: Vous aimez la marche, on est d'accord, vous faites de la rando. Voilà.
3: Je suis pas trop vélo, mais plutôt marche, ouais.
1: Bon, si vous gagnez 50 euros chez Mondo Vélo, vous en faites quoi ?
3: Eh ben, ça serait pour équiper le vélo de mon mari.
1: Très bien, parce que lui, il fait du vélo.
3: Oui, voilà, un petit peu.
1: Très bien. Bon, eh bien écoutez, Myriam, vous avez entendu, Mathieu, juste avant vous, il a bien gazé, hein.
3: Eh oui, il a mis la barre.
1: Oui. Ah bah il pouvait pas la mettre plus haut. Il a été comme ça, Mathieu. Il a dit paf, 8 points. Donc vous allez devoir à votre tour faire au minimum 8 points. Si jamais à un moment ou un autre vous chutez, bah on saura que c'est raté, hein, parce que c'est malheureusement la triste réalité. Mais dans ces cas-là, on pourra jouer pour le jeu, pour se faire plaisir, pour passer un bon moment, quoi. Ok ?
3: Mais oui, bien sûr. Oui.
1: Allons-y, c'est parti. Pierre Bellemare, vous vous souvenez de Pierre Bellemare ? Il nous a quittés un 16 mai, c'était en 2018. C'est fou comme le temps passe vite. Hein. Pierre Bellemare avait-il une moustache ? C'est la question, hein, Myriam. Pierre Bellemare avait-il une moustache ? Oui ou non ? Myriam, elle a... Son téléphone, il n'a pas compris la question. On l'a perdu. Est-ce qu'on peut rappeler Myriam ? Parce que j'aurais bien aimé avoir sa réponse quand même. Alors ça arrive. Ça arrive sur les aléas du direct, hein, comme ils disent. Et je peux vous dire, entre nous, parce que Myriam ne nous écoute pas, que Pierre Bellemare a une moustache. Est-ce qu'on peut rappeler Myriam accessoirement ? Hein, parce que bon, si... Ah, on l'a récupéré, oui. Myriam ?
3: Oui, pardon, c'est la batterie de mon téléphone qui n'a pas tenu.
1: Ah, moi, j'allais mettre ça sur le compte de la zone blanche au niveau de Cran, mais pas du tout.
3: Non, du tout.
1: Bon, est-ce que vous avez entendu la question, alors ?
3: Comment ?
1: Vous avez entendu la question ?
3: Non, pas la question. J'ai entendu Pierre Bellemare.
1: Oui. Alors, je complète, nous a quitté un 16 mai. Pierre Bellemare avait-il une moustache ?
3: Oui.
1: Oui, voilà, exactement. Parce que j'ai eu peur, Myriam, qu'à un moment, vous entendez la question et dit « Mais c'est pas possible de poser des questions comme ça, je raccroche. » Mais non, mais pas du tout. C'était la batterie, c'est la batterie qui n'a pas supporté. Oui, Pierre Bellemare avait une moustache et vous gagnez votre premier point. Et on a à nouveau perdu Myriam. Bon, bah ce qu'on va faire, c'est qu'on va écouter nos infos pratiques, et puis on va retrouver Myriam juste après, parce que là, je pense qu'il y a besoin d'au moins 3 à 4 minutes pour recharger la batterie. À tout de suite, les gars, les filles.
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1: Et vos infos pratiques en une minute, toutes les heures. À Château-Gontier-sur-Mayenne, le refuge de l'Arche a lancé une collecte participative pour améliorer le quotidien des animaux exotiques. L'objectif est de financer de nouveaux dispositifs ludiques et stimulants qui permettent aux animaux de retrouver des comportements naturels, comme chercher leur nourriture, jouer ou explorer leur environnement. Le refuge souhaite réunir 3 200 euros. Retrouvez la cagnotte sur LOS.

0: Le centre équestre de Cran ouvre ses portes le dimanche 7 juin à 14h au programme des défis, des épreuves ludiques et sportives ainsi que des balades à poney accessibles aux petits comme aux grands, le tout gratuitement. Et puis désormais, vous pouvez signaler à la ville de Laval des problèmes de rongeurs ou de frelons asiatiques via une plateforme en ligne disponible sur son site dans les rubriques au quotidien. Puis sécurité et prévention. Les formulaires sont directement traités par les services compétents. Rendez-vous maintenant dans une heure pour vos prochaines infos pratiques avec Ici Mayenne.
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0: Écoutez ceci. Voici les deux Phil. Phil Collins et Phil Bellet. Dans cette chanson que vous connaissez sans doute par cœur, vous allez pouvoir la fredonner. Voici Easy Lover sur Ici Mayenne.

0: Souvenir de 1984, Philippe Bellet, Phil Collins, Easy Lover.
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0: Test, test. Myriam, êtes-vous là?
2: Oui, je suis là.
0: Bon.
2: Alors, avec toutes mes excuses parce que j'ai eu un défaut de batterie de mon téléphone.
0: Mais ça, c'est terrible. On a réessayé. Voilà, on a réessayé et puis on a compris que ça ne marcherait pas. Donc, du coup, là, vous êtes sur le fixe. Hein.
2: Non, sur le mobile.
0: Le mobile, ah oui.
2: Oui, parce qu'en fait, c'est tout bête, mais j'ai les deux téléphones fixes étaient inversés. Donc, ils ne chargeaient pas bien.
0: Il y en a un sur une base
2: et un second, voilà.
0: Ouais. Qu'est-ce que c'était bien à l'époque où on téléphonait avec un cadran, hein, ça marchait tout le temps et voilà.
3: C'était mieux avant, hein, Myriam.
0: Bon. Alors, on en était à Pierre Bellemare. Vous nous aviez apporté une bonne réponse. Donc, ça, c'était le premier point. Donc, maintenant, vous allez faire les cinq questions suivantes à suivre.
2: Hein.
0: Oui. Ça tombe sur vous. Hein, c'est pas de bol. Bon, allez. Pour gagner 50€ en bons d'achat valables chez Mondo Vélo à Laval, à l'occasion, évidemment, des boucles de la Mayenne. Vous allez suivre les boucles, Myriam?
2: Ah oui, oui, oui.
0: Ah bah en général, oui, ça met toujours de l'animation dans le bourg. Hein. Myriam, vrai ou faux, Louis XIV a régné avant Philippe III le Hardi?
2: Alors là, je ne saurais pas dire, je dirais non.
0: Faux. Oui, c'est faux. J'aime bien dire oui, c'est faux. Philippe III, lui, il était entre 1270 et 1285. Louis XIV est bien arrivé bien plus tard, hein, en 1643. Deuxième point. C'est toujours jouable parce que je rappelle quand même, pour celles et ceux qui n'étaient pas avec nous, que tout à l'heure, Mathieu, il a fait carton plein. Il a fait 8 points. Donc, vous n'avez pas le droit de vous tromper, Myriam. Oh, je vous ai bien mis la pression, là. Hein. On arrive à une question mayenne. Comment appelle-t-on les habitants de Jublin? Les Jubiléens ou les Diablintes?
2: Les Jubiléens?
0: Ah non,
2: non,
0: zut, c'est Diablintes.
2: Les Diablintes, ça me semblait un peu...
0: Eh ben non, bah oui, mais vous savez, des fois, on ne sait pas pourquoi, mais bon, ça vient des diables, tout ça, mythologie, n'importe quoi. Enfin, ça vient de l'histoire, en fait, de Jublin. Bon, eh ben, bonne nouvelle, Myriam, on sait maintenant qu'on va jouer juste pour
2: voilà,
0: le plaisir.
2: La pression est retombée.
0: Ouais, allez. Quel est le nom de la partie colorée des yeux? Est-ce que c'est la pupille, l'iris ou la rétine?
2: L'iris.
0: Oui, c'est l'iris. Bon, c'est dommage quand même, cette chute sur les Diablintes, hein. Parce que j'ai bien l'impression qu'on va aller jusqu'au bout, là, hein. La question vache avec Choupette, notre vachette mayonnaise qu'on élève dans les studios d'ici Mayenne. Vous savez, on lui donne à manger, on lui donne à boire, elle est tout à fait heureuse. Mais elle aime meugler pendant les chansons. Elle est comme ça, Choupette. Et en meuglant, elle va masquer un ou plusieurs mots d'une chanson. Vous allez devoir me dire quels sont les mots masqués et sans proposition de réponse, parce que je suis un vilain. Myriam, écoutez bien, nous allons jouer avec une chanson des années 80. Ça vous parle, ça, les années 80?
2: Ah oui?
0: Ah bah oui! Eh ben, on y va, c'est parti!

0: Jusqu'au grand fleuve.
1: J'ai envie de dire sacré, mais c'est pas ça.
0: Ah, vous dites sacré, vous.
1: Salé.
0: Salé. Le grand fleuve salé.
1: Oui.
0: Ben, on va demander à Gold de vérifier la réponse. Salé. Mais vous savez, Myriam, si vous aviez été, on va dire en temps normal, c'est-à-dire dans la compétition encore, vous m'avez dit sacré avant salé.
1: Oui, en première.
0: Et voilà, je ne considérais que la première question, la première réponse, parce que une fois encore, je suis un vilain. Et oui, je suis comme ça, mais oui, Myriam, faut le savoir. Bon, allez, une dernière pour la route, une petite question mayenne.
1: Ah oui.
0: Alors tout à l'heure, on a bossé avec un dolmen, et maintenant on va s'intéresser à un menhir. Sur quelle commune mayennaise peut-on voir le menhir de la Hune ? Est-ce que c'est à Bazougé ou à Jublain ? Encore Jublain ? C'est fou ça.
1: Ben,
0: Bazougé peut-être ? Eh ben oui, complètement. Un menhir qui mesure 5,60 m et qui pèse environ 36 tonnes. Il fut le premier centre d'activité de Bazougé. Il servait de polissoir, car à l'origine, il était couché à terre. Eh ben ouais, Jublain, commune plutôt gallo-romaine, hein, que vous allez du coup aller visiter, hein, Myriam, parce que vous vous êtes dit...
1: Où les habitants s'appellent les Diablins.
0: Bravo, bravo Myriam. Au moins, on a appris quelque chose aujourd'hui. Bon, Myriam, merci d'avoir joué avec nous, c'était un plaisir.
1: C'était un plaisir.
0: Vous revenez quand vous voulez, hein. D'accord.
1: Et bonne chance pour l'autre candidate.
0: Eh bien oui, il y a Laure qui arrive d'ici quelques instants. Bon, Laure, elle a déjà gagné 50 euros hier, donc elle est un peu tranquille. Mais si elle pouvait en gagner 100, j'imagine qu'elle ne dirait pas non. On va la retrouver juste après Sensualité Axel Red. Mais auparavant, Myriam, rappelez-moi, quelle est la première radio du département la plus écoutée en Mayenne ?
1: Alors, ici Mayenne.
0: C'est une bonne réponse. Je vous mets 2 points de plus. Allez, à bientôt Myriam. Il est midi moins le quart. Jamais.

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0: Le jeu qui vous permet de gagner 50 euros chez Mondo Vélo à Laval cette semaine. Bonjour Laure.
2: Bonjour.
0: Comment allez-vous?
2: Eh ben ça va bien.
0: Bon, vous avez passé un bon week-end?
2: On est rentré.
0: Ben voilà, c'est ça. Dit-elle, l'air désespéré. C'était bien,
2: non,
0: c'était bien
2: va,
0: le Morbihan. C'était bien.
2: Oui. Hein.
0: Mais hier, vous avez joué finalement au milieu de la foule morbihanaise. Hein. Ça n'a pas été facile. Là, vous êtes tranquille à la maison, à Bonchamp.
2: À la maison, toujours pas. Je suis au travail, mais.
0: Est-ce qu'ils vous laissent tranquille, les collègues?
2: Je suis toute seule dans ma voiture, alors ça va.
0: Oui, mais alors, qu'est-ce que vous faites comme boulot dans une voiture?
2: Je suis représentante.
0: D'accord, et vous représentez quoi? Je veux tout savoir.
2: Je travaille dans l'automobile.
0: D'accord, et quelle automobile?
2: Il n'y en a pas beaucoup. Enfin, je travaille avec les garagistes, en fait. Je visite tous les garagistes du
0: département. Et vous leur vendez quoi, alors?
2: Bah, tout ce qu'ils ont besoin pour réparer votre voiture.
0: Ah ouais, toutes les pièces?
2: Les produits, tout ce qu'ils vont utiliser pour
0: réparer. Ah d'accord, est-ce que vous avez des carburateurs double corps?
2: Pas du tout, moi je vends pas de pièces.
0: Ah bah zut, alors Laure, je comptais sur vous. Bon, non. Laure, trêve de plaisanterie, vous avez gagné 50 euros hier chez Mondo Vélo. Je vous ai proposé de revenir aujourd'hui parce que évidemment c'est le principe de la Mayenne compte double. Et vous avez entendu combien il a fait Mathieu tout à l'heure?
2: J'ai cru entendre 8.
0: Ah oui, c'est ça. Donc, vous allez devoir faire un sans faute pour avoir une chance de repartir avec ces 50 euros supplémentaires. Attention, Laure, c'est parti! Le 26 mai 1946, le docteur Petiot était exécuté après avoir été reconnu coupable de 24 meurtres. Quand même, hein. Quel était son prénom à ce docteur Petiot? Est-ce que c'était Marcel ou Joseph?
2: Joseph.
0: Ah, c'est dommage parce que le suspense, pouf, terminé, il n'y a plus personne là. Hein, non, c'est Marcel Petiot, triste, sinistre médecin, effectivement, coupable de 24 meurtres. Bon, et maintenant Laure, youpi, on va pouvoir jouer sans aucune pression. Elle est pas belle la vie, hein, franchement. Lindbergh est né le 4 février 1902. Bon, on s'en fiche un peu. Il est connu pour avoir traversé l'Atlantique en coucou dans les années 1920. Quel était son prénom, décidément? Charles ou Joseph?
2: Je vais dire Joseph encore.
0: Non! C'était Charles! J'ai fait exprès! Je dis un moment, c'est pas possible, quoi. C'est pas Joseph. Allez, une question mayenne. Avec la petite clochette qui arrive. Comment est-ce qu'on appelle les habitants de Saint-Pierre-des-Nids? Est-ce qu'on les appelle les Potéens ou les Pétronisiens, d'après vous?
2: Ah, les Potéens.
0: Les Potéens, ça vous le savez, hein? Bah oui.
2: Ça, non,
0: si. Si, c'est ça. Et ça vous permet de terminer la première partie avec 2 points et pas 1-0. La tête à Toto et tout, quoi. Hein. Laure, deuxième partie d'ici quelques instants. Ça va, vous avez la clim dans la voiture?
2: Tout à fait.
0: Oui, je suis rassuré. À tout de suite, Laure.
2: À tout de suite.
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0: Alors en temps normal, je vous aurais dit, vu qu'il fait pas chaud en Mayenne, je vais vous emmener à Copacabana avec Barry Manilow. Mais sauf que là, finalement, on est bien chez nous, hein, quelque part. Copacabana, Barry Manilow, avant de retrouver la dernière partie de la Mayenne compte double. Qui va repartir avec les 50 euros? On le saura d'ici 2 minutes. À tout de suite, les gars, les filles.

0: Ça ne nous rajeunit pas ça, hein. 1978, Barry Manilow, Copacabana sur votre radio locale ici Mayenne.
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0: Bon alors, toujours là ? Dans la voiture ?
2: Oui, toujours là.
0: Ah,
2: tout à fait.
0: Avec la clim, rassurez-vous, je n'oblige pas les candidates à rester dans une voiture en plein soleil. Bon, on continue et on sait qu'on n'atteindra pas les 8 points. Donc, on y va tranquillou. Quel métier utilise une varlope ? Est-ce que c'est un plombier, un menuisier ou un garagiste ?
2: Ben, je dirais le plombier.
0: Eh ben non, c'est pas lui, c'est le menuisier. Ah, j'ai changé, j'avais un musicien et j'ai mis garagiste parce que je sais que ben, vous saviez qu'un garagiste, il avait pas une varlope en fait. Quoi. Ça, je le savais. Hein. Bon, allez, encore une petite question vache avec Choupette, notre vache mayonnaise qui va s'amuser à meugler pendant une chanson. Vous allez devoir retrouver quelles sont les paroles masquées et je vous propose une chanson des années 80. Vous vous souvenez de Julie Pietri avec Ève, lève-toi ?
2: Oui.
0: Ouais. Ah, ouais. On vous sent pas à fond sur la question là. Allez, Julie, envoie.

0: Saveur, je pense que c'est une rime en R. Saveur, saveur
1: même
0: quoi
1: pas, je l'ai même pas.
0: Saveur, saveur.
2: R.
1: Non.
0: Saveur amère. Ah. Vérification.

0: j'avais raison. On ne me croit pas, mais si, j'avais raison. Bon, une dernière question, Mayenne, pour la route.
1: Allez.
0: Hein, avant de reprendre le chemin du boulot. Sur la commune d'Ahuillé, on trouve la pierre du Faux. Qu'est-ce que c'est que cette pierre? Est-ce que c'est une borne romaine, un dolmen ou un menhir?
1: Un dolmen.
0: Eh ben non, c'est un menhir. Attends, mais quand ça veut pas, alors ça veut pas.
1: Non, hein. Ça veut pas.
0: Bon, c'est pas grave. En tout cas, merci d'avoir joué avec nous jusqu'au bout. Bon courage pour la suite et vous repartez évidemment avec les 50 euros que vous avez gagnés hier. Bonne journée, Laure.
1: Merci, bonne journée.
0: Le grand gagnant du jour, c'est Mathieu avec 8 points. Félicitations Mathieu, vous repartez avec 50 euros valables chez Mondo Vélo à Laval. Est-ce que vous voulez continuer l'aventure demain dans la Mayenne compte double?
2: Oui.
0: Eh bien avec grand plaisir, on vous retrouvera à partir de 11h. Bonne journée Mathieu. Et si vous voulez jouer contre Mathieu demain, passez-nous un petit coup de fil 02 43 67 11 11.
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0: Et vous écoutez Ici Mayenne, c'est la première radio de la Mayenne, il est midi. Et l'actu avec Marcelin Robine. Bonjour Marcelin.
8: Bonjour Philippe, bonjour à tous.
0: Et la semaine sera longue.
8: Les températures maximales ne redescendront pas sous les 30 degrés en Mayenne avant ce week-end. Notre département est en vigilance orange canicule, une première à cette période de l'année. De quoi donner envie à certains de se baigner dans la rivière Mayenne alors que c'est interdit. Alexandre Frémont a pourtant croisé de nombreux jeunes dans l'eau hier après-midi à Laval au niveau du club d'aviron sur le chemin de halage.
9: Ah, elle est incroyable.
10: Un petit groupe torse nu et short de bain vient tout juste de sauter dans l'eau.
11: On n'a pas assez pour aller dans la piscine. Du coup, on vient, on nage.
12: Mais ça nous fait plaisir de nager dans la Mayenne vu que c'est gratuit de une. Et de deux, c'est totalement naturel par rapport à d'autres où tu utilises du chlore par exemple et qui est chimique. On saute dans la Mayenne, c'est excellent, on profite entre amis.
10: Des lycéens, des apprentis, des jeunes en fait tout simplement qui veulent profiter de l'eau sous ce soleil de plomb même si ce n'est pas autorisé.
13: Nous avons une magnifique Mayenne. Ce serait bien de mettre Mayenne plage. Mayenne plage dans la Mayenne. Nous avons des kayaks. Mais pourquoi on ne pourrait pas se baigner? Donc, monsieur le maire, si vous pouvez ouvrir la Mayenne à tous pour la baignade gratuite, nous sommes là.
10: Il souhaite aussi des structures gonflables sur l'eau, mais ça va être un peu plus dur. Sur le ponton d'à côté, un autre groupe de lycéens en profite.
14: Ah, elle est trop bonne. Elle est bonne. Elle est fraîche, il fait chaud, ça fait du bien. Ça nous rafraîchit,
15: c'est trop mignon.
10: Ah, il y a des poissons avec en plus.
14: Il y a des sangsues aussi.
10: Ça donne pas envie, hein.
14: C'est pas grave.
10: Oui, pourquoi vous choisissez cet endroit-là? Parce que, vous
14: parce que moi, j'habite là.
10: Ok. Peu importe si c'est interdit, on s'en moque.
16: Ouais, voilà, c'est pas grave.
14: C'est pas très grave. Tant qu'on se fait pas choper. Mon papa, il m'a dit si on a une amende, je dois la payer.
16: On va pas nous interdire de vivre. Voilà.
14: On fait rien de mal.
10: Et même en cas d'amende, il prévoit déjà d'y retourner une fois que le lycée sera terminé.
8: Les forces de l'ordre peuvent dresser une amende de 38 euros aux baigneurs qu'ils trouvent dans la Mayenne.
0: Il s'apprête à décoller pour l'Amérique.
8: Le Lavallois Jérôme Brizard sera arbitre vidéo pendant la Coupe du Monde de football à partir du 11 juin. Il avait déjà eu ce rôle il y a 4 ans au Qatar. Son travail est salué à tous les niveaux, européen, international et bien sûr national, puisque Jérôme Brizard vient d'être élu pour la deuxième saison consécutive meilleur arbitre de Ligue 1. Arbitré lors de compétitions prestigieuses ne lui fait pas oublier d'où il vient, son club d'origine, les Francs Archers de Laval.
17: Ça fait 25 ans que je suis dans le même club et finalement je ne le quitterai jamais du début à la fin de ma carrière parce que les gens qui m'ont accueilli m'ont tellement marqué que je garderai toujours la fidélité envers eux. Ils nous ont inculqué, en tout cas moi et ma génération, des bonnes valeurs de partage, de convivialité, de cohésion avant le résultat. Et c'est avant tout ça, je trouve un bon éducateur. Et en tout cas moi j'oublierai jamais. Aujourd'hui, le lien s'est un peu distendu parce que malheureusement, je suis très peu souvent présent et puis j'aimerais pourtant rendre un peu ce qu'on m'a inculqué, mais voilà, ça se fera dans les années futures et voilà. Mais en tout cas, l'arbitre, souvent, il fait pas partie de l'équipe, mais c'est important que à l'échelle départementale, il soit vraiment ancré dans le club et que voilà, il ne soit vraiment pas à part.
8: L'arbitre international de football, Jérôme Brizard, le Lavallois de 40 ans, prend l'avion dimanche pour Miami aux États-Unis avant de partir à la Coupe du Monde de foot. Il est passé par chez nous, par les studios d'ici Mayenne. Jérôme Brizard était notre invité ce matin. Interview à écouter en longueur sur l'appli ici.
10: Marcelin, j'ai une question. Qui de Saint-Etienne ou Nice affrontera Laval en Ligue 2 la saison prochaine?
8: Je ne peux pas vous le dire maintenant, mais les deux clubs de football s'affrontent deux fois cette semaine pour en décider. Barrage aller ce soir dans le chaudron de Geoffroy Guichard. Les Verts espèrent remonter en Ligue 1 un an après leur relégation en deuxième division. Après les adieux de Gaël Monfils à Roland-Garros hier soir, la Française Loïse Boisson fait son entrée en lice sur la terre battue parisienne. La tenniswoman avait brillé l'an dernier en allant jusqu'en demi-finale. Depuis, elle a été blessée de longs mois. Loïse Boisson affronte cet après-midi la Russe Anna Kalinina.
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8: Philippe, encore des températures très chaudes, plus de 30 degrés partout en Mayenne.
10: On rappelle que le département de la Mayenne est en vigilance orange pour le phénomène canicule. Alors au départ c'était que pour aujourd'hui et puis ça a été prolongé jusqu'à demain. Donc n'hésitez pas à vous hydrater très très régulièrement, même si vous n'avez pas soif, buvez de l'eau. Les températures maximales 31-34 degrés, on aura 33 changés cet après-midi, 34 à Cran. Je vous souhaite une très belle fin de matinée, un bon début d'après-midi. Il est midi 5, on est tous au
0: taquet.
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2: Bonjour la France, j'espère que tu vas bien la France. J'espère que t'as pas trop chaud la France, que c'est hein, c'est chaud. Hein,
6: c'est chaud, il fait chaud. Bonjour Valérie.
2: Comment ça va?
6: Ah bah j'ai chaud.
2: Alors je vous rappelle que vraiment alors par chance,
6: oui,
2: la personne a remporté hier la
6: c'est
2: première
6: vrai.
2: Manche. Comment vous dire que aujourd'hui, bien évidemment, c'est moi qui vais gagner. Je vous rappelle que toute la semaine, nos candidats vont s'affronter pour se sélectionner pour la finale de vendredi. Le premier prix, c'est un week-end de roi, les gars. Oui, c'est un week-end exceptionnel à Autun, à l'occasion de quelque chose de royal. Oui, c'est l'Augusto d'une homme, le rêve du roi. C'est pour deux personnes. Alors attention, c'est votre radio ici et l'office de tourisme du Grand Autunois Morvan qui vous invite à l'occasion du rêve du roi. Attendez, je vais pas prononcer ça d'une façon exceptionnelle.
6: Allez-y.
2: Augusto Dunum. Voilà. Alors, vous partez le vendredi, vous choisissez votre transport parce que le transport est compris, train ou voiture. Vous allez dormir deux nuits à l'hôtel de la gare. Les petits-déj, les dîners, les déjeuners sont inclus. Et vous allez évidemment visiter, ça va être super. Parce que vous allez visiter la magnifique ville d'Autun, le musée, le site archéologique du Mont-Beuvray, le château de Couches. Mais attention, c'est pas tout. Parce que le climax, c'est le vendredi soir. Parce qu'à la nuit tombée. Mais oui, à la nuit tombée, le théâtre antique d'Autun va s'illuminer et ça va devenir la scène de l'un des plus grands spectacles historiques de France. Un show monumental. Et ça, croyez-moi, vous êtes peu près de l'oublier. Ça, c'est le premier prix. Le deuxième prix, c'est quoi?
6: Bonne journée, rendez-vous demain, c'est la fin d'Otaquet. Il y a tellement de cadeaux, c'est tellement merveilleux qu'on a, voilà, on prend un temps de dingue. 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
2: Jingle. On accueille nos deux candidats du jour, Colin et Marie-Laurence. Bonjour.
6: Bonjour.
15: Bonjour.
18: Bonjour. Bonjour à tout le monde et bonjour.
2: Alors.
6: Oula. Ça part mal.
2: Mec, tu me vois plus. Alors, Colin, tu joues avec ICI Gascogne. Tu as 25 ans. Tu habites à Mont-de-Marsan. J'ai bon?
15: Exactement. Impeccable.
2: Alors, tu es en couple avec Élise. Et on a un petit métier, un petit métier dans l'immobilier, hein?
15: Exactement.
2: Alors, qu'est-ce qu'on
15: Exactement,
2: fait?
15: Dans l'immobilier.
2: Alors, tu fais quoi?
15: Je cherche des maisons à vendre, j'essaie de les vendre. Et puis si tout se passe bien, après moi chez le notaire avec les clients.
2: Ah voilà un beau métier, vendre des maisons. Petit, tu voulais quand même bosser dans les voitures. Donc,
15: J'ai quand même assouvi mon rêve. Pendant 4 ans, j'étais vendeur de voitures chez plusieurs marques françaises et étrangères.
2: Eh ben voilà.
15: Et voilà, donc là j'essaye d'autres choses.
2: Eh ben t'as bien raison. Alors tu fais beaucoup de rugby, hein. tu en as fait beaucoup et maintenant tu fais du triathlon. Tu es un grand sportif.
15: Exactement,
6: oui.
15: J'ai essayé de me dépenser, j'ai fait pendant 15 ans du rugby effectivement. Et là je choisis un truc un peu plus complet avec le triathlon qui allie 3 disciplines, natation, vélo et course à pied. J'en ai fait un samedi où j'avais toute ma famille qui était là, donc c'était super.
6: Il m'a perdu là, il y a trop de sport là.
2: Trop de sport.
6: Je suis perdu là.
2: Bon, en même temps, tu bricoles pas, hein, tu comptes un peu sur ton père qui lui est bricoleur, c'est ça?
15: C'est ça, lui est très bricoleur, je me rappelle quand j'étais petit. Je disais, si mon papa, s'il existait un métier où il faut tout faire, mon papa il le ferait.
2: Eh ben voilà.
15: Donc, mais il n'a pas cette qualité, il ne l'a pas passé. Non.
2: Ah, bon, bah, c'est pas grave, on ne peut pas tout faire. Hein. Il y a un moment donné, tu cuisines, tu fais des tartes salées, enfin, on est à ça de Top Chef, si j'ai tout compris.
15: C'est ça, j'ai raté l'inscription, mais oui, il faudra que je m'inscris dans quelques années. Ouais.
6: Vous parlez des appartements sur M6, de Top Chef sur M6, vous parlez de brico-déco sur M6.
2: Oui, bah évidemment.
6: Dites-moi, vous revenez pas sur M6 ?
2: On sait pas, on verra bien.
6: Oh, attends, tout le monde le sait.
2: Alors, mon petit chat, c'est la première question vraie ou faux qui peut te permettre de marquer un point. Tiens, je te mets une petite chanson.
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2: Alors, figure-toi qu'à Toulon, il y a un livreur qui distribue gratuitement des pizzas au volant d'une Ferrari. Est-ce que c'est vrai ou faux? Top chrono, 5 secondes.
15: Je dirais faux.
2: Et non, c'est vrai. Et oui, il y a un pizzaïolo qui a distribué gratuitement des pizzas avec sa Ferrari dans plusieurs quartiers de la ville. C'était bon, ça a été relayé sur plein de réseaux sociaux. C'était pour faire connaître son restaurant. Et lui, il y en a qui choisissent les flyers. Lui, il a carrément loué la Ferrari et offert des pizzas, ce qui est pas mal aussi. Pas de points pour Colin.
6: Marie-Laurence est avec nous, avec Ici Occitanie. Comment ça va, Marie-Laurence? Ah là, c'est toi qui as un téléphone de toute nouvelle génération. Je sens que ça va être pratique. Marie-Laurence, est-ce que tu nous écoutes bien?
20: Très très bien, comme vous étiez à côté de moi.
6: Ouais, alors ne bouge plus, ne respire plus. Parce que voilà, je ne sais pas si tu es dans un garage, dans une salle de bain. En tous les cas, on est ravis de t'accueillir. Tu habites à Calmont, c'est en Haute-Garonne. Divorcée, situation maritale, mais heureuse, Marie-Laurence.
20: Oui, ça va. Je ne me refonds pas tous les soirs dans mon lit. Je sors, je vais au théâtre, je fais plein de choses.
6: Ah, bah ça c'est bien, on adore. Voilà, quand voilà, vous êtes dynamique, vous faites plein de choses. Tu as deux enfants, Arthur et Charlotte, la petite vingtaine. Qu'est-ce qu'ils font, Arthur et Charlotte, dans la vie?
20: Eh ben, Charlotte a fini ses études. Ouais. Elle cherche actuellement un emploi. Et Arthur est à moitié, je dirais, études. Il est parti faire une année de césure en Australie. Ouais. Et il va bientôt revenir là pour faire son master.
6: Pour faire son master, c'est ça? C'est ce que j'ai compris.
20: Ouais.
6: Bon, bah, plein de bonnes choses pour Arthur. Alors, on t'appelle Lolotte, on t'appelle Marilo, on t'appelle pour tes enfants. Comment ils t'appellent, tes enfants? C'est à l'anglaise, c'est vrai que je suis nul en anglais.
2: Oui, mais enfin, quand même, c'est la base.
6: Ah, et Marie-Laurence, elle travaille dans l'aéronautique.
20: Et oui, comme beaucoup de gens, qui travaillent sur Toulouse.
6: Oui. Ah oui, bah oui, t'es surtout. Qu'est-ce que tu fais dans l'aéronautique? Parce que c'est large, hein, pour le coup.
20: Oui, assistante d'équipe.
6: Assistante d'équipe, d'accord. T'as une équipe de combien?
20: Oh, presque 40 personnes.
6: D'accord, ah oui, donc ça fait un petit peu de monde. Et avant, t'étais documentaliste technique, et plus jeune, t'aurais aimé avoir une librairie. Voilà, on commence à savoir plein de choses.
20: Ouais.
6: Ah ouais.
20: Oui.
6: Bah, t'as un amour.
20: C'est toujours mon rêve, hein.
6: Mais il est jamais trop tard, hein, franchement. Pourquoi pas?
20: Oui.
6: Allez, nous allons jouer. Marie-Laurence, bienvenue dans la compétition. Un premier point peut-être à gagner maintenant pour partir à Autun, notre destination de la semaine.
2: Voilà. Qui passait par là, a tout emporté.
6: Secrètement, j'ai toujours rêvé qu'elle fasse un autre tube. J'ai toujours, voilà, j'attends toujours d'ailleurs. Parce que j'adorais, moi, comme un ouragan.
2: Très bien.
6: Voilà. Alors, question. La climacophobie et la peur de la pluie et des ouragans. C'est pour ça qu'on a écouté Stéphanie. Je répète cette question, est-ce que c'est vrai ou faux? La climacophobie et la peur de la pluie et des ouragans. Top chrono, 5 secondes.
2: Hein?
6: Comment?
20: Faux.
6: Faux. La climacophobie, tu as raison, désigne en réalité la peur, alors c'est fou ça, la peur des escaliers. Je savais pas que ça portait un nom. Climacophobe, c'est celui qui a peur de tomber dans les escaliers.
2: Eh ben, voilà, c'est super. Colin, pas de points. Marie-Laurence, un point. Elle a tout de suite vous écouter ici. Et on va danser, on va bouger son petit boule avant l'été. Pour une begin avec toi, Marc Lavoine. Pour une begin avec toi. Allez, à tout de suite, mes chéris, on vous kiffe.

0: Ah ouais. Oh, pour une biguine avec des glaçons, avec la citronnade, avec la petite pantalo et la fraise à l'eau, là. On a envie de se rafraîchir avec Marc Lawan.
1: Eh ben oui.
0: Sur ici fraîcheur.
1: Jingle.
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0: Il fait frais à Autun. Pareil que c'est bien.
1: Bah,
0: un petit coin d'ombre sympa.
1: Ouais, ça dépend. Hein. Tout le monde, toute la France est sous la canicule, là, monsieur. Hein,
0: oui, donc, sous les arbres.
1: Voilà. Alors, on joue avec Marie-Laurence, qui joue avec ici Occitanie, et Colin, qui joue avec ici Gascogne. Mmh. Ça va, sinon, je vais m'acheter des mots, je reviens. Mmh. Alors, Colin, qui est donc agent immobilier, tu es aussi administrateur de l'association Les Colosses aux Pieds d'Argile. Et alors, parle-nous donc de cette association. Qu'est-ce que c'est? C'est fait pour quoi? Comment? Pourquoi? Voilà.
3: Exactement, je suis administrateur depuis 2019 dans cette magnifique association qui a été lancée par Sébastien Boyer, un ancien joueur de rugby professionnel qui a été victime de viol. Et donc cette association a pour but de lutter contre ce fléau qui en avance sur ce sujet, mais il y a encore énormément de pas à franchir. Donc voilà.
1: Eh ben, c'est une très belle association. Et tu en as créé une toi-même qui s'appelle les Cagouillous. Et qu'est-ce qu'on fait dans les Cagouillous? Les Cagouillous?
3: Alors les Cagouillous, ça veut dire en patois, ça veut dire escargot.
1: Et oui.
3: C'est une association de copains de rugby qu'on a créé récemment pour partager des moments, promouvoir le rugby amateur. Et donc là justement je passe un petit appel, on se fait un tournoi de rugby à 5 flags le 20 juin à Grenade-sur-Adour. Donc voilà, c'est juste pour un petit peu par les temps qui courent se rassembler, nous promouvoir le rugby qu'on sait faire, le rugby amateur, etc.
1: Eh ben oui, et puis surtout par les temps qui courent, effectivement c'est pas mal de prôner la bienveillance et le rassemblement. Alors on a une petite habitude avant d'éteindre la lumière, on scrolle sur Twitch ou YouTube.
3: Oui, on peut trop.
1: Et voilà, alors c'est quoi tes chaînes Twitch préférées?
3: Oh, je regarde un petit peu tout, comme à l'image de la musique, j'écoute beaucoup de variétés. Et là c'est pareil pour Twitch et YouTube, beaucoup de créateurs de contenu. Ce week-end notamment à Bordeaux, il y avait un match de rugby organisé par des créateurs de contenu qui était très sympa. Donc voilà, ça me permet, c'est mon divertissement vraiment.
1: Eh ben voilà, c'est ton petit somnifère. Alors, Colin, voici la deuxième question, vrai ou faux. Essayons de la gagner. Tiens, je te mets une petite chanson. Pour ceux qui n'ont pas vu le film, c'est Ice-T qui chante ce film.
0: C'est très bien ça, j'adore.
1: Merci Céline d'avoir trouvé ce morceau exceptionnel. Alors, écoute bien la question. Grâce à l'IA, il est possible d'inventer de nouvelles couleurs. Est-ce que c'est vrai ou pas? Top chrono, 5 secondes.
3: Je dirais vrai.
1: Non, c'est faux. Il est impossible, même pour l'IA, d'inventer une nouvelle couleur que l'œil humain n'a jamais vue. Parce que notre vision reste limitée aux couleurs que nos yeux peuvent percevoir. Donc non, pas de point, Colin.
0: Marie-Laurence, qui pour l'instant a un point avec ici Occitanie, qui travaille donc à Toulouse, dans l'aéronautique, la ville rose, Marie-Laurence. Alors Marie-Laurence, elle fait du sport. C'est quoi le sport, là, le postural ball? Qu'est-ce que c'est que ça?
4: C'est ça. Mais alors, moi, je suis pas une grande sportive comme Colin. Hein.
0: Oui.
4: Moi, je fais ça sur mon lieu de travail, entre midi et deux, avec mes copines. Le but, c'est de travailler les muscles profonds et surtout de gagner au niveau de l'équilibre. Voilà.
0: Ah oui, c'est intéressant. Travailler les muscles, c'est ce qu'on fait régulièrement avec Valérie.
1: Ah bah, moi, je le fais tout le temps.
0: Hein. Regarde, on prend des stylos, on les soulève, on a fait travailler les muscles.
1: Ouais.
0: De la marche, du vélo, tu participes même parfois à des marches qui luttent, qui permettent d'apporter sans doute ou qui finent le cancer du sein. Voilà, tu participes à des choses associatives, si j'ai bien compris.
4: Oui, tout à fait, oui, parce que c'est quelque chose à laquelle je suis très sensible.
0: D'accord.
4: Il y a pas mal il y a des cancers du sein, hélas, dans ma famille, il y en a plusieurs, donc quelque chose qui me touche beaucoup.
0: Mais c'est bien, il faut penser à se faire dépister, c'est très important. Alors Valérie va pas être contente parce que madame est une catastrophe, c'est la caca, c'est la tata en bricolage.
1: Ah bah ça s'apprend, hein.
0: Mais à quel point c'est la catastrophe?
4: Oh ben là, récemment j'ai pensé un vieux meuble, je l'ai peint à peu près correctement, et puis j'ai dit bon allez, je passe une petite couche de vernis, mais le vernis, ben j'en ai trop mis et il y a eu des coulures, voilà.
0: Ah, il se passe quoi quand on met trop de vernis, du coup?
1: Eh ben, on ponce, on reponce et on remet du vernis doucement.
0: Il faut tout refaire, quoi.
1: C'est pas très grave, ça.
0: Ouais, bon. Allez, tiens, juste avant de jouer, raconte-moi, c'est quoi ce cours d'Ikebana que tu prends? C'est quoi, ça?
4: Ah oui, que je prenais, oui, ben j'ai eu une période, c'est de l'art floral japonais. Ben voilà, réunis toutes, et puis on apprend à composer des bouquets japonais. Voilà, dans les règles de l'art, ouais, c'est divin.
0: C'est une discipline artistique pour composer le bouquet. Ce que tu disais, ça s'appelle Ikebana japonais.
1: Oui.
0: Tu connais?
1: Ah oui, je connais, oui.
0: Ah oui.
1: Et oui,
0: là, c'est là qu'on boit la culture.
1: Ça s'appelle la culture générale.
0: Voilà. Allez, Marie-Laurence, voyez, c'est bien. Oui. On apprend tous des choses dans cette émission. Voici une question. Et Walker Texas Rangers nous rejoint. Rangers.
1: Oh là là, cette série, mon Dieu.
0: Allez, oh, Valérie, j'ai envie de prendre mon 4x4 et partir dans le Californie. Enfin, pas en Californie, dans le Texas. Oui, parce qu'il est question du Texas. Marie-Laurence, t'as un état américain.
4: Oui.
0: Le Texas, c'est plus grand que la France. Je l'affirme. Est-ce que c'est vrai ou faux? Top chrono, 5 secondes.
4: Ah bah oui.
0: Le Texas serait plus grand que la France?
4: Oui.
0: Oui. Tu as raison, 695 000 km², alors que la superficie de la France est de 549 000. Ça paraît fou, hein, même si on additionne les territoires d'outre-mer, etc., etc. Non, le Texas est bien plus grand que nous. Bravo.
1: Et voilà, deux pour Marie-Laurence. Colin, on va se mettre une petite pile, hein, mon petit chat. Le temps d'écouter Sous le vent. Ah, Sous le vent. Garou, Céline Dion. C'est une chanson romantique pour les couples pendant les karaokés. Vous écoutez ici, on vous aime. À tout de suite, mes petits chéris.

0: Exactement, Céline Dion, Garou sous le vent, 16 concerts attendus à Paris pour Céline Dion quand même. C'est l'événement, la rentrée, Valérie, Céline Dion.
1: Jingle.
0: Elle aime pas Céline Dion.
1: Non, je m'en fous, surtout vu le prix des places.
0: C'est vrai. C'est
1: enfin, à un moment donné,
0: allez,
1: c'est trop cher, quoi. Voilà. Faites des prix moins chers de concerts. Allez, nous sommes avec Colin, qui n'a pas de points. Tu n'as pas de points. Donc là, on va faire... Oui, il y a le quiz musical. T'aimes la variété française. J'espère que tu vas trouver les deux mots à trouver. Alors, il y a un truc que j'aimerais comprendre. Si t'étais un animal, tu voudrais être un singe. Oui. Lequel?
2: Alors, pas, on va dire le, comme ça, Louis. Pourquoi le singe? J'avais pas trop d'idées, mais c'est vrai que le singe, ça m'a toujours, les singes en général, ça m'a toujours fasciné, dans le sens où c'est l'animal qui évidemment se rapproche le plus de l'homme dans son comportement, etc. Ouais. Et ça peut donner scène à ça peut donner une image à des scènes assez cocasses, donc c'est assez drôle.
1: Donc tu veux être un Ouistiti comme dans Indiana Jones, tu veux pas être un chimpanzé ou un gorille, tu veux être un Ouistiti, un truc un peu malin, quoi.
2: On verra, je laisserai choisir la nature. Si
1: ok, d'accord. Bien, alors, comme je te l'ai dit, c'est le quiz musical. Là, on est parti sur les deux mots manquants. Je vais te faire écouter une chanson de Claude Nougaro. Et évidemment, quand le mot est à trouver, tu entendras le bip, bip. Et on fera un point après. Écoute bien Claude Nougaro.

0: 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Top chrono, 10 secondes, c'est quoi les deux mots?
1: Alors, pour le premier, je dirais barbare.
0: Ouais.
1: Et le second, démarre.
0: Ok. Eh ben, on va écouter tout de suite. Si t'as raison, c'est parti.

0: 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Top chrono, 10 secondes.
1: Alors là, je pense que je vais avoir zéro, hein. Je vais être magique, le premier mot.
0: Ouais.
1: Et le second, c'est retrouver, mais franchement, j'y suis pas du tout, je pense.
0: Tube de 1989, numéro 1 du top 50 pendant des semaines, il y en a pas un là, t'as pas tapé dedans, hein. Alors on écoute, ouais. 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
0: jusque là tout va bien.
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1: Oui, oui.
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0: Comment
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0: Et tellement de souvenirs. Et ben, le souvenir des points qui s'éloignent pour toi. Hein.
1: J'ai d'autant plus honte que je l'ai vu en concert.
3: Voilà. Bon, allez, ça fait deux partout. Deux pour Colin, deux pour Marie-Laurence. Là, tout de suite, c'est l'heure de la réclame et l'actualité dans vos régions grâce au 44 local de votre radio ici. À tout de suite. 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
6: Vos infos pratiques en une minute. L'association Le Bouquet de la commune de Mai dans le sud Mayenne organise son barbecue le samedi 13 juin à midi à la salle de Mai. Au menu, entrée, saucisse ou échine flageolet, fromage, salade et tartelette aux fruits. Attention, inscription avant le 31 mai. N'hésitez pas à nous contacter pour obtenir les coordonnées des inscriptions. À l'occasion du festival Les Embuscades, la fanfare de la Touffe recherche des participants pour une expérience musicale originale et ouverte à tous. De 9 à 99 ans. Le principe est de s'inscrire à un atelier répétition pour apprendre à souffler dans un instrument avant, afin de participer à une grande parade musicale conviviale. Elle va se dérouler le samedi 26 septembre à Caussey-le-Vivien. Aucune expérience musicale n'est nécessaire, juste l'envie de s'amuser et de partager un moment festif. Voilà, rendez-vous dans une heure pour vos prochaines infos pratiques avec Ici Mayenne.
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3: Je vous rappelle que Colin et Marie-Laurence sont à égalité 2 points. Ils tentent de se qualifier pour la finale de vendredi. Le premier prix, c'est un week-end exceptionnel à Autun à l'occasion d'Augusto Donum, le rêve du roi pour deux personnes. L'office de tourisme de Grand Autunois Morvan vous offre un week-end de rêve. Vous aurez l'hôtel de la gare, vous aurez tous les déjeuners, les petits déjeuners, le transport compris. Vous visiterez la ville d'Autun, son musée, le site archéologique du Mont Beuvray, le superbe château de Couches, mais c'est pas tout. Parce que le vendredi soir, à la nuit tombée, le théâtre antique d'Autun va s'illuminer et deviendra la scène de l'un des plus grands spectacles historique de France. Ça, c'est le premier prix. Et le deuxième prix, c'est la machine à café Malongo, avec ses 32 dosettes et ses 6 verres en verre. Reprise de... Hein ? Allez, jingle !
0: Bah oui. On salue l'équipe d'ici Bourgogne, d'ailleurs.
3: Exactement,
0: pour ce beau cadeau.
3: Exactement, ici Bourgogne, quelle belle région, la Bourgogne.
0: Moutarde, dis donc.
3: Mais non, le vin de Bourgogne, mon Dieu.
0: Les hospices de Beaune.
3: Oui.
0: Voilà. Vous allez bientôt connaître.
3: Alors, Colin, tu as repris la main, tu as 2 points, je suis très contente. On va continuer sur cette lancée. Alors, comme ça, pour l'anniversaire de ta sœur, tu lui as offert une pochette de jeux à gratter. Hein? Hein? Hein? Hein? Et dedans, il y avait... Un faux ticket gagnant à 20 000 euros?
0: Non.
8: Et on va m'a calmer, hein, normalement.

0: plus gros la somme.
1: Non mais attends, tu lui as mis dedans un faux ticket. Donc elle regarde, elle découvre qu'elle a gagné 20 000 euros, elle est comme une dingue. Toi, pendant ce temps-là, évidemment, tu filmes.
0: Exactement.
1: Et alors, qu'est-ce qui se passe-t-il?
0: Et alors, la réaction est assez hilarante. Au début, je voulais vraiment faire une plus grosse somme. Mais c'est vrai, bon, elle n'a pas de problème cardiaque, parce que bon, il ne faudrait pas non plus être débile à ce point-là. Mais je voulais faire une plus grosse somme, on m'a calmé. Et donc, dans une pochette de tickets à gratter, il y en avait plusieurs, j'avais mis au milieu ce ticket à gratter, faux ticket à gratter. Et donc, alors, elle a gratté les trois couronnes, avec 20 000 euros. Donc, elle explose de joie. Et donc, au bout de 10 secondes, moi, j'ai pas pu me retenir de rire. Et voilà, elle est très vite descendue, malheureusement.
1: Alors, comme elle est pas, voilà, elle a pas trop digéré d'avoir une fausse joie, elle s'est un petit peu vengée. Parce que pour ton anniversaire, elle est arrivée avec quoi comme cadeau?
0: Avec un nouvel iPhone.
1: Ah, voilà.
0: J'avais toute ma famille qui était réunie, et donc elle est arrivée avec une poche d'une marque d'opérateur, et elle m'a amené la boîte de l'iPhone en me disant, voilà, on s'est tous cotisés. Donc le retour de la médaille a été très, très dur.
1: Parce que t'as ouvert la boîte et il y avait quoi dedans?
0: Il y avait un vieux téléphone.
1: Et oui, il y avait un vieux Nokia avec le serpent, tout ça là. Et ben, elle s'est bien vengée, bien fait pour toi. Voilà. Enfin, c'est très drôle. Hein. Ceci étant dit, je trouve que c'est une très très bonne vanne. Alors, on va essayer de marquer 3 points de plus avec la question à choix multiple. Je te pose la question, je te propose des réponses. Mon top chrono, tu auras 10 secondes pour me donner la réponse. Tiens, une petite chanson. Avec Monsieur Eddy qui chante Soif d'aujourd'hui. Alors, quel objet a inspiré la forme des premières bouteilles de coca? Une fève de cacao? Une ampoule électrique? Une quille de bowling? Ou les joues d'Éric Bastien?
2: C'est une honte.
1: Donc, quel objet a inspiré la forme des premières bouteilles de coca? Une fève de cacao, une ampoule électrique, une quille de bowling ou les joues d'Éric Bastien? Top chrono, 10 secondes.
0: J'étais tenté de dire les joues d'Éric Bastien, mais on va dire plutôt la fève de cacao.
2: C'est dégueulasse.
1: Pardon. C'est une bonne réponse. Voilà, évidemment, c'est la cabosse de cacao. Et c'est très très bien. Voilà, 5 points pour toi.
2: Oui, j'ai des bonnes joues, on peut mettre plein de choses dedans. Et de la bonne cuisine, peut-être celle que Marie-Laurence prépare pour nous. Elle habite à Calmont, en Haute-Garonne, elle travaille à Toulouse, avec ici Occitanie. C'est vrai que t'es gourmande, Marie-Laurence. Hein, on va se dire les choses.
3: Oui. Ouais. Et oui, hélas.
2: Oh, mais hélas, non. C'est une bonne chose. Tu dois ça de ta grand-mère?
3: Ouais. Oui, en fait, ma grand-mère qui était cuisinière dans une famille bourgeoise à l'époque, dans Bourgogne. Et puis voilà, et puis ça s'est transmis de génération en génération. Et ma maman cuisine très bien, mon papa cuisine très bien. Et puis voilà, et puis moi je suis gourmande et je cuisine.
2: Alors tu fais des confits.
3: Je prends des kilos.
2: On est tous là.
1: Mais... Excuse-moi, tu dois ça de ta grand-mère. Alors tu tiens ça grand-mère,
2: ouais.
1: Ou tu dois ça à ta grand-mère? Excusez-moi, mais il y a un moment donné, des enfants nous écoutent.
2: Merci, maître Capello.
1: Voilà.
2: Heureusement qu'elle est là. Tu adorais le risotto, ou tu adoras le... Comment on dit?
1: Tu adores, tout simplement.
2: Tu adores le risotto, moi aussi j'adore. Tu as une recette particulière?
3: J'adore. Ouais. J'adore, là par exemple en ce moment avec des asperges, c'est absolument délicieux.
2: Ah là là, oui. Et tu fais des tartes aux asperges d'ailleurs?
3: Oui, tout à fait. Tout à fait, avec une base de parmesan, les invités se sont régalés.
2: Des verrines également, des grillades. Par contre, t'es pas très dessert, moi j'aime un peu déçu, j'aime bien les desserts, moi t'en fais pas du tout.
3: Non, mais je suis très peu en fait, moi, à part le tiramisu et les charlottes, comme ma fille d'ailleurs. Voilà, je suis pas sucrée en fait, je suis plutôt salée.
2: Bah écoute, moi le tiramisu, ça m'ira très bien. Alors qu'est-ce que c'est cette histoire, chaque fois que tu vas dans un pays, Dieu sait que tu voyages beaucoup, tu ramènes un éventail?
3: Ouais, mais c'est... Alors, j'ai jamais collectionné. Je comprenais pas pourquoi les gens collectionnaient. Et puis, finalement, je crois que je me suis prise d'affection pour les éventails. Et du coup, chaque fois que je pars, maintenant, j'en ramène un. Et ma foi... Mais c'est pas pour les enfermer dans une armoire. Hein.
2: Bah oui, tu les utilises. Voilà. Ok. T'en as deux de Sardaigne, t'en as qui viennent d'Espagne, t'en as qui viennent du Canada. Puis bientôt, tu vas aller à New York, donc tu vas peut-être en ramener, justement, des États-Unis.
3: J'y compte bien, ouais. L'année prochaine. Ouais.
2: Qu'est-ce que tu vas faire aux États-Unis? Tu vas pourquoi?
3: Eh ben, déjà voir New York parce que je n'ai pas vu la bien dernière sûr. Fois que j'y suis allée. Et puis je vais voir mes amis, mes témoins de mariage là-bas.
2: Ah, ils vivent là-bas, d'accord. En Caroline du Nord, c'est ça, hein?
3: C'est ça, ouais. C'est voilà.
2: Voici ta question. Est-ce que tu aimes Astérix et Obélix?
3: Ah, j'aime bien, ouais, c'est super.
2: C'est
3: sympa.
2: Génial, on va parler de Tintin. Allons-y.
4: Montre-toi donc, Diplodocus, babouin, mégalomane, flibustien.
2: Tu l'as reconnu dans Tintin? C'est qui? C'est qui? Tu l'as celui-là, c'est Haddock. Marie-Laurence.
3: Oui, oui.
2: On vient
3: oui,
2: d'écouter le capitaine Haddock. Quel est le prénom du capitaine Haddock? Parce qu'il a un prénom dans Tintin. Voici les propositions.
3: Okay.
2: Est-ce qu'il s'appelle Théodore, Archibald, Norbert? Beaucoup l'ignorent. Mais Valérie est aussi un prénom masculin. Top chrono, 10 secondes. Valérie, Norbert, Archibald ou Théodore, le prénom du capitaine Haddock?
3: Moi, je pencherais pour Archibald.
2: Tu dis Archibald. Il apparaît dans Le Crabe aux Pinces d'Or. Ce n'est que dans le dernier album de Tintin, Tintin et les Picaros, qu'on va découvrir quand il perd un peu la mémoire, qu'il s'appelle Archibald. Bravo. Bonne réponse. Bien vu, hein.
1: Allez, ça fait 5 pour Colin, 5 pour Marie-Laurence. Égalité parfaite. Et là, vous écoutez ici et vous vous dites, mais où va-t-elle nous emmener?
2: Mais où vas-tu nous emmener?
1: Eh bien, écoutez, elle vous ramène Back to the 70s. Oh là là, j'ai 5 ans, j'ai pas encore de Tiag, mais qu'est-ce que j'aime ce chanteur. George Harrison, my sweet love.
2: Vous avez 5 ans, c'est donc ça.
1: Bah, 70, hein.
2: 70. Ah, vous voyez.
1: Oui, ouais, je suis vieille. Allez, à tout de suite, mes chéris, on vous aime, vous écoutez ici.
2: Vous faites du mal.

0: My Sweet Lord, George Harrison, à 12h42 sur ICI. Harrison.
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3: Je m'en pardon à tous les auditeurs qui savent parler anglais. Alors, nous sommes avec Colin qui a 5, Marie-Laurence qui a 5, Colin qui joue avec ici Gascogne qui habite à Mont-de-Marsan, qui est évidemment qui est agent immobilier,
0: Oui.
3: fait du sport, qui aime bien les activités à sensation, qui, on l'a vu, fait des blagues à sa sœur avec des faux tickets gagnants. Mais dis donc, t'étais déjà petit, un peu... on est sur un petit bêtise. Ce qui paraît que...
4: Logique, on va dire, oui.
3: Oui, il voulait jamais faire de sieste, celui-ci. Donc, les parents, eux, comment vous dire, que comme tous les parents, hein, la sieste, c'est vital. Hein, c'est là où les parents se rechargent. Donc, tes parents étaient obligés de t'enfermer à clé dans la chambre, mais toi, tu trouvais toujours un moyen de t'échapper.
4: C'est toujours compliqué. Ça a commencé par... Il y avait une salle de bain traversante entre la chambre de ma sœur et la mienne. Je passais par celle-ci, évidemment. Donc, ils ont dû la condamner. J'avais même plus accès à la salle de bain. Ensuite, ils fermaient la porte à clé. J'avais pris un tournevis avant d'aller à la sieste pour pousser avec tournevis la clé, en avoir une autre pour pouvoir ouvrir ma chambre. Et ça a fini que je passais par la fenêtre en levant le volet roulant électrique. Donc, ma mère fermait la porte à clé, avait condamné la salle de bain. Et courait vite au disjoncteur pour éteindre l'électricité de ma chambre et pas que je puisse vraiment dormir tranquillement.
3: Mais est-ce que tu dormais au final ou est-ce que tu inventais d'autres stratagèmes?
4: Non, parce qu'au final, dès que j'étais calmé et que j'avais plus de solution, ça y est, c'était une super sieste.
3: Bah dis donc, mais pourquoi tu voulais pas dormir? Qu'est-ce que c'est? Tu voulais courir dans la nature?
4: Peut-être. Ou embêter mes parents, juste peut-être.
3: Ouais, d'accord. Ouais. Bah c'est bien, écoute. En tout cas, t'es malin. Moi, je sais pas. Bah oui, je sais pas si j'aurais fait tout ça pour échapper à la sieste. Moi, je suis pas sûr. Bon. Alors, il paraît que en 2017, pour le match France-Écosse, lors du tournoi Destination, t'as fait le coup d'envoi du match, c'est ça?
4: Exactement, notamment grâce à Sébastien Boy, donc avec l'association Colossus et l'Argile.
3: Ouais.
4: Il m'a fait cette surprise-là, cette magnifique surprise de taper le coup d'envoi du match Destination France et que c'était magnifique.
3: Alors, t'as tiré devant 80 000 personnes dans le stade?
4: C'est ça.
3: Oh là là.
0: Pression, là.
3: Dis donc, t'as les images, bien sûr, parce que c'est passé à la télé.
4: Oui, j'ai les images. Bizarrement, j'avais pas de stress. Je me suis rendu compte après de l'immense chose que c'était. J'en suis super fier.
3: Eh ben ça, c'est bien. Bon, alors, tu as 5 points. Marie-Laurence a 5 points. Est-ce que tu vas marquer la question cash et marquer 5 points de plus? Écoute bien la question. Quel métal entre principalement dans la fabrication des fils électriques? Les fils électriques sont fabriqués principalement avec quel métal? Top chrono, 10 secondes.
4: Je dirais du cuivre.
3: Eh bien, sache que c'est une bonne réponse.
0: Bravo.
3: Oui, parce que il est très bon conducteur d'électricité, il est soupe-résistant, donc c'est très bien, ça te fait 10 points.
0: Bon, Marie-Laurence, on est pas mal là, hein, on est à 5. Tu peux faire comme lui, marquer 5 points. Et vous serez encore à égalité, mais on va pouvoir vous départager avant 13h. T'as envie d'aller au Tain? Tu connais ou pas du tout d'ailleurs, Marie-Laurence?
5: Absolument pas.
0: Ah bah voilà, ce serait une belle occasion de découvrir la région et de voir les beaux spectacles dans un bel hôtel, comme on vous le propose.
3: Oui, le château de Couches, il est magnifique.
0: Évidemment, t'iras avec qui, Marie-Laurence, si tu vas? T'emmènes qui?
5: Une copine, je pense.
0: Ok, voilà. T'as raison, ne donne pas de prénom, comme ça te laisse encore le choix, ne prends pas d'engagement.
5: Oui, puis les choses peuvent changer d'ici là.
0: Exactement,
3: on peut s'engueuler à tout moment avec ses copains.
0: Ou elle peut rencontrer quelqu'un, peut-être qu'elle est divorcée, peut-être que... Tu as envie de rencontrer quelqu'un ou pas? Tu n'es pas obligé de répondre à ma question, hein, Marie-Laurence d'ailleurs.
5: Oui, j'aimerais bien, oui, tout à fait.
0: Okay.
3: Bah, écoute, tu vas nous dire en direct qu'est-ce que tu aimerais, qu'est-ce que tu attends d'un homme, physiquement, intérieurement, qu'est-ce qui te ferait plaisir, et puis on verra si...
0: Bon, allez, vas-y, oui.
3: Vas-y.
0: Allez, Marie-Laurence, petite annonce.
5: Alors, physiquement, j'avoue que ça m'est un peu égal, parce que je pense que quand on arrive à un certain âge, on est peut-être moins exigeant. Je pense que ce qui compte, c'est surtout le cœur, la bonté et puis l'honnêteté, voilà. Et pouvoir s'appuyer sur quelqu'un, je dirais, au quotidien. Voilà, quelqu'un de fiable.
0: Écoute, tu habites Calmont, en Haute-Garonne. Tu as écouté le message de Marie-Laurence.
3: Tu peux nous appeler au 0810-055-056 et nous communiquerons ton adresse à Marie-Laurence.
0: Oui, vous faites connaissance, vous prenez un café Malongo à Toulouse et puis ça finit à Autun, tout ça. Voilà.
3: Ça finit à Autun.
0: Évidemment, tout est possible.
3: Et oui, ça finit au Théâtre d'Antique.
0: Ça peut finir avec elle aux États-Unis. Oui, parce qu'elle a évoqué tout à l'heure New York. Tu t'es mariée à New York.
5: Oui, c'est ça, je me suis mariée à New York, mais oui, je sais. Voilà, mes amis m'appellent un jour des États-Unis et me disent tiens, tu pourrais venir, t'es jamais venue encore chez nous, voir la Virginie. Et puis je dis ok, puis ma copine me dit ben, tu pourrais aussi te marier, tiens, c'est fait comme ça. Et j'ai dit ouais, ok, pourquoi pas. Donc, je me suis mariée là-bas.
0: Par Elvis, là, un truc dans ce genre-là ou...
3: Non, ça, c'est Las Vegas.
5: Non, du tout.
0: Vegas.
5: Du tout. Non. Ah, parce que ce genre de mariage, ça vaut pas grand-chose. Enfin,
0: ah oui, là, c'est un truc sérieux.
5: Et juridiquement, je me suis mariée comme une vraie américaine, avec des papiers qui allaient bien, j'ai payé pour ça. Et voilà, et mon livret de famille est passé par l'ambassade de France, donc c'est un vrai mariage.
0: Ok, écoute, rock'n'roll, moi j'adore. Allez, nous jouons pour tenter de t'offrir 5 points de plus et donc égaliser. Alors c'est tout ce que je te souhaite, un petit extrait, écoute.
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0: Pays est célèbre pour ses geysers et ses sources d'eau chaude naturelle. Top chrono, 10 secondes. Pays célèbre pour les geysers.
5: L'Islande.
0: Et l'Islande, tu crois les geysers, ça vient d'Islande ? Bien sûr que oui ! Située sur une zone volcanique très active, l'Islande, connue pour ses geysers, elle est d'ailleurs à geysir, on les voit notamment sur place. C'est absolument magnifique, l'Islande, c'est lunaire. Si vous atterrissez en Islande, vous allez avoir l'impression qu'on atterrit sur la Lune.
3: Ça fait 10 chacun, vous êtes exactement à égalité, le bingo vous départagera. Mais tout de suite, on écoute la dernière chanson du monde, Florent Pagny. Vous écoutez ici, à tout de suite mes chéris.

0: La dernière chanson du monde, Florent Pagny, sur votre radio ici.
1: Eh ben, c'est magnifique, on adore cette chanson. Et là, tout de suite, mes petits chéris, c'est la réclame.
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1: Ici, nous sommes avec... qu'est-ce qui t'arrive, toi ?
0: Oh, bah, ils veulent jouer. Hein.
1: Non, ils veulent aller à la cantine, Iki.
0: Il y a des frites aujourd'hui.
1: Allez, c'est parti. Colin à 10, Marie-Laurence à 10. Alors, Colin, ça fait un an que tu es avec Élise, que tu as... vous étiez dans le même lycée, mais c'est un peu Tinder qui vous a rapproché. Et il paraît que t'es bordélique et que ta copine est maniaque. Ça se passe bien, la cohabitation ?
5: On essaie de faire, on va dire qu'on est complémentaires, c'est ça qu'on dit, non ?
1: Oui, voilà, on dit ça, on est complémentaires. Mais bordélique, bordélique ou un peu bordélique ?
5: Ben depuis un an, un peu moins du coup.
1: Ah bah oui. On fait le canard devant Élise. Ah là là. Et voilà. Alors, pour t'encourager à gagner le bingo, je te mets une chanson. Écoute, c'est pas de ton âge, mais apparemment, c'est toi qui l'as choisi.
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1: Ah ah, voilà. Voici les clés, tatilala, Gérard Lenormand, voilà.
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1: Alors, mon petit chou, aujourd'hui le bingo il est très simple. À mon top chrono, tu vas avoir 10 secondes pour me donner un maximum de noms, enfin de races de chiens ou d'animaux qui ont les poils ras, ou pas de poils, hein, ça veut dire. Donc, max de chiens ou d'animaux sans poils, poils ras, top chrono, 10 secondes.
5: Le teckel, le caniche, le bichon, le yorkshire, non, le chouchonnant, lama.
1: Alors tu m'en as donné qu'un, hein, le teckel, parce qu'il existe un teckel. Il y avait le doberman, le staff, le bull terrier, le braque de Weimar, le dalmatien, le pincher, l'éléphant, le cochon, le chat-sphinx et même l'hippopotame. Bon, tu m'en as donné qu'un.
5: J'ai pas pensé à tout ça.
1: Eh oui.
0: Voilà, ah, là. Ça fait peut-être nos affaires, ça, Marie-Laurence. Même si je reste méfiant, parce que j'ai cru comprendre que t'étais un peu étourdie, parfois. Un petit côté chèvre, hein, rappelons-le, pour ceux qui ne sont pas au courant. Hein, Marie-Laurence ?
8: Oui, mais c'est peu dire, en fait. Je suis une catastrophe.
0: Ah oui, oui, oui. Ah, alors, on n'a pas trop le temps d'en parler, mais tu reviendras vendredi, évidemment. Mais... N'empêche que quand elle est rentrée des pouilles un jour, elle s'est trompée de valise. Voilà, qu'est-ce qui s'est passé avec cette valise ?
1: Elle s'est trompée.
0: Ouais, mais enfin. Hein ? Qu'est-ce qui s'est passé avec la valise ?
8: Eh bien, il s'est passé que vite, j'avais envie de rentrer chez moi. Je vais sur le tapis récupérer ma valise et puis c'était pas la bonne. Donc,
0: mais oui.
8: J'arrive à la voiture, j'ouvre le coffre et puis je me dis, tiens, c'est bizarre, la valise, elle rentre pas dans le coffre.
0: Non, mais c'était
8: et
0: pas
8: puis,
0: la tienne.
8: Et là, je me dis, ben non, finalement, c'est pas ma valise.
0: Ah voilà, mais ce n'est qu'un petit aperçu de ce que vous découvrirez vendredi. Dave, Vanille. Oui, parce qu'elle sera avec nous vendredi, elle va gagner. Dave, c'est sa chanson, elle adore.
1: Vanina.
0: C'est parti, Dave va te porter bonheur, je le souhaite. Alors, tu n'as que 2 points à marquer, hein. Ça devrait aller.
1: Oh là là, ça suffit là.
0: On te demande de citer un maximum de chiens, d'animaux, à l'inverse, donc à poil long, nous sommes d'accord. Tous les animaux, les chiens, les animaux, à poil long, top chrono, on y va.
1: Les chiens ou les animaux.
0: Oui, voilà.
1: Bah écoutez.
8: Allez. Oh, des animaux aussi.
0: Allez. Mais non, mais je l'ai dit, j'ai tout précisé.
1: Tu auras compris, Colin,
0: mais
1: que
0: non.
1: C'est toi qui as gagné. Tu seras là avec
0: mais
1: nous
0: non.
1: Vendredi. Ben
5: j'y
1: oui.
5: T'y
1: croyais
5: pas.
1: Ben moi non plus, figure-toi. Donc tu pourras gagner soit le premier prix, un week-end exceptionnel à Autun pour Augusto Dunum, le rêve du roi, avec évidemment la visite d'Autun, le musée, le site archéologique du Mont Beuvray, le château de Couches et surtout le magnifique spectacle historique de France, le au théâtre antique d'Autun, avec un son et lumière, un show monumental. Et si tu ne gagnes pas ça, qu'est-ce qui peut gagner?
0: Bah, la machine Malongo avec ses 32 dosettes et ses 6 verres en verre. Qu'est-ce qui s'est passé, Marie-Laurence? Elle a raccroché, on me dit. Mais oui, mais moi je suis déçue.
1: Oh là là. Bon, et en plus, Colin lui avait donné des indices, puisqu'il lui a donné lama, Yorkshire, vrai. Bichon.
0: Est-ce que vous êtes en train de dire que c'est pas mérité votre victoire?
1: Bah, ah non, alors oh, j'ai pas dit ça.
0: Semi-mérité.
1: Bah, écoutez, semi-mérité ou pas.
0: Pas franchement mérité.
1: Bon, moi je trouve, Colin, que tu as été brillant et tu as eu beaucoup de chance. Voilà, on peut le dire.
0: C'est le jeu.
5: C'est ça, on va dire ça.
1: Voilà, et puis en plus, il aime bien aller visiter. Il a envie de visiter Autun. Il a envie d'aller au château de Couche. Il a envie d'aller au théâtre antique. Évidemment.
0: Bon, merci Marie-Laurence.
1: Allez, merci Marie-Laurence d'avoir joué. Colin, je te souhaite une bonne journée à vendredi. Je remercie Céline à la réalité, à la technique, le maître Coupez au savoir, Sadika au standard, Eric Bastien.
0: Il est là.
1: Et oui, il est là. Et puis surtout, je vous embrasse tous un par un.
0: Oui. Et puis nos partenaires d'Autun qui sont là
1: et
0: aussi.
1: Oui, et oui, nous avons. Didi, bonjour. Dans le micro, dis-le.
9: Bonjour.
1: Hey, je m'appelle Mathéo.
0: Hey. Merci Mathéo.
1: Je vous embrasse et on écoute tout de suite notre Wendy Chou préféré.
0: Oui, eh bien on va la retrouver. Bonjour Wendy Bouchard pour Ma France.
10: J'arrive toujours après. Bonjour le jingle.
1: Wendy. Hello.
10: Hey.
1: Comment ça va?
10: Eh bien écoutez, ça va bien. On va vous rafraîchir, vous accompagner en cet épisode caniculaire parti pour durer, chers amis, avec notre Tour de France de circonstance, nos conseils de prudence. Et puis on parlera de ce que nous avons dans nos assiettes, ce qui nous raconte aussi nos habitudes alimentaires changent et on les accompagne sur ici.
0: Ouais. On vous envoie un peu de fraîcheur, ma Wendy.
10: Merci,
0: voilà,
10: si, je le reçois.
0: Un petit
10: merci,
0: glaçon, comme
10: chers
0: ça,
10: amis.
0: Qui
10: à demain, ma petite Wendy. Bisous.
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0: C'était pas bien mérité tout ça. Mais bon, elle a quand même un candidat, qu'est-ce que vous voulez que je vous dise? On fera mieux demain. Quelle heure il est?
1: Vous écoutez ici,
0: ouais, c'est ça.
1: J'ai encore gagné.
0: Ouais.
1: Et il est 13h, je vous aime.
0: Moi, ouais, j'ai pas encore rêvé d'elle. Voici Wendy Bouchard sur Ma France, sur ICI.
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10: Bonjour à tous, merci d'être à l'écoute de Ma France. Une France qui a battu hier 330 records de chaleur et à l'échelle du pays, un record de température pour un mois de mai. Cette canicule précoce est inédite, vous le savez, niveau orange, dans 8 départements qui déclenchent un certain nombre de dispositifs et illustrent une réalité. La chaleur tue, 7 morts en 2 jours, dit le gouvernement. L'appel à la prudence et de rigueur, l'annulation, la limitation d'activités sportives, il faut du bon sens pour se protéger tous. Nous sommes à la fois près de La Rochelle, en Mayenne, dans le Finistère, dans le Maine-et-Loire, en Gironde, avec nos reporters et nos invités pour faire un point de situation et prévenir les dangers de cet épisode de chaleur intense. Et puis à 13h15, avant les Journées nationales de l'agriculture, on regarde ce que nous mangeons et ce que nos assiettes disent de nous. Une nouvelle enquête OpinionWay et mec.org souligne que 6 Français sur 10 se disent omnivores, que 20% se déclarent aujourd'hui végétariens. Édouard Bergeon, fils d'agriculteur et réalisateur, parraine ces Journées de l'agriculture. Il réagit à ses habitudes alimentaires et sur le soutien, bien sûr, que l'on peut apporter comme citoyen à ceux qui nous nourrissent. L'actualité est donc dominée par cet épisode caniculaire d'une précocité inédite. La vague de chaleur se renforce encore aujourd'hui avec des températures maximales autour de 36 degrés dans 8 départements de l'ouest du pays placés en vigilance orange canicule. Soyez donc particulièrement précautionneux dans le Finistère où nous serons dans quelques instants, dans le Morbihan, la Manche, l'Ille et Vilaine, le Maine-et-Loire, la Mayenne, la Vendée et la Loire-Atlantique. Hydratation régulière, buvez de l'eau même si vous n'avez pas soif. C'est aussi le conseil de prudence que relève à 7h, la ministre de la Santé, Stéphanie Rist, car les appels au SAMU et aux pompiers se multiplient face aux situations d'hyperthermie notamment. Reportage à Périgny, près de La Rochelle. Gérald Paris s'est rendu au centre d'appel des pompiers le 18.
12: 18, les pompiers, j'écoute.
13: Oui, bonjour,
12: bonjour madame.
13: Pour mon mari, là, monsieur Lambert Michel, est tombé,
12: là,
13: il est dans une position.
12: Il a quel âge, votre mari? D'accord. Et vous le sentez plus fatigué que les autres jours, là, votre mari? Ça doit y jouer, la chaleur. Bon, ben, madame, vous ne raccrochez pas, on voit rapidement avec la régulation médicale, d'accord, pour la prise en charge de votre mari.
14: Activité soutenue en ce long week-end de la Pentecôte. Habituellement, les pompiers reçoivent en moyenne 300 appels par jour pour le département. Avec cette vague de chaleur, il y en a beaucoup plus. Lieutenant Xavier.
15: Sur le samedi et dimanche, on a reçu entre 700 et 800 appels jour.
14: Il y a un pourcentage de gens qui étaient dans des malaises liés à la chaleur, ou ça représentait combien tout ça?
15: 240 interventions générées suite à ça.
14: Adèle, pompier volontaire au centre d'appel, appellent ?
9: Les gens nous appellent, ils sont en terrasse de restaurant, ils font des malaises, ils peuvent tomber dans les pommes, vomissements. Ça peut être une déshydratation, ça peut être surtout la chaleur en fait qui fait ça. Les personnes âgées sentent moins la soif comme les enfants.
14: À l'autre bout du fil, des personnes téléphonent parfois stressées, mais l'opérateur doit prendre vite une décision.
9: On a à peu près 2 minutes pour savoir si on engage nos collègues sur place ou si on fait une régulation, ce qu'on appelle au SAMU, qui eux prennent la décision d'engager ou pas une ambulance privée ou d'engager les pompiers.
14: Des opérateurs qui se doivent d'être réactifs et concentrés sur la durée. En salle d'appel, il faut savoir qu'ils travaillent sur des vacations de 12 heures, de 7 heures le matin à 19 heures.
10: Les pompiers, le SAMU, les équipes de la protection civile, mais aussi de la Croix-Rouge, sont d'autant plus mobilisées. Marine Le Génie, bonjour. Marine.
16: Bonjour.
10: Que plusieurs dizaines de records de chaleur ont été battus en France.
16: Et oui, hier, un lundi de Pentecôte historiquement chaud, particulièrement dans l'Ouest. 34,7 à Bergerac, c'est en Dordogne. En Bretagne, peu habituée à ces fortes chaleurs, 33 degrés à Brest, 32,4 degrés à Rennes. On a relevé aussi 34,3 degrés à Nantes ou 34 tout pile à Angers. Angers où nous serons dans quelques instants pour comprendre concrètement quels sont les dispositifs mis en place dans les villes pour protéger les habitants. Une vague de chaleur qui va se renforcer aujourd'hui dans l'Ouest, toujours. Mais sur les départements en vigilance orange, ils sont 8, vous l'avez dit, la journée s'annonce plus chaude que la veille.
10: Et on le répète, Marine, la chaleur tue. Hier dans Ma France, nous recevions un représentant des pompiers qui vous disait de ne pas surestimer vos organismes avec une grande prudence, notamment pour les activités sportives en plein cagnard. Dans ce contexte, la porte-parole du gouvernement Maud Bréjon a fait un premier bilan ce matin sur TF1.
16: Oui, 7 morts probablement liées à la chaleur. On écoute Maud Bréjon.
17: Ce que je peux dire aujourd'hui, c'est que il y aurait 7 décès liés directement ou indirectement à la chaleur. Effectivement, des cas de noyade, on en dénombre au moins 5, et des décès liés à la forte chaleur lors de compétitions sportives. Voilà. Mais tout ça méritera d'être précisé à la fin de l'épisode que l'on connaît aujourd'hui. Et ça me permet aussi de rappeler qu'au-delà des mesures prises par l'État, prises par les préfectures, prises par les communes, il y a la vigilance individuelle de chacun qui est extrêmement importante dans ce genre de moment.
16: Alors face à ce risque sanitaire, on l'a entendu, les services de l'État sont mobilisés, assure le gouvernement. On apprend d'ailleurs que le Premier ministre Sébastien Lecornu réunira jeudi, après-demain, donc plusieurs membres du gouvernement. Autour de la table, le ministre de l'Intérieur, la ministre de la Santé, le ministre de la Justice, la ministre de la Transition écologique et le ministre de l'Éducation nationale pour faire le point sur l'accueil du public, l'état des nappes phréatiques, le risque de feux de forêt et les dispositifs mis en place dans les crèches et les écoles, précise Matignon, car la journée va être éprouvante pour les enfants et les profs. Par exemple, ce matin à Bordeaux, la température avoisinait les 25 degrés vers 8h30 devant une maternelle, alors que le département de la Gironde n'est pas en orange pour l'instant.
10: Et nous sommes dans une école du Finistère dans quelques instants. On va parler santé et à cet égard, j'ajoute que la ministre Stéphanie Rist annonce qu'il n'y a pas de tension particulière à ce stade d'ailleurs de la situation sur le système de santé. Ces vigilances jaunes et oranges canicule, Marine Le Génie, dans près de 30 départements s'accompagnent aussi d'une mauvaise qualité de l'air.
16: Oui, on va dépasser aujourd'hui le seuil d'information dans toute l'Île-de-France et en vallée du Rhône. Ça veut dire que les concentrations d'ozone dans l'atmosphère devraient dépasser 180 microgrammes par mètre cube et par heure, ce qui peut entraîner des gènes respiratoires ou cardiaques, surtout chez les plus fragiles. Si vous prenez la voiture aujourd'hui dans ces régions, vous êtes invité à lever le pied, passer de 130 à 110 ou de 110 à 90.
10: Merci pour ce point de situation, Marine, qu'on retrouve à 14h pour les infos. Malgré ces vigilances, notamment ces vigilances orange, canicule, dans 8 départements de l'Ouest, aucune fermeture d'école n'est pour l'instant envisagée. Le ministre de l'Éducation nationale s'en remet au bon sens des directeurs d'établissement. Autrement dit, quand la situation devient trop chaude, la commune, le préfet, le ministère peuvent décider de fermer ou pas une école en fonction de la configuration locale. Et nous voici donc dans le Finistère où dans chaque établissement scolaire, les directeurs et les directrices, hier soir, ont envoyé aux parents un certain nombre de consignes pour accueillir au mieux leurs enfants. C'est particulièrement délicat pour les plus petits d'entre eux. Illustration avec vous, Angéline Demoinc, dans une école maternelle du sud du département.
18: Sandales aux pieds et sac renard sur le dos, Ewen est équipé pour la journée.
19: Et ma casquette, ma lunette de soleil et ma gourde.
18: La cloche n'a pas encore sonné, mais dans la classe, il fait déjà plus de 25 degrés. Les stores sont fermés.
20: On est orienté quasiment plein sud. Donc nous, l'hiver, on a de la lumière aussi. Et aujourd'hui, on va faire attention.
18: Emmanuel Prigent est le directeur de l'école maternelle et l'enseignant des grandes sections.
20: J'ai reçu des consignes ce matin. Les directeur, directrice ont la possibilité, par exemple, d'annuler les sorties. Et après, ils nous donnent des consignes de bon sens, c'est-à-dire baisser les stores si on peut, veiller à ce que les enfants aient des casquettes dans la cour, voilà, mais des choses assez simples.
18: Mais pas question pour lui de renoncer à la sortie piscine prévue l'après-midi.
20: Non, on n'annule pas. J'ai mis un petit mot même ce matin à 7h, j'ai envoyé un petit mot aux parents. Je sais que certains sont très réactifs en disant « pensez aux casquettes ».
3: Allez, on a le droit de jouer tranquillement.
18: Okay. Alice vient de déposer son fils, le dernier d'une fratrie de 5.
21: Un peu stressant, hier soir, on a vu le mail et du coup, bah, ce matin, hop, équipé tout le monde en short, t-shirt et crème solaire. Quoi. Là, du coup, c'est vrai que ça va être la première journée vraiment où ils sont à l'école avec les grosses chaleurs. Donc, on va voir ce soir. Je ne sais pas trop comment on va les récupérer.
18: La bonne nouvelle, c'est que les dortoirs sont orientés au nord. Il y a donc de l'espoir pour la sieste.
10: Angéline Demoing pour Ici, Braise Isel. Nous voici dans ma France. Désormais avec ici dans le Maine-et-Loire à Angers où 37 degrés sont attendus cet après-midi. Bonjour Anthony Luçon.
22: Bonjour Wendy Bouchard.
10: Vous êtes monsieur adjoint au maire Christophe Béchu en charge de la sécurité et de la prévention. Avec la cellule canicule à Angers, quelles mesures avez-vous prises pour les plus vulnérables et puisqu'on parlait de l'école, à commencer par les enfants?
22: Alors en effet, ce matin Christophe Béchu nous a réunis à 7h30 et on a passé un peu tous les âges de la vie pour voir quels étaient les mesures que nous mettions en œuvre. Pour les écoles, c'est près de 350 ventilateurs qui avaient été commandés la semaine dernière qui vont être livrés pour que toutes les classes soient équipées. Pour les crèches également, on avait eu pas mal de rénovations de crèches, et donc on est extrêmement vigilant avec les directeurs, les directrices de crèches pour s'assurer qu'il y ait bien des pièces froides et permettre la ventilation des locaux. Et à l'autre bout de la vie, entre guillemets, auprès des personnes âgées, nous avions mis en place un registre d'appels où on a entre 250 et 300 adjoints âgés qui se sont signalés et que nous appelons quotidiennement pour prendre des nouvelles, s'assurer que ça va bien dans leur logement et potentiellement leur venir en assistance si c'est nécessaire.
10: Autrement dit, vous tirez expérience des canicules passées, des épisodes intenses qui ont tendance à s'accumuler, y compris dans l'Ouest qui était jusqu'à présent épargné, pour permettre le dispositif qui protège le plus la population.
22: Et y compris, on tire l'expérience aussi de Christophe Béchu, qui a été ministre et qui a été celui qui a mis en place le plan d'adaptation, avec en effet des épisodes qui sont appelés à se renouveler et à s'intensifier. Angers est une ville dans l'ouest de la France, mais qui est quand même gagnée par ces vagues de chaleur. Oui. Angers est une ville verte, donc ce soir, par exemple, on va faire des fermetures tardives de parcs. Quand vous êtes dans un parc, dans un jardin, vous gagnez ou vous perdez en fonction de la manière dont vous voyez les choses, quelques degrés. Et donc, pour tous les habitants qui parfois n'ont pas la possibilité de sortir de chez eux parce que pas de terrasse, pas de balcon, pas d'extérieur, on fait des fermetures tardives à 22h pour permettre aux habitants d'aller se rafraîchir avant des nuits qui s'annoncent également chaudes dans les prochains jours.
10: Eh ben merci beaucoup pour ce point de circonstance à Angers, votre ville dont vous êtes adjoint en charge de la sécurité et de la prévention, Anthony Luçon, avec ses habitants qui pourront se rafraîchir donc dans vos parcs et jardins. En Mayenne, on attend des températures là encore très importantes et nous rejoignons Lola Salaman pour ici, bien au-dessus, Lola, encore une fois, des normales de saison, ces températures.
23: Oui, il fait déjà très chaud ici à Laval, on dépasse les 30 degrés et les températures continuent de grimper. La préfecture de la Mayenne annonce entre 33 et 36 degrés prévus cet après-midi. Plusieurs records mensuels ont déjà été battus hier dans différentes villes du département, ressentis jusqu'à 38 degrés par endroit. Et nous ne sommes pas les seuls à connaître des records de chaleur. La situation est la même chez nos voisins dans toute la région Pays de la Loire. Oui. Pour le moment, aucune mesure restrictive n'a été prise. Les écoles et les crèches restent ouvertes et ce sont toujours les mêmes gestes qui s'applique en cette période de forte chaleur. Rester le plus possible au frais, boire beaucoup d'eau, surveiller ses proches. Les vertiges, les crampes ou encore les propos incohérents peuvent être les symptômes d'un coup de chaud. D'autant plus que le thermomètre n'est pas prêt de redescendre. D'après les prévisions, le dôme de chaleur va persister jusqu'à vendredi, ici en Mayenne.
10: Merci beaucoup Lola Salaman. Alors que la Gironde, de son côté, est passée en vigilance jaune canicule. On le disait déjà hier, ces fortes chaleurs se conjuguent en Gironde à des alertes baïnes, des courants violents qui ont tué une femme de 56 ans d'origine allemande ce week-end à Lèche-Cap-Ferré, mais aussi un Corrézien de 63 ans à Lacanau. Une trentaine de sauvetages, par ailleurs, ont permis d'éviter autant de drames sur les plages qui sont, à cette période de l'année, en majorité non surveillées. Alors, à la mairie du Porche, par exemple, on a décidé de déclencher la réserve communale pour sensibiliser les baigneurs et les touristes au Bain. Jules Brelaz.
2: À l'entrée de la plage du Gressier, d'un côté Jean-Claude, en chasuble orange.
4: Bonjour mademoiselle, mesdames.
2: Face à lui, Emma et ses copines bordelaises en maillot de bain.
6: Bonjour.
4: Voilà, on fait une prévention sur les Bain et puis sur la mer qui est très mauvaise. Parce qu'il y a eu malheureusement deux noyés, à la Canot et puis à l'Allège. Donc c'est quoi une Bain?
6: Je ne sais pas.
4: C'est un compte courant qui peut vous amener au large.
2: Emma écoute, mais d'une oreille distraite.
6: J'ai envie de manger ma glace avant qu'elle fonde, quoi. C'est tout.
7: Bonjour messieurs dames.
2: Jean-Claude de la réserve citoyenne, lui aussi, a sa technique.
7: Bonjour. Vous avez 10 000 euros à gagner. Non, je plaisante. C'est juste sur la dangerosité du littoral, parce que les plages ne sont pas surveillées actuellement.
2: Cette vague de chaleur pourrait contraindre la station balnéaire à avancer sa saison de surveillance des plages, selon Jean Lazarevitch, premier adjoint du Porge.
24: Il peut y avoir 10 000 personnes à la plage. On n'a pas encore armé notre poste de secours. Hein. Il sera armé que le 15 juin. Je pense qu'avec le réchauffement climatique, il va peut-être falloir revoir les modèles. Hein. Et déjà, on réfléchit à qu'est-ce qu'on peut faire dans les périodes intermédiaires, notamment les week-ends de mai où il fait très chaud comme ça.
7: Regarde le mec là-bas.
2: L'élu fronce les sourcils en observant certains baigneurs.
24: Ils font exactement ce que leur dit de pas faire. Ben, ils vont nager un petit peu loin. Ils sont dans l'axe des baïnes.
2: Un père de famille, sapeur-pompier, n'en revient pas.
25: C'est hyper dangereux en fait. En deux secondes, on part très très loin.
2: Mieux vaut suivre le conseil de sa fille, Léana.
26: Tu restes au bord de l'eau et tu fais très attention.
10: Et dans ce contexte, et face à la hausse des noyades, le gouvernement réfléchit à la mise en place de sanctions pour ces comportements à risque. La ministre de la Mer, Catherine Chabot, s'en est d'ailleurs expliquée ce matin sur Ici Provence. C'est une mesure qui participerait du plan pour renforcer la sécurité en mer, alors que le nombre d'opérations de sauvetage du cross augmente, notamment en Méditerranée. Et puis sous ces fortes chaleurs encore, les trains roulent, mais parfois avec difficulté, rattrapés par des défauts d'alimentation électrique. Le ministre des Transports demande d'ailleurs à la SNCF d'établir les circonstances des invraisemblables retards survenus hier sur l'axe ferroviaire sud-est. Des TGV qui circulaient entre Paris et Marseille et Paris et Nice ont enregistré cette nuit jusqu'à 8 heures de retard. Son Ouigo a été arrêté près de Lyon. Une aventure effarante que nous raconte Kevin, pompier volontaire, qui décrit plusieurs heures de retard.
27: Au bout d'une heure, ils nous ont dit qu'ils allaient ouvrir les portes pour pouvoir respirer puisque on n'avait plus de clim dans l'après-midi et les wagons ils sont montés jusqu'à 60 degrés. Et là, au début, les gendarmes sont arrivés les premiers. Ils avaient un peu des packs d'eau dans leur voiture. Ils ont commencé à nous les faire passer par-dessus le grillage et le portail. C'est là que, des passagers, on est monté les escaliers, on a récupéré les packs d'eau pour commencer à les distribuer aux personnes qui étaient pas très bien, et surtout aux enfants en bas âge qui hurlaient, parce que on s'est retrouvé en gros coincé pendant une heure dans le train, sans avoir de clim, sans avoir d'eau et de réponse à tout ça. Personne de la SNCF passer un message comme ça, ou est venu dans les wagons voir si tout allait bien. Il n'y avait personne,
10: Cette remise au pas du ministre des Transports, alors que Valérie nous signale que sur le Paris-Toulouse qui circule actuellement, la SNCF a prévenu les voyageurs. La climatisation est en panne à bord pour un voyage prévu pour durer plus de 5 heures. Voilà ce qu'on pouvait vous dire pour cet épisode intense, cette canicule précoce et inédite. À la une encore, un deuxième procès dans le scandale du périscolaire parisien. C'est un animateur, cette fois, d'une école maternelle du 11e arrondissement qui est jugé pour agression sexuelle sur au moins 9 enfants de 3 et 4 ans. Des faits qui remontent à l'an dernier. Les 9 familles demandent pour la première fois à ce que le huis clos soit levé. En Belgique, ce drame, un train qui percute un minibus scolaire dans les Flandres à Buggenhout. Les barrières étaient baissées au moment de la collision. Le choc a été d'une extrême violence et a fait au moins 4 morts, dont 2 enfants. En Suisse, le festival de Fribourg reporte s'inédier le concert de Patrick Bruel prévu le 26 juin. Les organisateurs considèrent que dans les circonstances, il n'est pas possible d'assurer la promotion du spectacle dans des conditions apaisées. Et puis à Roland-Garros, au lendemain de l'élimination de Gaël Monfils, qui prend sa retraite cette année. On va suivre ce mardi l'entrée en lice de la révélation du tournoi l'an passé. La Dijonnaise Louise Boisson, 45e mondiale, avait atteint le dernier carré porte d'Auteuil.
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10: Et dans Ma France, à quelques jours des journées nationales de l'agriculture qui commencent le 5 juin, ici, notre radio vous révèle en exclusivité une étude sur notre rapport à l'agriculture, à notre alimentation. Étude OpinionWay et mec.org. Quel avenir, au fond, dans nos assiettes? C'est une question qu'on explore, notamment avec le parrain de ces journées de l'agriculture, le réalisateur si passionné de ces questions agricoles, vous-même fils agriculteur. Bonjour, Edouard Bergeon.
28: Bonjour.
10: D'abord, le but de ces journées de l'agriculture, peut-être nous en parler un peu, c'est de mettre en avant ces métiers agricoles dans nos vies, la manière aussi dont notre consommation les soutient, ces métiers, ou les encourage.
28: Et les Français aiment leurs agriculteurs. On n'aimerait pas qu'ils n'aiment plus leur agriculture. Donc pour ça, il faut faire de la pédagogie. Faut aller dans les fermes pour découvrir que ce métier d'agriculteur, il évolue. Et puis les journées nationales de l'agriculture, c'est pas que de l'agriculture, c'est tout ce qui se passe depuis le champ jusqu'à notre assiette. En parlant de toutes les formes d'agriculture, qu'elles soient conventionnelles ou bio, qu'on achète à la ferme, en local ou dans un supermarché, puisque plus de 80% des achats se font dans la grande distribution. Ouais, ouais. C'est important justement de faire cette pédagogie, d'ouvrir, de montrer, parce qu'aujourd'hui on entend souvent méga ferme, agriculture industrielle, de moins en moins de fermes. Il y a un enjeu de transmission, un enjeu de vocation pour que les jeunes viennent justement s'intéressent au métier de la terre, parce que on parle beaucoup d'IA en ce moment, mais j'ai mon petit doigt qui me dit que peut-être que le métier demain qui sera celui le plus important dans 20 ans, dans 30 ans, ça sera celui d'agriculteur en fait, ouais. Celui qui nous nourrira sans IA, bien sûr avec de l'IA dans les outils, la technologie, puisque la technologie et le progrès viennent justement apporter des solutions à l'agroécologie, à moins de chimie, à meilleure maîtrise de l'eau, à plus de confort aussi pour les agriculteurs, les agricultrices, puisque aujourd'hui il y a 390 000 exploitations agricoles en France. Il va y avoir une concentration de ces exploitations et peut-être que dans 20 ans, c'est vraiment la voie qui est celle-ci. Il y en aura peut-être deux fois moins des fermes, mais ça veut dire qu'il y a des fermes qui vont se transformer, des modèles familiaux qui vont aussi se moderniser.
10: Bien sûr.
28: Moi, j'étais la semaine dernière dans l'exploitation d'un ami dans la Manche. Il y a 350 vaches à la traite, il y a 700 animaux. On pourrait dire que c'est une ferme industrielle, sauf que ces vaches vont à l'herbe. Mm-hmm. Mais surtout, sur cette ferme, il y a 4 familles qui vivent.
10: Voilà.
28: Donc, si on divise cette ferme par 4 familles, ça fait 90 vaches par famille. Il y a un week-end sur 4 seulement à faire. Donc, il y a du temps pour les enfants, il y a du temps pour faire des activités, pour faire vivre le territoire. Et les vaches, je vous promets, en ayant fait beaucoup de visites de ferme et en y ayant travaillé, elles sont vraiment heureuses. La vache heureuse, c'est important.
10: Et ce monde paysan que vous décrivez si bien, que vous filmez aussi, que vous racontez, Édouard Bergeon, on vient d'en entendre une illustration parmi ces agricultures françaises. Et en face, il y a donc ces consommateurs citoyens que nous sommes. Mmh. Et là, je voudrais qu'on regarde ensemble cette enquête sur les habitudes alimentaires qui changent. À quoi ressemblent nos menus aujourd'hui? 52% des sondés mangeraient de plus en plus bio, local, de saison. Et ce qui ressort aussi d'assez notable, c'est que les Français mangent moins de viande qu'avant, ou plutôt, ils en mangent moins, mais mieux. C'est ce que vous avez constaté avec ce reportage pour Ici Saint-Étienne-Loire, Aurélie Jacquan.
0: Devant le camion de son boucher, Louis le regarde préparer une côte de bœuf.
1: C'est l'été, madame. Et donc barbecue, et donc côte de bœuf.
0: Vous en mangez beaucoup de la viande ou pas?
1: Non, parce que voyez-vous, après je vais aller chez le poissonnier. J'alterne.
0: Omnivore, comme près de 6 Français sur 10, même si chez les 25-35 ans, la part des végétariens augmente, Carole, elle, achète de la viande pour ses deux enfants, mais elle fait partie de ceux qui font plus attention qu'avant.
5: C'est vrai qu'on mange un petit peu moins de viande. On va plus privilégier d'en manger le week-end, un peu moins en semaine, et en tout cas de réduire les parts. Mais on achète de la meilleure viande. Et d'acheter au marché plutôt qu'au supermarché.
0: 27% du panel interrogé vérifie l'origine des produits. Et ça, Olivier de la boucherie Gastel le constate, mais ce n'est pas le seul changement.
8: On ne vend plus les produits de la même façon. On fait, à cette époque, on fait de la viande marinée qu'on ne faisait pas dans le temps. Et puis la jeune génération, ils se nourrissent de viande hachée.
0: Souvent de la viande moins chère, et ça aussi, ça joue.
8: C'est que la viande a terriblement augmenté depuis 18 mois. Par manque d'agriculteurs en France, on a des produits, ça a pris 40%, comme le bœuf, le veau et l'agneau. C'est surtout ça que les gens, ils en consomment moins. Hein.
0: Selon l'étude, 30% des Français acceptent de payer plus cher pour une meilleure alimentation.
10: À vos côtés, Édouard Bergeon, j'accueille Ludovic Massacret, qui est céréalier en Charente et président d'Agri Demain. Bonjour Ludovic.
9: Bonjour Wendy Bouchard, bonjour Edouard.
10: Merci de venir aussi réagir à ce que vous venez d'entendre et à ce sondage de manière plus générale avec ces 20% de Français qui se déclarent rester très carnivores, mais qui donc, pour plusieurs, mangent moins de viande, mais continuent de plébisciter d'autres produits français, les œufs, la crèmerie. Qu'est-ce que tout cela vous inspire? Est-ce ce que vous ressentez, vous, quand vous interrogez les filières françaises?
9: Bah écoutez, ce qui m'inspire, c'est que déjà tout le panel qui a été enregistré et entendu au travers de cette différente question nous prouve que le changement de l'alimentation du consommateur français se situe dans nos champs, dans nos volaillers, dans nos poulaillers, et il faut effectivement que l'agriculture en prenne acte. Et donc, à travers ça, on s'aperçoit qu'effectivement, nous avons un consommateur qui, comme l'a très bien précisé Edouard, nous amène vers soit de la consommation du marché local ou de la grande surface, avec une qualité en ligne de mire, c'est-à-dire que 30% des Français sont prêts à mettre un peu plus cher dans leur panier moyen pour manger de la viande ou des produits de qualité. Donc, toute cette analyse que l'on peut faire, nous, en tant qu'agriculteurs, se transforme et se traduit dans nos champs, se traduit dans nos fermes, pour apporter le meilleur de ce que l'on peut apporter à la volonté du consommateur, tout en étant très résilient.
10: Bien sûr, encore faut-il savoir d'où provient la viande, la volaille, par exemple, que nous achetons. Et on se disait, oui, Edouard, que la moitié du poulet qu'on consomme en France.
28: Un poulet sur deux est importé. On mange 1,6 milliard de poulets par an en France, et la moitié vient de l'étranger, de Pologne, d'Ukraine. J'étais la semaine dernière dans le Maine, donc la région historique des poulets de Loué, chez Benoît Drouin, un des éleveurs des poulets de Loué. Et bien, j'ai vu des éleveurs heureux, en fait, parce que ils ont créé une coopérative. C'est là que le sens du collectif est beau. Ils produisent leurs céréales eux-mêmes. Derrière, ils montent des ateliers de 4400 poulets pour du poulet fermier qui gambade en plein air. C'est pas des gros bâtiments, hein. 4000, ça paraît grand comme ça. Et ça sert à ça, les JNA, en fait, faire de la pédagogie. En fait, c'est des poulets qui gambadent comme on avait chez nos grands-parents. Et ces poulets-là se retrouvent, vous le savez, dans la grande distribution et à des prix plutôt abordables sur du local. Alors, il y a du bio, il y a la filière bio, et puis il y a la filière classique, conventionnelle. C'est la même chose pour les œufs, sans les défendre, parce qu'il y a plein d'autres collectifs qui font les choses bien. En fait, on voit que c'est une des marques préférées des Français. Ça veut dire que ça rassure, parce qu'on sait d'où ça vient. Ça irrigue le tissu local. Ce qui est important quand t'es un agriculteur, c'est créer de l'économie, en fait. De l'économie de la valeur. On en parlait avec Ludovic, il y a quelques jours. C'est d'abord vivre de son métier, et puis ensuite faire vivre le territoire.
10: Oui, mais comment embrasser, justement, parce que créer de la valeur et créer du réflexe citoyen, Ludovic Massacret, vous êtes au cœur de ces questions, vous, comme président d'AgriDemain et avec ces journées nationales de l'agriculture. Il y a plein de bonnes intentions des Français dans ce sondage, mais on sait aussi que le deuxième plat préféré des Français, c'est le kebab aujourd'hui. Donc comment on lutte contre à la fois cette réalité, pour que ça ne soit pas une fatalité, et qu'on les encourage, par exemple, à privilégier que faire se peut le bio et surtout le local.
9: Pour reprendre un petit peu le témoignage des différents reportages que vous aviez publiés juste avant notre passage, effectivement, le kebab peut être une alimentation sur les 18-25 ans, parce que restauration étudiante, restauration un peu fast-food, mais pour autant, elle doit être de qualité. L'enjeu majeur, comme vient de le dire Edouard, c'est d'avoir cet aspect rémunérateur. La vocation, enfin, un agriculteur est né avec une vocation, alors quelle qu'il soit, son origine, fils d'agriculteur ou pas, mais en tout cas la vocation, c'est d'utiliser un milieu en étant le moins impactant possible et de produire avec la technologie, l'aspect scientifique que peut apporter ce métier par la richesse des espèces, des variétés. On parlait du changement climatique, l'aspect résilient, des besoins en eau, des plantes, et ainsi de suite. Mais tout ça fait partie d'un moyen de rémunérateur, ce que ressort d'ailleurs ce sondage, d'apporter donc beaucoup plus d'apport financier dans l'aspect scientifique, recherche. Bien évidemment, sur l'aspect vital de l'agriculteur en lui-même, puisqu'il faut que ça reste un métier attractif. Et rappelons qu'aussi, la souveraineté alimentaire passe par l'intérêt de l'installation de nos jeunes de demain. Donc il faut que ce métier reste attractif par l'intérêt d'y retrouver l'aspect économique et vital.
10: Et j'indique que dans cette étude opinionnoemec.org, 84% des Français font confiance aux agriculteurs. Vous vouliez réagir, Edouard Bergeon?
28: On parle d'évolution de l'agriculture et créer de la valeur. Un exemple simple qui sera au Journée nationale de l'agriculture, je pense à mon ami Bastien Debras, qui a monté le réseau Rezan, et c'est la marque J'achète Fermier. Oui. En fait, c'est mettre un caisson, comme un caisson qu'il y a sur les camions, là, un conteneur, vraiment dans une exploitation laitière, et dans ce caisson, une yaourterie. Créer de la valeur en créant des yaourts, de la crème, du beurre, et ça vraiment avec de la formation pour transformer la production à la ferme et donner accès en plus aux consommateurs à un produit local et de qualité. C'est du concret, ça existe, et c'est ce que montrent ces journées nationales agricoles. Il y a plus de 2000 lieux comme ça en France où les Français sont invités à venir franchir les portes des fermes, et on sera très heureux en tout cas aussi de les retrouver aux arènes de Lutèce avec plein de stands de l'agri-food, notamment Rezan, J'achète fermier, justement, pour voir comment la technologie et puis les initiatives font changer l'agriculture et donnent envie et la rendent attractive. Parce que moi, aujourd'hui, si j'avais 12, 13, 14 ans, franchement, j'embrasserais ces métiers liés à la terre, parce que c'est là, je pense, qu'il y a de l'avenir.
10: Ouais. Edouard Bergeon est avec nous, parent de ces journées de l'agriculture. Alors, petit clin d'œil, parce que j'évoquais le kebab tout à l'heure, je vous encourage à écouter sur ici.fr, notre sujet en Creuse, avec ce kebab 100% creusois qui initie un couple de gérants avec du produit entièrement local. J'ajoute aussi que 22% optent, Ludovic Massacré, pour des Français, pour une alimentation à dominante végétale. Ça explique aussi un marché qui est assez porteur et on sait que par exemple la marque française Apivore dépasse Nestlé sur les ventes de produits alimentaires végétaux. Là encore, une réaction de l'agriculteur du céréalier que vous êtes sur ces chiffres.
9: Bah, tout à fait, effectivement, quand on voit ces chiffres, 22%, en fait, ils se traduisent sur ces journées nationales d'agriculture en montrant par le biais de la transformation des produits que l'on peut avoir sur les fermes céréalières, puisque bon nombre de mes collègues font aussi de la transformation, soit deviennent boulangers paysans, oui, soit deviennent tout simplement transformateurs et vendent leurs graines auprès du public qui entoure leur ferme. Donc, en fait, on s'aperçoit que même au sein de notre propre alimentation, nous avons un changement qui vient vers une partie un peu plus végétale, un peu plus minérale peut-être. Et c'est tout là, au travers des Journées nationales d'agriculture, de faire découvrir ce que peut être une usine de trituration sur les secteurs qui sont complètement attribués. Pour ça, comment on contribue à faire donc des pâtes. N'oublions pas, le céréal est un végétal et dans la famille des céréales, bon nombre de céréales existent. Et qui des fois sont plus ou moins entre guillemets non expliqués par des besoins, et on parle notamment de l'eau où on a besoin d'avoir cette gestion pour amener le céréal au mieux qu'il soit. Et puis bien sûr, avec la période de canicule que nous traversons actuellement, c'est un besoin essentiel et vital pour nous, mais aussi pour nos plantes. Donc,

0: Et justement, je prends le temps de, voilà, de m'intéresser à ce que j'ai dans mon assiette.
1: Merci beaucoup, cher Edouard, et à très vite.
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4: C'est parti pour vos infos pratiques en une minute. À Château-Gontier sur Mayenne, le refuge de l'Arche a lancé une collecte participative pour améliorer le quotidien des animaux exotiques. L'objectif est de financer de nouveaux dispositifs ludiques et stimulants qui permettent aux animaux de retrouver des comportements naturels, comme chercher leur nourriture, jouer ou explorer leur environnement. Le refuge souhaite réunir 3200 euros. Vous retrouvez la cagnotte sur Hello Asso. Le centre équestre de Cran ouvre ses portes le dimanche 7 juin à 14h au programme des défis, des épreuves ludiques et sportives et puis des balades à poney accessibles aux petits comme aux grands et le tout gratuitement. Et puis désormais, vous pouvez signaler à la ville de Laval des problèmes de rongeurs ou de frelons asiatiques via une plateforme en ligne disponible sur son site dans les rubriques au quotidien, puis sécurité et prévention. Les formulaires sont directement traités par les services compétents. Voilà, rendez-vous dans une heure pour vos prochaines infos pratiques avec ICI Mayenne.
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Bohémienne Rhapsody Queen avec Ici Mayenne. Je suis ravie de vous retrouver, vous écoutez Ici Mayenne avec le soleil et la chaleur. D'ailleurs, on pense bien aux cyclistes des boucles de la Mayenne qui vont courir par un temps comme ça. Météo France annonce 32 à 36 degrés pour jeudi, donc début des boucles. Nous, on a déployé les grands moyens avec plusieurs équipes d'Ici Mayenne. On sera sur place au village départ et arrivée. Et puis, on sera également à Espace Mayenne jeudi entre 16h30 et 19h pour une émission en direct. Alors évidemment, on fait ça pour vous voir, nous. Donc n'hésitez pas à venir nous voir, on fera une petite photo tous ensemble, ça va être bien chouette. En attendant ces boucles, et bien musique avec Matt Pokora quand même. Je vous souhaite un bon après-midi avec Ici Mayenne.

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1: Monkey, c'est le plus grand complexe de loisirs indoor de Laval. Il fait 10 000 mètres carrés. C'est simple, il y a tout dedans. Du karaoké, du karting, du bowling, mais aussi des jeux d'arcade, un escape game, un kid park.
2: Ça concerne toutes les générations.
1: Pascal Pierrot, gérant du Monkey.
2: Les jeunes enfants, les adultes, les ados, les grands-parents, la famille entière, hein, de toute façon.
1: Mais bien sûr, vous comme moi, on a besoin de temps libre. C'est le point fort de cet endroit parce que...
2: Nous sommes ouverts toute l'année.
1: Faut compter 5 000 à 15 000 visiteurs semaine. Ça varie un petit peu en fonction des vacances scolaires. Et évidemment, les week-ends et les soirées, ça marche encore plus.
2: Avec les after-work. Le jeudi soir, on a l'happy hour. Le vendredi soir, c'est le début du week-end. Le samedi, c'est full. Le dimanche, c'est full. Après, ça peut se remplir avec les entreprises, avec les séminaires, les team building qui peuvent être faits n'importe quand dans la semaine.
1: Et comme on vient de l'entendre, Monkey réussit à devenir la solution en répondant aux grands événements de la vie d'une personne.
2: Comme les enterrements de vie de jeunes filles et de jeunes garçons, des championnats, nous faisons aussi des tournois.
1: Et désolé pour tous ceux qui sont plutôt radio, mais ce qui fait la diff...
2: Ce sont les écrans géants. Et je pense que nous avons les plus grands écrans de Laval sur lesquels nous diffusons les grands rendez-vous sportifs.
1: Alors en clair, on peut y passer une heure comme toute la journée avec nos proches chez Monkey. Et puis de toute façon, vous avez même le restaurant pour vous restaurer. Donc vous l'avez compris, il y a un bowling chez Monkey, mais en fait il a son importance, parce qu'il est à l'origine du futur agrandissement qui est prévu pour la fin de l'année.
2: Pendant les week-ends et pendant les vacances scolaires, le bowling était tout le temps full. Et on va rajouter 6 pistes de bowling supplémentaires.
1: Et puis d'autres nouveautés.
2: Et 2 jeux supplémentaires.
1: Qui sont ?
2: Et là, c'est la grande énigme, qui restera une énigme jusqu'à ce que nous communiquions dessus. Ça va être 2 activités qui vont venir compléter l'offre déjà importante au niveau du Monkey.
1: Eh bien, bon courage pour deviner les activités qui manquent chez Monkey. En attendant, moi, ce que je vous propose, un petit karaoké, non ?
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0: The Fate of Ophelia, Taylor Swift dans la playlist d'ici Mayenne. Les fleurs sont à leur apogée en ce moment, c'est vrai que c'est joli la nature mayonnaise. Le pouvoir des fleurs en musique avec Laurent Voulzy, c'est à suivre.
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1: Vous écoutez Ici Mayenne, il est 14h. On s'attend à battre de nouveaux records de chaleur aujourd'hui. 8 départements du quart nord-ouest sont en vigilance orange canicule, c'est du jamais vu pour un mois de mai. 20 sont en vigilance jaune et ça devrait continuer pendant le reste de la semaine. Aucune fermeture d'école n'est prévue à ce stade, ni report des épreuves de baccalauréat. Prudence pendant ces fortes chaleurs. Un barbecue a entraîné un feu de végétation hier, c'était dans le Jura, bilan 2 blessés légers. Ce tragique accident en Belgique, un train a percuté un car scolaire à un passage à niveau en Flandre, au nord de Bruxelles. Un choc excessivement violent qui a fait 4 morts, dont 2 enfants. Le train roulait à environ 120 km/h. Selon les premiers éléments de l'enquête, les barrières étaient baissées. Après le Québec, c'est un festival suisse qui annonce le report d'un concert de Patrick Bruel prévu le 26 juin. Après la multiplication de plaintes pour violences sexuelles contre le chanteur français, les organisateurs de ce concert, qui devait avoir lieu à Fribourg, veulent laisser à la justice le temps d'établir les faits avec le recul et l'objectivité nécessaire. Fin de citation. 240 000 bornes de recharge supplémentaires d'ici 2030 pour les voitures électriques. C'est la promesse des opérateurs faite à l'Elysée. Emmanuel Macron reçoit les acteurs du BTP, de l'industrie, des transports, de l'énergie aujourd'hui, un mois après la publication du plan du gouvernement destiné à accélérer la consommation d'électricité dans le pays. Un mot de Roland-Garros avec le retour de Loïs Boisson. Un an après avoir créé la sensation, la Française, demi-finaliste en 2025, affronte Anna Kalinskaya cet après-midi.
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3: Votre météo ici Mayenne pour cet après-midi, eh bien nous sommes en vigilance orange pour le phénomène canicule aujourd'hui et jusqu'à demain. C'est vrai que les températures sont très chaudes, 31 à 34 degrés avec un grand soleil et pas de nuages. Bien sûr, pensez à vous hydrater et vous protéger. Je vous souhaite un bel après-midi à l'écoute d'ici Mayenne.
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0: Laura Branigan, self-control avec ici Mayenne. C'est vrai qu'avec ces ponts de mai, on se croirait un petit peu en vacances. Avec la playlist d'ici Mayenne aussi, hein, on va faire un tour en Corse grâce à Francis Cabrel. Je t'aimais, je t'aime et je t'aimerai, mes versions Corse. Et puis, on va partir en Autriche avec les valses de Vienne de François Fellmann. C'est juste après ça.
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0: Alex Montembeau avec Vanille Choco.

0: Alex Montembeau est né dans une famille de musiciens. Avec ses sœurs, Alex participe en 2021 à The Voice. Et après avoir triomphé dans Starmania, Vanille Choco est un titre extrait de son premier album solo, baptisé L'Envie Folle. C'était Alex Montembeau avec le titre Vanille Choco.
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0: minutes, l'association Le Bouquet de la commune de Mai dans le sud Mayenne organise son barbecue le samedi 13 juin à midi à la salle de Mai. Au menu, entrée, saucisse ou échine flageolet, fromage, salade et tartelette aux fruits. Attention, inscription avant le 31 mai. N'hésitez pas à nous contacter pour obtenir les coordonnées des inscriptions. À l'occasion du festival Les Embuscades, la fanfare de la Touffe recherche des participants pour une expérience musicale originale et ouverte à tous de 9 à 99 ans. Le principe est de s'inscrire à un atelier répétition pour apprendre à souffler dans un instrument avant, afin de participer à une grande parade musicale conviviale. Elle va se dérouler le samedi 26 septembre à Caussey-le-Vivien. Aucune expérience musicale n'est nécessaire, juste l'envie de s'amuser et de partager un moment festif. Voilà, rendez-vous dans une heure pour vos prochaines infos pratiques avec Ici Mayenne.
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0: I Won't Let You Down, PhD avec ICI Mayenne. On vous accompagne où que vous soyez en musique avec le chanteur abandonné à suivre. C'est Johnny Hallyday. Très bel après-midi à vous à l'écoute d'ICI Mayenne.
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1: Vous écoutez Ici Mayenne, il est 15h. Les deux enfants retrouvés seuls au bord d'une route du sud du Portugal à la mi-mai vont être confiés provisoirement aux services sociaux de Colmar. Un couple de Français toujours en détention provisoire au Portugal, soupçonné donc d'avoir abandonné ces deux petits garçons de 4 et 5 ans. Les enfants ont expliqué qu'on leur avait bandé les yeux et qu'on les avait envoyés chercher un jouet caché. Il n'y a pas de tension particulière aux urgences ou au SAMU. En pleine vague de chaleur, la ministre de la Santé se veut rassurante, même si Stéphanie Rist appelle les Français, notamment les sportifs, à se méfier. 8 départements, tous dans l'Ouest, sont en vigilance orange canicule. Une vingtaine d'autres restent en vigilance jaune. Une chaleur exceptionnelle par sa précocité qui a fait 7 morts selon le gouvernement, dont au moins 5 noyades. Un lycéen rennais de 17 ans blessé à l'arme blanche par un autre élève du même âge. Blessure au couteau ou au cutter au sein du lycée. La victime évacuée par le SAMU est hors de danger. L'agresseur lui a été interpellé. Le deuxième procès d'une longue série à Paris. Un animateur du périscolaire d'une école maternelle est jugé pour agression sexuelle. Il y a un an, des enfants de cette école ont tout raconté à leurs parents après une première alerte lancée en septembre 2024. Il devient le plus jeune joueur à se qualifier au deuxième tour de Roland-Garros et il est français. Moïse Kouame, 17 ans, 318e mondial, s'est imposé face au vétéran croate Marin Cilic en 3-7. Son portrait est sur ici.fr. Dans le tableau féminin, on attend maintenant l'entrée en lice de Loïse Poisson.
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3: Votre météo ici Mayenne pour cet après-midi, eh bien nous sommes en vigilance orange pour le phénomène canicule aujourd'hui et jusqu'à demain. C'est vrai que les températures sont très chaudes, 31 à 34 degrés avec un grand soleil et pas de nuages. Bien sûr, pensez à vous hydrater et vous protéger. Je vous souhaite un bel après-midi à l'écoute d'ici Mayenne.
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0: Yazoo, Don't Go, en voilà une musique pour faire la fête. La fête des boucles de la Mayenne. On va vivre cet événement tous ensemble. Les équipes d'ici Mayenne vont s'installer dès jeudi dans les villages arrivés et les villages départ. Et puis vous allez pouvoir faire des photos avec notre fameux photo booth. Ça va être super sympa. Allez, on reste sur la route justement grâce à Bernard Lavillier cette fois-ci. On the road again. Bon après-midi à vous à l'écoute d'ici Mayenne.
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1: C'est parti pour vos infos pratiques en une minute. À Château-Gontier sur Mayenne, le refuge de l'Arche a lancé une collecte participative pour améliorer le quotidien des animaux exotiques. L'objectif est de financer de nouveaux dispositifs ludiques et stimulants qui permettent aux animaux de retrouver des comportements naturels, comme chercher leur nourriture, jouer ou explorer leur environnement. Le refuge souhaite réunir 3200 euros. Vous retrouvez la cagnotte sur Hello Asso. Le centre équestre de Cran ouvre ses portes le dimanche 7 juin à 14h. Au programme, des défis, des épreuves ludiques et sportives et puis des balades à poney accessibles aux petits comme aux grands, et le tout gratuitement. Et puis désormais, vous pouvez signaler à la ville de Laval des problèmes de rongeurs ou de frelons asiatiques via une plateforme en ligne disponible sur son site dans les rubriques au quotidien, puis sécurité et prévention. Les formulaires sont directement traités par les services compétents. Voilà, rendez-vous dans une heure pour vos prochaines infos pratiques avec Ici Mayenne.
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0: Mori Kanté, Yeke Yeke avec ici Mayenne. Dans quelques petites minutes, on va écouter Véronique Sanson, Vancouver. Véronique Sanson qui s'est fait hospitaliser d'urgence dimanche dernier. Et évidemment, on lui envoie toute notre bonne onde positive parce qu'une artiste comme celle-ci, c'est rare et c'est précieux. C'est pour ça que l'on en profite encore aujourd'hui. Moi, je vous souhaite un bel après-midi. Vous écoutez ici Mayenne.
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1: Vous écoutez Ici Mayenne, il est 16h. Localement, la température pourrait atteindre 38 voire 39 degrés ces prochains jours, dans le Languedoc notamment. Voilà les dernières infos de Météo France sur cette vague de chaleur précoce. 8 départements du quart nord-ouest sont en vigilance orange canicule. C'est du jamais vu pour un mois de mai. 20 sont en vigilance jaune et ça devrait continuer pendant le reste de la semaine. Aucune fermeture d'école n'est prévue à ce stade, ni report des épreuves de baccalauréat. Le bac pro commence ce jeudi. 240 000 bornes de recharge supplémentaires d'ici 2030 pour les voitures électriques. C'est la promesse des opérateurs faite à l'Elysée. Emmanuel Macron reçoit aujourd'hui les acteurs du BTP, de l'industrie, des transports, de l'énergie, un mois après la publication du plan du gouvernement destiné à accélérer la consommation d'électricité dans le pays. Ce tragique accident en Belgique, un train a percuté un car scolaire à un passage à niveau en Flandre, au nord de Bruxelles. Choc excessivement violent qui a fait 4 morts, dont 2 enfants. Le train roulait à environ 120 km/h selon les premiers éléments et les barrières de sécurité étaient baissées. Après le Québec, c'est un festival suisse qui annonce le report d'un concert de Patrick Bruel prévu le 26 juin. Après la multiplication de plaintes pour violences sexuelles contre le chanteur, les organisateurs de ce concert qui devait avoir lieu à Fribourg veulent laisser à la justice le temps, je cite, d'établir les faits avec le recul et l'objectivité nécessaire. Un mot de Roland-Garros avec le retour de Loïse Boisson un an après avoir créé la sensation. La Française demi-finaliste en 2025 affronte Anna Kalinskaya cet après-midi.
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3: Votre météo ici Mayenne pour cet après-midi, eh bien nous sommes en vigilance orange hein, pour le phénomène canicule aujourd'hui et jusqu'à demain. C'est vrai que les températures sont très chaudes, 31 à 34 degrés avec un grand soleil et pas de nuages. Bien sûr, pensez à vous hydrater et vous protéger. Je vous souhaite un bel après-midi à l'écoute d'ici Mayenne.
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0: L'hymne des enfoirés, l'île au trésor, avec ici Mayenne. Mais nous aussi, on a des petits trésors pour vous, vos conseils jardin, ça c'est avec Philippe Guiton. N'hésitez pas à poser votre question via WhatsApp par message vocal au 02 43 67 11 11. On y répond. Philippe, aujourd'hui, vous êtes avec qui comme spécialiste?
1: C'est Joseph Barret de la Société d'horticulture qui nous rejoint. Bonjour Joseph.
2: Bonjour Philippe.
1: Alors on a une question de Rosane Dernay. Écoutez.
3: Voilà, donc moi j'ai des rosiers et cette année, comme tous les ans, il y a des pucerons. Est-ce que vous auriez une solution magique pour m'en débarrasser? Merci beaucoup et bonne journée.
2: Malheureusement, une solution magique.
1: Vous n'êtes pas magicien, vous n'êtes pas Harry Joseph Potter.
2: Et non, pas encore. Malgré tout, on peut trouver quelques petites recommandations qui ont, malgré tout, fait leur preuve. Donc, vous avez le savon noir.
1: Ah oui, ça, commencer. Ça marche bien.
2: Le savon noir, ça marche.
1: Ça les englue.
2: Voilà, exactement. Alors, les purins d'ortie, de consoude, qui fortifient la plante et donnent de quoi se défendre contre les pucerons.
1: Et est-ce qu'on peut mélanger, par exemple, le purin d'ortie avec le savon noir? Ça marche, ça,
2: ah
1: ou
2: oui,
1: pas
2: oui, on peut. Ah oui, on peut. C'est possible.
1: C'est un deux en un.
2: Voilà, exactement. Alors, vous avez également le purin de feuilles de rhubarbe qui a fait ses preuves. L'huile végétale, l'huile de colza, par exemple, l'huile de tournesol, à raison d'une cuillère à café dans un demi-litre d'eau. Alors, une eau plutôt tiède pour pouvoir émulsionner l'ensemble. Et vous pulvérisez directement sur les tiges infectées de pucerons. Alors, si vous n'avez pas d'huile ou quoi que ce soit, le liquide vaisselle, utilisé dans les mêmes proportions que l'huile végétale, fait également le même effet. Ça englobe les pucerons qui ont du mal à survivre. Et puis, bien entendu, les coccinelles. Alors, les larves de coccinelles, essayez de faire en sorte que les coccinelles prolifèrent dans votre jardin et donnent un coup de main.
1: On leur donne un coup de main à elles, et puis elles nous aident avec les pucerons.
2: Tout à fait.
1: Merci Joseph, voilà ce qu'on pouvait vous répondre. Rosane, si vous souhaitez, vous aussi qui nous écoutez, déposer une question sur WhatsApp.
2: Sur WhatsApp.
1: Absolument, rendez-vous au 02 43 67 11 11. Vous nous envoyez un petit message vocal.
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0: Ten Sharp You avec Issy Mayenne. Eh bien vous, justement, restez bien avec nous parce que dans quelques instants, on va recevoir l'artiste Thierry Margot pour son seul en scène qui s'appelle Je vis avec Freddie Mercury. Il sera présent le samedi 6 juin 20h30 à la salle socioculturelle de Courcité. Cédric Ruiz sera avec lui à 17h10 précise. Pour l'instant, voici Joe Dassin dans les yeux d'Émilie, évidemment.
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0: Le chanteur, c'est Émile. Avant qu'il rejoigne le groupe Image, il était avec le groupe toulousain Gold. Émile, donc Calicoba, titre de 1986 sur Ici Mayenne.
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0: Et la belle après-midi sur la première radio du département, on est heureux de la passer avec vous. Oui, Christelle qui réalise l'émission, Héloïse du côté du standard au 02 43 67 11 11. On va vivre avec Freddie Mercury tout à l'heure dans les bons plans sortis, ça sera après les infos de 17h. Et on vit toujours avec cette vigilance canicule, on est toujours placé notre département en vigilance orange. Donc soyez très prudents, très vigilants. N'oubliez pas de penser aux personnes isolées, les enfants, les personnes âgées, les animaux aussi avec ces fortes chaleurs. Et demain, on changera de couleur. Alors,

0: Ce sera le samedi 13 juin à midi à la salle de mai. Au menu, entrée, saucisses ou alors échine flageolée. Vous allez vous régaler, fromage, salade et tartelettes aux fruits. Attention, inscription avant le 31 mai. N'hésitez pas à nous contacter pour obtenir les coordonnées des inscriptions. On a tout ce qu'il faut au 02 43 67 11 11. Deuxième info, à l'occasion du festival Les Embuscades, la fanfare de la Touffe qui recherche des participants pour une expérience musicale originale et ouverte à tous. De 9 à 99 ans. Le principe est de s'inscrire à un atelier répétition pour apprendre à souffler dans un instrument à vent afin de participer à une grande parade musicale conviviale. Ça se passera le samedi 26 septembre à Cossé-le-Vivien. Aucune expérience musicale n'est nécessaire, juste l'envie de s'amuser et de partager un moment festif. 16h32, on se retrouve dans une autre petite heure avec d'autres infos pratiques. Côté circulation en Mayenne.
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0: Black sur Ici Mayenne en ce mardi. Restez à l'ombre si vous le pouvez, bien entendu. En voiture, soyez prudent. Au boulot, si vous avez la clim avec les collègues, ça c'est chouette. Et on reste prudent et vigilant tout au long de cette fin d'après-midi. La vie qui est merveilleuse en Mayenne, forcément. Wonderful Life, Black, titre de 1987.

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1: La chanteuse qui a été révélée grâce aux réseaux sociaux et qui maintenant va faire une belle carrière à la télé aussi, puisqu'elle présentera la prochaine saison de The Voice Kids aux côtés de Nikos Aliagas. C'était Stilto, faut que tu m'aimes sur Ici Mayenne. Chaque jour, Benoît Thérèse, lui, il vous aime et il vient à votre rencontre dans les gens d'ici. Vous nous racontez un moment de votre quotidien. On est dans un marché de notre département aujourd'hui à Ernée et ce client nous dit ce qu'il vient d'acheter.
2: Deux oies et 8 poulets et poulettes pour mettre dans le jardin.
3: Et vous avez déjà des volailles chez vous à la maison ?
2: Oui, des poules pondeuses.
3: Et alors qu'est-ce que ça fait d'avoir tout ça ?
2: Oh bah c'est bien, ça fait du bien d'avoir notre propre culture, notre propre viande à la fin de l'année.
3: Et les bons œufs aussi quand même qui vont avec.
2: Voilà, tout à fait.
3: Et puis c'est bien, vous avez un acolyte de choix pour vous occuper du poulailler à la maison.
2: C'est ça, mon petit-fils qui m'accompagne pour la journée aujourd'hui.
3: Il est tout mignon, il a quel âge ?
2: Il a 2 ans.
3: Comment vous appelez ?
2: Étienne.
3: Étienne. Bon bah là c'est le moment de faire un chèque à la vendeuse.
2: Voilà, il n'y a plus que le chèque à faire. Ouais.
3: Et je vais quand même aller voir la vendeuse. Je me permets, genre dans le camion. Bonjour.
4: Bonjour.
3: Quel est votre prénom ?
4: Nathalie.
3: Nathalie, ça fait combien de temps que vous faites ça, que vous vendez des poules et des volailles ?
4: Plus de 30 ans.
3: Ah oui, donc là c'est une longue histoire.
4: Ah oui, c'est une longue histoire parce que mes parents avaient ça et mon grand-père aussi faisait les marchés à Ernée.
3: Qu'est-ce que vous aimez dans le fait de faire les marchés ?
4: Surtout mes clients. C'est vrai qu'ils ont toujours une histoire à raconter. Puis on aime la volaille. De toute façon, on est éleveur.
3: Bon, et puis je pense que les affaires sont bonnes quand même pour vous en ce moment parce que c'est vrai qu'il y a une tendance où de plus en plus de gens ont envie d'avoir une poule dans leur jardin.
4: Ah bah oui. Bah, c'est la tendance au moins. Ils savent ce qu'ils récoltent. Et puis c'est écologique aussi. Tout ce qui est déchets verts, une poule, ça mange souvent à 150 kilos de déchets verts par an. C'est impressionnant.
3: Bon, bah, je vous souhaite une belle journée, bon marché, aussi, oui. Nathalie. Et je vous laisse parce qu'il y a des clients qui s'impatientent un petit peu.
1: Merci Benoît Thérèse. Du côté d'un beau marché de la Mayenne à Ernée, Benoît qu'on retrouvera dans une ferme de notre département. Il nous balade aussi toutes les fins d'après-midi. Ça sera entre 18h et 19h. On sera dans une ferme à Bouère.
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1: Un titre pour vous rafraîchir au cœur de cet après-midi sur la première radio du département. Sledge Hammer, chanteur de légende, il est avec Genesis après il est parti en solo. Titre de 1986 pour passer un bon mardi sous le soleil d'ici Mayenne. Le grand, le seul, l'unique Peter de son nom Gabriel. Belle après-midi.

0: Les Connells en titre des années 90, 74-75 sur Ici Mayhem, 16h51 dans 10 minutes, toute l'actu locale, les infos de 17h avec Marcelin Robine pour arriver jusqu'à 17h. Marine sera là, Escro et Chicago aussi, un classique des 70s, If You Leave Me Now sur Ici Mayhem.
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0: Le groupe Chicago, If You Leave Me Now, sur ici Mayenne. 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
0: À belle fin d'après-midi sur la première radio du département, 17h. Et les infos avec Marcelin Robine. Bonjour Marcelin.
2: Bonjour Cédric, bonjour à tous.
0: La vigilance orange canicule s'étend en France.
2: 13 départements de la façade ouest sont désormais concernés par l'alerte de Météo France, dont la Mayenne, au moins jusqu'à demain soir. De nouveaux records devraient être battus avec la chaude après-midi qui se termine. La préfecture recommande depuis hier de rester au frais. Pourtant, vers 15h, le centre-ville de Laval était loin d'être désert. Alexandre est en train de pêcher avec sa bande de copains, avec tout ce qu'il faut dans son sac.
3: Il y a une bouteille d'eau grenadine en mode granité. Il y a aussi une bouteille d'eau, mais carrément en glace. J'ai mon ami qui prend des rafraîchissements et quelques bières aussi. Quand même, faut pas déconner, c'est la pêche. Mais essentiellement, des choses rafraîchissantes sans alcool. Parce que en fait, il fait vraiment très chaud et on n'est même pas encore vraiment en été. C'est incroyable. Même les poissons, ils refusent de mordre. Donc on va les chercher. Il faisait plutôt frais. On voulait le soleil, maintenant qu'on a le soleil, on se plaint. Faut pas trop se plaindre non plus, hein, on n'est jamais content. Donc bon, là on va profiter, et puis tant que ça dure, hein, on va quand même essayer de profiter, mais il faut s'hydrater, c'est très très important. Là je suis déjà à 2 litres d'eau, là je vais encore boire 2 litres encore d'eau, mais pas que de l'eau. En fait, pour les gens qui n'aiment pas boire de l'eau, juste l'eau plate, mélangez un peu de sirop, mettez dans le congélo, c'est super. Mettez un peu de citron avec, c'est magnifique. Vraiment, c'est désaltérant, c'est bon, et ça coûte pas cher. C'est parfait.
2: Les bons conseils d'Alexandre auxquels on peut ajouter celui de prendre des nouvelles de ses proches. Le Centre communal d'action sociale de la ville de Laval a appelé tous les habitants inscrits sur le registre entraide et prévention destiné aux personnes âgées en situation de handicap ou vulnérables qui vivent chez elles. Il est encore possible de se faire connaître pour être appelé. Les inscriptions peuvent être réalisées au 02 43 49 86 78 et sur la plateforme monrdpi.laval.fr. Ces informations, vous les retrouvez en appelant ici Mayenne au 02 43 67 11 11. Les petits Mayennais ont fait leur retour à l'école ce matin après le week-end prolongé de la Pentecôte. Des jours difficiles pour apprendre dans des bâtiments souvent vieillissants ou des cours d'école mal adaptés. Les syndicats Force Ouvrière, SNES, FSU et CGT de la Mayenne s'inquiètent de la situation. FO demande par exemple la fermeture des écoles l'après-midi. Si elle ne dispose pas de système de climatisation adapté, la CGT demande au personnel de faire remonter la dégradation éventuelle de leurs conditions de travail. Maintenant que le Stade Lavallois est officiellement maintenu en Ligue 2, le mercato peut commencer. Le club Tango annonce cet après-midi la prolongation du gardien numéro 2, Maxime Aubois, pour 2 saisons supplémentaires. Maxime Aubois, désormais lié au Stade Lavallois jusqu'en 2028. Les boucles de la Mayenne, c'est dans 2 jours, avec encore un joli nom annoncé par les organisateurs. Le sprinter néerlandais Olaf Kooij fera ses débuts avec son équipe Décathlon CMA CGM. Jeudi, le prologue des boucles. On vivra évidemment tout ça ensemble sur Ici Mayenne. Cédric, le temps, c'est encore du grand soleil, c'est encore des températures très chaudes,
4: oui.
2: Et cette vigilance orange qui va durer au moins jusqu'à demain soir.
0: Exactement, et on rajoutera la vigilance jaune avec l'épisode orageux peut-être demain. À partir de 18h, on reste en vigilance, donc orage, orange, toute une bonne partie de la journée, donc de demain. Aujourd'hui également, ça va de soi. Les températures qui dépassent allègrement les 30 à 35 degrés du nord au sud. On a 30 degrés au Or, il fait 32 degrés à Laval, on a 33 à Mélédumène, 34 à Cran et 35 à Château-Gontier sur Mayenne. Demain matin, les températures au lever du jour, 17 à 20 degrés, c'est-à-dire qu'on restera toujours avec cette canicule puisque les températures la nuit prochaine ne descendront pas en dessous de 20 degrés. Marcelin, vous revenez à 18h.
2: Avec plaisir, à tout à l'heure.
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0: La route ensemble, 02 43 67 11 11. Quelques ralentissements à vous annoncer à cette heure-ci. Rue Souchu, Servinière, ça n'avance pas. Cours de la Résistance, aussi des ralentissements, tout comme le boulevard du 8 mai 45. La route ensemble avec vous. Prudence hein, sur la route, bien entendu. 02 43 67 11 11, ça c'est 7 jours sur 7.
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0: Joueur de blues, 17h05, bel après-midi en ce mardi avec nous ici Mayenne et Michel Jonas.

0: Michel Jonas, joueur de blues, ici Mayenne, 17h08.
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0: Un bel après-midi sous le soleil d'ici Mayenne. Oui, restez prudents, bien entendu, cette vigilance, on aura de cesse de vous le dire. Vous avez les réseaux sociaux de la préfecture de la Mayenne, par exemple, avec plein de choses aussi pour ne pas oublier. Ça paraît évident, mais n'oubliez pas de boire de l'eau, ça va de soi aussi. Restez à l'ombre, pensez à mettre des casquettes pour les enfants, ça c'est impératif. Et puis on pense aux personnes isolées, n'hésitez pas si vous avez des voisins. Vous allez taper à la porte pour voir si tout va bien. Ça peut des fois sauver et des vies. Surtout dans cette période de forte chaleur. Nous, au mois de juin, on sera à Courcité, à la salle socioculturelle. Ça se passe avec un beau spectacle de la compagnie Les Historiens du Présent. Je vis avec Freddy Mercury. Celui qui vit avec Freddy Mercury est l'invité d'ici Mayenne, juste après Auria, qu'on écoute. Les bons plans sortis dans 3 minutes. Voici Auria et ses soirées mondaines sur ici Mayenne.

0: Elle s'appelle Oria, quatre jolies lettres O-R-I-A. Le titre, Soirée mondaine sur Ici Mayenne. 17h12, vos bons plans sortis en ce mardi. Qu'il fera bon à Courcité. Une belle soirée dans le week-end le samedi 6 juin. Un beau spectacle de la compagnie Les Historiens du Présent. Le spectacle, c'est Je vis avec Freddie Mercury. Et pour nous parler de ce spectacle et de la compagnie, on a la chance d'avoir Thierry Margot avec nous. Bonjour Thierry.
1: Bonjour Cédric.
0: Thierry qui se trouve en Espagne, je crois, c'est ça?
1: Voilà, c'est ça. Oui, là, je suis. Alors, je vous parle, je suis les yeux bandés dans une voiture parce que j'ai une surprise. Parce que je vais avoir 50 ans au mois de juin.
0: Fantastique. C'est génial.
1: Voilà, donc en fait, c'est la première fois que je fais une interview des yeux bandés.
0: Oui, parce que là, s'il faut, vous pensez que vous êtes en Espagne, mais pas du tout, vous êtes peut-être dans le Cantal. Et ça, vous allez vous en rendre compte dans quelques minutes, Thierry, c'est terrible.
1: Je sais pas, vu la température, je sais pas, il paraît qu'il fait chaud partout.
0: Ah, il fait chaud partout, de toute façon. Bon, en tout cas, profitez bien pour cet anniversaire. Nous, on va parler de ce rendez-vous dans les bons plans sortis. Déjà, un petit mot, peut-être, avant qu'on parle de Je vis avec Freddie Mercury, la compagnie Les Historiens du Présent. Thierry, vous la présenteriez comment?
1: Les Historiens du Présent, c'est une association de 1901. C'est une association pour faire du spectacle vivant, du théâtre, raconter des histoires. Parce que ce qui compte pour nous, effectivement, donner du rêve et en même temps du rire, et en même temps des émotions, et en même temps, quand on peut ressortir et qu'on se sent un petit peu nettoyé de l'âme, un peu, parce qu'on a ouvert des fenêtres. Après, on fait ce qu'on veut avec, on fait pas de la propagande. Mais en tout cas, ce qu'on aime bien, nous, voilà, c'est ouvrir un petit peu les esprits et éclairer les consciences.
0: Bon, c'est bien dit, la création est le propre de l'homme. C'est ce qu'on peut voir d'ailleurs sur votre site, justement, Thierry, Les Historiens du Présent. Autour donc de ce spectacle, parce que quand on a une compagnie, on en a plusieurs. Vous en avez deux, avec Inoubliable, mais il y a aussi Je vis avec Freddie Mercury. C'est un seul en scène musical. C'est arrivé comment, celui-ci, puisque c'est deux et avec vous, Thierry Margot?
1: Alors, en fait, c'est une longue histoire que je vais abréger. En fait, on avait un théâtre à Bordeaux et en arrivant au mois de juin, justement, on a créé ce spectacle il y a 14 ans, au mois de juin, justement. En 2012, c'était le 12 juin 2012. Et en fait, on savait que il y a moins de monde, tout ça, etc. Donc, on s'est dit, en mois de juin, il faut un seul en scène. Donc, j'ai créé un spectacle. La première fois de ma vie où je vais me retrouver tout seul sur scène. Puisque moi, en plus, je suis plutôt pour moi, le théâtre, c'est un sport d'équipe, hein. Voilà. Donc, on a décidé de se dire, OK, on va faire un spectacle, un seul en scène, comme ça. Si les gens viennent pas au mois de juin à Bordeaux, il fait beau. Au moins, on perdra pas d'argent, puisque c'est que moi sur scène. et en fait, j'avais des idées dans mes cahiers d'auteur entre, les sosies, la musique de Freddie Mercury avec Queen et une histoire avec mon père. J'ai réuni ces trois idées. Et je suis parti sur l'histoire de ce Jean-François, Jean comme tous les gens et François comme un bon petit Français qu'il est, et qui se fait taper par son père, qui se fait battre par son père et qui choisit comme père de substitution Freddie Mercury et qui pense dès l'âge de 5 ans que c'est le sosie de Freddie Mercury. Et donc à partir de ce moment-là, sa vie va être ponctuée par les musiques de Queen. En fait, il va raconter sa propre histoire et tout sera ponctué par la musique de Queen. Il va se faire prendre une gifle par son père. Toum, toum, chi, il va prendre du vélo. C'est pas vrai, c'est cool. Et en fait, toute sa vie va être ponctuée. Une tapisserie, en fait, cette musique va être un décor naturel de sa vie. Et évidemment, il va faire beaucoup d'erreurs, beaucoup, beaucoup d'erreurs, mais il va beaucoup apprendre.
0: Chaque année, un album, chaque mois, une chanson, chaque semaine, un refrain, et chaque jour, un don de Queen. Pour vous, Thierry, s'il fallait choisir un titre, parce qu'il y en a tellement des titres de Freddie Mercury ou de Queen, et on va se retrouver justement dans quelques instants, vous choisiriez lequel, vous, votre préféré que vous avez peut-être de Freddie ou de Queen?
1: Alors, les préférés, je peux pas dire préféré, mais celui, avec lequel j'ai plus d'attachement. Bohemian Rhapsody.
0: Eh ben le voici, le voilà, et on revient dans les bons plans sortis avec notre invité Thierry Margot pour parler de ce seul en scène musical Je vis avec Freddie Mercury. C'est à Courcité que ça se passe le 6 juin à 20h30, entre 6 et 10 euros. C'est la communauté de communes du Mont des Avaloirs qui organise ce beau rendez-vous. Thierry avec nous dans un instant, et Queen, un classique, que voilà, Bohemian Rhapsody.

0: Queen, Freddie Mercury, Bohemian Rhapsody. On est autour du spectacle Je vis avec Freddie Mercury dans les bons plans sortis. On y retourne avec mon invité qui est depuis l'Espagne pour une belle surprise pour un anniversaire. C'est Thierry Margot, l'invité d'ici Mayenne. On y retourne dans 30 secondes à peine.
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0: Donde estas, Thierry Margot? Thierry Margot, estas in España. Thierry, toujours avec nous?
4: Toujours.
0: Toujours. Vous êtes où en Espagne d'ailleurs?
4: En Andalousie.
0: En Andalousie, c'est pas mal, c'est pas mal. Bon, vous allez voir, c'est un peu pareil que la Mayenne dans quelques semaines. Quand vous serez chez nous, ça ressemble un petit peu, c'est le même climat en ce moment, c'est parfait. Vous serez donc à Courcité, ça sera dans quelques semaines, au mois de juin, pour ce beau spectacle. Donc je vis avec Freddie Mercury. C'est le 6 juin, un samedi à 20h30, de 6 à 10 euros pour les entrées. Il reste des places en passant par le site de la communauté de communes du Mont des Avaloirs. Seul en scène musicale avec ce personnage Thierry Margot de Jean-François. Mais alors, vous nous avez expliqué un petit peu la genèse et un petit peu le personnage, mais quand on voit les titres de Queen, on a écouté Bohemian Rhapsody, il y en a plein d'autres, We Are The Champions, I Want To Break Free, qu'est-ce que je peux penser d'autre, Another Wine Bites The Dust, Don't Stop Me Now. Est-ce que aussi vous chapitrez un petit peu l'histoire par rapport aux titres aussi de Freddie Mercury et Queen?
4: Ça a été une longue articulation de travail justement pour savoir. Évidemment, au début, j'ai mis pas mal de titres connus. Parce que on se disait on peut pas parler de Freddie Mercury puis pas mettre les plus connus, et puis petit à petit il s'est rajouté plein de petites pastilles d'albums moins connus, de titres moins connus, et c'est chouette parce que on voit les vrais fans déjà qui viennent, quand il y a des fans qui viennent, et puis pour ceux qui connaissent pas tout Queen, alors déjà en sachant que beaucoup de titres de Queen, c'est que des titres en fait. Donc déjà ça au début on fait, c'est que des hits quoi.
0: Ouais, ouais.
4: Donc et puis après petit à petit on se dit celle-là elle est plus longue, celle-là et hop ça pour accompagner, parce qu'en fait il y a de la musique qui tapisse sur des réactions. Par exemple j'ai eu un flash par exemple, des choses comme ça, et puis d'autres qui sont beaucoup plus comme un film, une musique qui va venir accompagner une émotion, un moment d'histoire. Donc il y a vraiment de quoi faire avec ces compositeurs là, avec ce groupe là, et donc ça a été une articulation petit à petit en fait pour dire, j'ai envie de le mettre, mais à quel moment il peut être le plus intéressant. Donc ça a été une articulation entre l'histoire que je voulais raconter et l'histoire que racontent toutes les musiques de Queen.
0: Et quand on voit l'affiche, alors moi je n'ai pas eu la chance de voir le spectacle, mais en tout cas j'ai vu le dossier de presse, l'affiche, c'est vous qu'on voit Thierry Margot, mais c'est bluffant aussi. Si c'est vous qui êtes vraiment sur l'affiche et donc du spectacle, il y a quand même aussi une ressemblance frappante, si c'est le cas.
4: Alors en fait, au début du spectacle, c'était pas ça le but. Le but, c'était justement qu'on en rit. Mais petit à petit, à force de travailler, ça fait 14 ans que je le vois en plus, et donc il y a des gestuels qu'on prend, etc. Effectivement, au bout d'un moment, dans le spectacle, il y a beaucoup de personnes qui sont disant, mais par moment, je croyais le voir, mais c'est la magie aussi du spectacle. Vous savez, on est des magiciens, on est des prestidigitateurs, et je crois qu'au bout d'un moment, avec les lumières, avec effectivement quelque chose de très corporel qui lui ressemble, où j'ai beaucoup travaillé, et le lip-sync que m'a demandé de travailler le metteur en scène David Furlong, un ami toujours qui vit à Londres depuis plus de 25 ans, donc pour lui c'était très important pour le coup d'avoir une bouche qui raconte exactement les textes. Grâce à ça on part là-dedans, et c'est chouette. Il y a des photos effectivement, il y a des poses, il y a des moments où on peut s'y croire. Enfin, un petit Wembley à chaque fois, ça qui est bien.
0: Ah c'est pas mal. En tout cas, le Wembley, ça sera donc dans quelques jours chez nous à Courcité. Van Adel, c'est une festine en Mayenne. Vous allez vous régaler, sachez-le, Thierry, chez nous ici en Mayenne, puisque le public adore la musique. Et là, ça sera l'occasion en plus d'un spectacle musical, puisque c'est un seul en scène, c'est théâtral aussi. Vous allez vous régaler avec cette histoire de Jean-François. Profitez bien de l'Espagne cet après-midi. La surprise, parce que vous nous aviez dit au tout début que vous aviez un bandeau autour des yeux. Il n'y a pas de décalage horaire avec l'Espagne. On l'enlève à quelle heure le bandeau? Parce qu'on veut savoir maintenant.
4: Je sais pas, quand est-ce que j'enlève le bandeau?
5: À la fin de l'interview.
0: Donc vous, ah bah ça va, donc c'est imminent. Bon bah c'est parfait, vous allez pouvoir découvrir votre surprise.
4: En fait, pour les gens qui ont écouté je dirais à la fin du spectacle, quelle surprise c'était.
0: Ah bah super, bah voilà, ah bah c'est chouette.
4: Dans cette émission.
0: Ah bah ça c'est bien.
4: À la fin du spectacle, je dirai et je demanderai de lever la main pour ceux qui ont écouté l'émission.
0: Ah bah bien joué. Ah bah ça c'est bien, on fera le lien avec l'émission et ici Mayenne, ça c'est chouette. Merci Thierry, profitez bien de l'Andalousie en tout cas et bienvenue en Mayenne dans quelques semaines Thierry Margot.
4: Eh bien, merci beaucoup. Merci.
0: À bientôt. Le spectacle, donc, à Courcité, le seul en scène autour de Freddie Mercury. Je vis avec Freddie Mercury, la compagnie Les Historiens du Présent. Je vous le redis, 6 à 10 euros pour les tarifs. On est dans les bons plans sortis. Et vous avez les réservations à effectuer directement sur le site de la communauté de communes du Mont et des Avaloirs. Gimme a man after midnight. Là, hier soir, après minuit, c'était pas un homme qu'on avait, quoique si, pour ceux qui aiment le tennis, on a eu un homme après minuit, Gaël Monfils, qui a joué sur le Châtrier, le dernier match de sa carrière. Il est allé au bout des 5-7 face à Hugo Gaston, et c'était fantastique, ça. On parle aussi tennis, parce que c'est l'actualité du moment. Il y a Louise Boisson qui est en train de jouer en ce moment. On vous donnera les résultats tout à l'heure, avant 19h. Elle était demi-finaliste la saison dernière. Va-t-elle réaliser l'exploit à nouveau? La suite du tournoi, c'est à vivre. Ah bah, c'est tout de suite, en écoutant la première radio du département, ici Mayenne. Belle après-midi.

0: Le Quatuor ABBA, l'un des titres que vous avez peut-être fredonné les derniers jours passés, puisqu'il y avait l'édition du festival Les Trois Éléphants. Et formule réussie, bravo, un événement en partenariat avec Ici Mayenne. Occupation du square de Boston, les concerts gratuits, les chiffres qui sont tombés sur les 5 jours de festival. 18 000 visiteurs uniques au square de Boston, 2 000 spectateurs pour les concerts payants, 13 500 spectateurs pour les arts de rue. Voilà, réussite, le festival associatif, bravo à toute l'équipe de Poc Poc. Et c'était bien d'avoir ce festival, entre autres avec des artistes aussi. Il y avait Oxmo Puccino au Théâtre à Laval et Sam Sauvage, oui, le fameux Sam Sauvage qu'on avait eu il y a quelques mois pour son concert au 6x4, qui était de retour au 3F et qu'on a eu d'ailleurs en interview. Vous retrouvez tout ça en vidéo sur les réseaux sociaux d'Ici Mayenne. Bravo encore les 3F et vive la musique en Mayenne.
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0: Sur les routes du département, est-ce que ça s'améliore dans le centre-ville à Laval à 17h33? Non, c'est même beaucoup plus chargé qu'il y a une petite demi-heure. Avenue de Mayenne, là vous n'avancez pas. Ça roule au pas aussi, non loin de la Mayenne qu'à Béatrix de Gavre. De l'autre côté, cours de la Résistance. La rue Solferino qui est chargée. Le boulevard Félix Gras aussi. Le pont de Pritz, je ne vous en parle pas à cette heure-ci. La rue du Gué d'Orger, là aussi des ralentissements. Tout comme sur le quai Paul Boudet. D'autres infos circulation. La route ensemble, toujours le réflexe, petit coup de fil, ligne infotrafic 02 43 67 11 11.
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0: Laissez-moi regarder la couleur du ciel. Au-dessus des studios d'Ici Mayenne, c'est bleu, oui bleu, comme votre radio Ici Mayenne, et bleu comme toi, Étienne Dao. Belle après-midi, 17h35 en ce mardi fin d'après-midi.

0: Étienne Dao sur Ici Mayenne avec Bleu comme toi. 17h38, tous les soirs, vous retrouvez Émilie Mazoyer au micro d'Ici Mayenne pour Décibel. Émilie, que j'ai croisée tout à l'heure dans les couloirs, qui m'a quand même dit l'invité exceptionnel de ce mardi. C'est Zazie qui passe la soirée avec vous. C'est pas rien, ça. Soyez au rendez-vous. Zazie sera là, mais Émilie, déjà avec nous pour la chronique de Décibel. Paul McCartney, le J de Marseille, Jules ou encore Lenny Kravitz. Salut Émilie.
1: Salut tout le monde. Émilie au rapport pour votre dose quotidienne d'actualité musicale. Vous n'allez pas croire combien de bougies Lenny Kravitz souffle aujourd'hui. Lenny Kravitz a 62 ans ? Permettez-moi de douter. Étant donné qu'on le voit au minimum torse nu dans tous ses clips, je pense avoir une assez bonne vision du physique de la personne. Et pour ma part, je le situe dans une fourchette 30 ans, 30 ans et demi. Allons vérifier sur place. Lenny Kravitz est en tournée chez nous. Normal, c'est en France qu'il a le plus de succès depuis son premier album en 1989. Vous verrez Lenny Kravitz au Printemps de Pérouge, au Festival de Nîmes, aux Nuits de l'Erdre et en Picardie pour le Rétro C'est Trop. Le rappeur Jul vient de livrer son 26e album. C'est pas un gag, hein, mais comme il en sort 2-3 par an, ça grimpe vite. Mais le dernier, Oubliez-moi, a une saveur particulière. Il est sorti le jour de son Stade de France, archi complet, complet comme jamais en fait.
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1: a. Jul a battu le record d'affluence au Stade de France, détenu jusque-lors par Indochine, qui avait réuni 97 036 spectateurs pour son Central Tour en 2022. Jul a fait 3 000 de mieux, 100 000 personnes. Le chiffre a été validé par les équipes du Stade de France. C'est énorme. Le nouvel album de Paul McCartney sort dans 3 jours et on sait que ça va être canon. En duo avec l'autre survivant des Beatles, Ringo Starr, Paul McCartney nous offre avec The Boys of Dungeon Lane un album doux, nostalgique, mélodieux, incontournable. Vivement vendredi. Un film pour raconter l'histoire de l'héroïne panthéonisée Joséphine Baker. Mais quelle bonne idée ! Son enfance dans l'Amérique ségrégationniste, puis Broadway et la France, le musical. Le rôle de Joséphine Baker dans la résistance face aux nazis. Elle était espionne. Ses combats auprès de Martin Luther King ou les 12 enfants venus du monde entier qu'elle a adoptés. Ça, c'est un film qu'on a envie de voir. Bravo à la réalisatrice française Maïmouna Doucouré qui a décroché le projet et à la chanteuse américaine FKA Twigs qui tiendra le rôle principal iconique de Joséphine Baker. Yeah.

Merci Émilie pour ce bon moment. Musique et rendez-vous ce soir 20h donc Décibel avec Zazie qui passe la soirée ce mardi avec vous dans Décibel, ça va être chouette. Gauvin Serres, 17h41, Silence Radio, et dans un instant il y a des événements qui se passent en Mayenne à se raconter.

0: Two Friends, Michael Field, 17h49 sur Ici Mayenne.
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0: Le coup de cœur de l'émission, ça va se passer à Laval, au Palindrome. Une expo sur les sciences, c'est totalement gratuit pendant 2 jours. Ça démarre aujourd'hui et demain, donc vous avez encore le temps d'en profiter. Là, c'est à partir depuis 17h jusqu'à minuit. Et demain, mercredi, l'après-midi de 13h30 à 16h30, vous avez plein de choses, des conférences, l'observation du ciel nocturne. En plus, en ce moment, autant vous dire, avec la météo qu'on a, les soirs, les nuits, vous allez vous régaler. Le salon scientifique pour et par les jeunes, l'Expo Science à découvrir, c'est rue Albert Einstein, le Palindrome à Laval. Profitez-en. À 17h50, dans 10 minutes, l'actu. Et après, on parlera des nuits de la Mayenne parce qu'on a des beaux cadeaux à vous offrir dans l'émission. Restez là, les Clash. Should I stay or should I go?

0: Ah ben nous, on va rester avec vous jusqu'à 19h. Dans quelques instants, les infos de 18h. Zazie en musique, qui est l'invité d'Ici Mayenne et Décibel à 20h. Ça, c'est à tout à l'heure. Hein. À 20h, oui, Zazie, Émilie. Son nouveau titre, Peu importe. Et David Hallyday aussi, Tu ne m'as pas laissé le temps. C'est dans 30 secondes.
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0: Le nouveau Zazie sur Ici Mayenne, peu importe, Zazie invité d'Émilie Mazoyer, c'est tout à l'heure dans 2 heures dans Décibels.
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0: À belle fin d'après-midi sur la première radio du département, 18h. Retour de l'actu avec Marcelin Robin. Marcelin, attention à la chaleur et aux orages maintenant.
2: Météo France maintient la Mayenne en vigilance orange canicule jusqu'au moins demain soir. Il y aura aussi des risques d'orages de 18h à 22h demain. Une nouvelle journée très chaude se termine avec des températures au-delà de 30 degrés partout en Mayenne. Dans les écoles de notre département, tous les enfants ont repris les cours après le long week-end de Pentecôte. Aucune fermeture d'établissement n'est prévu à ce stade, affirme le ministre de l'Éducation nationale. Alors que certains syndicats demandent à ne plus faire classe l'après-midi s'il n'y a pas de clim, Édouard Geffray rappelle des mesures de bon sens, l'aération des salles et l'hydratation régulière des élèves, à quelques jours d'examen, Noémie Bonin.
3: Avec notamment les épreuves du bac professionnel après-demain jeudi, et puis arrive très vite ensuite celle du CAP, puis du bac général et technologique à partir du 11 juin. Le ministre de l'Éducation n'envisage pas pour le moment un report de ces examens. Les gestes habituels seront de mise, choix des salles les moins chaudes, aération la nuit. Mais les marges de manœuvre ne sont pas immenses. La grande majorité des épreuves sont déjà organisées le matin. Mais le problème de fond, c'est celui du bâti scolaire. De très nombreux établissements sont de vraies passoires thermiques. Ils sont rénovés, mais très lentement. Il faut dire que les coûts sont énormes pour les collectivités. C'est aussi une question de choix politique, estime Bruno Bobkiewicz, secrétaire général du SNPDEN, principal syndicat des chefs d'établissement.
4: C'est moins vendeur pour le grand public de rénover un bâtiment ou de l'isoler thermiquement que de distribuer des ordinateurs portables aux élèves. Encore une fois, faisons plutôt ce qui semble efficace que populaire. Je crois que c'est nécessaire d'arbitrer en direction du thermique notamment, hein, parce qu'il y a une urgence climatique. On le voit bien aujourd'hui.
3: Un plan de subvention de l'État aux collectivités locales a bien été lancé il y a 3 ans, de 2 milliards d'euros, a rappelé le ministère de l'Éducation. Un établissement sur 10 est en cours de rénovation, selon lui.
2: En Mayenne, la qualité de l'air est dégradée sur une grande partie du département. Ce sera le cas également demain. Le temps ensoleillé associé à des températures élevées et des vents faibles favorise la formation d'ozone. Les personnes sensibles comme les enfants, les personnes âgées, asthmatiques ou souffrant de pathologies respiratoires sont invitées par la préfecture à limiter les efforts physiques intenses en extérieur.
0: Quelques événements commencent à être annulés ou reportés à cause de cette canicule.
2: C'est le cas de la grande tablée du Secours catholique prévue demain à Laval. Une nouvelle date sera fixée pour ce pique-nique géant. À noter que des déchetteries modifient leurs horaires pour les prochains jours dans de nombreuses communautés de communes, comme celle du Bocage mayennais, du pays de Mélégré ou de Laval Aglo. Et à l'instant, Météo France annonce que la France a battu un nouveau record de chaleur pour un mois de mai aujourd'hui.
0: Maxime Aubois reste tango.
2: Le gardien numéro 2 du Stade Lavallois, originaire d'Entrammes, a re-signé jusqu'en 2028. Il a remplacé le titulaire des cages en Ligue 2, Mamadou Samassa, une fois cette saison à Clermont-Ferrand. Le footballeur champion de national en 2022 avec Laval joue habituellement les matchs de Coupe de France. C'est l'un des meilleurs sprinteurs de la planète et il sera chez nous pendant 4 jours. Le Néerlandais Olaf Kooi va démarrer sa saison sur les boucles de la Mayenne jeudi. Le cycliste vient de rejoindre l'équipe du prodige français Paul Sexas, la Décathlon CMA-CGM. À 24 ans, il a déjà remporté 47 étapes, dont 3 sur le Tour d'Italie et autant sur Paris-Nice.
0: Les boucles de la Mayenne à vivre dès jeudi.
2: Évidemment.
0: Le prologue, Espace Mayenne, émission spéciale dès 16h30. Vous voulez une exclue parmi les invités?
2: Allez-y.
0: Marc Madiot sera avec nous, le fameux,
2: le Renazéen, la légende.
0: Le Mayennais qui est de retour sur ses terres, et il sera dans l'émission en invité.
2: Cédric, le temps, ça ne change pas, du soleil.
0: Exactement, et les couleurs qui vont alterner, on va passer de l'orange au jaune. L'orange pour la canicule, ça en reste. Orange aujourd'hui, demain aussi. Jaune, on rajoute ce phénomène demain pour le phénomène orageux. Ça sera en toute fin de journée, à cette heure-ci, à 18h, on sera demain mercredi en vigilance avec les orages. Ça nous accompagnera une bonne partie de la soirée. Ça sera donc assez important de regarder ce qui pourra se passer, puisqu'on pourra avoir quelques coups de tonnerre, des averses qui sont là et qui prendront un aspect beaucoup plus menaçant. C'est ce que nous dit Météo France. Côté couleur, le reste de la journée, la matinée avec un ciel clément, soleil souvent généreux et les températures au lever du jour, 17 à 20 degrés. Demain, les maximales comme aujourd'hui, on sera autour de 32 à 35 degrés du nord au sud. Marcelin, bonne soirée.
2: Bonne soirée à tous.
0: Et retour de l'actu à 19h.
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0: À la route ensemble, ensemble on l'a fait, oui cette route 02 43 67 11 11. Regardons dans la capitale mayennaise à Laval si ça roule mieux. Oui, mais encore des soucis, hein. Place d'Avenir, ça n'avance pas. Je vois qu'il y a un gros ralentissement, boulevard Félix Gras est proche de la Mayenne, cours de la Résistance. On continue à vous informer, 02 43 67 11 11 et vous nous appelez aussi tout au long de cette fin de journée. Héloïse est là pour récupérer vos appels et s'il se passe quelque chose d'anormal, vous passez même sur l'antenne d'Ici Mayenne pour nous le raconter.
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0: Genesis pour repartir dans cette nouvelle heure I Can Dance. Et dans un instant, moi, je peux, I Can, vous offrir des beaux cadeaux. La boîte à questions qui s'ouvrira, boîte à questions autour d'un beau festival en Mayenne. Ici Mayenne est partenaire des Nuits de la Mayenne et vous gagnerez vos places.

0: Genesis, I Can Dance à 18h09. Pour le moment, Roland Garros avec Loïs Boisson, c'est I Can Play. Elle n'arrive pas à passer le premier tour. 6-2 dans le premier set, 3-1 pour Kalinskaya. Est-ce qu'elle va réussir à passer le deuxième set, celle qui avait fini demi-finaliste la saison dernière? À suivre dans les prochaines minutes, ça tombe bien, on va parler sport d'ailleurs.
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0: C'est ça qui nous manque pour passer un bon mois de mai, un mois de juin, un Mayennais ou une Mayennaise qui joue à Roland-Garros. Comme ça, on le suivrait très près. Hein, écoutez les clubs du département. Si vous avez des prodiges, n'hésitez pas à nous le dire. 100% sport qui reviendra tout au long de ce mois de juin. Ben oui, les tangos, c'est terminé pour le Stade Lavallois. Mais on a quand même un 100% sport avec le spécialiste en la matière, Ulrich Le Pen, dans quelques instants. Il nous fera les tops et les flops de la saison avec Gilles Damingui. Vous les avez peut-être suivis ce week-end. Ils nous ont fait vibrer pour le match Laval face à Rouen et ce match qui s'est terminé sur le score de 1-0 et le maintien de Laval en Ligue 2. Ouf, on a soufflé. 18h10, Ulrich et Gilda, juste après Benabar. Quoi qu'on dise, on aime le foot en Mayenne, ça va de soi.
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0: Benabar sur ici Mayenne, quoi qu'on dise, 18h13, 100% sport, le Stade Lavallois donc, qui a sauvé sa place en Ligue 2 en passant par les barrages de maintien. Saison laborieuse, on peut le dire, pour les joueurs, éprouvante pour le staff, les supporters. Ce soir, on fait le bilan, les tops, les flops de cette saison en Ligue 2. Et c'est le consultant foot d'ici Mayenne, Ulrich Le Pen, qui s'y colle en commençant par ses top 3.
1: Le premier, en tout cas, c'est l'émergence de la jeunesse lavalloise, à l'image d'Ethan Claverol, de Mathis Oudeyer et de Enzo Montet aussi, un petit peu. Il y a eu aussi le mercato hivernal qui était plutôt intéressant avec l'arrivée de Owen Kwasi, de Sidi Ban et puis de Mbayo, qui ont apporté aussi leur contribution au recrutement et à l'effectif, qui était plutôt cohérent sur la deuxième partie de saison. Et le parcours en coupe, l'élimination contre Lyon, et malgré tout, ça a déclenché aussi une deuxième partie de saison qui a été beaucoup plus construite et beaucoup plus cohérente dans le jeu.
0: Alors voilà pour les points positifs. Qu'est-ce qui a pêché cette saison? Les trois flops de notre consultant Éric Le Pen.
1: En premier lieu, à mon sens, c'était aussi le départ de Kokolo et de Cherny qui a un peu déséquilibré aussi cette défense parce qu'ils avaient vraiment un rôle important, ces deux joueurs-là. Le recrutement qui était très tardif, voire pas de recrutement ou alors pas forcément la qualité requise. Et puis, on a aussi le bilan comptable, en tout cas avec seulement 3 victoires à domicile cette saison, c'est un bilan qui est relativement maigre pour espérer faire quelque chose dans ce championnat de Ligue 2. Donc voilà, on pouvait pas espérer mieux sur cette saison que de jouer des barrages.
0: Ulrich Le Pen qui répondait à Gilles Damingui, il faudra faire mieux bien sûr la saison prochaine en tenant compte des erreurs, le championnat de Ligue 2 qui reprendra le 8 août prochain, mais d'ici là on a encore plein de sports à partager dans quelques semaines, par exemple championnat de France de tennis de table à Espace Mayenne à Laval, ici Mayenne est partenaire, on vous a offert vos invitations et puis dans quelques jours, là dans 48 heures c'est les boucles de la Mayenne que vous vivrez de jeudi jusqu'à dimanche en écoutant la première radio du département. Ça va de soi.
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0: La boîte à questions dans un instant avec des beaux cadeaux à l'intérieur puisque vous allez choisir le spectacle et la commune de votre choix pour aller au festival Les Nuits de la Mayenne cet été du 15 juillet jusqu'au 5 août. Un autre événement avec Ici Mayenne. On est partout. Le sport, la culture, forcément Ici Mayenne est là. La boîte à questions, une question et une réponse. Dans 4 minutes, on vous offre tout ça.

0: Level 42, Level 42, Lessons in Love, 18h19 sur ICI Mayenne. La boîte à questions avec les Nuits de la Mayenne, temps fort de l'été qu'on attend toujours avec impatience depuis des décennies. 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Et Héloïse attend vos appels 02 43 67 11 11 et des Nuits de la Mayenne aux boucles. Il n'y a qu'un pas, déjà il y a le mot la Mayenne à l'intérieur, hein, les boucles de la Mayenne et les nuits de la Mayenne, pour gagner vos invitations pour les nuits. Dites-moi, à partir de jeudi, nous en serons à la combientième d'édition pour les boucles de la Mayenne? Est-ce que pour cette édition, ça sera la 49e, la 50e ou la 51e édition des boucles de la Mayenne qui démarreront jeudi le 28 mai avec les étapes aussi, et on parcourra 540 km de notre territoire à travers cette belle compétition. 49, 50 ou 51e édition des boucles, 02 43 67 11 11. Vous appelez Héloïse et vos invitations pour les Nuits de la Mayenne sont peut-être déjà dans votre poche. Et on joue ensemble dans quelques minutes après Kate Bush, Wuthering Heights.
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0: 18h25 ce mardi soir, ici Mayenne, Kate Bush. Ouvrons notre boîte à questions et surtout amenons des bonnes réponses. Avec Jean-Michel qui est dans la capitale mayennaise à Laval. Bonsoir Jean-Michel.
1: Bonsoir, bonsoir.
0: Ouh là là, vous voulez pas aller plus loin avec votre téléphone? Vous mettez le haut-parleur et vous sortez pour voir si ça, on vous entend mieux. Rapprochez-vous, prenez le téléphone à l'oreille. Prenez le téléphone.
1: Mais je peux pas aller dehors parce qu'il y a canicule orange. On peut pas aller dehors.
0: C'est qui ça, canicule orange? Je le connais pas moi celui-ci. Non mais restez avec votre téléphone à l'oreille qu'on vous entende bien, Jean-Michel. Ça, ça va être mieux.
1: C'est bon.
0: Ouais, on va dire que ça va. Qu'est-ce que vous faites de beau dans la vie?
1: Je suis à la retraite.
0: D'accord, vous avez mis du temps à le savoir. Vous êtes sûr que la chaleur, tout va bien, il n'y a pas de souci, Jean-Michel?
1: C'est la chaleur qui
0: fait. Soyez prudent, on en rigole, mais il faut s'hydrater, hein, c'est important. Ah oui. Hein. Bah oui, parce que là, ça rigole pas.
1: Faut boire.
0: Exactement. Les nuits de la Mayenne, voilà. Est-ce que vous y êtes déjà allé?
1: Eh bien non, jamais.
0: Ça sera l'occasion. Jamais. Ah bah oui.
1: Effectivement.
0: Donnez-moi un bon chiffre. Des Nuits de la Mayenne aux Boucles de la Mayenne pour cette édition 2026. Nous en serons à la combientième d'édition?
1: Bah 51.
0: J'ai envie de dire oui. Tout à fait. Exactement. Les boucles de la Mayenne, oui, avec modération, ça va de soi aussi.
1: Avec modération,
0: bah oui. Ça démarre jeudi, du 28 mai jusqu'au 31 mai, ça c'est pour les boucles, je vais vous en reparler dans un instant. Les Nuits de la Mayenne, c'est pour vous, vos deux invitations, événement avec votre radio aussi, et vous irez choisir le spectacle que vous voulez avec la personne de votre choix. Il y a 14 communes, hein, ça traverse un petit peu partout le département. Vous allez sur le site desnuitsdelamayenne.com et vous ferez votre choix, mon cher Michel.
1: C'est parfait, on vous remercie, et puis je remercie ici la Mayenne, voilà, ici Mayenne.
0: Mais c'est ça.
1: Pour beaucoup de choses, voilà. Et prochainement, vous aurez un support de portable avec des bouchons à Liège.
0: Eh ben écoutez, alors là, fantastique. Ça, vous voulez embellir ma soirée, c'est parfait, merci beaucoup. J'attendais que ça. Merci Jean-Michel.
1: Au plaisir.
0: C'est un beau cadeau. Et je vais quand même vous poser la question, mais vous l'avez dit. Enlevez-le là au milieu du nom de la radio. Hein. Me dites pas ici oui. La Mayenne. Quelle est la radio la plus écoutée dans le département, Jean-Michel?
1: On va dire ici la Mayenne.
0: On va le reprendre, Jean-Michel. Jean-Michel, si je vous dis d'enlever le là entre ici et la Mayenne, me dites pas ici la Mayenne. C'est ici Mayenne le nom de la radio.
1: Oui, mais on a tellement parlé de la Mayenne ce week-end avec pas mal de choses. Donc voilà, allez, ici Mayenne.
0: Voilà, c'est sympa de nous donner le nom de la radio, puisque c'est le nom de la radio aussi. Jean-Michel, on vous souhaite une belle soirée en tout cas. Et profitez bien des Nuits de la Mayenne à 18h28. Je vous reparle des Boucles de la Mayenne dans un instant. Mais avant tout ça, Amir, en ce mardi soir. Il fait chaud, hein, à l'imparfaite.

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0: À vos côtés aussi sur les routes, à 18h33. Est-ce que ça va mieux dans le centre-ville à Laval? Oui, il y a juste le boulevard Félix Gras qui est encore chargé, le cours de la Résistance. Sinon, partout ailleurs, aucune difficulté. Ça a l'air de plutôt bien circuler avec ces bonnes conditions. Météo en plus, ligne infotrafic, ici Mayenne, 02 43 67 11 11. On continue à faire la route ensemble.
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0: Bon, pour Roland Garros, la célébration, c'était l'année dernière pour Louise Boisson, puisque là, elle est en train de boire la tasse. Il y a balle de match pour son adversaire, hein, Kalinskaya en direct. Elle a perdu le premier set. Est-ce qu'elle va perdre? Non. Allez, encore égalité. Elle s'accroche, Louise Boisson. On fait vivre ce match, hein, forcément. C'est le tennis, c'est la vie. Cool and the Gang, 18h33.

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1: Pierre Garnier sur Ici Mayenne, l'horizon, et qu'est-ce qui rime avec horizon? Héloïse Boisson qui a été éliminée il y a quelques secondes au premier tour de Roland-Garros. Elle ne va pas réitérer l'exploit de l'année dernière face à Kalinskaya. Elle a perdu en 2-7 sec. Malheureusement, c'est pas sur elle qu'il faudra compter pour remporter Roland-Garros. Il y a Elsa Jacquemot par contre qui est qualifiée. À suivre peut-être, il y a Diane Parry aussi qui est en train de jouer, Diane Parry à l'instant, donc il y a encore des Français. L'espoir fait vivre, hein. Dernière victoire d'un Français à Roland-Garros, je vous le rappelle, c'est quand même Yannick Noah, il y a quand même quelques années, quelques décennies. 18h41, Patrice Gascoigne, il est là, les coulisses TV sur Ici Mayenne. Aujourd'hui, Patrice, vous nous proposez de partir en voyage en regardant sur France 2 le nouveau numéro de l'émission Rendez-vous en Terre Inconnue.
2: Quand une émission réussit à nous mettre en tête sa signature musicale, son générique, c'est qu'elle a conquis le public. Cette musique, c'est celle de Rendez-vous en Terre Inconnue, numéro inédit, ce soir sur France 2. Laurie Tillman, nouvelle présentatrice du programme, prend par la main le comédien Stéphane De Groot. Écoutez leur première rencontre quand ils sont encore à Paris, à quelques heures du départ, pour un rendez-vous en Terre Inconnue.
3: Comment tu te sens?
4: Écoute, je me sens gâté. Quand on m'a annoncé que je partais, j'ai fait non. Voilà.
3: Les surprises?
4: Je sais pas comment je suis avec les surprises. Je préfère donner un cadeau que de recevoir un cadeau.
3: Est-ce que tu te rends compte qu'il y a quelqu'un qui t'attend là-bas, quelque part?
4: L'idée même que quelqu'un puisse m'attendre quelque part, déjà, je trouve que c'est une très belle promesse.
3: On y va.
2: Direction le sud de l'Amazonie, au cœur du Brésil. Ils partent tous les deux à la rencontre des Indiens Waoja, des agriculteurs-pêcheurs qui ont gardé une relation étroite avec leur environnement tout en acceptant une part de modernité. Comme toujours, ce soir, vous allez voir de magnifiques paysages, de la savane, des forêts, des rivières et un peuple fort, bienveillant, qui ouvre ses bras à Laurie Tillman et Stéphane De Groot. Une Laurie Tillman formidable dans ce nouveau rôle de guide dans Rendez-vous en Terre Inconnue. Une nouveauté qui l'a marqué profondément, Laurie Tillman.
3: C'était un énorme bouleversement, c'est-à-dire que j'ai fait un tri pas possible dans ma petite vie. J'avais déjà une façon d'habiter ce monde un peu nomade et ça n'a fait que s'exacerber. Voilà, sans rentrer dans le détail, j'ai vraiment eu ce besoin de m'accorder davantage de temps et de mieux comprendre à quel point, pourquoi et pour quelles raisons parfois on voulait remplir sa vie et jusqu'à parfois exploser. Et donc ça a été une vraie prise de conscience, mais aussi parce que j'ai aussi la chance de repartir, et donc du coup pour ça il fallait que je refaçonne peut-être un peu ma petite vie, mon petit agenda. Donc non, ça m'a bouleversée dans le bon sens, mais ça a vraiment été une grosse remise en question, le fait de rencontrer ces gens qui avaient choisi de vivre isolés et de choisir cette liberté. Donc j'ai choisi la mienne maintenant.
2: La nouvelle Laurie Tillman emmène ce soir sur France 2, Stéphane De Groot en Rendez-vous en Terre Inconnue. À demain pour un rendez-vous bien connu de nouvelles coulisses télé.
1: Merci Patrice Gascoigne, la belle soirée. 18h44, ici Mayenne pour vous accompagner. Et UB40 et Chrissy Hynde, I Got You Baby. Allez, courage, dans quelques heures, le soleil qui va baisser un petit peu en Mayenne.

0: B40, Chrissy Hynde, I Got You Baby, 18h46.
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0: Tous les soirs à cette heure-ci, Benoît nous balade. Benoît Thérèse, on vous suit chaque jour dans un lieu de notre département, Mayenne. Et aujourd'hui, on va dans une ferme à Bouère.
3: La ferme des Dorines, elle ouvre ses portes dimanche matin à l'occasion de la fête du lait bio avec une porte ouverte. Je suis allé sur place il y a quelques jours. La traite du matin allait bientôt prendre fin et je rencontre d'abord Isabelle Doineau.
4: Donc là, je viens de mettre du savon pour pouvoir nettoyer la mamelle, pour qu'elle soit bien propre, pour après pouvoir la brancher et mettre la griffe, pour pouvoir récupérer le lait.
3: Vous avez combien de vaches là pour la traite ce matin?
4: Donc ce matin, on en a 50.
3: Ça fait combien de temps que vous êtes installée ici, dans cette exploitation?
4: Donc moi, je suis installée depuis 2008.
3: Et vous êtes installée avec Rodolphe, qui est à côté?
4: Ouais, c'est ça, mon conjoint. Tout à fait, lui, il est installé depuis 2001.
3: Et donc, je vais voir Rodolphe également. Bonjour Rodolphe.
5: Bonjour.
3: Alors, racontez-nous l'histoire de cette ferme, parce que vous l'avez repris il y a quelques années.
5: Ouais.
3: Mais alors, elle était déjà à votre famille avant ou pas du tout?
5: Ouais, donc la ferme, moi je me suis associé avec ma maman en 2001. Et donc avant, c'était mes parents qui étaient sur exploitation et avant mes grands-parents.
3: Qu'est-ce que vous aimez avec les vaches? C'est quoi l'attachement qu'on peut avoir à une vache?
5: C'est le contact avec l'animal qui est important. Et puis, les mettre dans de bonnes conditions pour qu'elles soient bien et puis qu'elles produisent du bon lait. Ça donne un échange, un retour finalement sur le travail qu'on fournit.
3: J'ai vu qu'il y avait un petit chat qui venait de temps en temps en salle de traite. Comment il s'appelle?
5: Fleur.
3: Donc c'est elle alors peut-être?
5: C'est elle, ouais. Donc elle vient boire un petit peu de lait quand il en tombe des griffes.
3: Ah bah oui, ouais, bah voilà, elle est de nouveau à côté de nous.
5: Ouais, voilà. Et puis elle vient chercher des caresses aussi pendant la traite.
3: Bon, elle peut en boire un petit peu hein, du lait parce qu'il y a entre 280 000 et 300 000 litres de lait qui sont produits par an dans cette ferme. Après la salle de traite, les vaches ne vont pas directement pâturer, elles passent par le hangar.
5: Donc un peu de foin, ça leur donne un peu de sec le matin avant de manger, de l'herbe, ça leur fait du bien au niveau de la digestion.
3: Elles prennent leur temps alors?
5: Ouais, prennent leur temps, ouais. Ouais, c'est ça.
3: On est sur quelle race de vaches d'ailleurs ici?
5: Alors ici, c'est des vaches Primochten.
3: Je vous laisse redonner un petit peu de foin à vos vaches, Rodolphe. Et puis, je vais aller de l'autre côté avec Isabelle. Oh, bah là, il y a les petits.
4: Voilà, il y a les veaux. Donc nous, on élève les veaux sous des vaches nourrices. Donc ils sont élevés par les vaches durant 6 mois. Voilà, donc ils vont au pâture également avec les vaches qui suivent. Tout se passe bien, on a moins de soucis sur les veaux.
3: Oui, quand on parle de vaches nourrices, c'est-à-dire que les veaux vont aller téter à la mamelle d'une vache et non pas téter un biberon.
4: C'est ça, tout à fait, ouais. Donc par contre, il faut des vaches qui soient bien maternelles, qui acceptent les veaux. Et puis pour moi, ça me fait moins de soucis à soulever dans la nurserie.
3: C'est votre dos qui vous dit merci.
4: Ouais, c'est ça.
3: Et je quitte ensuite le hangar avec Isabelle puisque nous allons ouvrir les accès aux pâtures.
4: Donc là, c'est des chemins qu'on a fait à l'automne dernier, en fait. Comme on sort les vaches toute l'année, on a une zone un peu humide. Donc du coup, on a fait des chemins pour pouvoir les sortir durant tout l'hiver. Maintenant, avec le changement climatique, on a quand même de l'herbe également aussi l'hiver. Donc on a fait des chemins pour qu'elles puissent aller pâturer toute l'année.
3: Il y a encore des passages à aller ouvrir?
4: Oui, on peut aller ouvrir un peu plus loin.
3: Bah, de toute façon, il faut ouvrir la voie, c'est ça?
4: C'est ça, on va passer devant.
3: Et une fois que la voie est libre, je retrouve Rodolphe à côté du hangar.
5: Et puis avant, aller manger de l'herbe là toute la journée.
3: Je peux ouvrir la porte?
5: Ah oui.
3: Comme ça, elles vont voir, j'ouvre la porte, elles vont dire, mais c'est qui celui-là?
5: Ouais.
3: Ça se trouve, elles vont pas vouloir sortir.
5: Oh si, elles vont bien vouloir. Elles vont te regarder un petit peu, mais elles vont bien vouloir.
3: C'est bon les filles, tout le monde dehors.
0: Voilà, tout le monde est rentré à la ferme, merci. Benoît Thérèse, la ferme des Dorines et Benoît qui continue à se promener tout au long de la semaine. Il est dans l'émission le soir aussi, mais vous le trouvez la matinale ici matin. Le rendez-vous, 7h40 avec Benoît. C'est important de se balader, surtout avec la fraîcheur matinale. Demain, je pense que ça lui fera du bien. Kim Wilde, Cambodia, 18h50, dans 10 minutes, le point sur l'actu. Et ensuite, Laurent Petit-Guillaume, jusqu'à 20h, 100% années 80. Belle soirée avec ici Mayenne.

0: Wild Cambodia, 18h54, dans 5 minutes, l'actu de ce mardi sur Ici Mayenne. Pour arriver jusqu'à 19h, Gaëtan Roussel, tout s'en va dans une minute.
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4: Ferdinand, le temps qui reste. Pédale.

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0: Un titre qui sent bon le printemps, Gaëtan Roussel de retour avec son nouveau titre, c'était « Tout s'en va ». Ben, ça tombe bien, nous on va partir, mais on reviendra demain, ça va de soi, on vous laisse entre les bonnes mains de Laurent Petit-Guillaume dans quelques minutes, comme tous les soirs, c'est 100% années 80. Et ensuite à 20h, je vous rappelle, un invité exceptionnel d'Émilie Mazoyer dans Décibel, c'est Zazie qui passe la soirée ce mardi soir avec vous.
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0: Vous écoutez la première radio du département. Très bon choix, 19h. Et nous sommes le mardi 26 mai à 19h. Les infos, c'est avec Marine Logeny.
2: Deux jours après la découverte du corps sans vie d'un enfant de 11 ans à Rennes, sur les bords de la Vilaine, une serviette de bain serrée autour du cou. Les deux suspects, un garçon de 16 ans et une fille de 15 ans, ont reconnu les faits. Bonsoir Thomas Pinaroli.
3: Bonsoir.
2: Alors les deux jeunes ont avoué avoir étranglé l'enfant pour une histoire d'appât de pêche.
3: Oui, du matériel qui vaut quelques dizaines d'euros et que Théo aurait volé aux deux ados avec qui il est parti pêcher dimanche après-midi. Un jeune homme de 16 ans, interpellé hier matin, et une fille de 15 ans qui s'est rendue d'elle-même. Ils ont tous les deux reconnu en garde à vue avoir étranglé l'enfant, et c'est bien cette strangulation qui l'a tué, selon le rapport d'autopsie. Les deux jeunes sont ensuite partis en courant avec les affaires de Théo. Les enquêteurs les ont retrouvés chez eux hier. L'adolescente connaissait la victime, tous deux était dans le même collège Échange en centre-ville de Rennes. En revanche, l'adolescent, lui, n'a rencontré Théo que la veille du drame, lors d'une première partie de pêche. C'est là qu'il lui aurait donné des appâts, selon le récit des parents de Théo. Ce jeune de 16 ans dit au contraire que Théo lui a volé ce matériel. Les deux suspects seront présentés à la justice demain. Le procureur précise qu'ils sont inconnus de ses services.
2: Merci Thomas Pinaroli. Précision pour ici Armorique. Un lycéen rennais de 17 ans blessé à l'arme blanche par un autre élève du même âge. Au sein du lycée, la victime évacuée par le SAMU est hors de danger. L'agresseur, lui, a été interpellé. La vigilance orange, canicule s'étend. Elle concernera demain 13 départements de la façade ouest. Les deux Charentes, la Gironde et les deux Sèvres s'ajouteront aux 9 déjà concernés. Plus d'une vingtaine sont en jaune. La chaleur pourrait atteindre localement des températures exceptionnelles de 38 voire 39 degrés ces prochains jours. Des conditions à la limite du supportable pour celles et ceux obligés de travailler en extérieur, de faire des efforts physiques, comme sur le chantier du musée d'art de Belfort. Les travailleurs du BTP essaient de s'adapter comme ils peuvent, Pauline Boudier.
4: Casque sur la tête, pantalon de chantier, Anthony n'a pas encore de la sueur sur le front alors qu'il décharge le Manitou, sorte de petit tracteur dont il est le conducteur.
5: C'est un sonar, il n'y a pas de pile, donc voilà. Bah, on ne peut pas ouvrir grand chose, il n'y a rien qu'ouvrable, à part la porte latérale, c'est tout. Mais c'est avec les roues, c'est pas possible.
4: Il essaye de prendre un maximum de petites pauses à l'ombre quand le chantier le permet, mais sinon, il n'y a pas de secret.
5: On s'hydrate et puis on bouge le casque, quoi, pas trop le choix.
4: En cas de pic de chaleur, les chefs d'entreprise doivent effectivement fournir aux employés de l'eau en quantité suffisante. En l'occurrence, sur le chantier rue de Mulhouse, il y a un point d'eau. Mais le Mazuc Mac, patron de l'entreprise Matlock, qui s'occupe du terrassement, préfère prévoir en plus.
6: On amène notre pack d'eau, puis on met dans un endroit en ombre, pas qu'il prenne le soleil. On prend carrément l'arrosoir et puis on fait du bien.
4: Une pluie d'eau pour se rafraîchir. Quelques mètres plus loin, Jérémy est dans sa mini-pelle. Il a une autre stratégie pour bien vivre les journées de grosse chaleur.
7: Moi, je vais manger à l'extérieur où il fait plus frais.
4: S'assurer que ses employés mangent bien, c'est une des problématiques, dit le Mazuc Mac.
6: On a des salariés qui fument, qui ne ramènent pas leur gamelle. Ils ne sont pas habitués. Et s'ils ne mangent pas, bah, ils vont tomber dans le pomme. En plus, avec la chaleur et tout, donc moi, je leur paye le resto.
4: Des frais supplémentaires qu'il a du mal à se faire rembourser.
2: Un reportage signé Pauline Boudier. Il n'y a pas de tension particulière aux urgences ou au SAMU, dit la ministre de la Santé, Stéphanie Rist, qui appelle les Français, notamment les sportifs, à se méfier. Dossier complet sur cette vague de chaleur à retrouver sur ici.fr. Stellantis va investir plus d'un milliard d'euros pour produire une nouvelle génération de voitures électriques à partir de 2029. Annonce faite par Emmanuel Macron aujourd'hui, un chiffre qui n'est à ce stade pas confirmé par l'entreprise. Le chef de l'État recevait à l'Élysée un parterre d'industriels et d'entreprises engagés dans l'électrification de la France. Des nouvelles de Roland Garros. Grosse déception pour la demi-finaliste sortante et numéro 1 française, Loïse Boisson, éliminée d'entrée par Anna Kalinskaya 2-7 à 0. On se console donc avec l'exploit de Moïse Kouamé. Ce jeune prodige du tennis, 17 ans, a sorti l'ex numéro 3 mondial, aujourd'hui 46e, le croate Marin Cilic en 3-7. Moïse Kouamé est français, c'est son premier tournoi du Grand Chelem. Il n'est pas prêt d'oublier ce 26 mai 2026.
8: C'est clair que ça restera une date que je me souviendrai toute ma vie. Beaucoup d'émotions. Je suis très content d'avoir pu remporter mon premier match ici à Roland aussi. En tout cas, pour ma part, j'ai du mal un peu à avoir ce côté plaisir. Et aujourd'hui, je l'ai eu. Donc, je m'entraîne énormément pour ce genre de moment. En un sens, non, je me surprends pas, mais on apprend tous les jours sur soi. Donc, une nouvelle étape franchie, j'ai envie de dire. Le plus important, c'est de continuer sur cette lancée.
2: Moïse Kouamé, 17 ans, 318e mondial, est entraîné par Richard Gasquet. Ce soir à 20h15, un autre Français, Clément Tabour, affronte un gros morceau, l'Italien Yannick Sinner en night session.
0: Merci Marine Logénie pour ce point Roland-Garros. Côté météo, on est prudent, on est vigilant. Vigilance orange encore jusqu'à cette nuit pour le phénomène canicule. Demain, ça continue la vigilance orange et on rajoute la vigilance jaune pour le phénomène orageux à partir de 18h. Pour demain, mercredi, on sera très prudent, très vigilant. On vous tiendra au courant tout au long de la matinée, de la journée aussi, et l'émission demain. On fera un point puisqu'on sera en plein dans cette vigilance. On verra vraiment si les orages seront là. Côté température, au lever du jour, 17 à 20 degrés. Les maximales comprises entre 33 et 36 degrés pour demain. Restez à l'ombre, soyez prudents. Je vous retrouve à 19h30 avec des infos pratiques. Et comme tous les soirs jusqu'à 20h, Laurent Petit-Guillaume, c'est parti, 100% années 80.
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10: Bonsoir à tous, la magie des années 80 est de retour. Eh ben oui, pourquoi ces chansons n'ont-elles pas quitté notre mémoire juste parce qu'elles avaient un petit secret qui se résume par « elles étaient juste bonnes ». Ben voilà, et ce soir, elles sont de retour et ça commence comme ça.

0: Francis Cabrel, c'était Animal.
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0: Sur l'album Sarbacane qui mérite d'être dans votre collection de CD, de téléchargement et même de vinyle tellement c'est devenu un classique. Mais je pense que c'est déjà fait. Animal, c'est un titre sur notre part instinctive, sauvage. Et oui, nous sommes tous des petites bébêtes quand la passion vient dominer nos élans. Bon allez, ça suffit, la psychologie à bas prix. Revenons au rythme et à notre Zoulou préféré, Johnny Clegg, Scatterlings of Africa. C'est dans la suite de 100% années 80.
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0: Luna Parker, c'était des États d'Amérique. Un petit jeu de mots, ça n'a jamais fait de mal à personne, et surtout pas à Rachel et Eric qui, avec cette chanson, atteindront quand même la 10e place du top 50 en 1987. Vous écoutez 100% années 80, on continue à feuilleter l'album Souvenir en musique avec un titre qui a fait danser la planète en 1984, Somebody's Watching Me. Rockwell arrive juste après ça.
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0: Vous écoutez Ici Mayenne, 100% années 80, ça continue dans une minute, après quelques infos.
1: Et en voici trois d'infos. Laurent, à Château-Gontier sur Mayenne, le refuge de l'Arche qui a lancé une collecte participative pour améliorer le quotidien des animaux exotiques. L'objectif, financer de nouveaux dispositifs ludiques et stimulants qui permettent aux animaux de retrouver des comportements naturels comme chercher leur nourriture, jouer ou explorer leur environnement. Le refuge qui souhaite réunir 3200 euros, retrouver la cagnotte sur Hello Asso. Deuxième info, le centre équestre de Cran qui ouvre ses portes le dimanche 7 juin. À 14h, au programme des défis, des épreuves ludiques et sportives, ainsi que des balades à poney accessibles aux petits comme aux grands, le tout gratuitement. Enfin, désormais, vous pouvez signaler à la ville de Laval des problèmes de rongeurs ou de frelons asiatiques via une plateforme en ligne disponible sur son site, dans la rubrique au quotidien, puis sécurité et prévention. Les formulaires sont directement traités par les services compétents.
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0: Bambou, c'était Alain Chamfort.
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0: Alain Chamfort qui a bien fait de quitter l'écurie Claude François qui lui produisait des tubes pour Midinette pour aller frapper à la porte de Serge Gainsbourg et lui proposer de travailler ensemble. Après hésitation, il a accepté. Et Bambou en est un exemple. C'est une chanson qui s'inspire de la nouvelle compagne de Gainsbourg et qui va devenir le plus grand succès d'un autre. Bah, en l'occurrence, Alain Chamfort. Bah, voilà. Pour la suite, il paraît que la vidéo Kill the Radio Star, bon, c'est seulement les Buggles qu'ils disent et qu'ils chantent.
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1: On dit que c'est la première chanson rap en France, mais les Ondis n'ont pas toujours raison. Hein. Alors disons que c'est une chanson culte des années 80 et qu'on ne se lasse pas du petit accent de l'américaine Vali. La suite de votre soirée à 20h, Décibel, Émilie Mazoyer qui reçoit ce soir Zazie. Ce sera après, entre autres, U2 qui arrive dans un instant avec I Still Haven't Found What I'm Looking For.
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1: Il est 20h sur votre radio locale. 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
2: Et à 20h, c'est Décibel, toute l'actualité musicale avec ce soir. Une voix, une personnalité, un tempérament qui nous accompagne depuis plus de 30 ans. Ah, on en a des souvenirs avec Zazie.
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2: Zen, puis aussi Larsen, à ma place, rue de la paix, je suis un homme, speed. Je ne sais pas quelle est votre chanson préférée de Zazie. À vrai dire, je ne sais même pas quelle est ma chanson préférée de Zazie. Ce que je sais pour sûr, c'est que c'est bon de la savoir toujours là, pas loin, à s'occuper amoureusement de sa musique et de nos petites oreilles. Zazie est de retour avec une nouvelle chanson, Youpi. Elle est ce soir dans Décibels pour tout vous raconter.
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2: Salut à toutes, salut à tous et bienvenue dans Décibels. On est le mardi le plus chaud de tous les temps. Vous avez entendu ça à la radio? Ben oui, c'est très sérieux. J'espère que vous allez bien. Hydratez-vous pendant l'heure qui vient car ça va être chaud bouillant le Décibels de ce soir avec l'anniversaire de Lenny Kravitz, la découverte d'une artiste qui s'appelle Mélissa et un blind test qui parle des femmes. 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Venez donc jouer avec nous et on retrouve Zazie maintenant. Et bonsoir Zazie.
5: Bonsoir.
2: Bienvenue dans Décibels. Chère Zazie, la dernière fois qu'on s'est vu, c'était pour un album dans lequel il fallait mettre de la couleur.
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2: Et plutôt un album dans lequel vous mettiez les couleurs dont on avait bien besoin et vous réclamiez un petit peu de légèreté dans ce monde de brutes.

0: c'était le 11e album.
1: Oui. Et ça vous a emmené en tournée. Enfin, vous avez vécu vraiment une belle aventure avec ce disque. Aujourd'hui, on va découvrir la nouvelle chanson qui est la porte d'entrée du 12e album, c'est ça?
2: Oui.
1: Ouais. Alors?
2: Oui. Alors, il n'est pas complètement fini, cet album, d'où le fait qu'on sort un petit single avant.
1: Ouais.
2: On est en train de peaufiner pour deux, trois éléments techniques, mais enfin, il est quand même en très, très, très bonne voie. Donc, il va sortir quelque part à la rentrée. On ne sait pas trop quand. Ça dépendra un peu de l'état ouais. des lieux. Mais...
1: En tout cas, cette année, quoi.
2: Oui, complètement. Ouais.
1: Cette année. Alors évidemment, 12, moi qui adore les trucs un peu cosmiques, entre bah, les 12 fois où la Lune fait son petit tour de... Non, c'est la Terre qui fait le tour. Non, c'est la Lune qui fait le tour.
2: Alors là, je vais vous laisser toute seule dans votre mouise, Émilie.
1: Dans le système solaire. Ah non, c'est la Lune qui effectue 12 fois le tour de la Terre en un an. Bah oui, puisqu'il y a 12 mois, il y a les 12 travaux d'Hercule. Enfin, il y a beaucoup de 12. Il y a les 12 apôtres. Alors vous, 12,
2: la vache.
1: Ah oui.
2: C'est bien, c'est pas chargé déjà comme.
1: C'est ça, les 12 fils de Jacob qui ont donné naissance aux 12 tribus d'Israël. J'ai tout relu pour préparer l'émission. Non mais en vrai, c'est un nombre qui est intéressant pour vous, 12. Vous êtes penché dessus ou pas du tout?
2: Pas tellement, j'avoue. Hein. J'ai cette chance de pas avoir beaucoup de, enfin d'être vraiment assez ancré dans le présent.
1: Ouais.
2: De mesurer la chance que j'ai de pouvoir faire encore un album dans de bonnes conditions, de pouvoir appeler mes copains musiciens et qu'ils me disent oh oui on va se marrer, enfin ouais. Donc c'est plutôt ça. Après plus le temps passe, donc 12e album, ça fait comme moi je prends pas mal de temps entre chaque album, bah oui je mesure aussi un peu ce temps là les coupes de cheveux ont changé, les couleurs, quelques rides en plus, chez mes copains aussi, mais ce qui est très très drôle, c'est que en fait, quand on se retrouve, on est toujours complètement immature et on a l'impression d'aller se baigner dans la piscine un soir d'été quand on joue de la musique ensemble, donc c'est chouette.
1: Ça c'est beau. Peu importe, c'est le nom de la chanson qu'on va découvrir maintenant, premier extrait donc de ce 12e album. Qu'est-ce que vous pouvez nous dire pour vous préparer psychologiquement avant de l'écouter?
2: Alors, peu importe, au début, elle s'appelait pas Ma Faute, pour vous dire.
1: Ah.
2: Et puis, j'y ai rajouté un peu d'humour, ce qui est compliqué en chanson, en tout cas un peu de deuxième degré. Je trouve qu'on est dans un monde qui n'est pas hyper rigolo, avec pas donc son lot de très très bonnes nouvelles tout le temps. Donc, j'ai fait un peu comme j'aime faire, comme d'habitude, c'est-à-dire... un espèce de paradoxe entre une chanson ou un son, en plus un peu électro là, où j'ai eu la chance de travailler avec Yuxek, qui est assez digeste en fait, et puis avec un peu de deuxième degré, mais avec du sens quand même, parce que j'y tiens toujours un peu dans mon écriture. J'essaie de rendre ça plus digeste en fait que quand j'écris le texte tout seul, où je me dis on va tous tirer une balle, c'est pas possible.
1: Oui, l'idée c'est évidemment c'est pas de forcer le trait en fait. Si on parle de quelque chose qui est angoissant, on va pas mettre la musique des Dents de la Mer.
2: Exactement, ouais, c'est ça.
1: C'est horrible.
2: Voilà. Je vous remercie de la comparaison, mais c'est un peu ça. Donc, il y a oui aussi un peu de cynisme dans peu importe, parce que ça voudrait dire que en fait, je dis ça, je dis rien, peu importe. Évidemment que c'est pas une chanson qui va changer le monde, mais quand même, j'aime bien penser à ce que je dis avant de les, enfin voilà, avant de le chanter, et j'aimais bien cette idée de partir. Alors d'une pub qu'on peut voir tellement souvent sous nos écrans et qui nous dit oh regarde il a une voiture plus grosse, il a un jardin plus beau, l'herbe est plus verte, et d'élargir comme si on dézoomait, on commence par le chien qui a pissé dans le jardin et c'est le chien des voisins salopard, et puis on dézoome et puis on va un peu sur la lune et on regarde ça, on se dit bah est-ce que c'est très important? Et aussi avec tous les problèmes qu'on peut voir de territoire, de regarde comme c'est plus mieux, comme on va à la conquête de tel terrain, comme de tel pays. Donc voilà, c'était un peu l'idée de cette grande parano, mais où on peut danser dessus, quoi. Comme disait Nougaro, danser sur moi.
1: Danser sur Zazie, les amis, c'est tout nouveau, ça vient de sortir, ça s'appelle Peu Importe.

0: Importe.
1: Ce je dis ça, je dis rien, à la fin, il est parfait.
2: Un cynique absolu, la fille ne croit pas.
1: Dans tout ce que je viens de vous dire depuis 3 minutes,
2: oubliez,
1: laisse tomber.
2: C'est un peu ça.
1: Zazie, de retour en pleine forme. Alors, ce peu importe, il a été fabriqué, donc on l'a dit sans vraiment le dire, mais d'abord avec le texte, qu'il a ensuite fallu rendre digeste, ce sont vos mots, Zazie, pour nous faire danser, quoi.
2: Oui, alors j'avais cette espèce de gimmick pour composer la mélodie, donc j'ai fait la mélodie au piano, donc bon, bing, bon, bing, bon, bon, c'était déjà au piano, mais ça sonnait comme un pot, évidemment. après, j'ai fait le texte dessus, après, j'ai appelé mon copain en lui disant, je voudrais que ce soit un truc un peu électro, qui revienne, comme ça, avec des vagues, donc je suis allée chez lui, dans le sud, et on a fait la maquette,
1: ouais.
2: En une journée. À la fin, on avait un peu la pêche. Ça nous a mis de bonne humeur.
1: Ça, c'est bon signe, non?
2: C'est plutôt
1: ça marche
2: bon
1: sur
2: signe,
1: vous, ouais.
2: En général,
1: ouais.
2: Quand on commence à voilà. Et puis, je suis rentrée à Paris avec cette maquette. Et là, j'ai demandé à mon ami batteur, qui a fait aussi le reste de l'album, David Salquin. J'ai la chance d'avoir des musiciens que je connais très bien et qui, en plus, ne font pas que... Enfin, mon ami batteur, il fait aussi de la guitare, il chante très très bien, etc. Et donc, pour me faire une vraie batterie, donc il a enregistré une vraie batterie dans son studio, qui m'a envoyé, il m'a dit, j'ai une petite idée pour une basse, est-ce que... Bon, j'ai dit, bon, écoute, envoie toujours, je voulais pas être désagréable avec lui. Et la basse, au début, elle était synthé, elle était faite avec un clavier, et puis j'envoie ça. Je le rappelle, je dis, bon, écoute, David, je suis désolée, mais là, tu vas devoir me le faire. Elle est géniale, ta basse.
1: Génial, on l'entend.
2: Et puis,
1: tout
2: du
1: au long
2: coup,
1: de la
2: il
1: chanson.
2: M'a renvoyé la basse en disant, j'ai aussi une petite idée de guitare. Donc, je dis, bah, vas-y, fais écouter. Et la guitare, elle devait être que à la fin du refrain. Yuxek a décidé de la mettre dès le début du refrain, parce qu'elle est super, sa petite cocotte, comme ça, voilà. Donc, en fait, c'est vraiment une espèce de ping-pong avec des gens qui se connaissent très bien et qui aiment jouer, quoi. Donc,
1: mais ça dit aussi beaucoup de vous. Et de votre ego pas du tout surdimensionné, parce que vous acceptez les suggestions, vous les prenez, et là vous les réappropriez pas, vous me donnez le nom des gars et tout. Enfin, c'est pas tous les artistes qui fonctionnent comme ça.
2: Bah, ils devraient, parce qu'on leur doit ça aussi aux gens avec qui on travaille.
1: Ouais, c'est vrai.
2: Moi, évidemment, je suis très fière d'être compositrice et auteur, mais c'est pas tout. C'est-à-dire qu'il y a des gens qui aussi transforment l'essai, je dirais. Vous faites un truc en maquette, en noir et blanc au fusain, et ils sont là en train de vous faire un truc en cinémascope. Donc, évidemment, je suis présente puisque j'ai réalisé l'album, j'ai produit l'album, mais je les laisse aussi faire. J'appelle des gens où je sais quel est leur talent, comment il peut être complémentaire du mien, comment ils vont avoir des idées auxquelles j'ai pas pensé.
1: En fait, vous leur faites confiance.
2: On se fait confiance, voilà, mutuellement. Ouais. Et ils savent aussi que de temps en temps, ils font un truc super. Je leur dis, c'est super, mais non. Ce qui peut être très désagréable, mais ils savent que c'est pas eux qui sont pourris, c'est juste que j'entends un autre truc dans ma tête, quoi. Voilà. Ah. Donc c'est vraiment une question de confiance sur la musique.
1: C'est marrant, ça me fait penser à un échange de messages que vous avez eu avec Vianney, mais qu'il a publié sur les réseaux pour votre duo. Alors pour le coup, ça a été un énorme tube, mais vous lui avez envoyé avant de fabriquer la chanson. Bon, si c'est pas bien, on ose se le dire, c'est très important pour moi.
2: Exactement. Alors ce qui était drôle, c'est qu'il m'a dit après, il m'a dit, tu sais, j'ai halluciné, parce qu'en fait, sur tous les gens à qui j'en ai parlé pour cet album de duo, je crois que t'es la seule à me l'avoir dit, et en fait, c'est exactement ce que je pense à chaque fois. Donc il me dit, ça me met dans une position qui est vachement confortable, parce que du coup, on sait que quoi qu'il arrive dans cette journée ou ces deux journées de travail, là en l'occurrence, c'était une journée, si c'est pas bien, je vais pas être tout seul à dire c'est super, mais au revoir. Voilà. Ça, il n'y a pas d'obligation à ce que ça sorte. Voilà. Après, on était concentrés quand même. Voilà.
1: Oui, ça s'est senti. Hein. Ils n'ont pas fait une belote, ils ont fait un tube. Vianney et Zazie, comment on fait? Il y a un autre duo sur lequel on vous a entendu là récemment. Finalement, c'était votre dernière apparition discographique avant la sortie de Peu Importe. C'est le duo avec Pascal Obispo, l'archipel des séquelles.

0: Pascal Obispo, pour le coup, ça fait un moment que vous le pratiquez. ce genre de moment, là, de duo avec lui, entre deux disques, pour vous, c'est quelque chose qui peut vous nourrir ?
1: Ça me nourrit, et puis il y a une question de fidélité aussi. On a commencé la musique quasi à 2 mois près, au même moment, en 1902. En 92, 93, en tout cas, nos albums sont sortis à peu près de cette année-là. Ouais. Et il a toujours été mené par la musique. D'ailleurs, c'est assez drôle parce que on se rend compte que les gens... Alors, c'était peut-être une époque plus facile aussi pour s'inscrire dans la durée, comme on dit. Mais... Ce qui fait, je pense aussi qu'on est toujours là, c'est cet amour de la musique et cet enthousiasme, quels que soient les trajets de vie, les décisions, maison de disque, pas maison de disque, contrat, etc. Il y a toujours cet amour de deux choses, c'est de faire de la musique, de la composer, de la partager. Et c'est une chanson, en fait, qu'on avait fait il y a assez longtemps. Il m'avait fait écouter cette mélodie. Bon, c'est un très bon mélodiste, hein. C'est un peu comme Calogero. Moi, c'est des mélodistes que j'aime beaucoup. Je lui avais proposé un texte compliqué, Archipel de séquelles. C'est une espèce de jeu de mots un peu pourri. Mais bon,
0: ça lui a plu. L'album, il s'appelait comme ça, carrément.
1: Oui, carrément. Mais j'ai trouvé ça mignon, en plus. Et je me souviens de la première fois que j'ai fait cette chanson. C'était sur scène, elle n'était pas sur un album. Je venais de finir le texte et donc j'avais vraiment le texte qui était sur scène, sur la scène que j'essayais de cacher un peu. Et j'avais eu malheureusement une panne de courant à ce moment-là. Le gars Dimitri qui faisait mes lights à cette époque-là avait décidé de faire un noir scène à un moment donné entre deux couplets. Sauf que moi je ne connaissais pas mon texte que je venais vraiment de finir d'écrire la veille. Et là j'ai eu une espèce de sueur froide où j'ai inventé un couplet en temps réel.
0: J'adore.
1: Avec des gens qui m'ont retrouvé en sueur en se disant qu'est-ce qui lui prend. Mais donc je garde un souvenir un peu mitigé de cette chanson.
0: J'adore.
1: Mais quand il m'a proposé de la refaire en duo, je lui dis écoute, avec plaisir, parce que c'était du souvenir aussi.
0: Ouais. Bah, en parlant de souvenirs, justement, puisque vous avez démarré dans les années 90 et vous avez vu beaucoup d'évolution du métier, beaucoup de changements entre la sortie de Peu Importe et la sortie de vos premiers singles. Évidemment, ça sort pas de la même manière. Est-ce qu'il y a des changements qui ont mis, vous parliez de la joie de faire de la musique, qui ont mis votre joie de faire de la musique à l'épreuve?
1: Oui.
0: La dématérialisation ou les réseaux, enfin je sais pas, quelque chose.
1: Au début, tout ça, je trouve ça réjouissant. C'est-à-dire que, pour vous dire, nous, on a commencé sans Internet quand même.
0: Oui.
1: Il faut quand même se remettre dans le contexte.
0: Moi, j'avais la cassette.
2: Été sur les cassettes.
0: Voilà.
1: C'est ça. Et Internet est arrivé. Moi, je trouvais ça intéressant. Je me suis dit, tiens, il y a une certaine liberté là-dedans. On était 3 artistes et j'étais parmi les premières, alors que je connaissais rien du tout au numérique. Je crois qu'il y avait Aubert, Souchon, Dao, moi. Enfin, on était quelques-uns à se dire, tiens, on va faire des sites. C'était marrant au début. On pouvait avoir une ligne artistique là-dessus, etc. Et puis, les réseaux sociaux sont arrivés les uns après les autres. Ça a commencé à s'horizontaliser, à avoir beaucoup de choses. Et surtout, où on a commencé à voir arriver les filtres, les influenceurs, les instagrammeurs, les trucs des drôles de métiers, où il n'y a pas de sous-métiers. Il y a bien des gens qui vivent de la publicité, donc pourquoi pas. Mais... Ou d'un côté, en fait, c'est pas tellement la dématérialisation des choses, parce que ça peut être hyper intéressant, mais c'était la déshumanisation des choses, ou s'éloigner un peu de la vérité, mettre des filtres, de l'autotune, alors que ça peut être très artistique aussi.
0: Bien
1: sûr. Moi aussi, de temps en temps, je mets un filtre pour faire un post, parce que je trouve que j'ai une sale gueule, ou je trouve que c'est plus marrant, y compris si avec les trucs qu'on peut voir sur, où on a des têtes de cuillère à peau et des choses comme ça.
0: Où on se met des petites oreilles de chat.
1: Voilà. Mais je trouve que quand même, il y a un danger là-dedans. C'est la perpétuelle comparaison avec ce qui se passe, avec ce que les autres font.
0: Ouais.
1: L'algorithme, quoi. Je veux dire, est-on vraiment les prostituées de l'algorithme? Quand j'entends parler en disant « Oui, alors maintenant, tu sais, il faut faire des dumps, ce serait mieux... des carousels. » Alors, un carousel, pour moi, c'était un manège qui tournait. Non, alors maintenant, ça a une autre signification.
0: Les dumps,
1: c'est quoi? Oui, c'est des photos. Pourquoi? Ah, parce que tu vas rentrer plus facilement dans l'algorithme. Et oui, la question est vraie, c'est vrai, c'est mathématique. Mais pourquoi en fait ?
0: Ouais.
1: Pourquoi vouloir rentrer plus facilement dans l'algorithme ? Oui, j'ai bien compris, pour l'exposition, c'est une manière de faire parler de soi, de diffuser ses chansons. Mais de temps en temps, je pense qu'on est tellement dans cette mécanique-là qu'on oublie qu'elle est... Que ça n'est qu'une mécanique, ça n'est qu'un média en fait, ça n'est qu'un moyen. Média, ça vient du latin, moyen d'arriver aux gens. Donc prenons-le comme un média et non pas comme une fin en soi ou comme une source en soi. La source, c'est la musique, quoi. C'est toujours la même tuyauterie.
0: Zazie, la sagesse de cette réponse, j'adore. Je pense que je vais me noter ce petit texte et cette réponse que vous venez de me faire. En tout cas, ça donne envie d'écouter une chanson qui s'appelle Speed. Elle n'est pas sur votre dernier album, elle est sur l'album d'avant. Parce que justement, oui, cette déshumanisation du métier, mais finalement du monde, elle donne envie de revenir à l'essentiel, au cœur. Alors c'est allons-y, ça. J'en suis parmi de cette chanson. Je sais pas, si vous l'avez jamais écouté, bon, vous retardez un peu, mais je vous envie parce que vous allez découvrir une merveille. Depuis...

0: C'était en 2018 sur Essentiel. Speed, oh là là, Zazie, oh là là. Et mais alors c'est drôle parce que j'ai pas fait exprès, mais pour le coup, il y a un peu le côté électro qu'il y a dans Peu Importe aussi dans Speed finalement.
1: Oui, oui,
0: ça a toujours été votre truc, rock électro.
1: Bah oui, alors je fais l'électrop ou l'électroc, je sais pas. On va inventer un mot.
0: On va faire des t-shirts pour la prochaine tournée.
1: J'aime bien ce mélange de choses un peu électro, comme ça un peu numérique, parce qu'on peut maintenant vraiment. J'aime bien aussi l'idée que la musique soit abordable par plein de gens, y compris ceux qui n'ont pas fait des études de violon ou de piano. Ça n'empêche pas de d'y mettre son cœur, et c'est aussi un travail très précis. Et en même temps, j'aime bien aussi la présence de vrais musiciens et de vrais humains qui mettent leur cœur, quoi. Donc, j'ai toujours bien aimé ce mélange-là, en fait.
0: Une belle musicienne humaine invitée ce soir dans Décibels, c'est Zazie, les amis. On revient tout de suite.
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0: Merci d'avoir choisi ici pour passer votre mardi soir. Avant de retrouver Zazie, je vous annonce que dans l'actu musicale et d'ici à 21h, on jouera au Blind Test autour des chansons qui parlent des femmes. On célébrera l'anniversaire de Lenny Kravitz qui, scoop, ne fait pas son âge. On vous fera découvrir Mélissa et puis on vous racontera l'énorme scandale au concert d'Eric Clapton à Madrid. Oyez, oyez, les amis, Zazie vient de sortir une nouvelle chanson.
1: Peu importe.
0: C'est bien en plus, une nouvelle chanson avec Anthony, peu importe. C'est bien.

0: l'album de Zazie sortira quand il sera prêt, parce que c'est pas encore le cas.
1: C'est un peu ça, mais enfin à la rentrée, quelque part à la rentrée, quoi.
0: Ouais.
1: Voilà. Mais je sais pas si c'est septembre, octobre, novembre, je ne sais pas.
0: Et donc on table sur une tournée 2027.
1: Oui.
0: Ah mais on adore.
1: Oui.
0: Non mais alors moi j'aimerais bien avoir toute une liste de trucs très très chouettes à faire en 2027, parce que pour le moment la seule raison pour laquelle on parle de cette année, c'est les élections présidentielles.
1: Oui.
0: Donc voilà, la tournée de Zazie, comment vous dire, moi j'ai... C'est un petit anxiolytique.
1: Oui, on en aura besoin, je pense. Besoin de se rassembler pour autre chose que de... Voilà, de...
0: Bah ouais. Donc tournée 2027.
1: Ouais, ouais.
0: Ça, c'est une très bonne nouvelle. Alors, j'ai reçu ici, dans Décibels, une jeune femme qui avait des choses à dire sur vous, Zazie. Elle s'appelle Alice on the Roof.
1: Oh là là.
0: Et vous lui avez écrit une chanson qui s'appelle Tyrannosaur. Alice on the Roof qui raconte comment ça s'est passé, votre rencontre et votre travail ensemble.
2: J'ai eu la chance de venir ici dans le studio de sa musicienne et acolyte de toujours qui s'appelle Edith Fabuena.
0: Et ensemble, de nos plus grandes productrices aussi en France.
2: Joyaux de la France. Et on a écouté plusieurs maquettes ensemble. Elle a flashé sur ces deux mélodies qui étaient pour le coup vraiment très en talent là, tu l'as lu. Et elle travaille, bon, j'imagine que vous le savez, mais elle travaille beaucoup la nuit, Zazie. Et je crois quelques jours plus tard, à l'aube, du coup, vers 5h du matin, elle m'a fait un mail avec les deux chansons. Je crois que c'est un des plus beaux mails que j'ai reçus de ma vie. Les mails sont d'une poésie folle, c'est magnifique. Et elle m'a dit 40 fois, tu peux tout changer, c'est ta chanson. Et c'était parfait. Elle avait mis des mots, voilà, qui collaient tellement bien avec ce que j'ai envie de dire. Il y a une chanson qui s'appelle Tyrannosaure. J'adore ce mot. Moi-même, j'aurais pas osé. Enfin, je sais pas. J'ai trouvé ça génial qu'elle l'utilise.

0: Hanover, signé Zazie, donc sur l'album de Alice on the Roof. Vous devez être tellement sollicité. Qu'est-ce qui fait que vous allez vers, par exemple, cet artiste-là, Alice, quand oui, vous devez être sollicité tout le temps pour écrire.
1: Oui, souvent, mais en fait, j'aimais bien son univers déjà. Donc ouais. C'est déjà plus simple pour une rencontre, même si je lui dis, écoute, je suis en plein album moi-même, donc c'est compliqué parce que je me laisse toujours le choix d'être inspiré ou pas par un travail ou une maquette de quelqu'un. Bon, alors déjà la personne est délicieuse, complètement perchée. Enfin voilà, c'est très drôle parce qu'elle s'appelle Alice Dutoit, d'où son nom Alice on the roof. Mais elle est vraiment perchée, quoi. C'est-à-dire que elle est vraiment sur le toit de quelque chose et en même temps.
0: Elle a cette belgitude aussi qu'on adore.
1: Mais complètement. Voilà. Elle est d'une douceur infinie. Elle est extrêmement bienveillante et tendre. Et on a vraiment beaucoup fonctionné par mail. Mais ce qu'elle ne dit pas, parce que là c'est très très flatteur pour moi, mais ce qu'elle me dit pas, c'est que avant je lui ai posé la question en lui disant, est-ce que tu as des thèmes ou des choses que tu aimerais aborder sans avoir forcément les mots ou la manière de les dire, mais et elle m'avait sorti 3-4 thèmes comme ça par mail en me disant, écoute, voilà, parler du démon ou du truc en soi qui nous bouffe et où est-ce qu'on le met, à quelle place il a dans nos vies, est-ce qu'on l'écoute, est-ce qu'on l'écoute pas, est-ce qu'on arrive à s'en sortir, et tout un tas de thématiques comme ouais. ça qui étaient très inspirantes aussi, plus la chanson, enfin vous entendez, ouais. elle faisait comme ça, mais c'était déjà magnifique au piano, elle était toute seule au piano, et d'où l'idée de l'appeler Tyrannosaure, puisqu'on a pris le plus terrible des monstres, et c'est vrai que j'aurais peut-être pas écrit, en effet, c'est drôle qu'elle le dise, j'aurais peut-être pas écrit une chanson pour moi qui s'appelle Tyrannosaure, ouais. mais entre sa belgitude, son univers très fantasque et en même temps d'une poésie folle, puis sa voix, quoi, ses capacités vocales, je me suis dit, allez, on va faire s'envoler ce Tyrannosaure, on va le rendre un peu moins méchant, quoi.
0: C'est beau. Mais c'est vrai que quand un artiste a la chance, alors pardon, c'est flatteur, mais c'est vrai, de se retrouver avec un texte à vous, Zazie, ça fait parfois des étincelles. Jeu de mots. Oui, moi, j'écris pas de texte, excusez-moi.
1: Voilà, c'est la seule fois où j'ai fait un texte avant de faire la chanson.
0: Ah ouais?
1: Non, ça m'est arrivé deux fois.
0: Deux fois?
1: La première fois, c'était donc Pascal Obispo qui m'a appelé en disant, oui, tu fais quoi là? Ce serait bien de faire un hymne pour le Stade de France. C'est Johnny qui va le chanter, merci, au revoir.
0: Oui, bon.
1: Ok, donc le lendemain à 7h, puisque c'est pareil, c'est les mêmes horaires que
0: c'est
1: ce
0: la
1: que
0: nuit.
1: Disait Alice on the Roof, c'était la nuit, j'ai fait ça, et puis parce que je préfère m'appuyer sur la musique, en fait, la musique me crée une image,
0: ah oui,
1: sans mots, et puis j'essaye de mettre du sens sur cette sensation, en fait. Donc c'est compliqué d'écrire sans avoir une idée de mélodie ou d'accord avant. Et la deuxième fois, c'était Calo, Giro, qui Maël voulait que je lui fasse un texte, et il faisait l'album de Maël, et il m'a dit, tiens, vas-y, pour une fois on va changer, tu vas me faire un texte.
0: Ah,
1: ça m'arrangeait pas du tout, parce que chaque fois vraiment j'ai pas cette habitude, et puis j'ai fait toutes les machines ont un cœur, et je lui ai envoyé, j'avais marqué qui bat, donc il en a enlevé quelques-uns, j'avais marqué 4 fois, il l'a fait plus que 3 fois, et après 2 jours après, Calogero m'a envoyé la mélodie qu'il avait fait dessus, et donc ouais, c'était chouette, en fait ça marche aussi dans ce sens-là, mais c'est vrai que je suis moins à l'aise.
0: Quand vous écrivez une chanson qui devient intemporelle, il y a Allumé le feu de Johnny, mais bon, le perso de Johnny fait que de toute façon, voilà, c'est une espèce de
1: il est intemporel, oui.
0: Voilà. Je pense à Double jeu, chanté par Christophe Willem, fin mars. Zénith de Paris, premier Zénith de Théodora. Théodora, c'est la chanteuse préférée des ados.
1: Ouais, elle est formidable.
0: Donc

0: et Christophe Willem au Zénith mars 2026.
1: Ouais, non, c'est bien, c'est bien. C'est pas bien pour mon ego, mais c'est, non, mais c'est oh, super en fait.
0: Mais si.
1: Bah, on ne sait pas. Il y a de temps en temps ça des chansons comme ça qui
0: d'aujourd'hui qui écoutent ouais, de la musique urbaine. Qui... Donc sur le papier, on se dit ah bah non, c'est pas le public de Zazie, et ils sont complètement touchés et ils s'identifient et ils s'approprient un truc que vous avez écrit il y a 20 ans.
1: Bah, je pense que le quand je serai grand déjà peut parler à des jeunes. Hein. Ouais. C'était pas fait exprès, mais c'était plus. C'est une chanson qui, pareil, est très dansable et avec un peu d'humour quand même. Où ouais, il y a ce cœur qui font. Faudrait savoir ce que tu veux. Et lui il dit bah c'est comme ça. Qu'est-ce que j'y peux. Et en fait il y a une espèce de recherche où il dit bah je en chanteur dans ma salle de bain. Il y a des choses marrantes où tout le monde. Bah on le voit d'ailleurs beaucoup sur les réseaux. S'invente un peu chanteur. D'ailleurs il y en a qui sont très très bons.
0: Ouais.
1: Mais qui ont pas encore franchi la porte de ouvert la porte de leur chambre et qui posent des choses, font des petites choses dans leur coin. Donc je pense que c'est ça aussi qui parle peut-être à ces jeunes.
0: Et le talent, Zazie, d'écrire des chansons qui sont restées, qui restent et qui vont rester. Alors il n'y a pas de recette évidemment, mais quand même...
1: un bon élément de recette, c'est ouais, de prendre des super interprètes.
0: Oui, évidemment, ça aide.
1: Ça aide.
0: Ouais, mais donc de l'humour, ça on en quand même, on a compris que c'est un truc que vous aimez bien mettre dans les chansons. Alors c'est pas forcément la galéjade
1: quand la chanson le permet,
0: de l'esprit,
1: ou voilà,
0: de l'esprit. Et aussi peut-être jamais essayer d'être à la mode.
1: Alors Maxime Le Forestier m'avait dit un truc génial. J'ai beaucoup de respect pour Maxime qui est devenu mon ami, et pour ça, le fait qu'il ait duré aussi longtemps, ouais, alors que moi je l'écoutais quand j'avais 11 ans, j'écoutais voilà, là, comme un arbre dans la ville, en me disant oh, c'est trop bien. On était tous un peu babacool à l'époque, mais je trouvais ça trop sympa ce qu'il disait. Et j'ai eu la chance de pouvoir le rencontrer, de travailler même un peu avec lui, et il m'avait dit, je lui avais dit, comment tu fais quand t'as, voilà, quand tu traverses des petits déserts, ce qu'on appelle ces petites zones comme ça un peu où ben il y a moins de succès, on est moins ouais, sollicité, etc. Et il dit bah tu ne changes pas, surtout tu ne changes pas, parce qu'en fait tu sais, regarde, c'est comme les pantalons, pas de def, pas taille haute, pas les épaulettes, les couleurs atroces, là ils nous refont un truc des années 80. En fait si tu changes pas, ça va redevenir à la mode dans un certain temps. Et en tout cas je pense qu'on peut aimer ou ne pas aimer ou trouver ça daté. Bien sûr, ce qui est normal, hein, puisque c'est daté par rapport à notre âge, par rapport à notre vécu, mais au moins on peut pas remettre en question l'honnêteté avec laquelle on l'a fait, quoi. Je cherche pas à faire du jeunisme. J'adore rire un peu avec les codes, parfois même rire avec les réseaux ou m'en servir, mais enfin, vous voyez, j'ai posté 3 trucs en un an, donc je pense que
0: l'algorithme, c'est
1: catastrophe, mon label n'en peut plus de moi.
0: De faim.
1: mais voilà, je pense que c'est une question d'honnêteté en fait, ne pas. Je pourrais pas défendre quelque chose qui serait loin de moi.
0: Ouais.
1: Je pense que j'irais direct au burn-out. Donc
0: ça nous donne envie d'avoir bientôt des nouvelles du nouvel album de Zazie. Le premier extrait, peu importe, est disponible. Donc on se donne rendez-vous après les grandes vacances.
1: Oui.
0: Bon, bah comme on dit pas souvent, vivement la rentrée. Merci Zazie. À bientôt.
1: À bientôt.
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0: Ah là là, Zazie, bah oui, vivement la rentrée alors. Eric Clapton, il faut que je vous parle de lui. Il y a eu un scandale lors de son dernier concert à Madrid. Eric Clapton, je rappelle, je resitue, dieu de la guitare, mais vraiment, son surnom c'est God. Voilà, pour vous dire un petit peu le niveau du gars. 81 ans cette année, 25 ans qu'il n'avait pas joué à Madrid, donc la foule était en délire. Et puis il y a un fan, vous savez, ce fan du premier rang, un petit peu trop enthousiaste, peut-être même un petit peu... allez, si on n'est pas très empathique, on pourrait dire qu'il est un petit peu con-con. Tellement heureux de voir Clapton, il lui a jeté un vinyle. Voilà. Alors, puis il a bien visé. Malheureusement, il a très bien visé en jetant le vinyle en direction d'Eric Clapton, qui s'est pris le disque en pleine poitrine. Alors, pas blessé apparemment, sinon on l'aurait su, mais extrêmement agacé. Clapton est parti sans se retourner après avoir joué... Cocaine, reprise de J.J. Cale, un des artistes préférés de Clapton. Normalement, il y avait un petit rappel. Et ben, grâce aux fans concon du premier rang, il n'y a pas eu de rappel. Arrêtez de jeter des trucs sur les artistes sur scène, s'il vous plaît.

0: des plus grands tubes d'Eric Clapton. Ben, c'est pas une chanson à lui. Je vous recommande d'ailleurs d'écouter la version originale de J.J. Cale sortie un an avant celle de Clapton en 76.
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0: Et si on jouait au blind test maintenant avec des chanteurs qui rendent hommage aux femmes dans leurs chansons? Elisabeth et Olivier sont avec nous pour jouer. Salut l'équipe!
2: Bonjour tout le monde.
0: Bienvenue.
2: Salut.
0: Alors ce blind test du mardi soir qui paye bien, j'avoue. Alors on peut pas vous offrir l'album de Zazie puisque vous l'avez compris, il n'est pas prêt. Donc on va pas comme ça vous vendre des choses qui n'existent pas. Mais non, elle sort déjà une chanson. Allez voir le clip. D'ailleurs j'en ai pas parlé, mais le clip est très chouette. Et donc on vous offre un bouquin formidable aux éditions Le Mot et le Reste. C'est Gwenaëlle Fleur qui a écrit ce bouquin. C'est Mat Mata, 30 ans ferme. Ça vous raconte les 30 ans de carrière de Mat Mata. Parce que le succès, ouais, évidemment, de Lambeandro, voilà, mais il s'est passé plein de trucs avant et puis encore plein de trucs après. Et le bouquin est super et c'est ça votre cadeau. Vous en avez chacun un exemplaire ce soir.
2: Magnifique, merci beaucoup. Bien
3: d'avance.
0: Mais avec
3: ça. Ça sera mon troisième.
0: Ah, Elisabeth, c'est magnifique. Ben voilà, ben, il faut collectionner.
3: Quatrième, j'en ai oublié un.
0: Les bouquins de Décibel, c'est merveilleux. Olivier, comment ça va en ce mardi soir de canicule?
2: Eh ben écoutez, ça va, on est au frais, hein, voilà, je suis resté dans le frais quasiment toute la journée, donc voilà,
0: pas
2: tout va
0: mal.
2: Bien.
0: Mais dans le frais, dans la clim, parce que moi si quelqu'un a un plan clim ou un plan piscine, vous pouvez nous appeler.
2: Non, en fait, je prends le frais la nuit, hein, je fais comme tout le monde, je fais la nuit, puis après je ferme quand ça commence à chauffer, quoi.
0: Bah voilà. Oui. Alors sinon, un bon plan hein, pour vous, les studios de radio, c'est climatisé, parce qu'il ne faut pas que les machines chauffent, sinon elles s'arrêtent. Donc franchement, c'est la bonne semaine pour faire des heures sup à la radio aussi.
2: Effectivement, sinon il y a la cave aussi. C'est pas mal.
0: La cave, c'est très, très bien. Hors contexte.
3: Elisabeth, elle reste à l'intérieur, puis elle va sur le banc de temps en temps, de 5h à 7h, sous l'arbre.
0: Qu'est-ce qui se passe, Elisabeth? Tu parles de toi à la troisième personne, on dirait Alain Delon. Qu'est-ce qui se passe? C'est la chaleur?
3: Pour ne pas dire je. Oui, je vais dehors.
0: Mais non, mais tout va bien. Elisabeth, toi, jusqu'à quelle température s'est montée aujourd'hui?
3: Alors, 32 à Mandeure. 32 dans le Doubs, à Mandeure où j'habite.
0: Bah
3: 32.
0: Oui, quand même, hein. Oui. Non, ça rigole pas.
3: Voilà, ciel bleu, soleil, brûlant. Et c'était même étouffant. Tiens, ma fille est revenue de Roland-Garros.
0: Ah, formidable. Bah, elle a dû avoir chaud à Roland-Garros.
3: Alors, elle a vu, elle était à 5 mètres de Djokovic.
0: Ah, pas mal. C'est pas Nadal, mais c'est pas mal.
3: Zvenev, si je prononce mal. Et elle les a bien vus, elle a filmé et tout. Voilà, elle m'a montré les photos. Enfin, aujourd'hui, elle est passée, elle est venue, puis elle m'a montré tout ça. Puis après, elle est partie à Paris aussi. Elle était à Paris, le musée Grévin, enfin tout ça, Paris, la Tour Eiffel, enfin le Marais.
0: Ah bah oui, c'est la très bonne semaine en plus pour visiter Paris. Elisabeth et Olivier, revenons à la musique et aux artistes qui rendent hommage aux femmes dans leurs chansons. Il va falloir retrouver le plus rapidement possible le nom des interprètes de ces chansons. Pourquoi? Eh bien, pour marquer des points et aussi pour étaler vos connaissances musicales. De toute façon, à la fin, tout le monde gagne. Olivier et Elisabeth, êtes-vous prêts à jouer, les amis?
2: Oui, on est prêts.
0: Ok, alors c'est parti pour une première chanson. Elisabeth, Olivier, n'oubliez pas de donner votre prénom avant de donner la réponse pour prendre la main.
2: Oui.
0: Qui chante cette chanson, hommage aux femmes? C'est parti.
3: Julien Clerc, Elisabeth, elle c'est mon chouchou.
0: Ah, bah alors.
2: Bon, bah c'est Julien Clerc.
0: Eh bah c'est Julien Clerc. Bah non, là, Olivier, sur la nappe de synthé ou de que ne sais-je du début de chanson, qui peut trouver ça à part une fan, Elisabeth?
3: Bah oui.
2: Ah, bah là,
3: je me doutais que ça serait Julien Clerc.
0: C'est ça. Non, mais là, Olivier, personne n'avait aucune chance. Elisabeth a un détecteur de Julien Clerc.
2: Tout le monde ne l'a pas trouvé avant même que la chanson commence.
0: Bien sûr, bien sûr. On dirait, Elisabeth, on dirait, c'est ton ex-mari, il ne paye pas la pension, Julien Clerc. Quand il est à un rayon de 2 km, tu le sens. Tu le sens. Ah, Julien Clerc, il est là.
3: J'ai son premier CD, enfin son premier CD, parce que c'est ressorti en CD, mais 1968, hein, la cavalerie.
0: La cavalerie, bah évidemment.
3: Ivanovitch, les petites tasses de thé, tout ça. Oh là,
0: bon, bah, j'ai compris, quand il reviendra dans Décibel, il faudra que tu appelles pour lui poser une question. On va faire ça.
3: Oui, je suis très fan. Hein.
0: On va organiser ça. Bon, alors oui, Elisabeth. Merci. Et son ex-mari, ça, c'est réglé. Maintenant, on continue. Alors ça, c'est une chanson que tout le monde connaît, mais allez-vous vous souvenir du nom de l'interprète ? Moi, par exemple, avant de faire le blind test, bah, j'avais un peu oublié.
2: Olivier.
0: Olivier.
3: Libéré.
0: Oui, mais Olivier.
3: Cookie Dingler.
0: Oui, Olivier.

0: Ricky Dingler. Mais oui, mais je
1: j'ai eu la chance de le voir en vrai parce qu'on avait fait une comédie musicale dans les années 2000.
0: Ouais.
1: Comme moi, je suis musicien, en fait, j'ai eu la chance de participer à cette comédie musicale.
0: Trop bien.
1: Voilà, donc je l'ai vu de tout près. On a même pu discuter un peu. C'est quelqu'un d'extrêmement sympathique.
0: Excellent. Et tu fais quoi comme instrument, Olivier?
1: Moi, je joue du hautbois.
0: Oh, waouh!
2: Alors, et Olivier, puis-je te dire que ma sœur Marie, bon, qui n'est plus là maintenant, l'a vue également. Tu vois, et mon frère habite à Mulhouse. Donc, toi, tu es d'Alsace?
1: C'est pas loin.
0: C'est pas loin. Oui, Olivier, il est alsacien.
2: Tout de suite, mon frère, tu vois.
0: D'accord. Alors, c'est Olivier, pardon, c'est une question un petit peu indiscrète, mais tant pis, je me lance. Comment on se lance dans le hautbois? Est-ce que c'est parce que c'était ton instrument préféré de l'orchestre? Aujourd'hui, c'est vraiment très spécialisé.
1: Disons qu'on n'est pas très nombreux à en jouer. En même temps, à l'orchestre, il n'en faut que deux, voire trois.
0: Oui,
1: donc, voilà, c'est un instrument. En fait, je suis venu dessus avec la flûte à bec que je faisais au collège à l'époque, comme tout le monde.
0: Ah, voilà, c'est via la flûte. Et tu t'es dit, il y a un truc.
1: J'adorais ça. J'avais des super notes et tout. J'étais à fond dans la flûte. Donc, je suis allé prendre des cours de flûte à bec. Et le gars qui donnait des cours de flûte à bec, il jouait du hautbois, en fait. Il m'a filé le biniou un jour.
0: J'adore.
1: Il m'a mis ça dans les mains. Et je me suis dit, ça, c'est génial pour embêter mes parents, pour faire du bruit à la maison. Tu sais, quand on commence un instrument, c'est toujours très compliqué, quoi. Tu vois, ça fait des dégâts au niveau des oreilles.
0: Ah bah, faut s'entraîner, hein. Oui, voilà.
1: Voilà. Et après, je me suis rendu compte que comme il n'y avait pas beaucoup de bois, j'avais beaucoup de chance de jouer, finalement, assez facilement dans des orchestres. Et ils étaient tous contents que j'arrive, en fait.
0: J'adore, vive le hautbois. Olivier a un point avec Cookie Dingler. Elisabeth a un point avec son ex-mari Julien Clerc. Elisabeth, maintenant on sait où elle était en mai 68. Elle était dans la cavalerie, voilà. Une dernière chanson qui rend hommage aux femmes. Quoi qu'il arrive, Olivier, Elisabeth, vous avez tous les deux gagné. Mais dites-moi quand même, qui chante ça?
2: Elisabeth.
0: Ah, vous avez dire en même temps. Oui, non, pas Pascal Obispo.
1: Florent Pagny.
0: Florent
2: Pagny. Mais oui, tu as raison.
1: Je pense que
2: oui, une femme, mais oui.
1: Obispo qui l'a écrit.
0: Il a composé, ouais.
1: Ah, oui. C'est pour ça. Voilà.
0: Et voilà, les amis. Bravo. Je vous félicite, Olivier et Elisabeth.
2: Merci beaucoup,
1: Émilie. C'était une très belle soirée là. Franchement, j'ai adoré passer là.
0: Ah,
1: je me suis vraiment amusé et j'ai fait une belle rencontre en plus.
0: Ah bah oui,
1: Elisabeth et.
2: Tu sais que. Enfin, je me permets, je suis tout en train de connaître.
0: Mais vas-y, Elisabeth, on est en famille. Ici, c'est la radio de la famille.
2: Disons que le contact se passe bien. Voilà, on va le dire. Et puis, je suis contente aussi, un Alsacien, c'est parfait.
0: Vous allez pouvoir échanger vos numéros de téléphone au standard. Je vous envoie 1000 bises, Elisabeth et Olivier, et aussi le bouquin Mathmata 30 ans ferme des éditions Le Mot et le Reste. Et je vous propose, après Julien Clerc, Cookie Dingler et Florent Pagny, d'écouter ce que Richard Anthony a à dire à propos de sa femme. Souvenez-vous, on était en 74.

0: quand même, 3 jours et 3 nuits, il avait la santé, hein, Richard Anthony. Il nous a quittés il y a une dizaine d'années, il est mort en 2015, Richard Anthony, à l'âge de 77 ans.
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0: À la Star Academy, c'est comme dans les buffets du Campanile, les amis, hein, y a à boire et à manger. Et là, en l'occurrence, j'aime beaucoup cette jeune femme qui s'appelle Mélissa, une ex-académicienne, qui lance sa carrière avec un tout premier titre, « Quoi faire de moi ?», sorti il y a une dizaine de jours. Je la trouve talentueuse et assez originale, il faut bien le dire. Surveillez Mélissa et découvrez-la. C'est le coup de cœur du jour de Décibel. Mélissa. Soirée.

0: s'appelle Mélissa et la chanson « Quoi faire de moi » annonce le meilleur. Alors vivement la suite.
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0: Ah là là, c'est l'anniversaire de Lenny Kravitz. J'avais un poster de lui torse nu, dans ma chambre d'adolescente. Oh, Lenny Kravitz, eh, super artiste à voir sur scène aussi. Ça joue vraiment de la guitare, ça chante merveilleusement. Mais quel âge a-t-il Lenny Kravitz aujourd'hui? Eh bien mes enfants, vous n'allez pas en revenir, il a 62 ans. Est-ce qu'il les fait? Absolument pas, on dirait mon petit cousin. Bon anniversaire à Lenny Kravitz et rendez-vous sur les festivals d'été en France en juin, juillet, août. Printemps de Pérouge, Festival de Nîmes, Les Nuits de l'Erdre, et puis en Picardie, Rétro, c'est trop. Lenny Kravitz, Happy Birthday!

0: vous aussi chanter comme des zinzins, Believe de Lenny Kravitz? Bah si, évidemment. Joyeux anniversaire à Lenny Kravitz. Sache, Lenny, si tu écoutes l'émission, que je suis toujours disponible pour notre mariage dont je rêve depuis maintenant une trentaine d'années.
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0: Belle soirée les amis, à l'écoute d'ici et merci à l'équipe de l'émission Iris, Iki, Elodie, Omaïma et Franck. Il est 21h, bisous.
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0: Babacar est l'un des plus grands succès de France Gall, mais derrière son rythme entêtant se cache un dilemme déchirant.
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0: Tout commence lors d'un voyage au Sénégal. Dans un village, une jeune mère en détresse tend son bébé à la chanteuse et lui lance ces mots. « Prends-le, avec toi il aura une vie meilleure ». France Gall est bouleversée. Elle refuse, mais le regard du petit Babacar la poursuit jusque dans l'avion du retour. Hantée par la culpabilité, elle confie ses remords à Michel Berger. Pour l'aider à s'en libérer, il compose ce cri du cœur.

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0: avec On jettera nos montres.
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1: Saviez-vous que l'album culte de Raphaël, Caravane, a failli porter un tout autre nom ?
0: 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Johan Guérin.
1: Jusqu'au dernier moment, le disque devait s'intituler Ne partons pas fâchés, titre qui donne d'ailleurs lieu à une chanson sur le même album. C'était un hommage à une phrase que sa mère lui répétait chaque soir avant de s'endormir. Il ne faut pas se quitter fâché, qui sait ce qui peut arriver durant la nuit ?

0: Une leçon de vie devenue un titre phare avant que l'image du voyage et de la caravane ne l'emporte finalement pour baptiser l'album.
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4: J'avais 19-20 ans et j'ai remplacé le DJ, j'étais la vestiaire du club parce qu'il savait que j'aimais beaucoup toutes les chansons américaines et il savait que je ferais l'ambiance sur la piste. Et c'est grâce à ces musiciens que j'ai pu signer chez Barclay.

0: Et vous qui l'aimez peindre, c'était un peintre extraordinaire. 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
1: Nous partirons. Klemt.
2: Fallait un jour poser les bases.
1: Originaire du Mans, Klemt porte cette énergie des terres de province. Force tranquille, humilité, texte fort, l'essence de son écriture, l'émotion, la sincérité et le mot juste.

0: Chiron, Klemt, un coup de cœur ici même.
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2: Les trois quarts des gens pensent qu'ils ne sont pas photogéniques. Et tu vois dans leurs yeux qu'ils se trouvent beaux. Et ça, je trouve ça fait trop plaisir.
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2: Alors bonjour, je m'appelle Florent Collat, je suis photographe sur Tours. Je fais du portrait, je fais du reportage, je fais de l'animalier, je fais plein de choses. J'ai pas envie encore de m'arrêter sur quelque chose. Mes réseaux sociaux, c'est florian.collat sur Instagram et sur TikTok.
4: Et ces réseaux sociaux ont quand même vraiment du bon. Sur Instagram, un jour, je tombe sur ça.
2: Excusez-moi de vous déranger, je suis photographe, je me balade dans la rue, je fais des portraits d'inconnus. Est-ce que tu as genre deux secondes, je fais un petit portrait vite fait?
4: Florian arrête les gens dans la rue et leur propose gratuitement de capturer leur visage.
2: Quand les personnes se voient et qu'ils découvrent qu'ils sont photogéniques, c'est trop beau. Et même moi, après, en retouche, je prends beaucoup de plaisir à faire des retouches. C'est un peu comme si je dessinais, j'ai mon petit pinceau en plus. Pendant des années, on m'a, entre guillemets, rendu beau à l'image en me filmant quand j'étais comédien. Et j'aime bien rendre l'appareil, du coup, mettre en avant les gens, mettre en valeur des gens. Et voilà, ça me fait plaisir.
4: Peut-être que vous avez déjà vu notre photographe sur le petit écran.
2: Ouais, j'ai commencé dans la télé, le ciné, j'avais 14 ans. J'ai fait des séries Léo Mattei sur TF1. Récemment, j'ai joué Clovis, roi de France sur France 2. Une grande barbe, des grands cheveux, méconnaissable du coup. Mais en fait, le métier de comédien, tu dépends vachement du désir de tout le monde. Du désir d'un directeur de casting, des envies d'un réalisateur, de ci, de ça. Et j'en ai eu un peu marre. Je voulais prendre les choses en main. Et là, en l'occurrence, mon appareil. Regardez-vous.
4: On va passer de la théorie à la pratique. Mise en situation. Florian Alpag, un père.
2: Je vous montre ce que ça donne.
4: Et sa fille.
2: Vous êtes trop beau. Je crois que le papa a vu que la fille était partante. Donc, j'ai dit, bon, allez, pourquoi pas. Et puis, finalement, ça leur fait des souvenirs. Quoi, ça leur fait des belles photos faites par un professionnel gratuitement. Mine de rien, c'est pas tous les jours que ça arrive, j'imagine.
4: Amour, amitié, complicité en tout cas, visible avec une photo. Certaines images d'ailleurs restent dans la tête de notre photographe.
2: Moi j'ai un petit coup de cœur pour les vieux couples, les personnes âgées qui s'aiment. Je trouve ça trop beau de voir cet amour qui continue avec l'âge. Quoi. Moi ça me touche beaucoup. Et c'est des petits détails, c'est une petite main qui passe sur le dos, une petite attention, un truc. Je trouve ça trop mignon quoi. De voir que ça fait 50, 60 ans qu'ils s'aiment et qu'il y a toujours des petites fleurs, petits machins, petits bisous. Moi, ça me fait fondre.
4: TikTok, Insta, son site web ou juste la rue, tout simplement, où vous pouvez croiser Florian Collat, de beaux clichés qu'on aime voir exister.
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6: Aujourd'hui, pour J'ai testé pour vous, c'est sur la commune de Viennet, dans les Deux-Sèvres, que je vous emmène. On va rencontrer Patrick Dujardin. Il est apiculteur amateur et il va nous faire découvrir ce qu'on pourrait appeler un métier hors du commun. Bonjour Patrick.
7: Bonjour.
6: Merci de nous recevoir ici sur ce rucher école. Alors pourquoi un rucher école ?
7: Alors parce que l'abeille du Poitou souhaite former chaque année un certain nombre d'apiculteurs amateurs. Alors il y a de la théorie, mais il y a de la pratique. Et ici, la pratique, on l'a fait sur les ruches que l'on va visiter tout de suite.
6: J'imagine déjà qu'il y a une tenue enfilée comme la vôtre.
7: Ah oui, je vais vous donner ça. Vous allez avoir une paire de gants.
6: La paire de gants, très bien.
7: Bien solide, en cuir. Et puis la vareuse, la protection.
6: Ah oui, c'est pas une tenue de cosmonaute, c'est une vareuse.
7: C'est pas une tenue de cosmonaute, je vous conseille pas.
6: Bon, ça y est, j'ai mis la vareuse et les gants. Ça change complètement de look, là.
7: Impeccable, on est paré pour aller voir les abeilles.
6: On va voir les abeilles ?
7: Ouais.
6: Je vous suis pour les ruches ?
7: C'est parti.
6: Allez, c'est parti. Alors là, nous voici donc devant une ruche. Comment ? Il n'y a pas trop d'abeilles dehors ? Ça a l'air d'être plutôt calme ?
7: Il n'y a pas d'abeilles sur la planche d'envol. On en voit une qui arrive à l'instant. C'est plutôt une bonne nouvelle pour moi. Ça veut dire qu'elles sont parties travailler, elles sont parties
6: D'accord.
7: récolter. Donc normalement, on devrait trouver pas mal d'activités à l'intérieur et pas mal de récoltes. On voit que sur cette ruche, il y a le corps de ruche, là où elles habitent.
6: Ouais.
7: Ça, on n'y touche pas, c'est chez elles.
6: Okay.
7: Et puis on a mis deux greniers. Alors souvent on en met un seul, mais quand on voit qu'elle récolte pas mal, on peut en mettre un deuxième, voire un troisième, exceptionnellement quatre.
6: Donc là on peut l'ouvrir.
7: Donc là on va ouvrir.
6: Ah, et on en voit quelques-unes qui essayent de
7: voilà, sortir. Voilà, elles viennent voir
6: ce qui se passe.
7: Donc comme elles n'ont pas forcément tout eu le signal en bas, on va remettre un petit peu de fumée.
6: J'ai jamais été aussi près de tant d'abeilles. Ça voilà. Vous fait pas stresser vous ?
7: Non, non, faut mieux pas non. Donc là, on est face à une hausse qui est plutôt bien remplie. Il se trouve qu'on doit récolter dans une semaine, donc ça tombe plutôt bien. Et on va sortir un cadre.
8: Ah oui, on voit déjà des abeilles. Et c'est du miel qu'on voit.
7: Alors, c'est du miel. Tout ce que vous voyez là, c'est du miel. Je vous laisse le soulever. Vous allez voir ce qu'il y a comme miel.
8: C'est hyper stressant.
7: Vous lâchez pas, c'est tout.
8: Non, non, je vous lâcherai pas. Non, vous inquiétez pas.
7: Voilà, donc là, il y a 2 kilos de miel.
8: Oui, c'est lourd, ouais, effectivement. Voilà. Et imaginons, on a récupéré le miel. Derrière, c'est quoi? On le met directement en bocal
7: Alors, pas tout à fait. On va le mettre dans un extracteur. C'est-à-dire que la pellicule que vous avez vue tout à l'heure
8: ça,
7: de cire,
8: on
7: va la couper.
8: Ouais.
7: Voilà, le miel va commencer à couler. On va le mettre dans un extracteur. Donc, ça fonctionne par la force centrifuge. Et puis, le miel va se mettre à couler. Et là, on va le mettre dans des réservoirs, plastique ou inox.
8: Okay.
7: Et on va le laisser décanter pendant quelques jours.
8: Merci Patrick, en tout cas, de nous avoir montré un petit peu votre métier et de m'avoir permis de tester ce métier un petit peu hors du commun.
7: Oui, ben, je vous en prie, avec plaisir. Nous, on a toujours énormément de plaisir à partager, à faire découvrir. On le fera jamais assez.
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9: Je rêvais d'avoir une maison à la campagne. Cette maison, c'est comme si j'y étais née. C'est ma maison de famille.
10: La maison s'appelle l'Ostao de la Mar.
11: C'est une maison un peu envoûtante.
12: Eh bien, vous voyez, des livres et trois fenêtres qui me donnent le paysage du pays, comme si c'était trois tableaux.
13: Ils ont vécu ici.
14: Thibaut Gaudry.
15: Elle m'a dit d'aller siffler là-haut sur la colline.
16: En juillet 1968, Huguette Carin, présidente du comité des fêtes du charmant village de Cotignac, écoute son transistor quand elle entend Joe Dassin chanter « Siffler sur la colline ». Et c'est là que germe une idée un peu folle.
17: Je demandais donc au maire, je lui dis « Qu'est-ce que vous pensez si nous donnions un terrain de Cotignac, si toutefois la mairie est d'accord, pour que Joe vienne chanter ?» Et il me dit « Bon, ben d'accord, fais-moi une lettre, je vais le proposer. » Ce qui a été fait et accepté. Donc, il est venu chanter une vingtaine de jours après. Et dès qu'il avait un gala sur la côte, il venait coucher chez nous. Et voilà comment ça s'est passé.
16: Joe Dassin donne un concert mémorable le 12 août 1968 dans la cour de l'école. Après sa prestation, Huguette l'accompagne visiter le terrain proposé. Un bel emplacement que le chanteur estime néanmoins trop proche du village. On lui en propose alors un autre, dans le quartier Saint-Joseph, sur les hauteurs, près d'un monastère. Enthousiaste, il l'accepte illico. Séduit autant par le lieu que par son nom. Il faut dire qu'il s'appelle Joseph Dassin.

0: Joe ne fera construire une maison sur le terrain que 10 ans plus tard. Mais il revient souvent à Cotignac et loge au Loucalen, l'hôtel-restaurant créé par Huguette en plein cœur du village. Il y prend toujours la chambre 6. Loucalen, où l'on peut croiser les Pink Floyd ou Yvonne de Gaulle. Et la chambre 6, où Joe dormira le 14 janvier 1978, mais pas seul.
1: Joe Dassin va chanter dans un instant. Joe Dassin a vécu hier un moment important dans sa vie, puisqu'il s'est... un moment troublant. Il avait sans doute plus le trac hier à Cotignac dans le Var que sur scène, devant Monsieur Martin, le maire de la localité, qui a uni Christine et Joe pour le meilleur et pour le pire.
0: Après avoir hésité avec Tahiti, c'est finalement à Cotignac que Christine dit oui à Joe. Ce jour-là, ce n'est pas vraiment l'été indien, mais un déluge, qui cependant ne gâchera pas la fête pour les 500 invités conviés par le couple. On chantera une partie de la nuit, un concert improvisé qui se terminera en duo avec l'ami Serge Lama.
2: Samedi 14 janvier, contrairement à l'habitude, il pleuvait sur Cotignac. Était-ce les larmes des admiratrices de Joe Dassin qui, ce jour-là, épousaient dans la mairie du village la ravissante Christine Delvaux? Enfin, malgré le mauvais temps, tout Cotignac était là, dans les rues, aux abords de la mairie, pour saluer celui qu'il considère maintenant comme un enfant du pays, puisque Joe Dassin y possède une fort belle maison. C'est Monsieur le maire en personne qui, vers 15h30, procédait à la cérémonie, ponctuée par le crépitement des appareils photos, tandis que la musique des sapeurs-pompiers de Brignoles interprétait les succès de Joe Dassin.
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0: Pour le dessert, un pâtissier a créé un gâteau géant, reproduisant la maison que Joe vient de faire construire, dans la Pinède, en haut de la colline. Si un jour, vous allez visiter Cotignac, labellisé plus beau village de France, et que vous souhaitez dormir au Loucalen, demandez la chambre 6.

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1: Il est tellement bon en hiver de se blottir, se réchauffer le corps, mais aussi l'esprit, pour affronter la vie avec plus de courage et de vigueur. En occitan, on dit coucouna. Coucouné en français régional, hein, comme ils disent dans les dictionnaires, ils sont mignons. Sauf que le mot de coucouna vient de coucou, provençal, hein, attesté par Mistral, dérivé de l'occitan provençal coucoun, qui signifie coque ou coquille. L'œuf, pour ne pas le citer, d'où tout commence, hein, où l'embryon se développe, blotti contre la paroi, le cocon. J'ai reçu mes petits-enfants, ils m'ont coucouné. Ils m'ont enveloppé. C'était génial. Mes chers coucouna devant l'oufiou. Je me suis blotti devant le feu. Chères auditrices et auditeurs, il y a plein de mots en occitan pour dire se blottir. Satapa, sakata, sarza, sagrumi, c'est rancunia, c'est crapuni. D'accord, mais celui que je vous adresse est rempli d'affection, de chaleur. Je vous coucoune de mots doux pour réchauffer votre âme. Coucouna-vous bien. Ana adio.
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2: Anthony est un enfant de Galeria et au village, il a tous ses souvenirs.
3: J'ai grandi ici depuis mon enfance, j'ai toujours vécu ici, j'ai été à l'école à Galeria. Et j'ai essayé de m'investir associativement à Galeria, donc voilà. C'est pour cela qu'on a repris, il y a maintenant 2 ans, avec des amis à moi d'ici, des jeunes de Galeria, l'association du village qui se nomme l'Asso du Falazor Minku. Donc c'est vrai qu'on met plutôt en avant tout ce qui est associatif pour Galeria, pour les jeunes, les futures générations et les plus anciens, bien sûr. Donc on essaye de faire vivre Galeria au maximum en toute saison.
2: Et l'association propose plusieurs rendez-vous sur l'année.
3: Des balles, on fait 2 à 3 balles par saison en été. On fait également des concours de boules qu'on fait pareil en été. Et on a aussi également des concours de belotes ainsi que des concours de beach soccer.
2: Le but, réunir les gens et les générations.
3: C'est plus ou moins difficile dans certains points. Mais bon, c'est vrai que quand on fait un bal, il va y avoir toute génération. Pareil pour des concours de boules, ceux qui aiment jouer aux boules. La belote, c'est vrai que ça rapproche vraiment pas mal de monde parce qu'on a beaucoup d'anciens qui jouent. On a appris avec eux. On joue tout le temps avec eux, que ce soit au bar, à la maison. Voilà, c'est vrai que ça rassemble vraiment beaucoup de monde et c'est très important. Il y a plus de locaux qui participent à ces événements qu'au tourisme, quoi, on peut le dire.
2: Parallèlement à son engagement associatif, Anthony est étudiant à Corté.
3: Je suis en 2e année de technique de commercialisation en BUT. Alors à côté de ça, je suis aussi impliqué pour les pompiers volontaires à Galeria. Donc je suis pompier volontaire, ça fait maintenant 1 an que je suis rentré. Donc c'est vrai que ça m'aide beaucoup, que ce soit pour le village, pour le lien avec les gens, parce que vis-à-vis de ma famille ou les gens du village, c'est très important pour moi. Donner ma passion, apporter de l'aide aux personnes qui sont en cas de danger, être là et présent pour les gens d'ici, ça me tient vraiment beaucoup, beaucoup à cœur.
2: Anthony ne quitterait pour rien au monde son village.
3: Alors ma vision sur le village, c'est que c'est un très bon village avec une très bonne mentalité. On essaye de le refaire vivre d'ailleurs, beaucoup plus qu'avant. Il faut continuer sur cette voie-là et on est bien parti pour mettre en avant Galeria.
2: Anthony Spinoz y fait partie de ces jeunes du village qui comptent pour l'avenir de Galeria.
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4: Ils sont jeunes et ont un avis sur tout. Ici Picardie donne la parole au Tchopicard. Annick Bonhomme.
5: Pourquoi appelle-t-on l'eau l'or bleu?
6: En fait, l'eau, ça donne de l'énergie, ça peut donner aussi des bonnes vies aux animaux et ça peut donner des bons trucs à l'environnement. Ça sert à la vie de contenir de l'oxygène et sans l'eau, en fait, à la Terre, ça s'en fait une grosse boule de désert.
7: Bah, pour moi, on appelle l'eau l'or bleu parce que l'eau, c'est précieux. Prends par exemple le pays, l'Afrique, au Sahara, l'eau là-bas, c'est comme de l'or. Si t'en as, c'est magique. Parce que là-bas, ils ont pas beaucoup d'eau. Mais oui, l'eau, c'est précieux. Et c'est aussi important parce que quand il y a des réchauffements climatiques, il n'y a plus beaucoup d'eau.
8: C'est grâce à ça qu'on vit aujourd'hui, parce que si on boit pas, si on s'hydrate pas 3 jours, on sera déjà mort. C'est vraiment précieux l'eau, faut qu'on en ait à l'infini.
6: Vous avez vu les usines comme Christine, tout ça? En fait, eux, ils gaspillent l'eau. Ils fabriquent de l'eau qui qui se périme, donc ça se fait pas.
9: Et aussi, l'eau, c'est censé pas d'être périmé, parce que l'eau, dès qu'il y avait personne dans ce monde, il y avait déjà l'eau. Et cristalline, maintenant, c'est comme si leur but, c'était de construire de l'eau, et après, de mettre des dates pour la périmation.
7: En fait, non, les usines cristallines, c'est en fait, ils récupèrent, je pense, de l'eau de mer, et après, ils la filtrent, ils enlèvent le sel pour pouvoir en faire de l'eau minérale, de l'eau de source, un peu, pour boire.
10: Et alors, chez vous, vous prenez l'eau du robinet, ou vous avez des bouteilles d'eau?
8: Moi, je pense que je bois plus au robinet parce que, en fait, on a 3 bouteilles et après on remplit à l'infini.
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0: documentaliste et d'une bibliothécaire des lycées Jeannot-Écurie de Sens. Chaque année, de novembre à avril, des centaines de jeunes découvrent des mangas sélectionnés avec soin. L'an dernier, 160 établissements y ont participé, et pas seulement dans Lyon. Sayonara organise aussi de multiples rendez-vous tout au long de l'année autour de la culture et des arts japonais. Cette fascination des jeunes pour la culture du pays du soleil levant ne date pas d'hier. Commencé dans les années 80 à la télé avec Récréa 2 et le Club Dorothée, le Capitaine Flamme et Albator ou Goldorak ont marqué toute une génération.
1: Père, oh, Actarus, ils attaquent en force avec un antérac. Il faut que tu ailles aider Alcor. Bon, je vais y aller.
0: Et puis, les consoles Super Nintendo et Sega ont débarqué. Des consoles avec des personnages cultes comme Sonic et Mario. Dans les années 90 et 2000, Pokémon, Dragon Ball Z et Naruto ont pris le relais, renforçant l'attrait des enfants et des ados pour le Japon. Aujourd'hui, l'influence japonaise s'étend au cinéma, à la BD et même à la musique. Oshii en est l'exemple parfait.

0: Grâce au prix littéraire, les jeunes découvrent des mangas plus originaux ou exigeants que ceux qu'ils lisent d'habitude. Ça stimule leur curiosité, aiguise leur sens critique et leur apprend à varier les plaisirs tout en alimentant leur rêve de Japon.
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2: Il est un beau voyage qu'on peut faire pas très loin de chez soi. Un voyage dans le Saintois. Une demi-heure d'Épinal, la même chose de Nancy, c'est pas bien compliqué. Hein. Une terre qui tourne autour d'un lieu riche en énergie et en histoire, la colline de Sion. Elle en est le phare et le cœur battant, elle qu'on aperçoit si facilement au détour d'un virage émergeant d'un champ de mirabelliers en fleurs au printemps ou fendant le flot vert des haies, des bois, des plateaux, quand on la distingue au loin, au moment de traverser ce Saintois, à travers sa Via Appia moderne, la Nationale 57. Que voilà un vieux pays dont le nom se perd dans la nuit des temps au point que personne n'est parvenu vraiment à en donner une origine ou une explication. Ben oui, Sion est Sion depuis toujours et tout autour, le Saintois est toujours là. Il a ses hauts lieux, la colline inspirée, avec la basilique, ce superbe émetteur d'espoir vers les nuées, avec les restes de la forteresse de la turbulente famille de Vaudémont, cette famille des cadets des ducs de Lorraine, aussi turbulents que le sont toujours les cadets, hein, et qui sont la boule blanche du billard historique lorrain, arrivant de loin, cognant pile où il faut pour faire virevolter les boules de couleur sans qu'elles ne puissent s'y opposer. Les hauts lieux du Saintois, ce sont les châteaux. Arouet, le palais à la campagne qui plonge ses douves d'un madon, qui plonge ses douves dans un madon à l'image des gens d'ici, finalement. Il est calme, il est cool, mais il peut se réveiller d'un coup et vous rappeler quelle force est la sienne. Torre Liotet et sa mosquée intérieure, qui rappelle qu'on peut avoir ses racines à un endroit, sa vie à un autre, qu'on peut partir et revenir, comme l'a fait le maréchal Liotet, des ruelles de Nancy à la place Jamalafna de Marrakech, avant de se poser ici, sur les rives de la colline de Sion. Je n'oublie ni Aboncourt, ni Vendelesville. Dans le Saintois, il y a les Halles de Vézelise, qui sont de ces monuments qui peuvent témoigner de l'immense variété des envies, des amours, des destins humains, elles qui en ont vu tant passer. Il y a Gélocourt et ses fleurs. Il y a le petit détour bucolique par Vaudeville. Mais j'aurais pu citer tant d'autres villages, si lorrains, ces villages, rues, qui se laissent traverser par celui qui ne voit rien, mais qui se laissent admirer par celui qui voit tout. Telle grange aux murs sculptés, telle pierre de grès autour des fenêtres de telle vieille église. Le Saintois, c'est un voyage au cœur de la Lorraine de toujours. D'un pays plus vieux qu'elle encore, c'est une sensation d'éternité.
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1: Empathique, sociable, chiante.
2: Moi, je file un rencard à ceux qui n'ont plus rien.
3: On m'a dit, les restos ont besoin de bénévoles. Si tu veux y aller, je te fais rentrer. Et puis voilà, j'ai mis les pieds. On m'a dit, une demi-journée, deux demi-journées par semaine, c'est très bien. Et pour finalement arriver à pratiquement 5, 6, 7 jours, des fois, 7 jours sur 7, il y a des semaines, c'est très lourd. Mais bon, on le fait volontiers et vraiment avec passion. Et puis, ben voilà, j'y suis allée, j'ai poussé la porte. Et puis depuis, ben, la porte s'est jamais refermée.
4: Finalement, vous n'êtes pas à la retraite, clairement, dans le rythme du quotidien, Dominique. Que vous êtes à plus qu'à temps plein.
3: Oui, et c'est d'ailleurs ce que les enfants me reprochent. Là, je suis partie une semaine à Paris, là, en formation pour les restos, et ensuite pour aller voir ma petite fille et ma fille. Mais j'avais l'ordinateur, il a fallu que je repasse des trucs. Oui, tu es là et tu fais encore. Ben non, mais ça va vite, hein, t'inquiète.
4: J'imagine qu'il y a quand même un peu de fierté.
3: Oui, bien sûr, ils ne me verraient pas rester à la maison. Non, parce qu'ils savent, bon, c'est pas mon caractère de rester là, à ne rien faire ou rester planté devant la télé. Bien sûr, ils sont très contents de ce que je fais. Hein. Ils voient que ça me permet de continuer d'avoir une vie active.
4: Au-delà d'une occupation, qu'est-ce que vous en retirez de ce bénévolat au Resto du Cœur, Dominique ?
3: C'est toujours le contact avec les personnes, hein, surtout de voir un petit peu cette population qui a vraiment besoin de nous, et on se sent vraiment utile de les aider. On fait un maximum pour les aider, donc pour essayer de vraiment d'améliorer le quotidien de toutes ces personnes.
4: Est-ce que vous créez aussi un peu du lien avec certaines de ces familles? Il y en a que vous accompagnez depuis un petit moment?
3: Oui, bien sûr. On ne devrait pas dire, mais des fois, de temps en temps, on a nos petits préférés, c'est sûr. Hein. On en a qui, à chaque fois, à chaque distribution, nous disent merci. Et un merci, ça soulage énormément. Ça vaut vraiment deux ou trois critiques.
4: Je peux vous demander quel âge vous avez, Dominique?
3: 76.
4: Vous avez réfléchi.
3: On s'en rend pas toujours compte. Il faut faire le calcul, hein, depuis un certain temps, de bouger de calculer.
4: Et vous voyez continuer jusqu'à quand?
3: Je sais pas. Peut-être un petit peu lever le pied. Complètement lâcher, non. Mais un petit peu lever le pied, avoir retiré certaines casquettes quand même. Les années passent, hein, et tant que je suis encore un petit peu valide, j'aimerais bien pouvoir en profiter.
4: Vous diriez que ça vous maintient en forme aussi, cette activité?
3: Ah oui, bien sûr, on est obligé de réagir, on est obligé d'être là. Oui, ça vous booste automatiquement, parce que sinon, si vous restez à rien faire, vous faites quoi, moi, hein? Vous avachissez, vous faites là, vous réagissez plus. Ça nous permet de réagir, d'être en contact avec des gens, de discuter, d'échanger, pas toujours être d'accord, bien sûr.
4: Est-ce que ça vous a appris des choses, et si oui, quoi?
3: Je voulais dire d'être patiente, non. Si, l'empathie, oui, c'est sûr, encore plus qu'avant, ça fait du bien. Et ça se passe ici, ici, aujourd'hui. Venez, franchement, il y a une bonne ambiance, ça fait du bien d'aider les autres. C'est très prenant, mais c'est très intéressant et c'est très positif.
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0: vénérable collège, va assassiner une jeune mère de famille et ses deux enfants. Comment ce trentenaire émérite a-t-il soudain vendu son âme au diable ? Réponse dans un instant.
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0: Vincent Elisabide vient au monde le 15 juin 1810 à Mauléon, capitale de la Soule. Son père, bien que modeste, est si fier de ce fils aîné qu'il ne recule devant aucun sacrifice pour lui offrir la meilleure éducation. Premier de sa classe, le garçon fait l'admiration des enseignants qui le décrivent précoce et fort intelligent. Vincent affiche très tôt une vocation pour le sacerdoce. Le dimanche, il sert la messe et ne rate jamais une occasion d'échanger avec le curé du village de Gotin. Elisabide a 14 ans lorsqu'un matin, son père le conduit au séminaire d'Oloron-Sainte-Marie. Il réussit l'examen d'entrée si brillamment que l'évêque de Bayonne, Monseigneur d'Astros, se déplace pour le féliciter. Le fils prodige décide qu'il consacrera sa vie au service de Dieu. Dans les campagnes pauvres de ce Béarn et de ce Pays basque si fervent, l'Église offre ainsi le moyen à un élève méritant, qu'il soit riche ou pauvre, de parfaire son éducation et devenir un personnage respecté. Vincent souffle sa 18e bougie. Il entre au séminaire de Notre-Dame de Bétharram où il apprend la philosophie. Il rejoindra ensuite celui de Bayonne où il suivra l'enseignement de théologie. Lorsqu'il revient parmi les siens, le jeune homme est accueilli avec les honneurs, lui qui croise fréquemment le prélat du diocèse. Vincent se destine à devenir prêtre. Un beau jour, il prend tout le monde de court en annonçant qu'il ne se sent plus aucune vocation pour le sacerdoce. Tiens donc, son supérieur se console en se disant que la brebis égarée finira bien par rentrer au bercail. En attendant, Elisabide dispense des cours particuliers au sein de riches familles installées à Bordeaux. Pris de remords, l'ex-séminariste revient à Bétharram. C'est là qu'il fait la connaissance de Marie, une jeune maman domiciliée à Pau. Joseph, son fils aîné, est un élève d'Elisabide. Peu à peu, l'enseignant tombe discrètement amoureux de la jeune veuve.
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0: Comme lui, Marie est née en Soule, dans le village de Montcaillol. Elle avait 20 ans à peine lorsqu'elle a pris pour époux Pierre Anisa, un représentant de commerce avec lequel la jeune femme s'installe au soleil d'Oran en Algérie. Le couple ouvre une hôtellerie sur place. Deux enfants illumineront cette union. Joseph, qui naît en 1829, et Mathilde, sa cadette, qui naît 2 ans plus tard. En 1833, un drame frappe la petite famille d'origine basque. Le papa est tué à Mostaganem alors qu'il a été mobilisé pour combattre l'ennemi. Isolée, la jeune veuve rentre au pays, à Pau. Elle travaille sans compter pour offrir la meilleure éducation possible à ses deux orphelins. On lui suggère pour cela d'inscrire Joseph, son fils aîné, à Notre-Dame de Bétharram. Voilà comment, en 1840, Marie Anisa rencontre Vincent Elisabide, cet enseignant dont on murmure qu'il est excellent, mais très sévère. Le charme de la jeune veuve plonge l'ex-séminariste dans le trouble. L'instituteur se prend à visiter régulièrement la jeune maman à son domicile palois. Ses attraits féminins l'attirent davantage que les progrès en français du jeune Joseph. Elisabide confie au passage que le métier d'instituteur l'ennuie. Il rêve de s'installer à Paris. Là-bas, croit-il, il fera fortune. Octobre 1839, le jeune enseignant boucle ses valises et part tenter l'aventure. Logé dans un modeste hôtel, Elisabide réalise qu'à Paris, personne ne l'attend. C'est la désillusion. Vincent ne rate pourtant jamais une occasion de prendre sa plume afin d'écrire à l'élu de son cœur. Il l'encourage à le rejoindre avec ses deux enfants. Ici, à Paris, ils pourront étudier dans les meilleures écoles. Ici, écrit-il, l'argent coule à flot. Vincent affirme même qu'un établissement envisage de le recruter. Pur mensonge. Séduite, Marie tombe dans le piège. En attendant que le couple soit réuni, pourquoi ne pas lui envoyer son fils ? Le 11 mars 1840, le jeune Joseph quitte

0: pour Paris. 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
1: Il y a foule dans la grande cour de cette gare parisienne. Le jeune Joseph Anisa débarque, valise à la main, dans l'après-midi du 14 mars 1840. Comme prévu, Vincent Elisabide est là. Il se jette sur le gamin qu'il prend dans ses bras et comble d'embrassades. Épuisé par ce long voyage en diligence depuis Pau, Joseph serre, confiant, la main de cet homme qu'il entraîne à pied à la découverte de plusieurs quartiers de la capitale parisienne. Le bambin est émerveillé. L'heure du dîner arrive. Avant de regagner ce qu'Elisabide dit être son domicile, le trentenaire pousse la porte d'un restaurant. L'adulte et l'enfant font bombance. Rien n'est de trop. À la fin du repas, Elisabide se met à écrire une lettre sur un coin de table. Il y raconte que Joseph est bien arrivé, qu'il est émerveillé et qu'il serait ravi que la jeune femme et sa fille cadette viennent les rejoindre ici, à Paris. Elisabide tend même le stylo au garçonnet afin qu'il écrive un petit mot à sa maman. Ma chère maman, je suis bien arrivé, Paris est bien beau. Je crois que je m'y plairai beaucoup. Adieu. Je t'embrasse tendrement ainsi que ma sœur Mathilde, signé ton fils Joseph. La jeune maman reçoit la lettre quelques jours plus tard. En lisant ce mot si tendre à Pau, Marie n'imagine pas un instant que son fils n'est déjà plus de ce monde. En sortant du restaurant, Elisabide la conduit dans un endroit sombre, près des abattoirs du quartier de la Villette. Dans un recoin, il s'est emparé d'un marteau qu'il dissimulait sous sa veste. Il a frappé l'enfant à plusieurs reprises avant de l'égorger. Des passants ont découvert son corps le lendemain. Le gamin n'ayant aucun document d'identité sur lui, il n'a pu être identifié. Elisabide fait comme si de rien n'était. Il envoie de nouvelles lettres d'amour à Marie qu'il presse de les rejoindre à Paris. « Joseph se porte à merveille », écrit-il. Le 6 mai 1840, Marie Anisa se décide enfin. Elle part rejoindre son amant.
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1: La jeune mère et sa fillette franchissent le porche de la gare de Pau. Elles montent à bord d'une diligence qui les conduit à Bordeaux. C'est là que Vincent Elisabide leur a donné rendez-vous, histoire qu'ils fassent ensemble ce long trajet jusqu'à Paris où Joseph, le fiston, est, paraît-il, impatient de les retrouver. La jeune maman ne nourrit aucun regret à l'idée de quitter le Béarn. Son nouvel amant affirme lui avoir débusqué un emploi de femme de maison dans les faubourgs huppés de Saint-Germain-des-Prés. Mais avant, Elisabide suggère à Marie et Mathilde de faire étape durant une nuit en Gironde. Pourquoi ne pas profiter de ce temps printanier pour s'y rendre à pied ? Le trio part donc à travers champs. Soudain, le ciel se gâte. De gros nuages apparaissent à l'horizon. Sur la commune d'Ivrac, le trio arpente un chemin tortueux. La jeune femme et sa fillette sont épuisées par cette marche interminable. Elles n'ont même pas remarqué qu'Elisabide marche légèrement en retrait, tenant un marteau dans sa main droite. Le jeune homme se met soudain à les frapper l'une et l'autre au point de les assommer. Il les étend ensuite à ses pieds avant de leur sectionner la gorge à l'aide d'un couteau. À 2 mois d'intervalle, usant d'un mode opératoire strictement identique, l'ex-séminariste de Bétarame a assassiné le fils, la mère et la jeune sœur. Elisabide dissimule les deux corps avant de s'enfuir. Plus tard, des passants feront la macabre découverte. L'annonce du double crime se répand le soir même à Bordeaux. Un aubergiste signale à la police qu'un étrange client porte des vêtements tachés de sang. Elisabide est démasqué et aussitôt interpellé. Il doit maintenant livrer les clés de l'énigme.
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1: Comment un séminariste respecté est-il devenu un triple assassin ? Plusieurs témoins brossent le portrait d'un Elisabide au tempérament brillant. Son caractère était sombre, peu communicatif, mais était-il violent ? Plusieurs le décrivent parfois sévère avec ses élèves, n'hésitant pas d'ailleurs à les châtier physiquement. en cœur, plusieurs témoins pointent un orgueil démesuré qui l'a déterminé à abandonner Betaram pour le rêve d'une brillante carrière à Paris. De vilains mensonges jaillissent lorsque Vincent dissimule à l'élu de son cœur qu'il vit dans une profonde misère, lui qui affirme mener grand train. Pourquoi alors faire venir le garçonnet à ses côtés alors qu'il n'a même pas de quoi se nourrir? Pour lui dérober les quelques 100 francs que Joseph avait dans sa poche, selon certains. Mais pourquoi alors ensuite assassiner la mère et la fillette? Pour éviter que Marie ne lève le voile de ses mensonges, lui, l'enseignant brillant, qu'elle plaçait sur un piédestal. En septembre 1840, une impressionnante foule se presse au palais de justice de Bordeaux. Le triple assassin sous le teint s'affiche tantôt sarcastique, tantôt angoissé. « Je ne demande aucune grâce, ma mort sera bien méritée. » L'accusé confirme qu'il n'est pas fou, mais un autre homme en proie à des idées sombres. À la barre, le banc et l'arrière-banc de l'évêché de Bayonne et de Notre-Dame de Betaram défilent. Chacun souligne la piété, la bonté de l'accusé qui a pourtant tué une mère et ses deux enfants. Selon ses proches, une puissance maléfique s'est emparée de son âme. Le diable, voilà une explication qui n'enchante guère l'avocat général. L'accusateur public réclame la tête de l'assassin. Sans surprise, la cour prononce la peine capitale. Le président lui lance un commentaire. Elisabide, vos crimes étaient trop grands pour que vous échappiez à la justice des hommes. Le jeune sultan finira en enfer après un crochet par la guillotine.
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1: Vendu au diable, c'était ce nouvel épisode des Affaires classées. Je vous retrouve dans un prochain numéro à la découverte d'un fait divers qui fit couler beaucoup d'encre il y a deux siècles en 1827. C'était entre Oloron et Barcus. Le 1er mai était longtemps ce que l'on appelle un jour de foire dans la capitale du Haut-Béarn. Que s'est-il passé en l'an 1827? Réponse dans un prochain numéro. À bientôt.

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1: Bonjour, je suis Julie Serrano, nîmoise. Ma passion, du coup, c'est le flamenco et j'ai la grande chance d'en faire un métier passion. Le flamenco, c'est un art de vivre, c'est vraiment tout ce qui nous permet de vivre au quotidien. On respire flamenco, on se lève flamenco. C'est vraiment toute une ambiance qui nous suit dans nos journées. Je me lève, j'écoute du flamenco, je me couche avec du flamenco en tête. Une mélodie de pas que je me dis, attends, je pourrais faire ça, ça ferait bien. Et du coup, le lendemain, on se réveille, on a toujours cette mélodie, en pantoufle, on fait ça. Et encore plus quand on est avec Tata à table, c'est vraiment tout le temps ça. Entre deux plats, on fait des palmas, c'est tout le temps. Tata, du coup, Christine Serrano, une danseuse emblématique de Nîmes. J'ai commencé les cours avec elle quand j'avais 4-5 ans. On m'a mis au cours avec Tata comme dans la marmite. Et au fur et à mesure, ça grandit la passion. Au début, on est là parce que c'est Tata. Et après, ça nous plaît de plus en plus. Et c'est pour ça que je suis partie à l'étranger faire des études à la base, où j'ai pris des cours de danse en même temps là-bas. Et après, j'y suis partie réellement un an et demi à Séville, juste pour prendre des cours de danse.
2: Le flamenco, c'est une discipline qui est très traditionnelle, qui a ses codes, mais j'imagine que chaque danseuse se l'approprie. Qu'est-ce qui se passe en vous quand vous dansez? Qu'est-ce qui s'exprime dans votre corps?
1: C'est vrai que la danse, j'ai l'impression, en tout cas, d'être le seul moment où je suis vraiment moi, où il n'y a pas de filtre, il n'y a pas de masque, et j'ai le droit d'être vulnérable, moi et mes émotions. Parce que le flamenco, c'est surtout ça, c'est surtout transmettre des émotions. Et c'est vrai que la société d'aujourd'hui, elle nous empêche un petit peu de vraiment les vivre à cœur ouvert. Et la danse, ça permet ça. Le flamenco, en tout cas, il nous permet vraiment de libérer qui on est vraiment, sans avoir à se cacher. Voilà, la danse, ça me rapporte de la joie de vivre et aussi cet espace de j'ai le droit d'être triste et j'ai le droit d'être en colère. Cet art, il mérite d'être connu au fin fond de toutes les planètes.
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1: Son titre, Les Cadors, c'est l'histoire d'un homme qui se croit être l'un des fils de Kadhafi. Il part dans le désert du Sahel, dans l'espoir de retrouver le trésor de l'ancien dictateur libyen. Jérémy Ferrari, lui, est né en 1985 à Villesmeuse. Son nom de famille, c'est Larzière. Il grandit à Charleville, ses parents sont commerçants. C'est un passionné de théâtre depuis son adolescence. Dès 15 ans, il pousse les portes du théâtre de Charleville pour apprendre le métier. À 16 ans, il se choisit comme nom de scène Ferrari. Il se produit dans des bals et des maisons de retraite des Ardennes. Il met en scène ses premiers one-man shows et suit aussi des cours de théâtre à Paris, au célèbre cours.